0: des images peut-être qui ne sont pas très réjouissantes. Vous avez forcément des souvenirs de cette période, Henri Guilbert.
1: J'ai des souvenirs, oui. D'abord, je vivais avec ma mère. Mon père était à Londres, donc je vivais avec ma mère. Et ma mère faisait de la résistance.
0: Ouais.
1: Et ma mère m'emmenait toujours au cinéma, au théâtre, au cirque. J'aime autant être au spectacle pendant cette période-là. Parce que pendant l'entracte, elles rencontraient quelqu'un, une dame ou un monsieur, et ils échangeaient leur programme. Et dans le programme que ma mère recevait, il y avait ce qu'elle devait faire. Elle a un courrier à amener, un message, voilà.
0: Évidemment.
1: Mais ça, je ne le savais pas, moi.
0: Vous allez le comprendre plus tard.
1: Ma mère, elle m'a dit ça quand j'avais 18 ans.
0: Elle était de Angers, votre maman?
1: Oui, elle était née à Angers.
0: Ouais. C'est une ville que vous avez découvert, enfant, ou vous avez...
1: Oui, j'ai vu un peu Angers, enfant. J'avais un oncle et une tante qui vivaient là-bas. Un oncle qui était... un personnage assez extraordinaire. Il avait été capitaine en 14, et pour lui, Pétain, c'était son modèle.
0: Ouais.
1: Et comme il était alsacien d'origine, il parlait très bien l'allemand, ce qui fait qu'à Angers, pendant la guerre, il travaillait à la chambre de commerce, il fréquentait des Allemands, des officiers, tout bon. Il s'entendait très bien avec ces gens-là, alors que ses deux enfants, eux, faisaient de la résistance.
0: Et il l'a appris. Il l'a appris que ses enfants...
1: Il le savait, mais enfin, les familles ont leurs contradictions. Hein.
0: Évidemment. Hoche, ça c'est aussi une ville qui compte pour vous, dans le Gers. C'est
1: oui.
0: Votre grand-mère?
1: Oui, alors ma grand-mère, oui, elle a passé son enfance dans un petit village qui s'appelle Toux. Et elle a passé son certificat d'études à 13 ans. Et après, elle est rentrée en apprentissage comme couturière.
0: Alors vous allez écumer les écoles de la capitale, surtout dans le 11e arrondissement. On disait souvent que vous étiez dans la lune, que vous étiez inattentif. Je crois que vous avez arrêté l'école à quoi, 14-15 ans?
1: J'ai arrêté, oui, parce que après le certificat d'études, j'avais envie d'être acteur. À 14 ans, j'ai eu envie d'être comédien, parce que j'appartenais à des mouvements de jeunesse dans lesquels il fallait faire le guignol de temps en temps, et j'étais toujours le premier, puis l'idée comme ça m'est venue de faire comédien. Et je me souviens, avant le certificat d'études, on passait un examen, l'orientation professionnelle. Et là, il y a un monsieur que devant, je passe en attention. Eh bien, qu'est-ce que tu veux faire plus tard? J'ai dit, je voudrais être comédien.
0: Là, vous l'avez su très jeune.
1: Et là, il m'a regardé, dans ses yeux, j'ai l'impression que je ne sais pas ce qu'il pensait. Et il m'a dit, mais tu rigoles, tu plaisantes. Les garçons de ton milieu ne peuvent pas faire ce genre de métier. Quand il m'a dit de mon milieu, ça m'a un peu gêné, mais enfin, bon. Et quelques jours plus tard, mon instituteur m'a dit, pareil, tu veux devenir acteur? J'ai dit oui, il m'a dit, c'est une très bonne idée, ça, c'est très très bien.
0: Donc ils vous ont encouragé.
1: Hein?
0: Ils vous ont encouragé.
1: Mon instituteur m'a encouragé, il m'a dit, c'est très bien, tu vas apprendre des tas de choses, là. Et puis, j'ai dit oui, mais à l'orientation professionnelle, on m'a dit que c'était pas pour moi. Et là, mon instituteur m'a dit, mon garçon, apprends une chose, ouais. C'est qu'il ne faut pas écouter le premier imbécile qui parle.
0: En tous les cas, il a eu raison, celui qui vous a vu aller dans ce métier. On va bien sûr continuer de se balader dans les lieux qui vous ont marqué. On parlera pas de vos jours en Seine-Saint-Denis, vous y avez été en pension, je crois, pendant un an. C'est pas un lieu qui vous a marqué. Une petite aparté, Henri Guilbert, autour de la Revue des Merveilles, avec Benoît Prospero qui nous rejoint dans cette émission tous les jours. Et s'il nous parle de Revue des Merveilles, c'est qu'il y a toujours une bonne raison de s'émerveiller. N'est-ce pas, Benoît? Aujourd'hui, nous sommes dans une ferme. Vous avez longtemps dit, une ferme pas comme les autres.
2: Une ferme du futur, ou du présent, hein, puisque ça existe déjà, a priori. Bienvenue à la Ferme des Folies. Avec ici par Île-de-France. Nous sommes avec Béatrice et Lorena en Seine-et-Marne à Gouverne, dans un jardin de 2 hectares. Et l'idée, c'est qu'elles ont créé une ferme maraîchère en agroforesterie. Et le principe est très simple. Béatrice.
3: Alors c'est ce qu'on appelle l'agroforesterie, c'est remettre de l'arbre pour créer de l'ombre dans le système agricole. Il y a aussi le sol, donc l'idée c'est d'avoir un sol vivant, donc qui est structuré avec des tas de galeries de tous les organismes qui peuplent le sol, puisqu'ils sont extrêmement nombreux. Et donc c'est un sol qui crée de l'humus et qui retient l'eau, donc ce qui peut être intéressant dans les années à venir. Et il y a aussi la gestion de l'eau. On récupère l'eau de pluie qui tombe sur nos deux serres pour irriguer ensuite le reste de l'exploitation.
2: Et l'agroforesterie permet aussi quoi, Lorena?
4: On est capable de résister aux aléas climatiques un petit peu mieux que nos collègues qui font de la monoculture sur énormément de surfaces.
2: Ah ben oui, parce que petit rappel, l'agroforesterie permet donc, entre autres, de mieux stocker le carbone, protéger les sols contre l'érosion, améliorer leur fertilité, favoriser la biodiversité, les insectes pollinisateurs, offrir un habitat à la faune ou encore donc résister aux fortes chaleurs. Et l'idée, au-delà de tout ça...
3: Nous, on est une initiative privée et personnelle portée par deux femmes et surtout, on essaie d'en embarqué avec nous des citoyens qui ont envie de voir quelque chose advenir au-delà des idées et de se dire il faut s'adapter au dérèglement climatique, et ben à un moment donné il faut le faire. Donc nous on essaie de communiquer beaucoup et d'être une ferme qui est un lieu de passage où les gens peuvent venir, c'est ouvert, qui veut vient donner un coup de main.
2: Ah bah oui, et sachez aussi au passage que celles et ceux qui font de l'agroforesterie communiquent entre eux, entre elles, comprenez, au niveau national.
3: Oui oui, on s'inscrit dans des mouvances qui sont à minima national voire international, et on s'inscrit dans le réseau des AMAP puisque nous on commercialise que en AMAP, et donc les AMAP c'est aussi, en tout cas au niveau de l'Île-de-France, c'est un réseau. On a des échanges entre maraîchers, pareil par exemple là sur les variétés de tomates qui ont bien marché malgré la canicule et celles qui n'ont pas marché du tout, enfin voilà, donc entre nous on a des échanges techniques.
2: Et au fait, quand même, on va le rappeler au passage, avec l'agroforesterie on peut faire pousser quel type de légumes au-delà des tomates?
4: Des betteraves, des blettes, des petites oignons nouvelles, concombres, courgettes, aubergines, c'est pas mal.
2: Ah bah oui, tout en fait. Merci Lorena et Béatrice de la Ferme des Follistes en Seine-et-Marne à Gouverne. Merci d'avoir choisi l'agroforesterie. Pourquoi? Parce que c'est une merveille. Le site lafermedesfolies.com et merci ici Paris-Île-de-France.
0: Merci beaucoup Benoît Prospero, Henri Guibé. Vous avez écouté attentivement ce reportage.
1: Et oui, ce sont deux femmes qui font ça. Et comme le chantait Jean Ferrat, la femme est l'avenir de l'homme.
0: C'est vrai. Vous cultivez votre jardin comme Candide?
1: Alors, oui. Plus comme Candide que comme jardinier. C'est ma femme surtout qui s'occupe du jardin. Elle m'appelle des fois pour faire un trou. Mais elle sait les fleurs, tout ça. Donc, elle s'occupe du jardin. Mais oui, mais c'est vrai. Mais cela dit, c'est très agréable d'avoir un jardin.
0: Henri Guibé, votre invité, jusqu'à 21h. On a une chance exceptionnelle d'avoir Henri à nos côtés. Restez bien avec nous sur ici. On va continuer la balade. On ira faire un tour en Bourgogne, qui compte aussi pour lui. On est ensemble jusqu'à 21h sur ici.

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2: Et je suis avec un monument. Ouais, j'ai emmené mon monument ce soir, un monument du cinéma français, comme on le dit, et du théâtre. C'est vrai qu'Henri Guibé, hein, vous êtes au panthéon quand même de la comédie française. Vous avez tourné avec Gérard Houry, avec Georges Lautner, avec Robert Lamoureux. Vous avez servi les textes de Georges Feydeau et tant d'autres. Inoubliable Salomon, est-ce nécessaire de le rappeler dans les aventures de Rabbi Jacob? Il est notre Bidas préféré. Tassin dans la 7e compagnie, qui a encore cartonné, je crois, à la télé cet été. Henri Guibé est avec vous jusqu'à 21h. Bon, Henri, on parlait de votre enfance à Paris, mais je crois qu'il y a eu l'ailleurs assez rapidement, puisque vous alliez souvent en colonie de vacances, et puis vous avez fait du patronage, du scoutisme.
3: Ah oui, j'appartenais à toute ma jeunesse, enfin à partir de 10 ans, à des mouvements de jeunesse de mon quartier. Patronage et tout, j'ai fait du scoutisme, j'ai fait des tas de choses. Et là...
2: Vous avez été où? Vous souvenez où c'était?
3: Là, la colonie de vacances, c'était dans le Jura, ouais. À côté de Saint-Lupicin. Il y avait un château à l'époque qui s'appelait le château de Buclan. Mes parents m'auraient dit, par exemple, à cette époque, cet été, on va aux Antilles, tu veux venir avec nous? J'aurais dit non. Moi, je vais dans mon château.
2: De toute façon, on va découvrir qu'ils sont partis à La Réunion et que vous avez
3: oui.
2: dit non.
3: Oui, parce que là, je voulais faire l'acteur, donc là-bas, j'avais du mal à pouvoir faire ça. Mais... Donc, c'était ma jeunesse. Et c'est dans ce patronage, exactement, où il y avait des fêtes, on faisait des petits spectacles. Et c'est là que peut-être l'envie de devenir un jour comédien a commencé à fleurir.
2: Ah, voilà. J'ai noté la Bourgogne et Lyon.
3: Lyon, oui.
2: Pourquoi vous avez été là-bas?
3: Bah oui, parce qu'on avait fait un camp scout, je me rappelle, dans Lyon.
2: Ouais.
3: Et un jour, on est parti, on a été jusqu'à Dijon. En autostop, et puis pendant 3-4 jours, on a été invité à l'abbaye de Citeaux, une abbaye cistercienne de moines. Ils parlent pas, ils font que se sourire comme ça. Ils ont le droit de parler une fois par semaine le samedi, ouais. Mais ils ont rien à se dire. Alors, pendant 3 jours, on a vécu la vie des moines. Et ça, c'était terrible parce que c'est affreux comme métier.
2: Ah oui, c'est un sacerdoce, c'est une vocation, ça faut y aller.
3: Ah oui, hein. Mais alors là, quand même, ça. Et donc, voilà. Et quand je suis sorti de là, j'ai acheté un paquet de cigarettes. J'avais 13 ans, je crois que j'ai commencé à fumer une cigarette à l'âge de 13 ans. Parce qu'il fallait vraiment. C'était. Alors, moi, donc, il y a eu ça, cette période bourguignonne un peu spéciale, sous les règles de Saint-Benoît.
2: Ouais. Henri, je l'ai évoqué il y a un instant, vos parents décident de partir vivre à La Réunion. Vous n'y allez pas, vous avez 14-15 ans. Qui s'occupe de vous à ce moment-là?
3: Ma grand-mère. J'ai vécu chez ma grand-mère. Parce que mes parents sont partis là-bas. Parce que mon beau-père, puisque ma mère s'était remariée après la guerre, mon beau-père était avocat, mais il n'arrivait pas à s'installer. Il travaillait chez d'autres avocats, ce qui fait qu'il ne connaissait pas très très bien sa vie. Et donc, comme il était réunionnais d'origine, il a décidé de partir là-bas, parce que là-bas, il a pu s'installer facilement, ouais. Et gagner honorablement sa vie. Alors, en plus de ça, j'avais un petit frère, un demi-frère, mais c'est un petit frère quand même. Et donc, lui est parti avec eux. Et moi, je suis resté chez ma grand-mère. Et là, il a fallu que je commence aussi à gagner ma vie, à travailler.
2: Des petits boulots comme l'hôtellerie et même le salon de coiffure.
3: Là, c'est un bon souvenir plutôt. J'étais un salon de coiffure pour dames.
2: Et vous faisiez le vestiaire et la lecture pour dames.
3: C'est drôle, ça. Je leur donnais de la lecture. Je leur donnais de la lecture. Je leur prenais leur vestiaire. Je faisais des courses. J'allais leur chercher un thé, un café, un petit sandwich, des gâteaux. Enfin bref, ouais. J'étais le... Mais un jour, on a eu Madame Gary Cooper qui est venue. C'était l'époque, si toi aussi tu m'abandonnes. Hein. Ouais. Et Monsieur Gary Cooper est venu chercher sa femme. Je vous dis pas l'état des coiffeuses au salon. Et le mien, parce que je vois Gary Cooper quand même, moi qui rêvais d'être acteur. Et j'ai ouvert la porte donc pour que la femme de Gary Cooper et Gary Cooper sortent. Et il m'a donné un billet, un pourboire. Je l'ai gardé au moins 6 mois. J'ai même osé le dépenser.
2: C'est vrai. Alors Henri, vous êtes rattrapé par la vie, hein, le service militaire en Algérie, plus de 2 ans, dont 2 mois au Maroc. Et puis à votre retour, vous retrouvez quand même La Réunion. Hein, vous partez à 9 000 km de là.
3: Mes parents m'avaient dit viens te reposer quelques mois, parce que quand on sort de 2 ans et demi de guerre, on n'est pas en bon état. Hein. Et donc je suis parti là-bas et je suis parti en bateau. Ça m'a fait faire un voyage de 27 jours. En bateau. Et donc, et puis là, à La Réunion, j'ai pu enfin respirer. et surtout rencontrer celle qui allait devenir ma femme.
2: Et oui, parce que c'est le lieu de votre premier unique amour, votre femme, aujourd'hui encore.
3: Oui, oui, oui, oui, oui, c'est depuis 64 ans, on n'a pas changé.
2: C'est un exploit, hein. Vous êtes, non, mais Henri, 64 ans
3: oui,
2: de mariage.
3: Vous savez, c'est pas, c'est plus ça avance et plus c'est facile.
2: Parce que c'est un bon conseil que vous nous donnez.
3: Oui, parce que l'amour, c'est d'abord chercher à savoir qu'est-ce que je vais pouvoir lui faire plaisir aujourd'hui.
2: Ouais.
3: C'est d'abord, et on finit par chercher l'autre, et l'autre vous cherche. Et au bout d'un moment, on s'aperçoit qu'on s'est tellement cherché qu'on est collé, qu'on ne peut plus s'en aller. Et alors, donc, bon, voilà, on continue comme ça, et on est bien. Surtout qu'on est bien.
2: Votre épouse, que vous rencontrez à La Réunion, elle est de Marseille.
3: Elle est de Marseille, oui.
2: Du coup, les cigales,
3: une cigale,
2: ouais, rentre dans votre vie. Est-ce que vous vous souvenez, Henri Guibé, de ce café? C'est pas forcément celui-là.
3: Ouais. Mais
2: c'est le café. Ouais. Il appartenait à qui? Vous allez nous le raconter.
3: Ah, ça, c'était une drôle d'histoire. À l'époque, je passais un numéro, j'avais un petit numéro de cabaret. Bouteille aussi en avait un, on avait des sketchs ensemble, et puis des sketchs isolés. Et c'était mai 68. Et le soir, on prenait des nouvelles du front, sur quel pavé était pas tombé, enfin voilà. Et c'est ainsi qu'un soir, Bouteille me dit, est-ce que ça t'intéresserait qu'on se construise un théâtre à nous?
2: Café de la Gare.
3: Où on ferait ce qu'on voudrait, ce qu'on jouerait. Je dis oui, c'est bon, mais avec quel fric? Et là, Coluche était à côté, j'ai dit, on va se démerder. Alors là, si on va se démerder, d'accord, oui, pourquoi pas, j'avais rien à perdre, cela dit. Et 15 jours ou 3 semaines après, ils m'ont dit, ça y est, on a trouvé un lieu. Ils m'ont emmené passage d'Odessa, dans un espèce de local qui sentait l'huile de vidange. Et ils m'ont dit, voilà, Bouteille, on va faire la scène ici, là, on va construire des balcons, là, on va être des gradins, et puis les loges seront en bas. Ah bon, d'accord. Je dis, ils sont fous complètement. Et le lendemain, on était en train de faire de construire le théâtre. On l'a appelé Café de la Gare parce que c'était à côté de la gare. C'est bon, voilà. Et puis, 3 ans après, ça devenait trop petit. Alors, on a construit celui de la rue du Temple, exactement avec le même système.
2: Et la suite, on la connaît évidemment, et on va continuer de la raconter avec vous, Henri Guibé, ce Café de la Gare dont vous êtes, rappelons-le, membre fondateur, je pense aussi à Patrick Devers ou encore à Sota. Alors, on va aussi rejoindre Catherine Quicandon, si vous êtes d'accord, avec son rendez-vous ici, ça entreprend. Pourquoi payer des bouteilles et des bocaux en verre alors qu'il est possible de les réemployer? Voilà un sujet et une initiative positive, Henri. En Drôme, des producteurs, des citoyens, des entrepreneurs se sont concertés pour enrayer le gaspillage de ces contenants en verre. Écoutez le reportage de Catherine Quicandon.
4: À Chabeuil, dans la Drôme, à 10 km de Valence, ma bouteille s'appelle Reviens.
5: Hey, attends, reviens! Qu'est-ce qu'il y a? Qu'est-ce qui se passe?
6: Ce qui se passe?
4: Ce qui se passe, ce qui se passe? C'est une entreprise coopérative qui propose de remettre la consigne au goût du jour, comme nous l'explique Valérie Duménis, sa directrice générale.
7: On récupère des bouteilles ou des bocaux en verre, on les lave dans notre unité de lavage, donc ils passent dans une grosse machine dans laquelle on va venir enlever l'étiquette et nettoyer l'ensemble de la bouteille intérieure-extérieure. On vérifie qu'elle est bien propre et ensuite les bouteilles sont palletisées sur plusieurs étages pour être renvoyés aux producteurs qui vont remettre leur contenant, leur liquide dedans.
4: Comme des jus de fruits, de la bière, du vin, de la confiture et tout ce que l'on a envie de mettre dedans.
8: C'est vous qui voyez.
4: Exactement, c'est vous qui voyez. En 2025, plus d'1 600 000 bouteilles ont été lavées et depuis la création, plus de 6 millions, ce qui représente une sacrée économie.
7: Depuis le début, 2500 tonnes de déchets, 2500 tonnes de CO2 aussi et plus de 5000 mètres cubes d'eau. Et moi, j'aime bien donner en équivalent de douche, parce que ça parle un peu plus, mais ça fait 61 000 douches. Mais en 2030, on vise de laver 42 millions de bouteilles et ça nous fera économiser 522 000 douches.
4: Ce qui ne veut pas dire qu'il faut arrêter de se laver. Merci de penser à vos proches. Ma bouteille s'appelle Reviens, oui, parce que c'est le nom de la structure, fait travailler plus d'une quinzaine de personnes en insertion et coopère avec plus de 100 producteurs et points de collecte engagés sur les territoires d'Auvergne-Rhône-Alpes et de Provence-Alpes-Côte d'Azur. Ce projet remonte à 2019 avec l'inauguration de la première unité de lavage. Celle-ci répond aux normes et aux exigences qualité des industriels, ce qui permet de remettre en circulation des contenants qui pourront être réutilisés jusqu'à 40 fois. Seules les bouteilles portant le pictogramme national du réemploi peuvent être rapportées. Un projet de consigne monétisé est prévu pour 2027. Plus d'infos sur ma-bouteille.org. Merci à Isidro Mardèche pour cette idée qui a de la bouteille. Ici, ça entreprend. Ma bouteille s'appelle Revient pour une économie circulaire du verre en Auvergne-Rhône-Alpes.
2: Eh bien, merci Catherine Quicandon, Henri Guibé. Vous luttez un peu contre le gaspillage, comme ça vous faites attention.
3: Je trouve ça très très bien. De réutiliser le verre, mais il va falloir trouver aussi des livreurs de verre parce que c'est lourd le verre. Et pour les gens âgés, ça serait bien qu'il y ait des gens qui leur amènent leurs bouteilles d'eau ou leurs bouteilles en verre à domicile.
2: Et ben l'appel est lancé. Si vous avez envie d'entreprendre, il vient de vous donner la bonne idée. Henri Guibé, votre invité. Il n'y a pas que Paris dans la vie. On le voit, on l'entend hein, depuis 20h. On va continuer de retracer la carrière d'Henri qui va nous emmener peut-être dans un instant à Marseille ou ailleurs. Il connaît tous les théâtres de France. On parlera de cinéma aussi, de quelques souvenirs de tournage. C'est à suivre d'ici 21h.

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2: 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C'est valable pour toutes les communes de Vendée et de Loire-Atlantique. Je veux parler de l'outil Alerte Citoyen. Il permet en fait d'alerter de manière simple et rapide, par SMS ou par mail, en cas de danger immédiat, météo, mais également de vous informer gratuitement des actualités de votre commune. Dans le cadre des Journées européennes du patrimoine, le département de la Vendée vous invite à découvrir ou à redécouvrir ces sites culturels et naturels, accès gratuit aux sites du département comme l'Historial de la Vendée, Mémorial de la Vendée, le Logis de la Chaboterie, le Château de Tiffauges. Il y aura aussi des visites organisées autour du Haras de la Vendée, de l'abbaye de Meizet dans le sud Vendée, et puis on pourra aussi visiter la réserve des Huttes.
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3: Et chaque soir, j'ai la chance avec vous de traverser, de retracer la vie, la carrière d'une personnalité. On est tous un peu au garde à vous ce soir face à un acteur. C'est vrai, face à un acteur populaire au sens noble du terme, un acteur de théâtre prolifique. Je dirais 60, voire allez, j'ose 70 ans de carrière pour Henri Guibé, votre invité, avec toujours le même humour, la même envie, le même regard qui pétille. Il est votre invité ce soir jusqu'à 21h. Il était le plombier dans le Guignolo. Il était bouché dans le Cabanon Rose de Jean-Pierre Mocky. Il en a interprété des rôles, je vous le dis. C'est plus le rôle de votre vie qui nous intéresse ce soir. Et alors, pour ceux qui nous rejoignent, on a parlé du Café de la Gare. On a dit que vous étiez un des membres fondateurs. Mais vous avez rencontré Viviane sur l'île de la Réunion.
4: Oui.
3: Viviane qui était marseillaise. Il n'avait pas un café aussi, son père, à Marseille?
4: Ah oui, au Goud. J'avais un café
3: quartier
4: au
3: quartier marseillais.
4: Oui, c'était tout à fait à l'extérieur. Un Goud qui est, on dirait, un petit port de pêche grec, du reste. Et il avait un café, restaurant, qui s'appelle le Pesquaire. Il avait ça, c'était joli, c'était bon, juste au bord de la mer, c'était formidable. C'est un lieu merveilleux. Puis voilà, bon...
3: Le sud, c'est une région, le sud de la France, qui, au-delà du fait que votre épouse est marseillaise, qui vous parle, vous avez peut-être vécu de belles choses, des souvenirs en particulier.
4: Oui, d'abord, tous les films que j'ai fait avec Lautner, qui se tournaient à Nice, ouais. En général.
3: Alors, vous preniez du poids, il paraît, avec Lautner.
4: Sur
3: les tournages.
4: Il y avait, chez Lautner, il y avait une chose qui était extraordinaire, il y avait un assistant sur le tournage, dont le travail, l'unique travail, était de ça, organiser la soirée après la journée de tournage.
3: Plutôt sympa comme boulot.
4: Ah oui, oui. Alors on fréquentait des restaurants extraordinaires, et je me souviens, justement, en Dordogne, on avait tourné, là j'ai pris 4 kilos carrément, parce que ça a été... À Sarlat, j'ai découvert le tourne-dos Rossini. Alors,
3: La viande avec le foie gras, là.
4: Ouais, voilà. Et il y avait un autre personnage sur les films de Lautner qui était René Saint-Cyr, la maman de Georges Lautner.
3: Exact.
4: Et René Saint-Cyr a été dans les années 30 la Brigitte Bardot de son époque. C'était une très jolie femme. Et elle faisait à l'époque des films en Allemagne, à Berlin. Et alors là, c'était très curieux parce qu'il y avait une histoire et dans la même mise en scène, on faisait tourner 3 ou 4 troupes différentes. Il y avait des Italiens qui faisaient la version italienne, il y avait des Français qui faisaient la version française, des Allemands qui faisaient la version allemande. Pas besoin de doubler les films, chaque pays avait sa version.
3: Ouais.
4: Et je disais souvent, mais dis-moi, René Saint-Cyr, tu t'apercevais pas dans les années 36, 37, tout ça, que les Allemands, ils avaient de plus en plus de bottes aux pieds
3: Ça nous emmène où, ça, Henri Guibé? La Corse.
4: Ah!
3: Je remonte en arrière. Une de vos premières tournées au théâtre.
4: Oui. Oui, que j'ai fait avec Bouteille, du reste. On a fait le Barbier de Séville. Bouteille faisait Bartolo et moi Figaro. Oui. Alors donc, là, justement, ma femme était à Paris avec moi, dans une petite chambre que j'avais dans un sixième étage. L'eau sur le palier, enfin, tout le confort. Mais ma femme trouvait ça très romantique. Et puis, un jour, la proposition d'une tournée, c'était un mois de mai, ma femme me dit, tiens, j'aimerais bien partir avec toi. Et on est parti, ce mois de mai, en Corse. Et on n'a pas ramené d'argent, c'est vrai, mais on a ramené notre fils.
3: Oui, elle était enceinte, Christophe.
4: Notre fils qui s'annonçait.
3: C'est génial.
4: Alors là,
3: bon, quelle histoire. Henri, vous continuez d'ailleurs tourner. Hein, je pourrais citer Les Vieux Fourneaux, plus récemment Le Dindon, Jalil Lesper, Juste Ciel, Laurent Tirard, et cette année, je crois, Les Gendarmes de Stéphane Archinard. Vous avez toujours joué des rôles sympathiques. Vous n'avez jamais vraiment voulu jouer des truands ou des types méchants, ou alors un méchant dans Le Retour du Grand Blanc, quoi, c'est le méchant gentil, quoi.
4: Oui, j'aurais adoré faire des méchants. J'aurais adoré jouer Jacques l'Éventreur, étrangler éventrer des gens, ça m'aurait adoré. J'aurais aimé tuer. J'aurais aimé être un tueur.
3: Ah, il me dit ça avec un regard, vous qui ne le voyez pas. Presque inquiétant.
4: Oui, parce que vous savez, au cinéma, c'est formidable, on peut tout faire. Ouais. Parce que c'est pas dangereux.
3: Dites-moi, Henri, qu'est-ce qu'il avait, Robert Lamoureux, avec l'eau? Parce que les deux volets de la 7e compagnie, vous étiez toujours dans la flotte.
4: Ah oui, bah, il adorait ça.
3: On a retrouvé la 7e compagnie, vous allez pouvoir nous expliquer, c'était dans l'Eure, vers Gagny, la Seine du château, il y avait de l'eau pas loin, c'était à Jouy, le Moutier, c'était au château de Vigny, au fort de Cormeil-en-Parisis, et puis il y aura même dans le clair de lune, une scène en Bretagne.
4: Oui, alors je veux dire que tout ça se tournait entre avril et mai, et c'est pas une époque où l'eau est chaude.
3: Bah non.
4: Alors, ça, on se gelait de tous les côtés, mais il aimait bien.
3: La Bretagne, je l'ai repéré, c'était dans le port de Taouette.
4: Taouette, oui.
3: C'est ça, c'est du côté de Pléneuve-Val-André. Vous y êtes retourné dans ce port, par exemple, ou dans ces endroits-là?
4: Non. Je suis pas retourné, mais j'ai gardé un bon souvenir de là-bas. C'était très agréable. Et alors, il y avait ce chalutier sur lequel on montait.
3: À la fin du film, ouais.
4: Ouais. Et le premier jour, on a tourné sur le chalut. Au bout d'une heure, tout le monde était vert. Le mal de mer.
3: Et vous aviez pris un comprimé, je crois.
4: Je prends, parce que je connaissais le truc, il faut prendre un comprimé, il faut prendre 3 jours avant. Et le patron du bateau me dit, ça va, t'as le pied marin, toi? Je dis, oui, mais je prends des cachets. Et je dis, vous aussi, vous avez pas le mal de mer? Mais il dit, je prends des cachets.
3: Et Pierre Mondi, Jean Lefebvre, out.
4: Ils étaient verts. Ah, parce que vous dire qu'un chalut, quand on descend,
3: ça bouge, quoi.
4: Il y a une odeur de poisson, plus une odeur de mazout, se mélange. Ah, c'est pas du guerlin, hein.
3: Il vous en a fait voir, hein, Robert Lamoureux, hein, 30 ou 40 prises sur le premier coup de manivelle, je crois.
4: La première fois. J'avais à dire pas capitaine, commandant.
3: Ouais. Ah bon, là, touche la réplique. Là. Pas capitaine, commandant.
4: Et là, il m'a fait faire 33 prises. Et au bout d'un moment, j'ai dit, il me cherche ou quoi? Et m'a dit, oui, je cherche un peu.
3: Ouais.
4: Alors j'ai arrêté, j'ai dit, écoutez Robert, tu vois, mon contrat, on le déchire, on n'en parle pas, t'inquiète pas, il n'y aura pas de procès, mais je voudrais pas que tu fasses jouer un comédien qui ne te satisfait pas. Il m'a dit, non, mon vieux, ça ira toujours.
3: Il s'est détendu.
4: Après, ça s'est arrangé tout seul.
3: La Bretagne, j'en parlais parce que je sais que vous y avez accompagné Viviane, sculptrice sur des expositions en Bretagne.
4: Oui, elle avait une galerie là-bas, c'était sympathique, quoi, jamais bien. Et j'ai accompagné Viviane sur pas mal d'expositions, parce que la statuaire, c'est lourd.
3: Ouais.
4: Et les bronzes, c'est lourd. Alors, j'ai eu une époque où j'ai été très fort et je pouvais porter les statues.
3: Henri Guibet, quand les températures grimpent, et on l'a vécu cet été, les personnes âgées sont parmi, on le sait, les plus vulnérables. Dans les EHPAD, la question du rafraîchissement devient aujourd'hui plus que jamais un véritable sujet de société. On en a beaucoup parlé dans l'actualité cet été. Alors face aux besoins en climatiseur, pour l'été prochain, il faut l'anticiper, des initiatives, vous allez l'entendre, parfois étonnantes, ont vu le jour, comme par exemple en Auvergne, où je vous emmène un instant, avec Robin Bernot, aux côtés de Noémie Guillotin.
5: Dans l'Allier, à Montluçon plus précisément, une entreprise a lancé une cagnotte en ligne pour financer des climatiseurs dans les EHPAD.
6: Je pense que c'est très bien, parce que plus on vieillit, plus on souffre de la chaleur.
5: Il s'agit de l'entreprise Mendes, qui connaît plutôt bien le sujet, puisqu'ils sont chauffagistes et installateurs de clim à Montluçon. Cette idée d'ouvrir une cagnotte en ligne, ils l'ont eu après plusieurs appels reçus cet été, comme l'explique Alexandra Lopito, assistante commerciale chez Mendes, jointe par Noémie Guillotin.
7: On s'est rendu compte que ce soit dans le privé ou dans le public, non, les EHPAD ne sont pas encore climatisés correctement. Les résidents sont dans des chambres qui sont à plus de 30 degrés. Et on s'est dit qu'en lançant une cagnotte solidaire, ben peut-être que si tout le monde mettait 2, 3, 4, 5 euros, et ben ça nous permettrait de pouvoir mettre, même si c'est que dans une pièce, hein, une climatisation supplémentaire dans les EHPAD. Et les établissements n'auront rien à débourser. C'est vraiment un cadeau qui va être fait aux établissements.
5: Depuis son lancement cet été, la cagnotte a dépassé les 3000 euros. Alors ici en Auvergne, ça semble marcher. Mais vous, qu'en pensez-vous? Alors, on va entendre pas mal d'avis assez différents. On va commencer avec Fleur, qui elle est assez séduite par la démarche.
8: Et moi, je trouve que c'est vraiment une super idée, parce qu'on pense pas trop aux personnes âgées. Elles ont beaucoup souffert cet été. Et donc voilà, je trouve ça super qu'on fasse des choses pour les personnes âgées.
5: Quelques mètres plus loin, après avoir discuté avec Fleur, je prends le temps d'en parler avec Francine.
6: Moi, je trouve que c'est très bien. Celui qui peut mettre dans la cagnotte et aider les autres, c'est super.
5: Est-ce que ça vous embête pas un peu que ce soit une entreprise qui soit obligée de créer une cagnotte pour qu'on prenne soin de nos aînés?
6: Oui et non. Après, c'est difficile pour tout le monde, la vie. Donc, tout le monde n'est pas apte à penser aux autres. Donc, autant que quelqu'un lance l'idée, oui.
5: Des citoyens qui se cotisent et remplissent une cagnotte pour permettre à nos anciens de pouvoir rester au frais. Pour certains, ça passe, vous venez de l'entendre. Mais alors, pour Sylvain, pas du tout.
9: Je trouve ça scandaleux qu'on soit obligé d'arriver à une cagnotte pour financer des climatiseurs, alors que les EHPAD, on va en prendre soin et ce sera à l'État de le faire.
5: L'État a, pour sa part, annoncé fin juin 2026 que le fonds de 100 millions d'euros dédié à l'amélioration de la qualité dans les EHPAD serait mobilisé en priorité pour financer des équipements de rafraîchissement afin de mieux protéger les résidents lors des fortes chaleurs.
10: Hey, je salue amicalement l'équipe d'ici Pays d'Auvergne. Vous avez souffert de la canicule, Henri Guibé, cet été?
4: Ah, un petit peu, oui, quand même. Moi, dans ma maison, j'ai une maison qui est relativement fraîche, ouais. Mais il y a quand même, disons que j'avais une différence de 10, à peu près 10 degrés entre un coin précis de la maison. Mon grenier, par exemple, où, qui est mon bureau dans lequel je travaille, je pouvais pas y aller, c'était impossible. Ouais. Alors tout le monde a souffert. À un moment, j'ai essayé de regarder des films d'horreur en me disant les sueurs froides, ça va peut-être me rafraîchir. Non, ça faisait rien du tout. Je me suis tapé tous les Dracula, mais
10: vous auriez rêvé d'interpréter, vous nous l'avez dit. Henri Guibé, son sourire et voilà, et sa gentillesse, on dirait un gosse. Et j'adore. Henri Guibé est avec nous. Vous avez ce joli regard et vous allez rester encore quelques minutes jusqu'à 21h pour continuer ce voyage dans votre carte personnelle, dans votre France. Henri Guibé est avec nous ce soir sur ICI.

0: à Paris, il a travaillé au TNP avec Jean Villard et a bientôt 90 ans. Il continue de tourner et sa voix encore cet été n'était autre que celle de Rex dans Toy Story.
1: Je suis Buzz l'éclair, je viens en paix.
2: Je suis tellement content que tu ne sois pas un dinosaure.
1: Vraiment.
0: C'est vous ça, Roy. Vous avez fait tous les Toy Story, d'ailleurs c'est le 6e je crois.
3: Oui, ça fait, le premier on l'a fait il y a 30 ans. Il y a 30 ans, ben
0: là, Richard Darbois, là, dans le rôle de Buzz l'éclair.
3: Ben oui, qui est aussi la voix de...
0: Enfin, oh ben, il y a la voix de tout le monde, genre Harrison Ford.
3: C'était, oui, Harrison Ford, entre autres. Et c'est lui qui m'a mis le pied à l'étrier de la synchro. On faisait une synchro où c'était des monstres préhistoriques, où je faisais déjà une sorte de T-Rex, comme ça. C'est lui qui m'a... J'avais fait un petit peu de doublage avant, je m'étais doublé surtout dans les films que j'avais fait. Et ben, il m'a maintenu par le bras, parce que...
0: Fallait... Ouais. C'est drôle à faire.
3: Ah, ça, j'adore
0: c'est génial.
3: Ça. J'adore ça, parce que, en plus de ça, quand je vois l'exploit de certains doubleurs, par exemple, l'acteur qui double Al Pacino... Quand on voit Al Pacino en version originale et là, on dit quoi, c'est le même. Et il s'appelle Luchini.
0: Ouais. Il faut être dans le souffle du comédien qu'on
3: double. Il faut être dans son regard. Il faut être dans son regard. Et faut, parce que chaque langue a une musique. La musique anglaise n'est pas la même que la musique française, au point de vue langue. Et il faut arriver à trouver une intonation qui corresponde à ça. Ouais. Il y a très bons comédiens en synchro, hein. c'est des jongleurs.
0: Un métier qui est aussi un peu menacé avec l'IA, donc il faut y faire très attention à ce métier.
3: Oui, ce moment, justement, on est en train de se battre du côté de Dami, tout ça. Mais cela dit, je vais vous dire, l'intelligence artificielle ne vaut que ce que valent les mains qui s'en servent. Mais ce qu'il faut faire, c'est pas voler le talent des autres. Il faut savoir, il y a une honnêteté, une espèce de une éthique à avoir.
0: À adopter, ouais. Je vous donne quelques lieux comme ça, Henri Guibé, puisqu'on s'est baladé, des lieux, je sais, qui vous ont marqué. Vous pouvez me dire un mot sur chaque Jean Lépin.
3: Ah, Jean Lépin, oui. Ah, ben, Jean Lépin, c'est les premières vacances qu'on se payait avec ma femme.
0: Bien.
3: Alors, on avait loué une fois un appartement, puis une autre fois une petite maison à côté de Jean Lépin. Et oui, c'était les vacances plage.
0: La Normandie?
3: La Normandie, ouais, après, beaucoup plus tard avec ma femme, on louait un petit appartement à Trouville. Et on avait, même avec mon petit-fils, là même, on avait, à Trouville, on avait loué une petite maison qui tenait juste sur la mer. C'était sympa, ça. C'était des oublie-tout.
0: Des oublie-tout?
3: Oui, on se fout du reste.
0: Ah,
3: on
0: est en vacances, c'est marrant comme
3: on oublie tout.
0: C'est drôle, ça. Alors, je vais un tout petit peu plus haut, Henri.
4: Oh, c'était...
0: Je sais que vous êtes nostalgique des corons.
3: Et j'aime beaucoup le Nord. J'aime beaucoup le Nord, j'aime les maisons du Nord. Il y a de très belles maisons dans le Nord. Il y a cette nostalgie. J'ai pas la nostalgie des corons, mais
0: Lille, Roubaix.
3: Oui. D'abord, c'est des, où il y a des gens chaleureux. Et puis, il y a une espèce de vie. Il y a ces gens du Nord qui sont des gens qui viennent de partout. Ça vient des pays du Nord, ça vient du pays de l'Est. Et là, il y a un mélange qui a été les mines, qu'ont mélangé tous ces gens-là. C'est des gens qui parlent et qui ont un passé avec eux, un passé héréditaire et bien souvent un passé de souffrance. Je comprends pourquoi Zola a écrit sur les mines, parce que on retrouve ça. Il y a des traces quand on voit là-dedans, quand on dit on est chez Zola.
0: Je pense que l'équipe du Cinor et tous les gens qui sont du Nord, qui vivent ailleurs que dans le Nord aujourd'hui, seront sensibles à ce que vous dites. Henri Guibé, aujourd'hui, vous vivez à Bourré-sur-Juine. C'est comme ça qu'on prononce l'endroit où vous vivez.
3: Bourré. Les habitants ne s'appellent pas les alcooliques. Hein.
0: Non, comment ils s'appellent?
3: Les bourréciens.
0: Les bourréciens. Alors ça, c'est en Essonne. 2000 habitants, j'ai vérifié. Donc, certaines quiétudes.
3: Oui, non, c'est très calme.
0: Une sorte de vivre.
3: Oui, c'est très calme, c'est silencieux. Et puis, on connaît son voisin, ses voisins, on discute, tout ça. Bon, j'ai un figuier, alors j'en ai des figues à tous les voisins, autour là. Eux nous donnent de temps en temps du raisin, chacun nous donne un petit peu de son truc. C'est agréable pour ça.
0: Est-ce que c'est sur ces routes d'Essonne que vous sillonnez justement le bitume avec votre fils Christophe, où vous faites des vidéos sur YouTube, vous vous racontez, il vous pose des questions sur votre vie, c'est génial.
3: Oui. Alors, mais maintenant, il va falloir que je commence à lui poser des questions, parce qu'il ne me répond jamais quand je lui pose des questions.
0: Je trouve qu'au niveau de la transmission, c'est super de vivre ce moment avec son fils.
3: Oui, avec mon fils, on a toujours eu des...

0: gueule souvent pour des tas de choses qui n'ont aucun intérêt. Du reste, je vais faire un truc. Il y a un gars qui... T'as parlé à ton agent? Je l'attends, je sais pas où j'arrive quand. Non, vois ton agent. Et lui, par exemple, il dit, on va faire des trucs ensemble, on n'a pas parlé à l'agent du tout.
1: On l'embrasse, Christophe, hein, qui écoute sans doute.
0: Hein. Alors bon, bah, on a beaucoup de complicité, l'un chouette, et l'autre. Hein. Et puis, bon, bah, on a notre... il m'a donné un petit-fils adorable. Alors, je peux tout lui pardonner.
1: Henri Guibé, votre invité. J'ai une question de François sur ici.fr. C'était où la scène de la voiture avec Claude Funès? Vous l'avez tourné où?
0: That is the question.
1: Yes. Dans un studio à Boulogne-Billancourt ou vraiment sur la route?
0: Non, alors on en a fait une partie sur la route, hein, le plus gros. Et après on a refait tous les détails en studio parce qu'il y a des plans comme ça de face et tout ça. Donc
1: la rue des Rosiers n'existait pas dans le film. Non, elle a été reconstituée.
0: À Saint-Denis, on l'était refaite à Saint-Denis. Dans un quartier, on dit en destruction. Le cinéma, on peut rien. C'est vrai, parce que souvent, il y a des gens de la rue des Rosiers qui disent, vous êtes tourné ça quel jour? Moi, je ne
1: souviens pas, oui, bah oui. De toute façon, vous l'avez déjà dit. Vous prenez absolument pas conscience quand vous tournez cette scène avec Louis de Funès que, bah voilà, 60 ans plus tard, je vous en parle et que tout le monde vous en parle tous les jours.
0: Ah, exactement. Vous savez, quand j'étais jeune et que j'espérais, il y avait un film drôle de drame. Et dans cette scène, dans ce film, il y a une scène entre Michel Simon et Louis Jouvet, où il dit bizarre. Vous avez dit bizarre? Oui. Comme c'est bizarre. Je me disais, avoir une scène comme ça dans sa vie, c'est formidable. Mmh. Et je ne me rendais pas compte, quand je tournais Vous êtes juif, que c'était, que ça allait être une scène comme ça.
1: Et vous avez eu de bons rapports aussi avec Louis de Funès, qui, à pas chercher ce que vous tourniez le dos, comme on le disait souvent,
0: non,
1: et qui vous a mis face.
0: Moi, je trouve un grand professionnel et un homme très, très gentil. Puis en plus de ça, je savais qu'il avait tourné avec Sacha Guitry, avec Louis Jouvet, il connaissait tout un monde. J'ai pu lui demander de me parler de tout ça et c'était très agréable parce que, c'était un grand pro.
1: Henri Guibé, vous avez donné beaucoup et vous continuez à le faire dans toute la France, à travers les rires, au théâtre, à travers le cinéma, et la France vous l'a rendu, déjà de par ses applaudissements, mais on va dire plus officiellement, plus de façon républicaine, vous êtes chevalier de la Légion d'honneur depuis 2023.
0: Ah oui.
1: Qu'est-ce que ça représente?
0: C'est la première fois de ma vie que je me suis fait épingler.
1: C'est une bonne épingle, pour le coup.
0: Voilà. Ça va. Alors, c'est mon fils qui m'a annoncé ça, parce qu'il l'avait vu par Internet. Moi, je ne savais pas. Et je ne savais pas quelle réaction avoir, parce que, à vrai dire, la Légion d'honneur, pour moi, c'était pas un truc qui me chiffonnait beaucoup. Et puis, après, j'ai pensé à ma maman. Et j'ai pensé qu'elle aurait été très, très fière de ça. Alors, j'ai été, Et j'ai demandé que ça soit un comédien qui me la remette. Et que ça soit dans un théâtre.
1: C'était où, du coup?
0: Eh ben, au Café de la Gare. Théâtre que j'avais formé. Et j'ai demandé, Francis Perrin qui me l'a remis. Et il m'a piqué le coup. Le sauvage. Et voilà. Je voulais que ça soit fait comme ça. Je voulais pas que ça soit un truc dont tout le monde parle. Je voulais que ça soit reste intime avec que des copains à moi. Et donc, on m'a mis ça et. Bon, ben voilà, c'est un petit ruban rouge. Et c'est très curieux parce que quand j'ai vu que, quand même, j'ai appris que Chirac l'avait remis à Poutine, ça m'a quand même.
1: Oui, vous êtes questionné.
0: Alors, des fois, je me dis c'est bien, mais parfois, je me dis c'est. C'est appartenir à une légion dont on ne partage pas le sens de l'honneur de certains de ses membres, ça fait bizarre. Henri... Mais je crois qu'il la retire à certains, heureusement.
1: Oui. Je vous confirme, mais ils ne vont pas vous la retirer. Henri, on s'est beaucoup promené dans votre vie. Vous écrivez encore des chansons, vous écrivez encore des pièces de théâtre, vous faites plein de choses. Et je vous souhaite encore 10, 15, 20 ans, même plus. Qu'est-ce que vous voulez garder? Qu'est-ce que vous voulez qu'on garde de vous, Henri? Qu'est-ce que vous voulez, après, qu'on garde de ce que vous avez été, de votre carrière, de ce que vous avez donné, de ce que vous avez offert?
0: Vous savez, il y a des généraux qui sauvent la France, on se sauve d'eux pendant très longtemps. Un comédien, il n'est qu'un passage de bonne humeur parmi les gens. Et un comédien qui disparaît, il y en a 10 qui le remplacent. Donc, on n'est que des passages.
1: Ouais, mais il y a des passeurs dont on se souvient.
0: Oui. Mais, bon, regardez, si je demande par exemple à un jeune maintenant qui était Louis Jouvet, il ne sait plus. Il ne sait pas.
1: Moi, je sais, je ne suis plus si jeune, vous voulez me dire.
0: Mais Voilà, mais bon, qui ouais. était Harry Bord, savent pas. Alors donc, faut considérer qu'on est ça, c'est un souffle.
1: Merci pour ce souffle. Continuez de souffler longtemps, Henri Guibet. J'étais très heureux que vous partagiez une heure avec nous pour ce beau voyage au cœur de votre vie. C'est un survol, hein, parce qu'on aurait pu y passer plusieurs chapitres. Merci d'être venu en tous les cas, très sincèrement à vous.
0: Eh ben moi aussi, ça m'a fait plaisir.
1: À très bientôt et plein de beaux projets pour Henri Guibet à retrouver sur ici.fr. Il n'y a pas que Paris dans la vie. Reviens avec plaisir demain. Salut.

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2: Salut à toutes, salut à tous et bienvenue dans Décibel. J'espère que votre jeudi s'est passé comme dans un rêve. Et puis si c'était un petit peu compliqué, ben voilà, dites-vous que la journée est bientôt terminée et que s'ouvre vos yeux et vos oreilles ébahies. Une heure d'actualité musicale dans laquelle nous allons recevoir l'excellent Gaëtan Roussel. Vous le connaissez comme chanteur de Louise Attaque, mais aussi comme artiste solo à succès. Il avait eu une victoire de la musique pour ce banger. Gaëtan Roussel sort la réédition de son dernier album en date, le joli Marjolaine. Une réédition augmentée de 6 nouvelles chansons, dont un duo avec Amel Bent. On va pouvoir en parler avec lui, puisqu'il est l'invité ce soir de Décibel. Gaëtan Roussel, qui vous offre la version dédicacée de son album Marjolaine, tout à l'heure au Blind Test. Alors si vous avez envie de jouer avec nous, il est temps d'appeler Yanis au standard 0810 055 056. Également au programme de Décibel ce soir, l'anniversaire du guitariste d'Aerosmith, un blind test, oui je vous ai pas donné le thème, autour de l'année 1991. Et puis la bonne nouvelle du jour, le retour de Manu Chao qui vraiment se précise, non pas un madame ni deux, mais 3 concerts annoncés en région parisienne, toujours au même endroit, une petite salle tout près de Paris à Vitry-sur-Seine qui s'appelle le Kilowatt. Il y jouera Manu Chao le 10 octobre, le 15 octobre et le 13 octobre. Oui, je vous les ai donnés dans le désordre, mais enfin, vous m'avez compris. Le 10, le 13, le 15 octobre, 3 concerts de Manu Chao en région parisienne dans des petites salles. On adorerait qu'il le fasse un petit peu partout en France, pourquoi pas, pour célébrer, l'amour que nous partageons avec lui, notamment depuis les succès de la Mano Negra et de son album solo Clandestino 1998. Oui, on a gagné la Coupe du Monde, mais Manu Chao, lui, il a vendu 2 millions d'albums en France. Clandestino.

0: Je viens de vérifier la capacité d'accueil de public de ce lieu en région parisienne. Le Kilowatt où Manu Chao va donner 3 concerts en octobre, c'est 1000 places. Voilà, donc les 3000 vénards qui ont eu leur ticket, profitez-en bien. Et toutes les petites salles de France et de Navarre, je vous encourage à contacter l'équipe de Manu Chao. Visiblement, en ce moment, il a très envie de jouer dans des espaces intimes. Sois le bienvenu, Manu. Il y a 6 places dans mon studio, tu viens quand tu veux.
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0: Notre coup de cœur du jour, grâce au label Modulor, bravo à eux d'avoir repéré ce talent, un garçon qui s'appelle Thomas Schmal, un garçon qui regarde le monde dans lequel on vit, parfois un petit peu moche, hein, vous savez, les villes en béton, les autoroutes, les usines, etc. Et lui, il y trouve de la beauté et il en fait des chansons. Autoroute, d'ailleurs, c'est le nom de la chanson qu'on va écouter maintenant. Gros, gros coup de cœur pour Décibel. C'est son 3e single à Thomas Schmal. Il sortira la semaine prochaine son premier EP. Autoroute, Thomas Schmal, grand coup de cœur de Décibel. On n'est pas les premiers, hein. Il a été aussi repéré par les Inouïs du Printemps de Bourges.

Lui, c'est vraiment mon coup de cœur de cette rentrée. Thomas Schmall, pour que vous le trouviez sur les réseaux et compagnie, c'est S-C-H-M-A-H-L. Thomas Schmall, la chanson que vous entendez, on a vraiment l'impression d'être sur la route avec lui, il s'appelle Autoroute. Et son premier EP documentaire sortira la semaine prochaine, le 17 septembre. Thomas Schmall, franchement, le mec est très très fort parce qu'il nous fait vivre l'expérience d'être en voiture avec lui quand même sur cette chanson. Si vous partez en road trip, tentez-la. Et puis après, voilà, vous nous direz comment ça s'est passé. Allez, dans la suite de Décibel, c'est l'arrivée d'un garçon que l'on aime depuis Louise Attaque, 1997, les amis. C'est une affaire qui roule, hein. Bientôt 30 ans d'amour avec Gaëtan Roussel qui vient nous voir pour la réédition de son album Marjolaine. Et c'est...

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1: Et c'est Gaëtan Roussel qui fait l'actualité musicale. Bonsoir Gaëtan.
2: Bonsoir.
1: J'aime bien quand je vous vois là comme ça, je me dis ça y est, c'est vraiment la rentrée des classes.
2: Ouais, c'est gentil, moi c'est toujours un bonheur de vous rendre visite.
1: Merci.
2: Très sincèrement.
1: L'album Marjolaine est disponible depuis quelques mois.

0: Marjolaine, dernier album solo donc de Gaëtan Roussel. À chaque fois on précise solo parce que Gaëtan c'est aussi Louise Attaque, puis c'est aussi parfois on vous reçoit parce que il y a un album de duo, parce que vous êtes producteur, enfin voilà, il y a plein de choses, même pour la télé, on en parlera tout à l'heure. Là c'est Marjolaine avec une réédition.
1: Tout à fait.
0: Alors ça c'est devenu comme une tradition hein, les rééditions d'albums. Quelques mois plus tard avec de nouvelles chansons, est-ce que ce sont des chansons que vous aviez déjà en tête au moment de la sortie de Marjolaine, ou c'est des chansons qui sont nées entre-temps ?
1: Une, pour être tout à fait transparent avec vous, ouais. Une était déjà avec moi et finalement n'a pas trouvé sa place dans la version première de Marjolaine. Ouais. C'est celle qui s'appelle Déjà passé, et tout le reste a été écrit pour la réédition. Une manière de se rappeler aux bons souvenirs des auditrices et auditeurs qui veulent bien tendre l'oreille.
0: Et à la fois, je me dis, ça doit être chouette cette nouvelle tradition pour les artistes. Alors, ça rajoute une pression parce qu'en fait, on sort pas juste un album. On sort un album en se disant, mais attention, d'ici 6 mois, faut quand même qu'il y ait une réédition, parce que maintenant, vraiment, tous les gros albums ont droit à leur réédition. Oui. Mais d'un autre côté, je connais l'angoisse de certains artistes, certaines, qui se disent « Oh là là, mon Dieu, ça y est, c'est fini, c'est figé, mon album est fini, il est sorti, je ne peux plus rien faire. » Bah, avec la réédition, on peut quand même faire encore un peu.
1: C'est vrai que arrêter quelque chose ou décider que ça y est, c'est terminé, c'est toujours un petit peu délicat et je peux comprendre ce que vous dites. Donc c'est vrai qu'il y a cette petite soupape qui existe, qui existe maintenant. Moi, je le vois comme une manière de raconter l'histoire en deux temps, mais à un moment donné quand même, ce qui est bien, c'est de pouvoir passer à autre chose. Mais cette idée de réédition et de deux temps qui existe, et vous avez raison, qui est complètement répandue maintenant, elle est agréable, on peut aller peut-être un peu plus loin. Mmh. Je me dis, moi, j'ai travaillé avec les mêmes producteurs, je vous l'avais raconté la dernière fois, 3 producteurs, j'ai retravaillé avec les mêmes. J'en ai profité pour aller toquer à la porte de 2 personnes, histoire de faire des duos et de rencontrer des gens que je ne connaissais pas à ce moment-là. Donc j'ai essayé de continuer, de pousser un peu plus loin l'histoire que j'essaie de raconter.
0: Mais ça, c'est intéressant. C'est-à-dire, c'est pas une nouvelle histoire, c'est continuer l'histoire. Et par exemple, dans l'histoire de Marjolaine, il y avait effectivement des rencontres. Il y avait un duo avec Bernard Lavillier, Lové.

0: justement dans la suite de Marjolaine, dans la réédition de Marjolaine. Il y a un duo avec Widad, on en écoutera quelques mesures tout à l'heure, mais il y a un duo événement dont le clip en plus est sorti aujourd'hui.
1: Exactement.
0: Avec Amel Bent. Alors, on adore Amel. Chaque fois qu'elle fait quelque chose, elle vient dans l'émission.
1: Donc, ouais.
0: Et bah justement, on découvre, mais c'était déjà le cas, de toute façon, même avec les sonorités de Marjolaine et tout, on vous découvre, Gaëtan, en fait, super fan de musique urbaine, de R&B. C'est pas forcément un style de musique auquel on vous associerait.
1: Tout à fait.
0: Donc, c'est un duo naturel avec Amel ou c'est quelque chose de nouveau pour vous aussi?
1: C'est les deux, je dirais. Ça va être nouveau, peut-être, dans la manière d'appréhender la musique, en essayant d'aller, encore une fois, du mieux que je peux, et très bien accompagné avec Amel et sur ce titre-là, Marceau, à la co-composition et à la production, pour aller musicalement quelque part, humainement complètement naturel. Moi, j'ai rencontré Amel à travers ma participation à la troupe des Enfoirés, et ça a été très simple, très rapidement, même si on a deux parcours, je ne sais pas comment on peut appeler
0: ça. Oui, mais vous êtes taillé dans le même bois.
1: Et ça a été immédiat.
0: On sent ça. Oui, immédiat. Vous avez la même générosité, vous adorez le partage, et puis je pense que vous avez chacun aussi une signature vocale tellement forte, tellement identifiée. Vous n'avez pas peur des duos?
1: Non, en tout
0: vous
1: cas.
0: Non, elle non plus.
1: Elle, je suis sûr que
0: bah
1: non.
0: Ouais.
1: Et moi, j'essaye de ne pas en avoir peur non plus. Ouais. Et puis, moi, c'est une manière aussi de continuer ma quête dont je vous ai déjà parlé. Ça s'appelle l'éclectisme.
0: Ouais.
1: C'est aller au contact des autres et apprendre à chaque fois. Et je redirai ça jusqu'à tant que je continuerai à rencontrer d'autres personnes, à croiser d'autres univers, moi je m'enrichis. Et le mien s'enrichit, donc je crois à ça. Et avec Amel, c'était flagrant, et on a essayé de faire une belle balade, et j'espère une belle grande chanson d'amour, livrée. Elle a une voix magnifique, et du coup elle va à des endroits où moi je ne peux pas aller. De fait, on a une signature vocale un peu différente, on a le droit tout d'un coup à un refrain qui s'envole, que je ne pourrais pas porter tout seul. Et elle le porte à merveille, donc on est allé au bout de cette idée-là. Elle a été super. À partir du moment où on s'est rencontrés, je lui ai dit ça serait vraiment super qu'on chante ça. Elle m'a dit mais ça serait super. Je lui ai envoyé une chanson et elle a répondu dans les minutes qu'on suivit, et je me rappelle toute ma vie. Elle m'a dit c'est un grand oui.
0: Oh.
1: Et ça m'a beaucoup touché, et ça voilà. Donc coucou Amel, merci mille fois.
0: Coucou Amel, bisous et merci à tous les deux, Gaëtan Roussel et Amel Bent. Ce monde a besoin de chansons d'amour. Et comme ça, en est une qui va vous enchanter. Elle est sur la réédition de Marjolaine, l'album de Gaëtan Roussel.

0: Amel Bent est invitée sur la réédition de l'album de Gaëtan Roussel, Marjolaine, l'édition Deluxe, qui est disponible comme ça. Et vous étiez tellement heureux de travailler ensemble que vous en avez fait un clip.
1: Oui, voilà, tout à fait.
0: Qui sort aujourd'hui. J'ai déjà posé la question à d'autres artistes, mais je suis très intéressée d'avoir votre réponse, Gaëtan Roussel, justement autour des clips. On dit aujourd'hui, et c'est vrai qu'il y a moins de sous dans la musique, un clip, ça coûte beaucoup d'argent. Certains artistes font plutôt le choix de faire sponsoriser des posts Instagram, des petites capsules de 20-30 secondes. D'autres disent, non, moi je tiens au clip. À quel point vous tenez au clip?
1: Déjà, je pense qu'il faut avoir des bonnes idées, et on peut avoir de plus en plus des bonnes idées à pas si cher que ça, oui, sans doute. Et il y a des gens dont c'est le métier et qui travaillent dans ce sens-là. Et il y a toute une chaîne de travail entre, d'abord, pour commencer, le management, la maison de 10, puis les gens qu'on sollicite dont c'est le métier de faire de l'image. Moi, je pense qu'il faut travailler avec de l'image qui vous représente et qui vous ressemble, pardon. Oui. Donc moi, je serais toujours heureux de faire des clips parce que à travers le clip, on peut montrer un moment, une idée, on peut aller un peu plus loin. L'idée de ce clip-là sur deux escalators qui ne vont jamais dans le même sens, moi, elle m'a parlé tout de suite. Ça tient dans une ligne. Je m'avancerai pas sur les budgets pour pas dire de bêtises, mais par contre, je sais que c'est important d'avoir ce clip-là, même si après, il passera sans doute dans les réseaux de télé, mais il va aussi passer dans les réseaux sociaux.
0: Oui.
1: Et c'est pas pour autant qu'on peut pas le sponsoriser, d'ailleurs, ce
0: c'est
1: petit poste.
0: Oui, oui,
1: donc moi je trouve que quand on a la chance de pouvoir faire de l'image qui vous ressemble, et pour ça faut qu'elle soit travaillée, c'est du travail, l'image. Je suis pour, et je suis chanceux parce que là j'ai pu en faire un clip, donc j'en suis très heureux pour le coup.
0: Tant qu'on est dans l'image, parlons de votre carrière d'animateur à la télé. Gaëtan Roussel, j'adore cette émission Abers Road. Mm-hmm. Et comme son nom l'indique, hein, pour les bretonnisants ou les fans du coin, se passait donc dans les Abers, qui était une région magnifique de Bretagne.
1: Très bien, oui, tout
0: voilà.
1: À fait.
0: Vous y avez reçu des artistes très attachés à ce territoire, Renan Luce, Jane Birkin, on a beaucoup revu cette émission après le départ de Jane, Raphaël, Nolwenn Leroy, Hervé, Yael, Miossec, Dominique A, Nicolas Perrac, enfin voilà, plein de gens super, Alan Stivell.
1: Oui, tout à fait.
0: Voilà, quitte à aller en Bretagne. Et là, vous sortez de la Bretagne avec la nouvelle saison de cette émission à Abers Road, donc c'est toujours sur France Télé. Vous partez faire un tour avec Claudio Capeo en Alsace.
1: En Alsace, exactement, voilà. Vous avez tout compris.
0: Ben l'Oncle Soul.
1: Ben l'Oncle Soul, c'est autour de Tours, de la Loire, là où il a habité beaucoup, et de là où est parti son travail, son nœud papillon, tout ça.
0: Oui.
1: Il y a des petites promenades là où il a acheté ses premiers chapeaux et tout ça. Donc, autour de Tours et la ville de Tours.
0: Et puis, Alain Chamfort, avec qui tout le monde veut partir en week-end, c'est Gaëtan Roussel qui va y aller. Il vous emmène où, Alain Chamfort?
1: Il m'emmène vers plutôt presque la Bretagne, la Normandie.
0: Ouais.
1: Voilà, on va dire que c'est la Normandie, lui. Mais c'est un bonheur de faire cette émission pour plein de raisons. Cette émission, au départ, c'est une idée de Gérard Pont, qui est un producteur de concerts et de plein d'autres choses et de télé, qui est brestois et qui a eu cette idée, qui a trouvé le nom, qui a trouvé le concept. Le concept, il est de se promener, c'est comme un portrait à la fois de territoire et de personne. Donc on l'a fait beaucoup en Bretagne, c'est parti de là, vous l'avez rappelé, ça partait des Abers. Et puis maintenant, on est, entre guillemets, hors les murs, hors Bretagne. Et moi, j'aime bien parce que on est dans le principe d'être dans un van. C'est propice à discuter. Ouais. La route est propice à se confier, à discuter. On voit pas vraiment les caméras. Il y a un vrai champ libre pour travailler sur cette émission. Il y a un concept, mais on a le droit de se promener autour. On finit toujours par un peu de musique. Donc voilà, c'est bienveillant, j'ose le mot, même si on l'utilise à tout va. C'est
0: là,
1: bienveillant,
0: là, c'est
1: sincèrement.
0: Vrai pour le coup.
1: Voilà. Et voilà, donc c'est un bonheur de voir cette émission, d'essayer de m'intéresser aux autres, de leur poser des questions. J'aime bien cette idée-là.
0: Abers Road. Les artistes parlent aux artistes, et croyez-moi, c'est hyper agréable.
1: C'est gentil, je suis heureux que ça vous plaise.
0: Et c'est sur France.tv. Les amis, on est avec Gaëtan Roussel et la réédition de son album Marjolaine. À tout de suite.

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2: 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Voilà 10 ans que le Jardiversité de Rezé vous accueille pour une balade dans le jardin pédagogique de 20 000 mètres carrés et ses nombreux recoins à explorer ou pour profiter d'ateliers au plus près de la nature. Le nouveau programme de septembre jusqu'à janvier regorge vraiment de propositions variées pour petits et grands, pour créer un nichoir, des décorations, apprendre par exemple à réaliser un potager avec un nouveau cycle de jardinage, découvrir la pollinisation, la vie des chauves-souris ou encore se détendre avec un concert champêtre. Alors vous aurez tout le programme en vous rendant directement sur le site de la ville de Rezé. Et pour sa 4e édition, le festival Jazzimut aura lieu à Saint-Nazaire et à Montoire-de-Bretagne. Ça commence lundi prochain jusqu'à la fin du mois. 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
3: Et l'actualité musicale du jour, c'est Gaëtan Roussel avec la réédition de son album Marjolaine et aussi une jolie tournée. Ah, ça commence le 31 octobre, pas d'Halloween, donc, ou alors peut-être un concert déguisé, je ne sais pas. 31 octobre.
4: Ne me donnez pas des idées.
3: Ah, ce serait dingue, en plus, on est capable. Donc, les docks du Havre le 31 octobre, et puis ensuite, donc, tout le mois de novembre, Nantes, Bordeaux, Toulouse, Metz, Lille, Caen, Brest, Rennes, ensuite au mois de décembre, concert Noël, Lyon, Clermont, et puis ensuite, 2027, ça continue évidemment, mais comme souvent, les tournées de Gaëtan Roussel. On sait quand ça commence, et puis après, hein, voilà. Nantes, Brest, Angers, le Zénith de Paris, notez bien les amis, le 25 février 2027. Et quand je vous dis notez bien, en vrai, j'ai envie de vous dire, surtout dépêchez-vous de réserver, parce que tout ça se remplit très vite. Gaëtan, on se connaît depuis longtemps. Il y a une nouvelle petite tradition dans Décibel, c'est le questionnaire des choix cornéliens.
4: Ouh là là.
3: Oui, il faut choisir. On commence tout doux, et puis après, on verra où ça nous mène.
4: D'accord.
3: Gaëtan, vous préférez une session acoustique ou un concert symphonique ?
4: Je vais prendre symphonique, j'ai jamais fait.
3: Ah, c'est vrai, je préfère,
4: mais de fait, j'aimerais bien le vivre. J'ai vécu des enregistrements avec des cordes, mais symphonique, non. Et des moments, des sessions acoustiques, j'en ai vécu beaucoup. Et j'adore ça, c'est ma colonne vertébrale. Donc, par curiosité et avec grande envie, symphonique.
3: Très bien, on est au bon endroit. Je vous rappelle qu'à la Maison de la Radio et de la Musique, Radio France, non pas un, mais deux orchestres et un auditorium.
4: Ah, est-ce qu'il n'y en aurait pas un de libre, s'il vous plaît ?
3: L'appel est lancé, très bien. Puisqu'on est dans les plantes aromatiques, je rappelle que marjolaine, c'est aussi une plante aromatique, en plus d'être un très joli prénom féminin. Je voulais savoir, en votre âme et conscience, Gaëtan Roussel, vous êtes pour ou contre la coriandre ?
4: Ah, moi je suis pour, mais je ne sais pas si on peut être pour ou contre. Je crois que c'est lié à
3: un gène.
4: Et donc en fait, on peut ou pas y aller. Il y en a qui trouvent ça très bon, d'autres qui trouvent qu'on mange du savon, si j'ai bien compris.
3: Oui, c'est la génétique qui nous fait sentir la coriandre comme du savon.
4: Alors moi, non. Je suis pro coriandre. En tout cas, je l'accepte avec bonheur et je trouve ça très bon. Même si je trouve que ça peut vampiriser un petit peu. Attention à ne pas en mettre trop.
3: C'est bien, un artiste engagé, pro-coriandre, dans Décibel. Vous préférez que une de vos chansons, soit une trend TikTok ou choisie pour être la musique d'une pub ?
4: Ouh, je sais pas. Je sais pas. Alors, à ce jour, je sais pas.
3: On a dû vous solliciter pour les pubs.
4: Oui, et puis on a fait des synchros avec Louise Attaque, on a fait des synchros avec notre chanson « Je t'emmène novembre » pour un réseau de téléphonie. TikTok nous a aidé aussi pour « Je t'emmène novembre ».
3: Donc
4: je prendrais bien
3: drôle.
4: Un trend TikTok, allez. Voilà, TikTok j'aime bien.
3: Avec une choré.
4: Voilà, comme celui de Christophe, là, Christophe Maëx, j'adore. Voilà, coucou Christophe. J'adore.
3: Tout l'été, ma fille m'a chanté cette chanson.
4: Mais c'est
3: Christophe
4: génial.
3: Maëx est plus vieille qu'elle.
4: Mais c'est super. Il y a des j'avoue magnifiques. Et un gros bisou à Christophe.
3: Si vous deviez devenir virtuose d'un seul instrument, ce serait lequel ?
4: Le piano.
3: Vous en rêvez?
4: Bon, j'en rêve parce que j'en joue un petit peu, mais vraiment je pianote, c'est le cas de le dire, et j'aurais aimé beaucoup. Ouais. J'aurais beaucoup aimé à maîtriser, parce que je pense que quand on maîtrise et qu'on devient virtuose de quoi que ce soit, il y a une grande liberté derrière qui peut s'ouvrir à vous. Donc voilà, c'est le, oui, j'ai pas réfléchi, j'ai dit piano tout de suite parce que j'y arrive tellement pas.
3: Est-ce que vous échangeriez 6 mois de votre vie contre le retour d'Alain Bachung?
4: Ah oui, ah oui. Mais maintenant, je vous donne un nom, si vous voulez.
3: Waouh. Ouais. Ouais, il manque
4: partout. Puis il était tellement inspirant. Oui. Tenez, hop.
3: Allez, merci. Préférez être jury de The Voice ou candidat dans Koh-Lanta?
4: Ah, je vais prendre jury de The Voice. Je vais prendre le siège.
3: Hein. On aime son confort. Oui, je comprends.
4: J'avoue.
3: Ah là là, Gaëtan Roussel. Allez, encore un petit choix cornélien. Vous vous réveillez demain matin avec une nouvelle voix. Celle de Vanessa Paradis ou de Bernard Lavilliers?
4: Oh, mais...
3: Vous avez fait des duos avec les deux.
4: Bah oui.
3: C'est la vôtre, après, pour toujours. Hein.
4: Ah, oh, c'est dur, je vais prendre celle de Vanessa Paradis, puis j'irai voir Bernard Lavilliers pour voir s'il ne veut pas faire un petit duo avec moi, s'il vous plaît. Et donc bonjour Vanessa, bonjour Bernard.
3: On envoie que des bonnes ondes aux artistes qu'on aime. Bah oui, oui, nous on fait comme ça. Et allez, on termine, parce que je vous sais sportif, mais quand même Gaëtan, vous préférez faire un footing par moins 10 degrés ou ne plus jamais faire de sport?
4: Alors footing par moins 10 degrés direct.
3: Pour de vrai, vous y allez?
4: Ah bah oui. Oui, il faut s'échauffer un petit peu. Ah, plus faire de sport, j'aimerais pas.
3: Ouais.
4: C'est quelque chose que j'aime faire, que j'ai toujours aimé faire, que je fais de plus en plus.
3: Et dans le cadre d'une tournée, c'est important aussi?
4: Oui, c'est important. C'est important, mais c'est important physiquement, mais c'est aussi important mentalement. Enfin, je sais pas, là, ça devient personnel. Chacun a son rapport au sujet. Moi, c'est important au quotidien. Et donc, en tournée, c'est aussi important. Oui, tout à fait.
3: Gaëtan Roussel a répondu à tout, ce qui ne m'arrange pas pour enchaîner avec la chanson qui arrive, qui s'appelle Tu ne réponds pas. Elle est sur la réédition de l'album Marjolaine. Découvrez-la maintenant. Mais sachez que Marjolaine, version réédition de luxe, est disponible.

0: Une chanson de plus à ajouter à la liste des incontournables de Gaëtan Roussel. Tu ne réponds pas. C'est sur la réédition de Marjolaine. Gaëtan, il est obligatoire de chanter cette chanson en concert, s'il vous plaît.
1: D'accord, je le note.
0: Il est obligatoire, mais après je dis s'il vous plaît pour quand même voilà avoir un semblant de rondeur, mais pas du tout. Il faut vraiment. Elle est géniale.
1: C'est gentil, merci.
0: Et la tournée donc qui commence le 31 octobre au Havre. Cette réédition de Marjolaine, elle est portée par le duo avec Amel Bent. Jolie chanson d'amour qui s'appelle Comme ça, dont je vous recommande le clip, tout en escalator et en rendez-vous manqué.

Depuis Gaëtan Roussel étant un passeur, je pense, je vous avais entendu à la radio, sur une radio concurrente, mais je sens bien que vous aimez aussi faire découvrir des artistes aux gens. Vous nous faites découvrir Wydad. Si

0: Gag du jour, Gaëtan Roussel et Widad. Ça fait partie des inédits de cette réédition de Marjolaine. Qui est cette petite merveille?
1: Widad, c'est une chanteuse assez jeune qui est, avec qui on partage la même maison de disques, Playtou. Et voilà, je trouve que sa voix est superbe. Elle avait fait une très belle chanson. Elle a fait une très belle chanson qui s'appelle Casbah, qui est très très belle. Et voilà, donc c'est, comme vous l'avez dit tout à l'heure, une manière de rencontrer l'autre. Et on lui a proposé, c'est une chanson que j'ai faite avec Renaud Rebillot, qui est un des trois producteurs
0: et
1: un des deux, voilà, de Marjolaine. Et on a eu envie de partager cette chanson avec Widad. Elle a dit oui. C'est une petite comptine avec, comme une ode à découvrir l'autre et à être curieux, voilà, à essayer d'essayer de se comprendre les uns les autres. Et voilà. Et Widad à découvrir. Elle a de très belles chansons et une magnifique voix.
0: Ouais. Et puis, on disait tout à l'heure que ce monde a besoin de chansons d'amour. Ce monde a aussi besoin de chansons où on se rencontre. Donc voilà, elle fait beaucoup de bien par les temps qui courent. Non, mais c'est vrai. Il faut bien le dire. Gaëtan Roussel, la légende raconte qu'un animateur radio un jour vous a reçu et ne vous a pas posé de questions sur Louise Attaque. Il s'est transformé en pierre. Je vais donc vous demander comment ça va chez Louise Attaque. Je veux pas que ça m'arrive.
1: Moi, ouais, c'est ma rentrée promo aussi. Alors là, je suis très heureux de la faire avec vous, Lily. Mais vraiment, alors là, si j'osais, je dirais j'avoue, mais je le dirais pas.
0: Ah, j'avoue.
1: Louise se porte très bien.
0: Bon.
1: Louise va avoir 30 ans l'année prochaine.
0: C'est ça.
1: Voilà, le premier album va avoir 30 ans. Donc, on cherche une petite idée pour fêter l'anniversaire. On avait fêté les 25 ans en organisant un concert, plusieurs concerts dans la même journée, gratuits, avec un qui était sur les réseaux pour que tous les gens intéressés et voilà puissent participer. Donc là on cherche une idée et puis un jour je pense qu'on va se retrouver, sans doute qu'on repartira sur l'autre. Rien n'est fait pour l'instant, j'essaye de profiter du moment et de la tournée solo de Marjolaine, mais on va commencer par cette idée là les 30 ans l'année prochaine. Après moi je veux pas que Louise Attaque devienne juste un groupe qui souffle des bougies, donc à chaque fois qu'on décide d'apparaître
0: c'est que vous avez de nouvelles choses à dire.
1: Voilà, j'aimerais cette idée là voilà, peut-être un jour ça s'arrêtera, mais là, en ce moment, il y a encore cette idée-là. Donc voilà, et mes camarades, Robin et Arnaud, sont en pleine forme. Et voilà, on se voit souvent. On a réussi à installer une relation qui est jolie, qui est tendre et qui est vraiment une amitié de fond, quoi.
0: Ouais. C'est ça, des amis de toujours. Maintenant, vous avez passé plus de temps sur Terre avec eux que sans eux.
1: Exactement.
0: Ça, c'est
1: fou, merci.
0: Et puis, allez, je prends des nouvelles aussi d'un Gaëtan Roussel que j'aime beaucoup. C'est le Gaëtan Roussel, homme de l'ombre, producteur, auteur, compositeur pour d'autres. Est-ce que là, vous avez. Alors, le temps, vous ne l'avez pas, clairement, vous partez en tournée, mais est-ce qu'il y a des envies peut-être pour l'année prochaine ou des choses comme ça?
1: Il y a toujours l'envie de rencontrer les autres et d'écrire pour les autres. C'est quelque chose qui me plaît, qui décale, qui enrichit, donc j'aime cette idée-là. Là, j'ai retrouvé quelqu'un que j'adore, avec qui on est en train de travailler, et avec qui j'avais déjà fait un disque, c'est Rachida Brakni. On avait fait un album sous un
0: nom,
1: l'Édisseur, et on est en train de travailler sur le deuxième. Rachida Brakni est une personne extraordinaire et bourrée de talent.
0: Génial. Bon, c'est que des bonnes choses à venir. Premier encart, les amis, c'est aujourd'hui le clip de Gaëtan Roussel avec Amel Bent. La réédition de Marjolaine, elle est déjà disponible, et la tournée à partir du 31 octobre et jusqu'en 2027. Le Zénith de Paris le 25 février 2027, ce qui vous fait donc un excellent cadeau de rattrapage de Saint-Valentin. Si le 14, vous avez été limite, vous pouvez vous rattraper le 25 avec Gaëtan Roussel.

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16: Et sur votre radio ici, tous les soirs dans Décibel, on joue avec la musique, le cadeau du jour, vous vous en doutez, un rapport avec Gaëtan Roussel, notre invité qui vient de partir. Et alors, il est très très cool Gaëtan Roussel, puisqu'il vous a signé les albums, les rééditions de son album Marjolaine, dédicacé donc par Gaëtan Roussel, et a gagné maintenant au Blind Test. Pour jouer avec nous, il y a Jamal. Bonsoir Jamal.
17: Bonsoir Émilie.
16: Bienvenue, comment ça va Jamal?
17: Ça va très bien.
16: Bon, et vous avez déjà gagné hein, avant même de jouer, c'est plutôt sympathique.
17: Bah, ça, c'est cool, c'est pour ça que je participe.
16: C'est ça, c'est le meilleur jeu, dites-le à vos amis.
17: Sans problème.
16: Jean-Marie est avec nous aussi, salut Jean-Marie.
18: Bonsoir Émilie.
16: Comment ça va Jean-Marie?
18: Bah, très bien.
16: Félicitations à tous les deux. Quel bon goût d'écouter cette émission, de venir jouer avec nous et de remporter donc chacun un exemplaire dédicacé de l'album de Gaëtan Roussel, Marjolaine, cette jolie réédition de luxe. Nous allons maintenant pouvoir jouer au Blind Test sur le thème de l'année 1991. Parce que mis à part le fait que 1991, c'était il y a pile 35 ans, c'est une année musicale particulièrement riche, variée, éclectique et qui frise l'excellence dans absolument tous les domaines musicaux, j'entends. Donc, Jean-Marie et Jamal, je vais vous passer des chansons de cette année-là et il va falloir retrouver le plus rapidement possible le nom des interprètes, ok?
17: Ça marche. Okay.
16: N'oubliez pas de me donner votre prénom avant de proposer une réponse, afin que je sache lequel de vous deux a dégainé le premier. Messieurs, est-ce que vous êtes prêts à aller faire un tour en 91?
17: Prêt.
16: Alors, prêt. On y va. Première chanson de 1991, tube de cette année-là. Dites-moi, qui chantait ça?
17: Jean-Marie.
16: Jean-Marie.
17: Ah, c'est Mylène Farmer.
16: Oui!

0: Je vous entends chanter chez vous. Elle est dure celle-là. Désenchantée, bravo Mylène Farmer en 91, un premier point pour Jean-Marie. Il y avait aussi des chansons qui nous faisaient rire et qui étaient numéro 1 du top 50 en 1991. Alors dites les amis, qui chantait ça ?
1: Jean-Marie ?
2: Les Inconnus.
0: Oui, bravo !
3: Auteuil-Neuilly Passy, c'est pas du gâteau. Auteuil-Neuilly Passy, tel est notre ghetto.
4: Salut, tu vas bien.
0: L'émission de télé qui regroupait à la totalité du pays, c'était la télé des Inconnus. Et à chaque fois, comme il y avait un petit peu de musique dedans, les chansons devenaient de grands succès. Jean-Marie, bravo. Deux essais, oui. Deux bonnes réponses. Je vais aller faire un tour du côté de chez Jamal pour voir comment ça se passe. Ça va, Jamal ?
2: Ça va, mais l'année 91, c'est vraiment pas mon année musicale.
0: Ah, ce serait quelle année ? Je note pour la prochaine fois comme ça, Jamal. Oui.
2: Ah, plutôt les années 2000. Là, j'étais encore bébé en 91.
0: Bah oui, mais c'est bien. On découvre des trucs.
2: Ouais, le gagnant culture générale.
0: C'est ça. Et nous les vieux, ça nous renvoie quand même dans une jolie période de jolis souvenirs. Alors, je disais, hein, 91, c'était il y a 35 ans, mais là, attention, c'était il y a 35 ans, jour pour jour, le 10 septembre 1991, qu'est sortie cette chanson. Qui est ce groupe américain qui chantait ça ?
2: Jean-Marie.
0: Nirvana, bravo.

0: adulte Génération, sorti il y a exactement 35 ans, Smells Like Teen Spirit, le premier tube de Nirvana, mais en vérité qui n'a pas été un tube instantané. C'est grâce au clip sorti quelques mois plus tard, et grâce à MTV notamment, que cette chanson a fait le tour du monde. C'est un sans faute pour Jean-Marie, et c'est, il me semble, quand même une mention honorable pour Jamal, qui se dit que peut-être finalement les années 90, ça vaut le coup de s'y pencher de temps en temps.
1: Exactement, exactement. Mylène Farmer, j'aurais pu trouver.
0: Ah voilà.
1: Jean-Marie était vraiment au top.
0: Vous étiez au top tous les deux, messieurs. Merci beaucoup d'avoir tenté votre chance à ce blind test de Décibel. Et je vous propose maintenant d'écouter MC Solar avec Caroline. Grand tube, évidemment, de cette année-là, MC Solar, qui avait été découvert avec son album « Qui sème le vent récolte le tempo ». Dessus, il y a cette balade, cette histoire d'amour très triste. Et donc, depuis 35 ans, nos cœurs saignent avec celui d'MC Solar quand on pense à Caroline.

0: L'As de trèfle qui pique ton cœur. Caroline, quelle beauté. MC Solar, on était tellement bien en 1991. Je vous propose de rester dans la période.
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0: Bah oui, l'anniversaire du jour va nous emmener en 1993. On va écouter un des plus grands tubes d'Aerosmith, la sublime chanson Crying, écrite par Steven Tyler, le chanteur emblématique d'Aerosmith, et puis son guitariste Joe Perry. Bah, c'est Joe Perry qui est à l'honneur aujourd'hui, ce bon vieux Joe Perry qui a rencontré Steven Tyler à Woodstock. C'est vous dire s'ils sont vieux, les compères, et s'ils sont restés ensemble longtemps, et qu'on les surnomme les Toxic Twins dans les années 70, rapport à leur mode de vie un peu compliqué. Dans les années 80, tout pareil. Les années 90, ça commençait à se calmer un peu. Du coup, bravo, bravo à Joe Perry qui souffle aujourd'hui à plein poumon 76 bougies. Et bah, c'était pas gagné. Allez, on écoute Crying, grand tube de 93. Vive Aerosmith, vive le rock, vive la guitare et bon anniversaire à Joe Perry.

0: Terminer l'émission avec Aerosmith à suivre sur votre radio ici. Éric Bastien, il n'y a pas que Paris dans la vie. Et puis merci à toute l'équipe de Décibel. Ce soir, il y avait Ange Duc, Yanis Kalem, Iris Guitoni, Thierry Boffa et Mélodie Chaïb. À demain avec Soprano.
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0: Bonjour à tous, quel bonheur de vous retrouver chaque midi sur votre radio Ici. J'en profite pour faire un gros bisou à toutes les locales partout en France sur le réseau Ici. Et d'ailleurs, la semaine prochaine, sachez-le, nous serons en direct de Montpellier. Voilà, je place ça là. Bienvenue dans votre nouveau rendez-vous. Ici, on parle bon plan, vie quotidienne, arnaque à éviter, santé. Nous sommes là pour vous rendre service parce qu'on vous doit bien ça. C'est le titre de ce nouveau rendez-vous quotidien. Nous sommes ensemble jusqu'à 13h. Je suis Enora Malagré. Voici la très joyeuse bande du jour qui m'accompagne, Aude Razo, Madame Anti-Arnaque. Coucou Aude.
2: Coucou, coucou tout le monde.
0: Valère Coréard, le premier de la classe, et ses blonds plans qu'on sent.
3: Salut Enora, bonjour à toutes et tous.
0: Gérald Kierzet, notre médecin chéri. Bonjour Gérald.
4: Bonjour, bonjour tout le monde.
0: Elsa Wolinski, notre rayon de soleil.
5: Bonjour.
0: Bonjour Elsa. Aujourd'hui, nous allons vous donner des conseils très précieux, une émission très réjouissante à propos de vos robots de cuisine. Il y aura aussi, on va parler gestes de premier secours ou comment faire quand on n'a pas de caution pour un appart. Bref, un joli programme pour vous rendre service parce qu'on vous doit bien ça. Et on a un invité supplémentaire, un grand ami, un grand cuisinier, un grand restaurateur, monsieur Abdel Alaoui. Bonjour Abdel.
6: Bonjour à tous, merci de m'accueillir et on va parler...
0: Cuisine, forcément.
6: Pas de mécanique. Enfin,
4: c'est l'heure, non ?
0: Oui, c'est l'heure en plus. Appelez-nous, laissez-nous un vocal au 0810 055 056. Nous sommes là pour vous. Ou alors, laissez-nous des messages vocaux comme l'a fait aujourd'hui Mélissa.
7: J'ai reçu plusieurs fascicules avec des numéros de plombier, électricien, chauffagiste, etc. Et ma mère affirme mordicus que c'est sans doute une arnaque.
0: Alors, ça c'est pour vous, Aude, hein ?
2: C'est une arnaque, je confirme. Maman a toujours raison, il faut toujours écouter maman, on met tout ça à la poubelle.
0: On va y répondre dans une trentaine de minutes et puis le meilleur pour la fin. 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Et on démarre avec vous, chers amis, Valère et Abdel Alaoui, que nous recevons spécialement aujourd'hui pour parler cuisine, ou plutôt robot de cuisine, mon cher Valère. Comment gagner du temps et de l'argent?
8: Oui, parce que si je vous dis Airfryer, Cookeo, Thermomix, Magimix, Ninja...
0: Vous m'avez perdu déjà.
5: Ninja non, moi ça me fait rêver perso.
8: Mais, non mais vous connaissez, je pense, autour de la table, et celles et ceux qui nous écoutent, un peu ces noms-là, voire on en a tous un à la maison, non?
5: Oui, moi j'ai Airfryer.
4: Non.
8: Gérald, non.
2: Moi j'ai un Moulinex Compagnon.
8: Alors, oula, c'est vieux, ça. Oui, pas c'est de robot à la maison.
0: Je n'ai rien.
8: Et Abdel,
0: j'ai mes propres mains, l'artisanat breton, chers amis.
6: Ah oui.
8: Abdel, vous qui êtes un cuistot professionnel.
6: Moi, je suis un peu à l'ancienne. J'ai ce qu'on appelle un bas mix. Tu sais, c'est le truc qui mixe les soupes avec un bras. C'est un bras mix, quoi.
5: Ah oui, c'est ça, à l'ancienne.
6: Juste à l'ancienne. Et j'ai un petit Cookeo qui traîne. De temps en temps, j'utilise pour remplacer la.
0: Qu'est-ce que c'est, Cookeo,
6: remplacer la cocotte. Tu vois,
0: d'accord,
6: la cocotte.
0: Oui.
6: Tu mets tes légumes, ta viande, et tu fermes. Et au bout d'une heure, ça siffle. Le Cookeo, c'est ça, c'est un peu la cocotte 2.0.
0: D'accord.
6: Tu mets tout dedans. Cookeo d'aujourd'hui, t'as un écran tactile et tu choisis ta recette et c'est parti, quoi.
8: En tout cas, la question qu'on s'est posée, c'est entre le prix d'achat, la consommation, l'usage réel, est-ce que ces appareils sont bien rentables? Est-ce que c'est un peu une arnaque marketing, hein, au fond? Est-ce qu'on nous pousse à la surconsommation? C'est 100 euros un airfryer, 1000 euros un Thermomix, un Ninja Foodie, on est autour de 200 euros, donc ça peut quand même piquer. Donc, première question pour vous, Abdel Alaoui, puisque vous êtes un professionnel de la cuisine, on s'en remet à vous aujourd'hui, tous ces robots multifonctions, c'est vraiment utile ou c'est du marketing?
6: Alors, il y a beaucoup de marketing et d'ailleurs, ils sont vendus grâce, on va pas se voiler la face, hein, grâce au réseau, beaucoup. Mm-hmm. Et on a certains sont utiles. Ça dépend du budget qu'on va mettre. Si on commence à mettre entre 500 et 1000 euros comme le Thermomix, on a intérêt d'utiliser en tout cas 3-4 fois par
0: parce
6: semaine.
0: Que c'est énorme.
6: Pour que ce soit hyper, rentable. L'air fryer. Moi j'aime bien parce qu'il a cette utilité en fait de rendre croustillant les produits sans forcément mettre trop de gras.
0: Donc,
6: mets ce que tu veux dedans, un tout petit peu de gras. Et il y a un système un peu.
5: Mais on n'est même pas obligé de mettre du gras.
6: Même pas obligé, quoi. Non, mais bon, si on veut quelque chose de.
0: Mais c'est vrai que moi, j'ai mis une tranche de jambon de Bayonne chez une copine, c'est devenu du bacon vraiment hyper croustillant. Non, mais j'ai
6: ça
0: trouvé ça super, ça la sèche.
6: Oui, ça la sèche, et tu peux manger ça comme une chips. Et donc, moi, si je devais utiliser un robot, c'est Airfryer. Et comme je disais au départ, c'est le Cookeo qui est hyper pratique.
0: Mais aussi, le Cookeo, c'est cher.
8: Oui, bah je sais pas combien ça coûte. Là,
6: entre 200 et 500. Ouais, ça c'est cher.
8: Ouais, donc c'est pas donné.
6: Utilité, ça remplace la marmite. Alors, moi, je suis pas le bon client parce que je suis chef et je cuisine avec mes couteaux et mes casseroles.
0: Oh là là, regardez le boulard.
2: Oh là là, oui.
8: Alors, ça me faisait penser à
0: quelque chose. Qui est un immense restaurateur qui nous fait vraiment le cadeau d'être là aujourd'hui.
8: Abdel Alaoui, on dit souvent qu'il vaut mieux cuisiner des produits bruts de saison pour faire des économies, pour être dans une démarche écologique, mais aussi pour avoir des produits de meilleure qualité. Est-ce que ces appareils dont on parle là, ça peut nous faciliter la vie pour justement aller plutôt vers des produits bruts plutôt qu'ultra transformés?
6: Alors oui, ça facilite la vie parce qu'on va gagner du temps et pendant que vous allez brancher évidemment votre Cookeo, vous pouvez faire autre chose. Si on a des enfants, les devoirs, par exemple, des enfants à l'heure du dîner, est-ce que ça sert est-ce que ça motive à utiliser des produits de saison ou bruts? Oui aussi, parce qu'on est assez guidé en fait. Si on regarde un peu les machines aujourd'hui, en tout cas les robots d'aujourd'hui, ils ont tous cet écran tactile et il suffit par exemple d'ouvrir son frigo. On a 5-6 ingrédients un peu dans son frigo, on sait pas quoi faire avec. On les rentre un peu dans ces écrans et là le robot, comme par magie, paf, il te donne une recette.
0: Et
6: tu balances ça dans ton robot.
4: Il y a Abdel Alaoui qui sort comme ça, malin, et qui nous fait à manger.
2: Moi je veux bien Abdel Alaoui à la place que du thermomètre.
0: Elsa Wolinski, pardonnez-moi.
2: Non, je faisais une blague.
0: Une petite blagounette au Drazo.
2: Moi en fait, avant d'avoir un robot cuisinier, j'avais jamais fait de soupe toute seule, j'avais jamais fait de purée toute seule, et là maintenant je le fais.
6: Il y a une vraie motivation. En tout cas, il y a ce truc de... Alors, faut pas le mettre de côté, le robot. Faut vraiment s'en servir.
8: S'il y a un équipement à avoir absolument à la maison, lequel ou lesquels pour justement reprendre le contrôle de son alimentation sans forcément y passer non plus des heures parce qu'on a souvent des vies occupées.
6: Alors, il y a le Magimix, évidemment, qui va nous servir à mixer si on veut faire une soupe ou juste une compote ou même couper des légumes. On a l'air fryer, moi j'aime bien parce que vraiment ce truc.
0: Je vous sens très air fryer, Abdel.
6: Non, mais ce truc-là, c'est tout. Pourtant, il n'y a aucun placement de produit, c'est juste ce truc.
0: On ouvre le bac.
6: Ça remplace le four, quoi. Et c'est pratique.
0: C'est
6: un tiroir.
0: C'est bien pour les enfants.
6: On met sur le plan de travail, qu'on met sur le côté, ça remplace le micro-ondes. Et tu as plusieurs tiroirs et tu mets les produits que tu veux. Et là, tu balances ta recette.
0: Magimix, air fryer. Je retiens ça, je fais une liste. Il y en a forcément des pas très très chers. On va continuer de parler de cuisine avec notre chef Abdel Alaoui et toute la bande dont vous doit bien ça. On va même vous donner une petite liste magique des erreurs à éviter en cuisine. Oh là là, que de bonnes nouvelles. Sinsemilia, je vois apparaître sur mon écran, j'ai 24 ans à nouveau. Oh, c'est merveilleux ça, sur votre radio ici, ça s'appelle Tout le bonheur du monde. Bienvenue.

0: Quelle joie de réentendre ce titre de Cinsemilia dans On vous doit bien ça sur votre radio ici.
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0: 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Et on parle cuisine aujourd'hui dans On vous doit bien ça, pardon, en ce début d'émission. Nous recevons à cet effet le grand chef Abdel Alaoui qui nous fait le cadeau d'être là. Rebonjour Abdel Alaoui.
2: Bonjour.
0: Vous sortez d'ailleurs un livre dont on parlera après qui s'appelle Couscous Connexion 50 recettes qui ont du grain. Il faut bien le dire, en plus, le couscous, ça fait encore partie du top 5, des plats préférés des Français. Ce livre est dingue.
2: Ouais.
0: J'ai si faim. Sachez-le vraiment. On continue de parler cuisine. Valère Coréard vous questionnait sur les robots Magimix ou autres air fryer, et puis on va vous donner des petits tips aussi pour plus faire trop de bêtises en cuisine.
3: On en fait toutes et tous des bêtises, on ne sait pas très bien comment conserver tel ou tel aliment, on gaspille parfois, on abîme, on utilise mal les équipements et le robot notamment, on en a discuté à la rédaction, on met trop d'aliments dans celui-là, est-ce qu'il faut mettre un couvercle sur la casserole ou pas, bref, on a besoin de vous.
0: Est-ce qu'on met de l'huile d'olive dans les pâtes?
3: Ah ben voilà, première question.
0: Dans l'eau des pâtes.
2: Alors, ça, non mais c'est une super question, et Nora, ça on n'a pas besoin parce que c'est l'eau qui va faire, parce qu'on a l'impression que quand on met de l'huile d'olive ou de l'huile ou un corps gras dans l'eau, quand on va cuire les pâtes, elles vont pas coller entre elles,
0: ouais,
2: et du coup ça va être plus facile. Pas du tout en fait, tu cuis tes pâtes dans de l'eau salée.
0: Il faut bien mettre du sel, voilà.
2: Du sel, ouais, bah, pour les assaisonner un peu. Et après pour pouvoir les détacher qu'elles collent pas entre elles, parce que c'est des féculents, donc ça colle et c'est comme une colle naturelle. Et on va juste mettre de l'eau fraîche dessus et elles vont se détacher. Donc on peut faire une quantité de pâtes, on les met au frais et après on prend à la pince ou une grande cuillère la quantité qu'on veut, on la passe sous l'eau fraîche et là on a des pâtes qui sont séparées. Et on vient les sauter à la poêle si on veut faire des pâtes sautées.
3: Et réécouter l'émission de lundi, parce qu'on a beaucoup parlé des pâtes avec 60 millions de consommateurs.
0: Oui, il y a du cadmium dedans.
3: Il y a du cadmium dans un certain nombre de pâtes.
4: Quelle pâte il faut prendre,
3: exactement.
4: Si vous nous écoutez.
3: Abdel, côté cuisson, est-ce qu'on fait souvent des erreurs qui vont en tant que chef? Vous dites, mais c'est pas possible de faire ça, faut arrêter.
2: On fait des erreurs parce que typiquement, si on prend quand on fait une recette, moi j'ai tendance, le dimanche par exemple, je fais mes courses. On a de la chance, le dimanche c'est le marché. Donc on fait ses courses, on va faire une quantité de plats pour la semaine.
0: Oui.
2: Et donc si on allume son four par exemple, même écologiquement parlant, si on allume son four, faut vraiment qu'il serve à quelque chose. Donc là on enfourne le maximum de produits, ou même un air fryer par exemple, on va mettre du poulet, des légumes et on fait une quantité pour avoir au moins 2-3 jours de
0: produits. Et qu'on congèle après.
2: Et on peut congeler après dans les petits sachets.
0: Et le docteur nous dirait que ça n'enlève pas les valeurs énergétiques de la nourriture quand on congèle.
5: Oui, ça n'enlève pas les valeurs nutritionnelles, mais il n'y a pas besoin de congeler, on va consommer dans la semaine.
2: Oui,
5: donc,
2: il y a 3 jours
5: de temps de conservation, ça pose pas de problème.
2: Il y a 3 jours de DLC, quoi, c'est maximum, quoi. 3-4 jours. Moi, j'ai un enfant qui est allergique au gluten et au lactose, donc je prépare ces petites gamelles pour ces petites portions pour aller à l'école. Donc j'ai pris un peu le lead de ça. Enfin, je me suis habitué à préparer ces plats-là.
3: Ouais. Il est chanceux, lui.
0: Vous voulez pas préparer ma petite gamelle, Abdel?
2: Ouais, bien sûr.
3: Qu'est-ce qu'on conserve ou pas dans le frigo?
0: Oui.
3: Moi, c'est une question. Alors ça, je pense qu'on
0: super.
3: Personne n'est d'accord là-dessus.
2: Alors les œufs, on n'a pas besoin de les conserver au frais.
0: Ah, ça c'est le grand débat.
2: D'ailleurs, quand on les achète au supermarché, ils sont pas au frais, ils sont avec le lait à côté de l'autre. Moi, je fais un truc aussi pour conserver ces herbes, parce qu'on a tendance à acheter des herbes en quantité, et au bout d'un jour ou deux, moi, je suis gros consommateur de coriandre, par exemple.
0: Moi aussi. Au bout de 2 jours, c'est fini.
2: Voilà. Et ben là, on va prendre un papier absorbant, on va le mouiller avec de l'eau fraîche, on va rouler sa botte de coriandre dedans, et on va la mettre dans le tiroir des légumes, et ça va rester pratiquement une semaine.
0: Mais
2: pareil
0: non.
2: pour la menthe, pareil pour la nette, pareil pour l'estragon, toutes les herbes.
0: Audrazo.
6: J'ai une question, les tomates au frigo ou pas? Parce que gros débat chez moi, tomates au frigo ou pas?
2: Non, alors moi je les mets pas au frigo, et là on sort un peu de l'été, et on adore avoir cette grosse corbeille en plein milieu de la table avec plein de tomates, plein de fruits et tout.
5: C'est vrai, c'est beau.
2: Non mais elles ont la température un peu ambiante, du coup toute la sucrosité de la tomate, elle se révèle là.
6: C'est meilleur.
2: Bien sûr, c'est meilleur.
0: Et la grosse courgette, on la perd. Et la grosse courgette.
2: C'est la voisine. C'est quoi,
0: et la grosse courgette, on la met où? Enfin, si je... Est-ce qu'on
3: frigo,
0: a mis
3: question suivante.
0: Au frigo ou pas, la grosse
2: non mais les légumes, à part la carotte, à part les carottes qu'on met au frais, ou peut-être l'aubergine parce qu'elle va vite se friper. Mais sinon le reste on peut laisser à l'extérieur.
3: Rapidement, quels fruits et légumes on ne met pas côte à côte, parce que il y a les fruits et légumes climactériques et non climactériques.
0: Qu'est-ce que ça veut dire?
3: Ça veut dire qu'il y en a qui continuent de mûrir tout seul et d'autres non. Et ceux qui continuent de mûrir tout seul peuvent accélérer le pourrissement des copains.
2: Bah, typiquement, la pomme, on peut pas la mélanger avec tous les fruits et légumes parce que ça accélère le mûrissement. Et si on la met la pomme à côté de banane, par exemple, ou d'avocat, au bout d'une journée ou deux, on va avoir des avocats qui vont noircir, ou des bananes, pareil, qui vont noircir. Donc la pomme, faut éviter. Faut pas la mettre avec les autres fruits.
4: Moi j'apprends plein de choses.
0: On a envie de l'écouter pendant des heures. Une dernière question, Valère, rapidement.
3: Peut-être nous donner 2-3 réflexes tout simples pour mieux cuisiner et surtout moins gaspiller, parce que le gaspillage, c'est une source de dépenses inutiles.
2: En fait, il y a deux choses. La première des choses, ce que je disais au départ, c'est si le four est allumé, autant s'en servir pendant une heure et mettre le maximum de produits dedans et préparer des recettes pour des portions pour 2-3 jours. On peut réutiliser aussi les produits qu'on a au frais, c'est-à-dire si on a trop fait de riz, par exemple. On en a fait, par exemple, un poulet au curry. On a pris ce riz pour la garniture, pour l'accompagnement. Ouais. On peut l'utiliser. On va le sauter avec de la coriandre, un peu de gingembre, sauce soja, et on a un deuxième plat. Donc c'est comment réutiliser aussi les ingrédients ou les féculents ou les légumes qu'on a en plus pour refaire d'autres recettes. Aujourd'hui, c'est hyper simple. On va sur internet, sur ces robots là, ils te donnent cette petite tablette, tu fais rentrer tes légumes et voilà.
0: Merci Abdel Alaoui. On va continuer de parler cuisine avec vous et de votre livre, un couscous connexion 50 recettes qui ont du grain aux éditions de la Martinière. Et puis on va recevoir évidemment une auditrice qui nous parle d'une air friteuse. Alors même moi je ne sais pas ce que c'est, mais pour l'heure on va écouter un peu de Bruno Mars. Ah j'adore, On My Soul. On vous doit bien ça, c'est votre nouveau rendez-vous quotidien entre 12 et 13 heures sur votre radio ici.

0: Bruno Mars, On My Soul, sur votre radio ici.
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0: On vous doit bien ça. Et on parle cuisine aujourd'hui dans votre nouveau rendez-vous. On vous doit bien ça. On est ensemble jusqu'à 13h et nous avons un petit cadeau du jour puisque le grand chef Abdel Alaoui nous fait l'honneur de sa présence. Cher Abdel, vous venez sortir un livre fantastique, s'appelle Couscous Connexion. Non mais ma passion, c'est 50 recettes qui ont du grain gelé sous les yeux. J'ai envie de tout essayer, j'ai envie de tout manger. Pourquoi ce livre, Abdel ?
2: Parce que ça fait longtemps que je voulais parler de couscous, au-delà d'en faire tout le temps. Tu vois, moi j'étais élevé à la semoule, tous les vendredis chez les musulmans. Tu vois, tu manges ton couscous. Et c'est un livre qui a été fait avec le cœur parce que en fait, il y a mon père dedans. Il y a mon père dedans et c'est mon couscous préféré. Il fait un couscous aux tripes. Alors je sais pas si ça donne envie à tout le monde.
0: Il fait
2: un couscous à base de tripes et de pois chiches qu'on a mangé. Alors autant ma mère, elle en fait tout le temps.
0: Ouais.
2: Mais tu vois, ma mère, elle a un truc du quotidien où elle nourrit ses enfants, elle a toujours fait ça, tu vois. Et mon père, il le faisait une fois par an. Il arrivait, et bon, il en mettait partout, tu vois. Mais il faisait ça avec le cœur et il nous fait cette recette au trip. Donc c'est un peu le début de ce livre. Et évidemment, quand tu commences à t'intéresser au couscous, bon, en fait, du couscous, mais il y en a dans le monde entier. Il y a un couscous brésilien, sénégalais, malien.
0: Mais oui, c'est ça qui est fou. Je vois du couscous aux sardines et je sais à quel point la sardine est très très bon pour la santé, n'est-ce pas?
3: Exactement, plein de vitamines, plein d'oméga 3. Manger un peu de poisson, ça change la viande.
0: Il y a une recette de couscous aux agrumes. Je me retourne vers vous, ça vous inspire. Parce que ça, c'est complètement notre délire. Après, je me retourne vers Aude parce qu'il y a un tatin de fenouil à pas piquer des hannetons, des croquettes panées. On a envie d'absolument tout essayer. Et alors, pardonnez-moi, ça a l'air facile à faire quand on lit votre livre.
2: Bah, ça, c'est un peu ma spécialité. C'est toujours quelques petits ingrédients et on arrive à faire une recette. Mais vraiment, il est intéressant parce qu'il y a plein de livres du monde entier. J'ai rencontré des potes chefs et tout, donc qui m'ont délivré un peu leur couscous d'enfance.
0: Il y a aussi des œufs mayo, la recette est folle. Un fondant au chocolat, j'ai envie
4: de dire. Mais parce que vous êtes le roi de l'œuf mayo,
2: vice-champion du monde.
3: Vice-champion du monde,
0: c'est pas du tout une vanne.
2: C'est vrai, en plus, j'ai gagné l'année dernière et j'ai joué le jeu, j'y suis allé en me disant qu'est-ce que je vais faire avec ces œufs mayo. Et en fait, je les ai plongés, c'est pour ça qu'il est dans le livre du couscous. Je les ai plongés dans un bouillon de couscous pendant 24 heures. Ils ont pris le goût, je les ai coupés en deux,
0: Donc, si vous voulez épater vos amis, il y a juste la recette des meilleurs œufs mayo du monde dans le livre d'Abdel Alaoui, Couscous Connexion, 50 recettes qui ont du grain aux éditions La Martinière. On va accueillir avec nous une auditrice qui avait une question à nous poser. Elle s'appelle Muriel et elle écoute Ici Touraine et on les embrasse très chaleureusement. Ils font un travail formidable. Bonjour Muriel.
5: Bonjour.
0: Comment allez-vous, chère Muriel ?
5: Très bien, avec le soleil. Et puis, de vous entendre, ça illumine la vie.
0: Oh, c'est gentil. Vous allez me faire pleurer. Muriel, vous avez une question pour notre chef Abdel Alaoui ?
5: Alors non, je n'ai pas de question. C'était juste un petit message que j'avais mis sur WhatsApp.
0: Vous avez une air friteuse, mais vous vous en servez pas ?
5: Non, j'ai un air fryer. Ouais, j'ai eu un air fryer à Noël. Et c'est vrai que je m'en suis servie une fois. Mais à ma décharge, j'ai pas de place dans ma cuisine, donc il est dans le carton et j'ai peut-être un peu la flemme de le sortir.
3: C'est un sujet, la place aussi, tous ces robots-là.
0: C'est ça aussi, parce que ça prend beaucoup de place. Du coup, vous utilisez plutôt votre Thermomix, c'est ça ?
5: Alors, c'est pas du tout la même chose, ça ne cuit pas, mais j'ai un
0: Thermomix. Ça se voit que je cuisine pas, non ?
5: Il cuit, mais bon, voilà. Mais le Thermomix, moi, franchement, c'est formidable comme appareil. Franchement, c'est génial. J'étais sceptique au départ. Et puis, c'est mon mari qui m'a poussée à aller à une réunion,
0: mais comme
5: à
0: quoi, atelier.
3: Il est gonflé, lui.
0: Ils peuvent être utiles, les maris. Alors, merci beaucoup, en tout cas, Muriel. Merci aussi à son mari qui lui a donné un bon conseil. Aude Razo, rapidement.
6: Il y a effectivement pas mal de gens qui réagissent sur le 0810 055 056 sur le WhatsApp. Rien ne vaut une cocotte en fonte pour cuisiner.
0: À l'ancienne.
2: Évidemment.
0: C'est vrai, Abdel, vous confirmez.
2: Et évidemment, je confirme. Une poêle, des couteaux, une planche à découper.
0: C'est parti, mon kiki. Merci beaucoup à Abdel Alaoui, notre chef merveilleux, d'être passé par notre petite émission. On vous doit bien ça, notre merveilleuse émission. Mais pour l'heure, nous allons accueillir Vanessa. Bonjour Vanessa.
7: Bonjour.
0: Vanessa, elle a joué. Elle s'est inscrite sur ici.fr et du coup, elle repart avec 200 euros.
4: Bravo Vanessa.
0: C'est merveilleux. Merci beaucoup Vanessa de vous être inscrite.
7: Merci à vous surtout.

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3: Sur votre radio Ici, c'est votre nouveau rendez-vous quotidien depuis la rentrée, ça s'appelle On vous doit bien ça, et ici on parle bon plan, vie quotidienne, arnaque à hésiter, à éviter, cuisine, santé, nous sommes là pour vous rendre service parce qu'on vous doit bien ça. Alors nous sommes ensemble jusqu'à 13h, moi je m'appelle Enora Malagré, je suis avec Aude Razo, Valère Correa, Gérald Kirzek qui nous parlera des gestes de premier secours dans un instant, et notre Elsa Volinsky de tout l'argent qu'elle a jeté par les fenêtres à cause des réseaux
4: ou qu'elle
3: sociaux,
4: n'a pas jeté,
3: ou qu'elle n'a pas jeté. Mais pour l'heure, c'est Aude Razo qui répond au vocal d'une auditrice, Mélissa, qui nous a appelé au 0810 055 056.
5: À tous, j'ai reçu plusieurs fascicules avec des numéros de plombiers, électriciens, chauffagistes, etc. Moi, j'appellerais bien parce que j'ai besoin d'un de leurs services et ma mère affirme mordicus que je ne devrais pas faire ça et que c'est sans doute une arnaque.
3: Mais...
5: qui dois-je croire ? Merci beaucoup.
3: Mais oui, on croit toujours sa maman, non ? Je crois, Aude Razo.
6: Là, il faut vraiment, vraiment croire votre maman. Mélissa, effectivement, c'est une arnaque. Je suis sûre que ça parle. J'ai fait un petit test dans l'Open Space ce matin, j'ai montré à tout le monde.
3: Ah ouais ?
6: Vous savez, c'est ces magnets un peu typo bleu-blanc-rouge qu'on reçoit. Donc, il y a les numéros de secours pour pieds.
7: Magnet,
8: on le met sur le frigo.
6: Le frigo, les aimants. Et donc, du coup, vous le mettez sur le frigo, ça fait un peu bleu-blanc rouge, il y a la police, le numéro de la police, des pompiers et tout. Et en dessous, vous avez effectivement le serrurier, numéro de téléphone, dératiseur, bon, numéro de téléphone, etc. Vous voyez de quoi je parle,
3: hein, elle me regarde, je vous dis la vérité, parce que j'ai encore plongé. C'est-à-dire que je dis, moi je l'ai mis sur mon frigo. Le magnet, Gérald Kirzek. Eh bien, heureusement que j'ai toujours pas appelé le fameux plombier du prénom Jérôme. Et donc, je serais tombée où, moi ?
6: Eh bien, en fait, si vous regardez de plus près déjà, Enora, les numéros sont quasiment tous les mêmes. Donc, le numéro du dératiseur est à peu près le même que celui du plombier. Ça, c'est déjà un peu suspect.
3: Elsa Volinsky, tombée dans le panneau.
4: Attendez, j'ai fait la même chose.
3: C'est pas vrai.
4: Moi aussi, je l'ai mis.
6: Bah oui, parce que ça fait pratique, effectivement. En fait, la liste, je vous le dis tout de suite, ce sont des pseudo-artisans qui vont vous facturer des prix exorbitants. Il y a un couple en Moselle qui avait appelé justement un électricien qui était sur la liste qu'ils avaient reçue, et ils avaient payé quand même 1 500 € le remplacement d'un disjoncteur. On était quand même, là où c'est pervers, c'est le côté bleu-blanc-rouge qui est un peu rassurant. Il y a aussi le logo, souvent il y a un petit logo, alors soit c'est votre mairie, votre département. Moi, la dernière fois que je l'ai eu, c'était le logo d'un hôpital, carrément, mais en fait, que ce soit l'hôpital, la mairie, le département, ils n'ont rien à voir avec ça. À chaque fois, moi, je passe un petit coup de fil et je dis, c'est vous qui envoyez ça ? Non, en fait, ce ne sont pas du tout eux. Donc, vous voyez, un petit côté pervers, ils jouent un peu sur le côté officiel, alors qu'en fait, ce sont juste des artisans véreux qui vous ont glissé ça dans la boîte aux lettres. Petit conseil, faites vous-même votre liste de numéros d'urgence avant d'en avoir besoin. Vous discutez avec les voisins, tu connais un serrurier sympa qui ne coûte pas trop cher, etc. Faites-vous une petite liste, collez-la sur le frigo, Enora.
3: Quelle est mauvaise.
8: Avec du scotch, c'est pas grave si c'est pas aimanté.
3: Gérald Kirzek, vous aviez une petite remarque.
8: Oui, est-ce que c'est forcément des artisans véreux ? Est-ce qu'on peut pas imaginer, moi je pense à la campagne, des artisans qui veulent aider justement et qui ont fait eux-mêmes cette liste et qui en ont fait un magnet justement et qui le distribuent.
6: Alors, sur ces magnets-là précisément dont je parle, les fameux bleu-blanc-rouge très bien faits.
8: Dans les grandes villes et tout ça.
6: C'est une arnaque. Par contre, effectivement, si vous avez l'artisan du coin qui vous a glissé un petit prospectus dans la boîte aux lettres pour faire sa pub, bon voilà, donc là, on peut aussi discuter avec le voisin, les voisines, etc. Est-ce qu'ils le connaissent ou pas ? Et puis on voit si c'est sérieux ou pas.
3: Merci, cher Aude Razo. Faites comme notre auditrice Mélissa. Appelez-nous, posez-nous vos questions. Ça se passe au 0810 055 056. C'est notre WhatsApp et c'est gratuit. Nous allons écouter France Gall, la chanson d'Azima sur votre radio ici.

0: France Gall, la chanson d'Azima dans On vous doit bien ça sur votre radio ici.
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0: Quelle joie d'être avec vous tous les midis jusqu'à 13h. C'est votre nouveau rendez-vous quotidien avec toute une joyeuse bande que j'aime tant. Et ma petite chouchoute.
3: Ah, enfin, ça y est.
0: Ça y est,
3: j'ai ce rôle.
0: En semaine 2. Alors, Elsa Wolinski, j'attends avec impatience votre chronique. Vous avez, je crois peut-être, réussi à économiser de l'argent, dis donc.
3: Oui, ça m'arrive très très rarement. Mais écoutez, moi surtout en ce moment, Enora, je crois que je suis en train de devenir folle. Enfin, je ne vais pas très bien. Non, je vous assure, je m'inquiète pour moi, toute seule. Vous savez de quoi j'ai rêvé cette nuit?
0: Non.
3: D'électroménager.
0: Ah, ça ne va pas, oui.
3: Non, oui, j'en suis là, Gérald. Oui, je vous assure, je rêve même plus de vous, Valère. Non, c'est fini. Ni d'une maison au bord de la mer, ni même d'interviewer Céline Dion, pas du tout. Non, moi je rêve d'un aspirateur.
0: Okay.
3: Effectivement, je sais exactement à qui la faute. Les réseaux sociaux, tout à l'heure le chef Abdel Alaoui l'a dit d'ailleurs, c'est la faute des réseaux sociaux.
0: Ouais.
3: Quand je n'arrive pas à dormir, comme cette nuit d'ailleurs, je scrolle. Et vers 2h du matin, je peux vous assurer que tous les robots ménagers du monde me paraissent indispensables.
0: Ouais,
3: j'ai eu le malheur cet été de passer des heures à regarder la Ninja Creamy Deluxe. Est-ce que vous savez ce que c'est?
0: Pas du tout.
3: Vous l'avez vu, c'est ces machines. Elle a 10 programmes. Elle fait des sorbets, des gélatos, des yaourts glacés, même des glaces protéinées. Et elle coûte 219,99 €.
0: Qu'on peut payer en 25 000 fois. Donc
3: bien
0: on se dit, tiens, c'est possible.
3: Et évidemment, j'avais à peine fini de regarder mes glaces que mon téléphone avait déjà compris que j'étais une proie facile, vous pensez bien. Et voilà que maintenant, l'algorithme remplace toutes les vidéos de mecs torse nus que j'avais qui font des recettes de cuisine par de l'électroménager. Donc cette nuit, j'ai complètement bloqué sur un aspirateur. Mais oui,
0: ouais.
3: Oui. Vous savez, celui qui s'allume avec la petite lumière bleue. Est-ce que vous l'avez déjà vu?
4: J'ai vu ça, c'est fascinant.
3: Ah non, mais
0: Audrazo en est.
4: Non, mais attendez.
3: Il a une caméra. Vous êtes aspirateur. Il a une caméra haute définition avec de l'intelligence artificielle qui photographie la tâche et la compare à une base de près de 10 millions d'images de saleté. 10 millions.
0: C'est la NASA.
3: Et ensuite, il décide tout seul du nombre de passages nécessaires. Moi, à ce stade-là, je suis capable de faire des tâches exprès, rien que pour le regarder travailler, je vous dis. Et quand il a terminé, il rentre tout seul dans sa petite maison. C'est plus un aspirateur, c'est un colocataire en fait. Alors je vous donne le prix quand même.
0: Alors
3: 899 €.
4: Ah,
3: oui,
4: c'est pire.
3: Bon, là, et ensuite est arrivé sur mon écran le Thermomix. Vous en avez parlé tout à l'heure, Valère. Le Thermomix TM7. Alors est-ce que vous êtes prêts?
0: Allez-y.
3: Il a 24 modes, remplace plus de 20 appareils, possède un écran tactile de 10 pouces et donne accès à plus de 10 000 recettes. Il peut même organiser vos menus de la semaine et établir
0: vos soirées.
3: Établir votre liste de courses. 1599 €.
0: Ça,
3: alors à ce prix-là, je vous dis, moi je voudrais qu'il fasse lui-même les courses, la table, qu'il demande à mes enfants comment ils ont passé leur journée.
5: Ça s'appelle un mari.
3: Oui, c'est vrai, vous avez raison. Donc à 5h du matin, j'arrivais toujours pas à dormir et j'ai remarqué l'état de mes vitres qui étaient un peu crasse-pouille. Je me dis, c'est un peu elles sont pas très propres. Donc j'ai repéré là un robot qui s'accroche tout seul à la fenêtre. Il calcule l'itinéraire tout seul, il détecte les bords et pulvérise lui-même le produit nettoyant sur la vitre.
0: Oh là, alors c'est combien ça?
3: 499 €.
0: Okay.
3: Je les veux quand même, je les veux tous. Mais oui. Alors sinon, le dernier, c'est ma petite passion parce que ça fait des petites bouclettes. Le Dyson Airwrap ID.
0: Ah ouais, ça,
3: alors lui, il se connecte à votre téléphone en Bluetooth. Vous lui donnez votre profil capillaire. Moi, j'ai mis Beyoncé en direct. Et là, il vous programme des boucles. 479 €. Alors, j'ai fait le calcul,
0: c'est un peu la valeur.
3: Si j'avais acheté toutes les machines qui me paraissent indispensables la nuit, j'en aurais eu pour exactement 4 000 €. On va faire ça. Presque 4 000 €. Tout ça pour ne plus aspirer, ne plus laver mes vitres, ne plus cuisiner, ne plus faire mes glaces et avoir des jolies bouclettes. Alors en fait, j'ai compris une chose. Ce que les réseaux sociaux essaient de me vendre, c'est une vie dans laquelle je ne fais plus rien.
0: Ouais.
3: Et franchement, finalement, ça ne me va pas.
0: Bah oui,
3: Des
0: choses.
3: Ça ne me fait pas rêver tout ça. J'ai envie, évidemment, de cuisiner, de laver mes vitres et de vivre et de faire la cuisine.
0: Exactement.
3: Bien sûr.
0: Et puis d'être riche, parce que du coup, vous n'avez pas acheté.
3: Ah ça, j'ai envie d'être riche.
0: Grâce à on vous doit bien ça, vous voyez, ça calme un peu les ces envies d'achat un peu compulsives. Valère, vous avez une petite technique pour qu'on tombe pas dans le panneau et qu'on fasse des économies?
2: Bon, déjà suivre les conseils d'Elsa, c'est-à-dire quand ce qu'on regarde à 2h du mat, on essaye on n'achète pas, c'est pas forcément le meilleur moment. Sinon, il y a un truc que je trouve pas mal, c'est la méthode du bol. Je sais pas si vous connaissez. Le bol, ça peut être un saladier, qu'importe, un petit récipient. Le principe, c'est le suivant, c'est de vous aider à résister aux achats compulsifs. On est dans un magasin. Vous savez, les rayons à la fin, quand on arrive un petit peu avant la caisse, c'est là qu'on a les petits achats compulsifs, par exemple. Tiens, ça, je vais le prendre. Chaque fois que vous êtes face à un achat instinctif, un projet d'achat, vous vous retenez et vous marquez sur un petit papier ce que vous avez failli acheter et combien ça coûtait. Vous pliez le papier, vous le mettez dans le bol. Et puis vous attendez une semaine, un mois, et de temps en temps, vous allez voir ce que vous aviez mis là-dedans. Et vous vous dites, est-ce que je le veux vraiment ou est-ce que j'ai fait une économie réelle? C'est un tout petit pare-feu, c'est un petit rempart en fait à l'achat spontané, parce que bien souvent on le regrette après et on a gaspillé des sous.
0: Alors je vais mettre un bol illico quand je rentre chez moi ce soir. Ne cédez pas au chant des sirènes, c'est justement ce qu'on va écouter sur votre radio ici, grâce aux frérots de la Vega. Votre nouveau rendez-vous, c'est On vous doit bien ça, on est ensemble jusqu'à 13h.

0: ne se lasse pas de la voix des frérots de la Vega, le chant des sirènes sur votre radio ici.
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0: Encore un petit quart d'heure à passer en votre compagnie, ça passe si vite, on est ensemble jusqu'à 13h, c'est votre nouveau rendez-vous quotidien, on vous doit bien ça, sur votre radio. Ici, il y a une journée, là ce week-end me semble-t-il,
3: samedi,
0: merci Audrazo, sur les gestes des premiers secours, c'est évidemment notre médecin Gérald Kirzek qui va nous en dire un mot.
4: Journée mondiale des premiers secours et l'objectif c'est vraiment de se former. Alors on avait beaucoup de retard, on est en train de le rattraper, mais c'est
0: pourquoi on avait du retard en France?
4: Ben parce que c'était pas dans les programmes de l'éducation nationale.
0: D'accord.
4: Parce qu'on n'avait pas

0: temps, il n'est pas en train de vous dire j'arrive plus à respirer, parce que s'il vous dit j'arrive plus à respirer, c'est qu'il y a de l'air qui passe.
1: Ouais.
0: Et c'est qu'il arrive à respirer, et donc là, il n'est pas question d'aller ni lui taper dans le dos, ni faire la méthode d'Emlich. En revanche, si la personne porte ses mains à sa gorge, il n'y a plus de son qui sort, parce qu'il n'y a plus de possibilité de passage d'air, elle devient un peu cyanosée, rouge, cyanosée, là, il y a quelque chose qui est coincé dans sa trachée, dans ses voies respiratoires, c'est là où il faut réagir, et on réagit comment ? On lui donne 5 grandes claques dans le dos, entre les omoplates avec le plat de la main, 5 fois, il est penché un peu en avant, on va taper 5 fois pour essayer de débloquer les voies aériennes, et si ça ne fonctionne pas, on va se mettre derrière,
1: ça,
0: on va
1: l'enlacer,
0: c'est la méthode d'Emlich, exactement.
1: Emlich. Comment on fait ça ?
0: On se met à l'arrière, on le ceinture par l'arrière, on met son poing dans le creux de son estomac, et on va tirer vers soi et vers le haut. En fait, l'idée, c'est de faire une hyperpression en dessous du plexus, exactement, dans le creux de l'estomac, histoire de ramener un peu comme un grand mouvement de virgule, voyez, on vous ramène vers vous et vers le haut. L'objectif, c'est de faire un peu sauter le bouchon de champagne, c'est-à-dire que s'il y a quelque chose qui est coincé dans la trachée, on fait une hyperpression au niveau de l'abdomen et ça va déboucher. Et là aussi, on fait 5 méthodes d'Emlich. Et entre-temps, qu'est-ce qu'on a fait ? On a appelé les secours, appeler les secours, le 15, le SAMU, ou le 18, les pompiers, ou le 112, le numéro d'urgence.
2: Moi, c'est vrai que j'ai toujours peur de mal faire, en fait. J'ai vraiment peur je vais mal faire le geste et je peux peut-être empirer quelque chose.
0: Si la personne est en train de s'étouffer, c'est-à-dire qu'il n'y a vraiment plus de son, il n'y a plus de possibilité de respirer, il faut faire vite, parce qu'au bout de 2 minutes, elle va tomber en arrêt respiratoire ou en arrêt cardiaque. Donc là, vous ne pouvez faire que du bien en essayant de débloquer la situation. Deuxième geste pour apprendre à sauver une vie, l'hémorragie. Alors, quand je parle d'hémorragie, ce n'est pas une petite coupure, hein, c'est vraiment une hémorragie. Alors, je ne vais pas vous faire à la MacGyver, mais vous voyez, ça saigne vraiment. Qu'est-ce qu'on fait, premier réflexe, on appuie dessus. Vous prenez une écharpe, vous prenez des compresses, vous prenez quelque chose pour isoler votre main du contact avec le sang direct, mais vous allez appuyer pour arrêter l'hémorragie. On ne fait pas de garrot, on ne fait pas de point de compression, sauf si vous savez faire, mais dans l'immense majorité des cas, on appuie dessus et on maintient appuyé et on alerte les secours. Le gros avantage, c'est que maintenant on a un téléphone portable, on peut appuyer d'un côté et puis faire le
3: c'est
0: numéro
3: comme dans les
0: en écoutant plus de l'autre
3: t-shirt
0: côté.
3: Et on met sur la plaie
1: une ampoule d'adré, on dégage.
0: Exactement. Et troisième geste qui sauve des vies véritablement, et là aussi Aude a raison, on a peur de mal faire, c'est l'arrêt cardiaque. On a peur de faire un massage cardiaque.
1: Ça, oui.
0: Sauf que si la personne tombe devant vous, elle parle plus, elle vous répond pas, vous lui dites « Oh, tu m'entends, essaie de me répondre, etc. Serre-moi la main. » Personne répond. On regarde si la personne respire, c'est-à-dire si la poitrine se soulève ou pas. Si la poitrine ne se soulève pas, elle ne vous répond pas, c'est un arrêt cardiaque. On cherche même pas à prendre le pouls, etc. On perd du temps. On appelle le 15, le 18 ou le 112. Et là, en plus, les secours vont vous guider. Ils vont vous dire, OK, on vous envoie une équipe. Vous allez donner l'adresse, etc. Ouais. C'est l'alerte. Il faut prendre quelques secondes pour vraiment donner une alerte précise. Et puis après, vous allez faire le massage cardiaque. Donc là, on ouvre la chemise et on va au niveau de les deux seins ou les deux tétons. Il y a une ligne entre les deux. Finalement, vous allez appuyer à ce niveau-là sur la cage thoracique 100 fois par minute avec votre talon de la main. Vous voyez, on a tous vu des images, des vidéos. Et donc, on va appuyer entre les deux seins, comme ça, sur le sternum. Et on va remplacer la pompe cardiaque. On appuie de 3 à 5 cm le temps que les secours arrivent. Donc voilà.
1: On peut faire des petites formations pour ça.
0: Bien sûr, en 2 heures, vous apprenez les gestes essentiels. Cette journée mondiale va vous permettre, dans plein d'endroits, de participer à des manifestations. Et là, sur l'étouffement, l'hémorragie et l'arrêt cardiaque, vous avez appris à sauver des vies. Et si on faisait ça, les secours après prennent le relais. Mais le premier maillon, il est vraiment indispensable, et notamment le maillon de l'alerte.
1: Merci docteur Gérald Kierzek pour ces précieux conseils. On se retrouve dans un instant. Il y a énormément de questions au 0810 055 056. Ça tombe bien, on est là pour vous parce qu'on vous doit bien ça. À tout de suite.
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1: 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Encore quelques minutes à passer en votre compagnie. On est ensemble jusqu'à 13h. On vous doit bien ça, votre nouveau rendez-vous quotidien. On parlait à l'instant avec le docteur Kierzek des gestes de premier secours et Valère Correa disait un truc, je suis assez d'accord. Ça devrait être obligatoire, en fait.
5: Ça me semble être un peu la base. C'est-à-dire, touche pas tous les 5 ans pour pas oublier.
0: C'est censé l'être dans les programmes scolaires, mais c'est compliqué à caser d'un programme scolaire.
1: Les tremplés sont tellement débordés, nos professeurs.
2: Mais moi, je l'ai fait à l'école. J'ai fait plusieurs fois avec les centres aérés, l'école, etc. Mais sauf que j'ai 40 ans et j'ai tout oublié.
1: Alors, on va recevoir Stéphanie qui a appelé au 0810 055 056. Faites comme elle, toute la semaine, vous avez des problèmes, nous avons des solutions. Bonjour Stéphanie, bienvenue.
6: Bonjour, bonjour à tous.
5: Bonjour.
1: Ça va Stéphanie ?
6: Ça va.
1: On est ravis de vous accueillir.
6: Tout va bien.
1: Ah, c'est super, on est ravis de vous accueillir. Vous avez une question pour notre médecin Gérald Kierzek ?
6: Eh oui.

0: J'ai une grande question parce qu'on parle souvent de connaître les gestes de premier secours pour porter assistance à ses amis, à sa famille. Mais on parle jamais des gestes de premier secours à connaître quand on est seul.
1: Une angoisse
0: supplémentaire.
2: Et on a les auditeurs qu'on mérite, on a les meilleurs. Hein. Pardonnez-moi, mais c'est vraiment une question extrêmement pertinente. Il faut bien le dire. Merci Stéphanie de nous l'avoir posée.
3: C'est vrai que c'est un geste altruiste, mais ça peut être un geste égoïste aussi. Alors, c'est vrai que c'est compliqué de se faire un massage cardiaque tout seul, parce que d'abord, vous aurez perdu connaissance. En revanche, l'hémorragie, appuyer dessus, mettre un, vous voyez, quelque chose pour comprimer, c'est le bon réflexe. Prendre son téléphone, le mettre en écoute amplifiée et appeler les secours. Ça, on peut le faire tout seul. Il y a souvent quelque chose qui revient sur les réseaux sociaux avec la méthode pour quand vous étouffez tout seul, sur un coin de table, vous pouvez vous faire la méthode d'Emlich, une espèce d'auto-méthode d'Emlich. Alors là, écoutez, je ne sais pas si ça fonctionne, mais par expérience, et notamment de Samu et quelques histoires assez dramatiques, le meilleur réflexe à avoir, c'est de sortir de chez vous et de demander de l'aide à votre voisin. C'est-à-dire que sortez sur le palier, allez demander... Ça va pas, je peux pas le faire parce qu'il n'y a pas de son qui sort quand vous vous étouffez, mais justement, sortez de la maison, allez frapper à la porte du voisin, allez chercher de l'aide parce que c'est ça le meilleur réflexe à avoir. Et après, une fois qu'il y a quelqu'un qui lui va appeler les secours, vous pouvez essayer éventuellement sur un coin de table, etc. Mais honnêtement, ce sont pas des méthodes validées. Pareil, en cas de crise cardiaque, de symptômes de douleur thoracique, on voit passer sur Internet, bouchez-vous le nez ou mettez-vous à tousser fort, etc. Absolument aucune utilité. Le meilleur réflexe, c'est d'appeler vite le 15 ou le 18 pour déclencher les secours.
2: Ah voilà, tout simplement. Merci beaucoup, cher docteur. Et merci à vous, chère Stéphanie. On vous embrasse très fort. Prenez soin de vous. Nous allons continuer à répondre à vos questions. Ne vous inquiétez pas en antenne parce qu'il y en a eu beaucoup, beaucoup aujourd'hui. Mais pour l'heure, c'est le jeu. Vous vous êtes inscrit sur ici.fr. Il y a une page prévue à cet effet. Parce que oui, je booste votre pouvoir d'achat tout au long de l'année. Deux fois en plus, tous les jours dans l'émission. Et nous avons une gagnante. Et elle s'appelle Sandrine. Bonjour Sandrine.
4: Bonjour toute l'équipe.
2: Elle appelle.
4: Bonjour particulier à Pierre, pardon, parce qu'il est originaire du village juste à côté où j'habite.
2: Oh, dis donc. Mais alors, est-ce que ça voudrait dire que vous le connaissez personnellement?
4: Alors, je ne le connais pas personnellement parce qu'il est plus jeune que moi, mais mon papa est né à Bille.
2: D'accord. Ben, on lui passera votre bonjour, chère Sandrine, parce qu'il sera là demain dans l'émission, figurez-vous. Il nous parlera d'ailleurs de comme quoi il ne faut pas adopter les animaux trop tôt. C'est un sujet encore passionnant. Vous nous appelez de la Moselle. On embrasse très fort ici Alsace. Et vous avez bien fait de vous inscrire sur la page ici.fr parce que c'est gagné.
1: Bravo. Ouais.
4: Merci beaucoup.
2: On est très heureux. Mais oui, faites comme Sandrine, ça fonctionne cette affaire. Vous inscrivez sur le site ici.fr, il y a une page prévue à cet effet et c'est gagné. On vous embrasse très très fort Sandrine.
4: Bah, de même, moi également. Bonne continuation pour votre émission.
2: Merci. Ça fait très très plaisir. Je voudrais faire un gros bisou à mon équipe, à Aude, à Valère, à Gérald, à Elsa Wolinski. C'est ça votre nom, madame?
1: Oui, c'est ça.
2: Nous, on se retrouvera demain. Merci beaucoup aussi à Céline, ma réalisatrice, à Océane, à la technique, à Alex, au standard, et à Gwenaëlle, à la préparation. Aude Razo, très rapidement.
5: Beaucoup, beaucoup de messages au 0810 055 056, avec notamment des questions à nouveau sur les robots cuisiniers. C'est promis, on vous en reparlera. Et puis, on a une question aussi pour Gérald, mais on n'a pas le temps d'y répondre, sur le spasme du sanglot. Qu'est-ce que c'est? On va y répondre, promis, dans une prochaine émission.
2: Très bonne question.

0: Mylène Farmer, accompagnée par l'Auvergnat Jean-Louis Murat, sur ICI, pour vous souhaiter un excellent réveil. Ravi de vous retrouver, vous et toute l'équipe, d'ici les 5 heures.
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0: Bonjour Valentine.
3: Bonjour Louis, bonjour à tous.
0: Nous sommes le jeudi 17 septembre et vous pouvez sortir les Santiago aujourd'hui et les chapeaux de cow-boy puisque c'est la journée internationale de la musique country.
3: Jolie, Jolie, Jolie,
0: ah j'adore.
3: Jolie,
0: c'est une bonne journée qui s'annonce. Et alors ce matin, avec Valentine, eh bien on recherche un auditeur qui...
3: Eh bien on recherche un auditeur fan de country et qui sait même la danser.
0: Vous la pratiquez, la danse en ligne, dans une asso, dans les balles ou simplement, j'ai envie de vous dire, chez vous, appelez-nous, venez nous le raconter ce matin au 0810 055 056.
3: On parle aussi carburant et la colère qui monte encore avec ces blocages de dépôts de carburant par les pêcheurs. C'est l'info du jour dans une demi-heure. Et le prolongement des aides jusqu'à la fin de l'année n'y fait rien. Explication dès 5h dans les infos.
0: Et pour vous accompagner jusqu'à 6h, Saveria au standard, Elorie à la technique, Emeline à la rédaction en chef. Ici, dès 5h, ça commence maintenant.
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0: Jeudi 17 septembre, excellent réveil, il est 5h. L'actualité à vos côtés, Valentine, à la une, des aides au carburant jusqu'à la fin de l'année.
3: Face à la colère des professionnels et au prix record à la pompe, le Premier ministre annonce une prolongation des aides ciblées pour les professionnels. Les pêcheurs mobilisés devant les dépôts de carburant ont même droit, Raphaël Ebenstein, à un coup de pouce supplémentaire.
4: Une remise de 35 centimes par litre de gazole pour les bateaux de pêche, alors qu'elle avait été ramenée ces derniers mois à 25 centimes. C'est le seul ajustement du dispositif d'aide, initialement prolongé jusqu'à la fin octobre, et qui sera donc effectif au moins jusqu'à la fin de l'année. Un dispositif estimé à environ 70 millions d'euros par mois pour les caisses de l'État, sous forme d'un remboursement partiel des achats de carburant sur présentation de justificatifs. Le montant restera à 15 centimes par litre de gazole non routier pour les tracteurs des agriculteurs et à 20 centimes pour les pelleteuses ou les engins de chantier du BTP. Pas de changement annoncé pour les grands rouleurs, ces salariés modestes, contraints de faire au moins 30 km par jour de trajet domicile-travail. Le guichet pour demander un chèque de 100 euros sur le site impots.gouv.fr est encore ouvert jusqu'à la fin du mois.
3: Le coût du carburant, comme le manque de transport en commun, force un Français sur 10 à renoncer à un emploi, selon une nouvelle étude de l'association WeMove. Et le quotidien coûtera toujours aussi cher l'année prochaine, voire plus. La guerre au Moyen-Orient et les canicules à répétition entraîneront forcément une hausse des prix en rayon. Déclaration du patron des supermarchés de la coopérative U. Votre kiné a désormais le droit de vous prescrire des médicaments. Nouveauté depuis l'arrêté paru hier au journal officiel, Solène Lehen.
5: Les kinésithérapeutes sont désormais autorisés à prescrire à leurs patients des médicaments relaxants pour les muscles, également des antidouleurs légers, à savoir du paracétamol ou des anti-inflammatoires, explique Élise Bardou, présidente de la Fédération nationale des étudiants en kinésithérapie.
6: Pour le patient, ça va vraiment permettre de ne pas perdre de temps. Il ne va plus devoir aller à la pharmacie, après chez le médecin et en fait retourner à la pharmacie pour pouvoir avoir une prescription de ses antalgiques. En allant chez son kinésithérapeute, il va pouvoir avoir accès à tout ça.
5: Les kinésithérapeutes autorisés à prescrire des médicaments pour la première fois donc. Nouveau droit aussi, ils pouvaient déjà rédiger des ordonnances pour des dispositifs médicaux. Leur liste s'allonge, près d'une soixantaine de dispositifs, avec désormais des attelles, des ceintures de soutien lombaire, des colliers cervicaux, des béquilles et aussi des sparadraps et des préservatifs. Une première victoire pour la profession qui continue de demander à l'avenir que les patients puissent accéder directement au kiné sans devoir passer d'abord par un médecin, dans le cas par exemple d'une entorse à la cheville.
3: Ça ne veut pas dire non plus qu'il faut se dispenser d'un professionnel pour se soigner. Selon une nouvelle enquête de 60 millions de consommateurs, 40% des médicaments ou compléments alimentaires en vente libre sont au minimum problématiques, voire carrément dangereux.
0: Aujourd'hui, Gérard Depardieu cherche à éviter son procès pour viol.
3: Avec cette audience en appel à Paris dans l'affaire Charlotte Arnoux, la jeune actrice accuse l'auteur de viol en 2018. Les avocats de l'acteur plaideront qu'il n'y a aucune charge contre lui, avec pour principaux arguments la personnalité de la jeune femme. Même Marine Le Pen savait, au sein du Rassemblement National, les alertes sur le comportement du député RN José Borin sont remontées jusqu'au sommet du parti, bien avant son investiture dans l'Aisne. C'est une enquête de la cellule investigation de Radio France. José Borin est notamment soupçonné d'avoir demandé à ses assistants parlementaires de lui reverser la moitié de leur prime en espèces.
0: Et à 5h04, eh bien, je vous dois un café, Valentine.
3: Vous avez parié sur le mauvais cheval, Louis. Le monument préféré des Français cette année, c'est la piscine Art déco de Bruay-la-Buissière dans le Pas-de-Calais. Le bassin de 1936 a remporté le vote des téléspectateurs hier soir dans l'émission de Stéphane Bern. Une fierté, Vanessa Lamar, pour tous les habitants du bassin minier.
7: Émilie Forger a appris à nager dans cette piscine. Elle a décroché son premier job d'été ici. Aujourd'hui, à 45 ans, elle est gestionnaire du paquebot.
8: Très heureuse. J'ai passé mon enfance ici, premier job, surveillant des bassins. Là, être gestionnaire, c'est quelque chose d'extraordinaire. Il est magnifique ce bâtiment et la lumière le soir quand on ferme, c'est magnifique.
7: Et cette fameuse lumière du soir sur les murs blancs cassés du bâtiment, eh bien tout le monde va pouvoir y goûter cet hiver. Pour marquer le titre, la piscine ne fermera pas fin septembre comme d'habitude. Olivier Guéquer, président de la communauté d'agglomération de Béthune-Bruay.
9: Et donc on va ouvrir jusqu'au 30 décembre l'équipement. En parallèle, on va aussi permettre aux gens qui veulent visiter l'équipement sans se baigner d'avoir donc un coup fil visiteur. Donc on va encore rendre plus ouvert cet équipement qui est pour tous.
7: Et exceptionnellement, la piscine fermée normalement le jeudi va ouvrir aujourd'hui pour accueillir sans doute un public fier et nombreux. Steve Bossard, président de l'Office intercommunal de tourisme.
10: L'Office de tourisme sera présente physiquement ici sur le site pour organiser des visites guidées et puis on verra quelle sera la demande pour qu'on puisse décupler de ce type de visite.
7: Et dans les têtes de tous, de multiples idées fourmillent pour faire briller ce monument préféré des Français, comme par exemple un bain givré du 1er janvier.
3: Pour découvrir la dernière piscine art déco de plein air, toujours ouverte à la baignade en France, avec son architecture inspirée d'un paquebot, rendez-vous sur ici.fr. La météo, Louis.
0: Oui, avec toujours du soleil et cette couverture par contre nuageuse qui reste présente dans le nord et avec elle quelques averses au cours de la matinée. On a aussi de la brume au petit matin avant de retrouver un ciel plus dégagé de la Nouvelle-Aquitaine jusqu'à la région Grand Est et sur le pourtour méditerranéen également. Température en milieu de matinée, on perd encore quelques degrés. Hein, Quimper et Lorient, 16 degrés à Rouen, 19, Dijon, 18 degrés à Valence, 20 degrés, Toulouse et Béziers au cours de la matinée, 21 degrés. Cet après-midi, quelques précipitations attendues encore de la Bretagne, Hauts-de-France jusqu'au Pays de la Loire. Pour les maximales, ce jeudi, elle reste au-dessus des 20 degrés. On a 23 pour la maximale dans le nord, à Bourges. Dans le sud, 28 attendus cet après-midi à Montpellier et Ajaccio.
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0: Bonne fête au Renaud, tiens, qui se réveille avec nous ce jeudi matin. Une journée qui commence ici, une journée qui commence en douceur et en musique. Avec Stevie Wonder, une déclaration d'amour pour commencer ce jeudi. On est en 73, Stevie Wonder qui sera en concert en France pour une seule date. C'est à Paris, ça se passera le 15 octobre. Bon réveil à l'écoute d'ici.

0: The sunshine of my life. Excellent réveil sur ici avec Stevie Wonder. Soyez les bienvenus, 5h10.
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0: Tous les jours à 5h25, vous avez rendez-vous avec Stéphane Bern. Et ce matin, eh bien, on va parler de fromage. Un fromage qui a un nom, sur le papier, pas des plus appétissants, le crottin de Chavignol, Valentine.
3: Un petit fromage de chèvre fabriqué depuis des siècles du côté de Sancerre. Et l'origine de son nom est toujours assez mystérieuse.
0: Et c'est ce que nous allons découvrir ce matin. Pourquoi ce fromage s'appelle crottin ? Réponse avec Stéphane Bern à 5h25.
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0: Tous les jours à 5h10, vous avez rendez-vous avec Catherine Quicandon pour Ici, ça entreprend. Et ce matin, direction le Limousin, la rencontre d'un jeune entrepreneur. Il s'est lancé un défi, perpétuer un savoir-faire historique autour d'un fruit emblématique de l'automne. Un petit indice, on adore le déguster à cette période de l'année. De quoi il s'agit, Catherine ?
5: À Dournazac, à une cinquantaine de kilomètres de Limoges, on aime les châtaignes.
6: M'a filé une beigne, j'ai filé un marron, m'a filé une châtaigne.
5: Pas celle-là, évidemment, mais celle qui se mange. Et pour cela, il y a Nathan Bula, qui fait un drôle de métier, il est blanchisseur de châtaignes. Oui, parce qu'on ne mange pas directement une châtaigne tombée de l'arbre. Vous pouvez donc venir le voir avec votre propre récolte de châtaignes qui sont blanchies sous vos yeux.
7: Le blanchiment manuel, c'est un travail assez compliqué et très très long en fait. C'est mécanique, c'est à la flamme. Donc on vient brûler la châtaigne, comme ça, ça fait éclater la première peau. Et après, la deuxième phase, c'est dans une parmentière, on appelle ça. On vient enlever la petite peau marron qui est dessous et amène ce côté amer de la châtaigne. Donc nous, on vient l'enlever. Et à la fin de ces deux étapes, on a la châtaigne blanchie.
5: Est tellement propre que vous pourrez la déguster en sortant.
8: Miam, miam.
5: La machine peut travailler plus de 100 kilos par heure, ça en fait des châtaignes. Une machine que Nathan a fait fabriquer spécialement par un artisan. Nathan a débuté il y a seulement un an. Militaire, il se laisse convaincre de reprendre cette activité.
7: En fait, c'est la mairie qui est venue nous voir, comme nous on ramassait déjà, on avait déjà la machine pour ramasser. La mairie est venue nous voir pour éviter de perdre cette tradition en fait, qui est là depuis plus de 30 ans à Dornazac. Du coup, on a accepté. Et on s'est aperçu qu'en fait, il y avait pas mal de personnes du village que ça intéressait de participer à cette aventure avec nous pour justement ne pas perdre cette tradition.
5: Tradition qu'il perpétue avec son papa Marc qui travaille avec lui. Depuis le début, ils ont blanchi plus de 20 tonnes de châtaignes, pas mal. Et il se consacre désormais entièrement à son activité qu'il développe. Depuis peu, il propose de la crème de marron, des châtaignes cuites sous vide, des châtaignes grillées et des châtaignes cuites à l'ancienne, c'est-à-dire au toupie. C'est une marmite en fonte traditionnelle à trois pieds.
9: Miam miam.
10: J'y goûterai bien.
5: Pour blanchir vos châtaignes, sachez que la période est limitée. Cette année, c'est de fin septembre à début novembre et c'est sur rendez-vous. Plus d'infos sur la page Facebook Le Châtaignier de l'Arbre à l'Assiette. Merci à Nathalie Colle d'ici Limousin pour cette idée gourmande. Ici, ça entreprend en Haute-Vienne avec Le Châtaignier de l'Arbre à l'Assiette pour des châtaignes in the pocket.
0: Catherine, avec Ici Limousin et la règle d'or, bien entendu, ne jamais ramasser les fruits sur les branches. On ramasse uniquement les châtaignes déjà tombées au sol.
3: Et en parlant de châtaignes, l'actrice Sydney Sweeney en reçoit des milliers en ce moment sur Internet. Depuis la publication d'une pub pour une plateforme de paris sportifs, les athlètes du monde entier lui répondent en vidéo.
0: Et notamment les joueuses de rugby de Grenoble, témoignage en Isère dans moins d'une minute.
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0: Soyez les bienvenus ce jeudi matin à 5h14. Un coup de pub vire à la polémique dans le monde du sport.
3: Une vidéo pour la plateforme de paris sportif Novig dans laquelle l'actrice Sydney Sweeney pose nue. Ses parties intimes uniquement cachées par des ballons, des raquettes, un panier de basket pour montrer, je cite, ce que c'est le sport. Tollé sur la toile, des sportifs du monde entier répondent à leur tour en vidéo avec leurs exploits et le vrai quotidien des athlètes, à l'instar des Amazones, les joueuses de rugby de Grenoble. Très en colère face à cette nouvelle production sexiste, Anna Bonne-Mazou-Carrère.
8: Thinking of sports? Prove it.
9: Devant le spot publicitaire, la réaction de l'élire des Amazones est immédiate.
13: Parce qu'on a l'impression de faire un immense bond en arrière. Là, l'actrice, elle est dénudée, elle est purement sexualisée, elle n'a pas de rôle concret lié au sport, si ce n'est qu'elle est nue et qu'elle est avec des équipements sportifs. Ça invisibilise complètement le fait que les femmes font du sport, les femmes sont performantes.
9: La colère de Lou Noël Rivier, joueuse internationale de rugby depuis ses 20 ans, sidérée de voir de telles images encore aujourd'hui.
13: À peu près l'opposé de ce qu'est notre vie et ce qu'on fait nous, sportifs, tous les jours, donc c'est sûr que c'est révoltant, ouais.
9: Plusieurs athlètes féminines ont contre-attaqué avec leurs propres vidéos, dont les filles du FCG.
13: Il y a des images de filles dans les vestiaires concentrées, il y a une mêlée, des phases de plaquage, etc. Moi, je trouve que c'est une super réponse que de visibiliser tout ça avec des images qui représentent, bah, nous, notre réalité de qu'est-ce que c'est le sport féminin pour nous, joueuses de rugby.
9: Et dénoncer par là un véritable problème de société.
13: Dans le sens où si eux pensent à ce genre de contenu et à ce genre de pub, c'est quand même qu'il y a des gens qui le regardent et que ça touche un certain public.
9: Le but était-il de choquer, forcé de constater que le buzz est là, alors?
13: Surfant sur ça en envahissant les réseaux sociaux, oui.
9: La vidéo des Amazones a déjà dépassé les 60 000 vues sur les réseaux sociaux.
3: La réponse des sportifs du monde entier en vidéo sur ici.fr.
0: Merci Valentine. 5h16 dans les coulisses TV. Ce matin, une énigme va enfin trouver sa réponse. TF1 diffuse ce soir le final du mystère de la chambre jaune. Et on va enfin découvrir, eh bien, ce qui s'est réellement passé dans cette fameuse chambre. Benjamin Baroche nous raconte les coulisses de ce final avec Patrice Gascoin dans 5 minutes. 5h16 tout de suite. Eh bien, je vous propose de retrouver vos rêves d'enfants, des rêves d'enfants qu'on imagine, et en musique, avec une chanson, c'est signé Alain Souchon, à l'écoute d'ici, issu de son album Toto, 30 ans, rien que du malheur. Voici le Bagad de Lambioé. Belle journée avec nous.

0: Le baguette de Lambiway, Alain Souchon, 5h20. Soyez les bienvenus à vous. Si vous nous rejoignez à l'instant, vous arrivez pile au bon moment en plus, puisqu'il faut nous appeler tout de suite au 0810 055 056. Avec Valentine, on veut parler à deux d'entre vous pour notre bataille des auditeurs quotidienne avec une question autour de l'actualité, bien entendu, et à gagner, Valentine, un joli cadeau.
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0: Alors allez-y, foncez, appelez-nous. C'est Saveria qui attend vos appels ce matin au standard au 0810 055 056. Bonne chance à tous.
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0: On retrouve tout de suite Patrice Gascoigne qui nous rejoint avec de nouveau Coulisses TV. Et aujourd'hui, Patrice, vous nous parlez du final de la série de TF1, Le mystère de la chambre jaune. On va enfin savoir ce qui s'est passé dans cette fameuse chambre.
3: Madame la juge Marquet, jouée par Michel Bernier, elle est comme nous. Elle a hâte de découvrir le fin mot de l'histoire.
4: Ils ont retrouvé la victime inconsciente et seule. La chambre a été fouillée. Sondé, il n'y a pas de porte secrète.
5: L'agresseur s'est pas volatilisé comme par magie.
3: Ce soir, enfin, nous saurons quel est le secret du mystère de la chambre jaune, l'adaptation réussie en série de ce classique de la littérature policière signé Gaston Leroux. Mais où est passé l'agresseur de Mathilde? Rappelons que le drame a eu lieu dans la chambre jaune de la victime, fermée par une porte blindée, et qu'il n'y a aucune autre issue. Et sur la piste de la vérité, il y a l'héroïne Joséphine Rouletabille, jouée par Claire Romain, aidée de Pierre-Yves Bon, alias Théodore Sinclair. Et puis bien sûr, il y a le meilleur enquêteur de Marseille, Larsan, incarné par Benjamin Baroche. D'ailleurs, comment fait-on pour jouer un personnage aussi énigmatique que Larsan, alors que bien sûr, son interprète le connaît, l'ultime et spectaculaire rebondissement, Benjamin Baroche.
6: On a un réalisateur qui est François Vell, déjà, je voudrais le saluer. Et saluer son travail magnifique de mise en scène et de la façon dont il nous a dirigés tous, et nous particulièrement tous les trois, ben on fait qu'on est un peu comme un aveugle avec une canne blanche hein, et qu'on se laisse diriger par le réalisateur parce qu'on crossboard, comme vous le savez tous, c'est-à-dire qu'on tourne un peu toutes en désordre et qu'on peut commencer par la fin, par exemple. Donc c'est des choses qui arrivent quand on n'est pas au théâtre, hein, vous le savez tous. Donc là, c'est ce qu'on a vécu. Donc il faut vraiment, sur le personnage de Larsan, mais pas que, hein, je pense que vous pouvez demander à Claire ou à Pierre-Yves, on est dans des émotions tellement montées, tellement descentes sur cette magnifique aventure que on est obligé de savoir tout le temps ce qu'on tourne, à quel niveau et à quel moment en sont nos personnages, pour pas trop en rajouter ou accélérer un petit peu, etc. C'est un dosage qu'on fait avec la script et surtout avec François qui me surveille comme le lait sur le feu. Je sais pas si ça répond à la question, mais voilà, parce qu'à un moment donné, il faut faire attention aux émotions, il faut faire attention à pas se spoiler soi-même, si je puis dire.
3: Benjamin Baroche, le fameux policier Larsan, qui vous en dit plus sur le mystère de la chambre jaune, qui sera résolu ce soir sur TF1.
0: Eh bien, il n'y a plus qu'à patienter. Merci beaucoup, Patrice. Hier, avec Valentine, on a fait un petit pari, puisqu'il y avait, bien entendu, l'élection du monument préféré des Français.
1: Et
0: Valentine,
1: vous avez perdu.
0: Ouais, vous avez annoncé le gagnant tout à l'heure. C'est la piscine Art Déco Roger à Salengros. Et moi, j'avais parié le château de Grignan dans la Drôme. Eh bien, figurez-vous que j'ai la liste sous les yeux. Je n'étais pas si mauvais que ça, puisque le château de Grignan, eh bien, il a fini en deuxième position.
1: Moi, je retiens surtout que vous avez perdu.
0: Ben, je vais vous l'offrir, votre café. Vous en faites pas, c'est promis. Je vous l'ai annoncé hier. 5h23, c'est l'une des nouveautés musicales de cette rentrée. Jennifer nous a dévoilé, il y a quelques semaines, un single extrait d'un nouvel album à venir, intitulé DJ, qui revisite, en fait, les classiques de Dalida dans un style moderne et dansant. Et la première chanson qu'elle a choisie, c'est Mourir sur scène.

0: Jennifer avec Mourir sur scène jeudi à 17 septembre. Soyez les bienvenus, comme d'habitude avant les infos de 5h30. Un petit peu d'histoire avant l'actu aux côtés de Stéphane Bern. Ce matin, on va parler fromage, puisqu'on voyage au temps où le choix d'un nom pouvait ne pas ouvrir l'appétit.
1: Un fromage de chèvre commence à faire parler de lui. Son nom, Crottin. Disons que côté marketing, on a connu plus inspirant. Direction Chavignol, au-dessus de Sancerre. Quelques maisons, des vignes, des chèvres et surtout un petit fromage rond fabriqué depuis des siècles dans les fermes du coin.
2: Comme promis, voici notre plus beau fromage de chèvre. Tu vois ?
3: Je sens surtout.
1: L'élevage caprin est attesté dans la région au moins depuis le XVIe siècle. À l'époque, on ne parlait pas encore de circuit court, on appelait juste ça la vie normale. Mais au début du 19e siècle, ce fromage local commence à quitter les marchés paysans pour gagner les tables bourgeoises. Et en 1829, le nom Crottin de Chavignol apparaît officiellement. Le succès est en marche. Le mystère du nom, lui, ne fait que commencer. Car, en français, un crottin, c'est aussi ce que laisse un cheval derrière lui avec une grande décontraction digestive. Les historiens se chatouillent les neurones et se transforment en attachés de presse. Certains expliquent que le mot viendrait du berrichon crotte, qui désigne un trou d'argile où l'on lavait le linge. Cette argile aurait servi à fabriquer des moules à fromage. Mouais. D'autres assurent que le mot désignait autrefois une petite lampe à huile vaguement de la même forme. Mieux, mais toujours pas convaincu, non. Bref, depuis deux siècles, tout le monde cherche une explication élégante. Parce qu'il faut reconnaître une chose, appeler un fromage crottin, c'est un pari. Mais le goût fait oublier le nom, et c'est toujours mieux que l'inverse.
4: Il coince ce fromage, hein ? On dirait les coulisses de l'Alcazar !
1: Comme quoi la gastronomie française est probablement le seul endroit au monde où un mot pareil ouvre l'appétit. Les papilles sont moins susceptibles que les oreilles.
0: Et ce fromage en plus, le fromage crottin de Chavignol, eh bien figurez-vous qu'il se classe tout de même à la 15e place des fromages préférés des Français. Et après les infos, je vous parlerai des journées du patrimoine, puisque c'est ce week-end, des milliers de monuments et de lieux habituellement fermés vont exceptionnellement ouvrir leurs portes partout en France. Et j'ai quelques recommandations à vous partager, je vous explique tout ça en détail à 5h40, puisque tout de suite, il est 5h30, voici l'actualité en France et dans le monde en 90 secondes. C'est avec vous, Valentine Letess.
5: Nos courses incontestablement plus chères en 2027. Les mots du PDG de la coopérative U à cause de la guerre au Moyen-Orient et les canicules. Préparez-vous à une hausse des prix en rayon dès le 1er mars sur les produits laitiers, ceux à base de plastique ou encore la viande. Pour amortir la flambée des prix à la pompe, l'aide du gouvernement sur le carburant est prolongée jusqu'à la fin de l'année. 20 centimes d'euros par litre de gazole non routier pour les entreprises du BTP, 15 centimes pour les agriculteurs. Elle passe à 35 centimes pour les pêcheurs. Les flammes ne progressent plus dans les Landes. L'incendie démarré hier dans un parc photovoltaïque est fixé. 190 hectares parcourus à une vitesse folle entre l'autoroute A63 et une voie ferrée. Deux pompiers ont été blessés, brûlés aux mains, au visage et aux cuisses. Christian Estrosi, ancien maire de Nice, visé par une enquête pour détournement de fonds publics après un signalement de son successeur, Éric Ciotti, sur l'absence de justificatif pour une partie de ses notes de frais. Une rupture totale du commerce entre les États-Unis et l'Europe, c'est la nouvelle menace brandie par Donald Trump, très fâché par l'intention de l'Union européenne de faire du Canada son premier pays membre associé. La Ligue Europa de foot commence sur un match nul pour Rennes face aux Autrichiens de Sturm Graz et par une victoire de l'Olympique lyonnais contre les Belges d'Anderlecht, 2-1 hier soir. Et ce soir, l'Olympique de Marseille entre pistes face aux Turcs du Beşiktaş.
0: L'info du jour, c'est la fronde des pêcheurs.
5: Avec des ports et des dépôts de carburant bloqués depuis le début de la semaine face à l'envolée des prix du pétrole et l'annonce du gouvernement hier soir d'un prolongement des aides pour la profession jusqu'à la fin de l'année, 35 centimes d'euros par litre, pas question de lâcher. Une cinquantaine de pêcheurs ont maintenu le blocage cette nuit à Port-la-Nouvelle dans l'Aude, accompagné Sébastien Berriot de leur famille.
6: Sur le piquet de grève, il y a les pêcheurs, mais aussi un groupe de femmes fortement mobilisées. Aurélia est arrivée à 4h du matin sur le barrage. Elle se dit autant concernée que son mari, propriétaire d'un chalutier à Port-la-Nouvelle.
7: Oui, oui, on est dedans complètement, oui. C'est plus viable. Il faut sortir à la mer 3 ou 4 jours pour payer que le gasoil. Et après, il reste 1 ou 2 jours pour payer les frais. Et là, chose qui nous était jamais arrivée, on est en train de regarder ce qu'on achète à manger. Je tiens à préciser qu'on ne veut pas être riche. On veut juste pouvoir vivre normalement avec les salaires de nos maris, chose qui ne sont plus possibles maintenant avec le gasoil.
6: Les enfants de pêcheurs se sentent concernés par l'augmentation du prix du gasoil. Ils voient leurs parents souffrir et ça les met en colère, comme ce jeune homme de 19 ans présent sur le rond-point.
8: Du temps que ça ne bougera pas, on ne bougera pas d'ici. Et si des décisions ne sont pas prises, on fera plus dur. On bloquera tout, les autoroutes, tout. Il y a la marre de tout. On va tout casser, tout casser. Le gasoil est 1,30€. C'est plus possible. Il n'y a plus personne gagne sa vie là. On est contre la faillite. Mais pour de bon. Hein. Depuis lundi, on est là. Et la nuit, comme le jour, 24 heures sur 24. Hein.
6: La poursuite ou pas du mouvement à Port-la-Nouvelle dépendra de la rencontre d'aujourd'hui avec la ministre de la Mer.
5: Le rendez-vous est à 11h ce matin et d'ici là, le port de commerce comme le dépôt de carburant de Port-la-Nouvelle reste bloqué.
0: Merci Valentine. La météo tout de suite de votre jeudi 17 septembre avec toujours du soleil tout de même, mais on a encore cette couverture nuageuse qui reste présente dans le nord et avec elle quelques averses au cours de la matinée. On a aussi au petit matin de la brume sur la quasi-totalité du pays, notamment de la Nouvelle-Aquitaine jusqu'à la région Grand Est, ainsi que sur le pourtour méditerranéen. Pour les températures, en milieu de matinée, on passe en dessous des 20 degrés. À Quimper et Lorient, on aura 16 degrés. À Rouen, 19 degrés. Dijon, 18. Valence, 20 degrés. Toulouse et Béziers, ce matin, 21 degrés également. Cet après-midi, quelques précipitations attendues de la Bretagne Haute-France jusqu'au Pays de la Loire. Ailleurs, c'est du soleil. Vous allez pouvoir profiter de belles éclaircies ce jeudi pour les maximales, 23 dans le nord, à Bourges, dans le sud, 28 à Montpellier et Ajaccio.
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0: Tiens, est-ce que vous connaissez l'impressionnante rotonde de la SNCF? Un monument incroyable construit au XXe siècle. Elle pouvait accueillir, tenez-vous bien, jusqu'à 72 locomotives sous une immense charpente métallique de 108 mètres de diamètre, interdite au public. Eh bien, elle fait partie des monuments qui seront ouverts ce week-end dans le cadre des Journées du patrimoine à Chambéry. J'ai quelques recommandations à vous partager. Restez avec nous, 5h34. On se retrouve juste après la musique d'ici avec Edwin Collins, qui me replonge tout de suite dans les années 90, ce jeudi matin, avec son titre A Girl Like You. Excellente journée, bon jeudi avec nous.

0: Edwin Collins. Sur ici avec A Girl Like You. 5h38, dans quelques instants, votre rendez-vous anti-arnaque, c'est le C'est Pas Vrai. Et aujourd'hui, on va parler de la hausse des prix du carburant. Les vidéos, à cause de ça, se multiplient sur les réseaux. Et certains, eh bien, en profitent pour raconter n'importe quoi, Valentine.
1: Comme ces images d'une pompe à essence détruite par des automobilistes en colère et vues plus d'un million de fois.
0: Alors justement, comment éviter de relayer ce genre de fake news? Eh bien, Aude Razo nous explique les bons réflexes dans quelques minutes sur ici.
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0: Excellent réveil avec nous tout de suite. C'est à l'heure du duel des auditeurs autour d'une question, une question sur l'actualité. On va accueillir tout de suite Valentine Francis des Vosges qui est avec nous.
1: Bonjour Francis.
4: Oui, bonjour Valentine, bonjour Louis.
0: Lève-tôt, 3h30, gérant d'un restaurant scolaire. Vous levez de bonne heure.
4: Oui, c'est ça. Parce qu'on ne fabrique que du produit frais.
0: Ah, c'est bien ça.
4: Oui.
1: Pour combien d'enfants?
4: Pour environ 400.
1: Ah oui, donc ah oui, il faut se lever très tôt.
0: Ça fait du monde. On a Christophe à qui on dit bonjour aussi. Christophe de la Somme,
1: bonjour,
0: qui est
1: Christophe.
0: Imprimeur. Bonjour Christophe.
5: Oui, bonjour à vous.
0: Christophe, vous êtes imprimeur et vous levez également très tôt, 4 heures.
5: Oui, tous les jours. Je suis toujours du matin, donc on se lève de bonne heure, comme j'ai un peu de route. Pour aller au boulot.
0: Et le matin, tous les deux, vous avez pris une excellente habitude, c'est d'écouter votre radio ici. Messieurs, une question autour de l'actualité pour gagner Valentine.
1: Un poste radio multifonction, équipé du Bluetooth pour écouter toutes vos envies. Il affiche également l'heure pour garder un œil sur le temps. Il a une lampe intégrée, bien pratique quand la lumière vient à manquer.
0: Alors ce week-end, je ne vous apprends rien, samedi 19, dimanche 20 septembre, ce sont les journées européennes du patrimoine. Deux journées où des bâtiments habituellement fermés au public vont exceptionnellement ouvrir leurs portes. On a des palais, on a des châteaux, des préfectures, des tribunaux, on a de tout. Mais à votre avis, combien de monuments et de lieux participeront partout en France à cette opération cette année? Francis, il me faut un chiffre.
4: Oh.
0: Ouais, comme vous dites, oula.
1: Allez, au millier près, dirais, Francis.
4: Allez, je dirais 45 000.
0: 45 000 pour Francis. Du côté de Christophe, vous pensez à quoi?
5: Ah, j'irais un petit peu moins, 26 000.
0: 26 000 pour Christophe. Valentine, vous avez la réponse. Et nous sommes à
1: 17 000 sites sont ouverts pour les journées du patrimoine cette année. C'est donc Christophe qui remporte la radio.
5: Ah, super.
0: Bien joué, Christophe. On vous envoie directement la radio. Vous allez pouvoir directement la mettre dans votre imprimerie, si je ne me trompe pas.
5: Ah, super. Les collègues vont être contents.
0: Ben, on est contents pour vous. Francis, bravo. J'espère qu'on aura l'occasion de rejouer ensemble. Vous avez une passion, vous, c'est le sport. Ça tombe bien, puisque c'est septembre bouge en plus en ce moment. Vous faites quoi comme sport?
4: Je fais beaucoup de tennis. Ouais. Un petit peu de football.
0: Ah, et un petit peu de football. Ah, ben, du tennis, on va en parler dans quelques instants.
1: J'allais le dire. Francis, si vous aimez le tennis, surtout restez à écouter l'antenne parce qu'on a une info qui risque de vous intéresser dans pas très longtemps.
0: Merci à vous, messieurs. Plaisir d'avoir joué avec vous ce jeudi. Tiens, je vous donne une petite info supplémentaire comme ça dans l'Hérault. C'est une petite info que j'ai relevée sympa, qui fait partie des journées européennes du patrimoine avec un monument incroyable ouvert. C'est le château de Montferrand qui est habituellement interdit au public, qui ouvrira exceptionnellement ses portes avec sur place une démonstration de taille de pierre. Et vous pouvez bien sûr visiter tous les lieux proches de chez vous et les trouver sur le site officiel des journées du patrimoine.
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0: Et pour bien commencer votre journée, chaque matin, on vous partage une initiative qui marche quelque part en France. Et aujourd'hui, eh bien, on va parler de sport. C'est vrai que c'est pas toujours facile, eh bien, de trouver des partenaires quand on arrive dans une nouvelle ville, Valentine.
1: Un sportif de Haute-Garonne a donc trouvé le moyen de mettre en relation des sportifs près de chez eux.
0: Une belle initiative que vous raconte Romain Bernot tout à l'heure à 5h55. Et puis tout de suite, vous pouvez nous appeler au 0810 055 056, puisque aujourd'hui, ce jeudi 17 septembre, eh bien, c'est la journée internationale de la country. Alors avec Valentine, eh bien, on recherche un auditeur qui est fan de country.
1: Ah, c'est bien, la country.
0: Ouais, si vous savez danser aussi la country en ligne, dans une asso ou tout simplement chez vous, eh bien, venez nous le raconter au 0810 055
1: si vous aimez les Santiago, 056. Château de cow-boy.
0: Eh bien voilà, vous me l'avez ôté de la bouche, fameux château de cow-boy. 5h44. Tiens, l'occasion. Alors là, on n'est pas dans la country. Là, on est au milieu des années 80, on est même en 83 précisément, avec le groupe Regret, la chanteuse Agathe, et cette chanson, peut-être que vous n'avez pas entendue depuis longtemps. Une chanson sur des paroles de fin de soirée, on peut le dire. Je ne veux pas rentrer chez moi, seul, à l'écoute d'ici. Bon réveil.

0: La chanteuse Agathe avec le groupe Regret, évidemment. Je ne veux pas rentrer chez moi seul. 5h48, est-ce que nos fans de country dorment ce matin? Que se passe-t-il? 0810 055 056. Appelez-nous, venez nous raconter, tiens, quelle est votre chanson, si vous dansez la country ou pas. On vous attend tout à l'heure, juste avant vos infos locales de 6h.
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0: Tout de suite, place à votre rendez-vous anti-arnaque à C'est pas vrai aux côtés de Aude Razo. Eh bien, les fake news pullulent avec la hausse des prix du carburant et ce n'est pas évident, eh bien, de démêler le vrai du faux.
3: Effectivement, il y a le vrai d'abord, ces stations-service dégradées à coups de marteau dans plusieurs communes du Nord, on en a parlé. Et puis il y a le faux. Et le faux, c'est cette vidéo sur laquelle je suis tombée. Elle a fait plus d'un million de vues.
4: Attention gouvernement, attention.
3: Je vous décris la scène, on est dans une station totale, on ne sait pas laquelle. On voit une pompe à essence cassée, abîmée, hors service. Et il y a donc ce monsieur qui parle.
4: Les gens, ils sont en train de péter un câble, ça y est, ils ont pété un câble. Ils ont éclaté la pompe à essence. Eh ouais, vous faites des prix de malade. Vous faites des prix à 3 euros, bientôt 3 euros le litre. Voilà ce qui arrive.
3: Bon, j'ai un problème avec cette vidéo. Pourquoi? Parce que rien de ce que je vois dessus ne permet de dire clairement que la station en question a effectivement été attaquée. Et en fouillant, je suis tombée sur un démenti de Total Energy en personne. Je vous le lis. Il ne s'agit en aucun cas d'une dégradation volontaire de notre station. Point. En fait, le groupe explique que c'est une station du Val d'Oise, qu'il y a eu un accident là-bas en juin dernier, et c'est ça qui a abîmé la pompe.
0: Aude, quel conseil de prudence vous nous donnez quand on tombe sur des vidéos comme ça?
3: Ne réagissez pas. Le compte qui poste ça, je ne le connais pas. Je ne sais pas qui est derrière. Donc qu'est-ce que je fais? Je m'abstiens. Même quand le sujet m'interpelle, qu'il me met en colère, qu'il suscite une émotion, je me retiens. Je me retiens de liker, de partager. Parce que sinon, si la vidéo s'avère mensongère, j'aurais moi-même alimenté, poussé, fait la pub d'une fake news sans même m'en rendre compte.
0: Faut donc rester vigilant à tout ce qu'on voit, bien entendu, passer sur les réseaux. Dans quelques instants, on va vous parler d'une application. Robin Bernot a découvert pour vous une application pour se sociabiliser, surtout trouver des partenaires de sport. Une appli que nous allons découvrir juste après Patrick Fiori sur ICI avec Le Champ est libre. Excellent réveil et très bon début de journée avec nous.
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1: Patrick Fiori avec Le Champ est libre. Chaque matin, on découvre sur votre radio ici une initiative qui marche quelque part en France et qui pourrait donner des idées ailleurs. Ce jeudi, direction la Haute-Garonne. Vous avez envie, tiens, de faire un petit match de tennis, mais vous avez personne, eh bien, avec qui jouer.
2: En Haute-Garonne, un homme a trouvé une solution pour mettre en relation des amateurs de la balle jaune près de chez eux.
1: Robin Bernot et Sébastien Bretonou nous expliquent comment ça marche.
3: C'est à Toulouse que Martin Pasquier a créé l'application Uniten.
4: C'est une application qui permet à tous les joueurs et joueuses de tennis de jouer plus facilement et donc de trouver des partenaires. Le but, c'est d'unir les passionnés de tennis.
3: Uniten, UNITEN, une application mobile gratuite qui permet de mettre facilement en relation des joueurs de tennis en fonction de leur niveau et de leur disponibilité, parce que oui, trouver la bonne personne au bon moment avec à peu près le même niveau, ce n'est pas toujours si simple. Martin Pasquier, le créateur de l'application, l'explique à notre reporter Sébastien Bretonou.
4: Exactement, il y a énormément de critères. En fait, c'est pas seulement trouver quelqu'un, c'est aussi trouver quelqu'un déjà disponible en même temps que soi. Après, ça va être du même niveau, mais aussi qui a les mêmes envies. Parce que justement, il faut trouver quelqu'un qui n'a pas forcément envie de faire un match très sérieux. Ou alors si. On peut même, on renseigne son niveau et on peut même l'estimer avec un questionnaire si on ne le connaît pas forcément. Et ensuite, on propose en fait une session dans l'application, un peu comme Blablacar. N'importe qui peut demander à rejoindre et c'est nous qui gérons, qui on accepte sur notre session.
3: Alors ici en Haute-Garonne, ça marche, mais vous, qu'en pensez-vous? En me baladant pas très loin de la gare, je croise d'abord un homme avec justement une raquette de tennis, mais lui refuse de me répondre. Bon, c'est pas très grave. Quelques mètres plus loin, je rencontre
5: Mathéo.
3: Et je lui montre l'application. Première réaction.
5: Je trouve que c'est cool pour les gens qui n'ont pas forcément, qui sont pas très socialement intégrés, qui sont timides ou qui sont un petit peu nouveaux dans certaines villes, quoi.
3: Je demande également à Mathéo s'il trouve ça compliqué aujourd'hui de rencontrer d'autres sportifs lorsque l'on commence par exemple le tennis.
5: Non, je trouve pas que c'est si dur que ça. Faut essayer de sortir de sa zone de confort pour rencontrer des gens.
3: Quelques instants plus tard, c'est à Léane que je présente l'application. Elle aussi se montre plutôt séduite par l'initiative.
6: Bah, je trouve que c'est plutôt pas mal, ça permet de rencontrer de nouvelles personnes, de se faire un cercle plus développé, donc c'est bien.
7: Est-ce que c'est dur de se mettre au sport quand autour de nous on n'a pas forcément de gens qui font du sport?
6: Oui, des fois ça peut être compliqué pour des gens parce que ils connaissent personne, et d'arriver dans un club où tu connais personne, c'est pas forcément très amusant. Genre, c'est mieux d'avoir des gens qu'on connaît.
3: Aujourd'hui, l'application Uniten, UNITEN, réunit plus de 3500 inscrits et fonctionne dans toute la France. Et avec près d'1,3 million de licenciés, le tennis est aujourd'hui le deuxième sport en France le plus pratiqué, juste derrière le football.
1: Une belle initiative qui colle à l'actu en plus, puisque le mois de septembre, cette année, c'est un mois qui nous invite à faire plus de sport avec une opération. C'est l'opération Septembre Bouge. 5h56. Nous sommes le jeudi 17 septembre et aujourd'hui c'est une journée un petit peu particulière puisque en fait c'est la journée internationale de la musique country et nous sommes cette musique country. Et donc avec Valentine, ce matin on recherchait tout simplement un auditeur ou une auditrice qui est fan de country et qui sait même la danser, et je crois, Valentine, que nous l'avons, notre auditrice.
2: C'est... Elle s'appelle Jacqueline et elle est dans la Manche. Bonjour Jacqueline.
8: Bonjour Valentine, bonjour Louis. Super votre émission, merci. Je pensais que quelqu'un allait appeler. Depuis à 4h j'ai entendu, mais...
1: On a eu du mal à trouver notre fan de country.
2: Écoutez, on vous attendait,
8: moi,
2: Jacqueline.
8: Je n'arrivais pas à faire le numéro.
1: Mais j'ai envie de dire, franchement, on a trouvé peut-être la meilleure. Ça fait 15 ans, vous Jacqueline, que vous pratiquez la country.
8: Ah oui, facilement, oui.
2: Alors, quand on parle de danse country, on parle de danse en ligne, Jacqueline?
8: Oui, mais aussi, nous, on danse aussi en couple, on fait des démos, notre club, c'est Sunrise de Souville, et on fait aussi des démonstrations, mais on est plus vraiment, Far West, hein. On est plus, adore la
1: chapeau
8: musique
1: de cow-boy.
8: Western, quoi.
1: C'est ça, un peu chapeau de cow-boy, Santiago.
8: Chapeau de cow-boy, Santiago, la tenue, nous avons des tenues.
1: Je suis sûr que, Jacqueline, vous avez plusieurs paires de Santiago.
8: Pardon ?
1: Je suis sûr que vous avez plusieurs paires de Santiago.
8: Ah oui, oui. Et des chapeaux, oui, une collection.
2: Mais alors, comment ça vous est venu, cette passion, Jacqueline ?
8: C'est parce qu'il y a un club qui s'est ouvert ici à Thionville. Et puis.
2: Et un jour, vous avez poussé la porte, vous vous êtes dit pourquoi pas ?
8: ça démarrait, oui, et je le n'ai plus quitté parce que ça donne la bonne humeur. Ça,
1: c'est ce que j'allais dire, c'est convivial, il y a une bonne ambiance.
8: C'est convivial, on fait connaissance, il y a de plus en plus de clubs, on fait connaissance de plein de personnes. Il y a énormément de femmes seules, et donc là, c'est où on peut tous danser.
1: Danser, partager.
8: Partager, et on se retrouve tous les week-ends, presque, tous les
1: étés. En combien de temps, tiens, si je décide d'apprendre un pas de country, en combien de temps je peux réussir à l'apprendre?
8: En 5 minutes.
1: Je vais prendre rendez-vous.
8: Il y a les débutants, les novices, et après, c'est.
1: Eh bien, je signe en bas de la feuille. Merci beaucoup, Jacqueline Francemont. C'était génial de vous avoir ce matin. Vous avez un vrai sourire. Et puis, en plus, on a appris des choses sur la country.
8: Oups.
1: À bientôt, Jacqueline.
2: Merci encore, Jacqueline. Et bon country.
1: Bonne country. Merci à tous d'avoir été là ce jeudi. À 6h, vous avez rendez-vous avec Valentine Lotès.
2: À 6h30 plutôt.
1: 6h30 pour l'info en France et dans le monde en 90 secondes. Et tout de suite, voici les équipes d'ici matin qui sont là ce jeudi. Je vous souhaite une belle journée qui commence ici.
9: Merci beaucoup, Louis Raspail. Et beau réveil à la Loire-Atlantique et à la Vendée. Bonjour, Nicolas Crozet.
10: Bonjour, Nina Lombardi. Bonjour à vous tous.
9: En forme aujourd'hui, ça va?
10: Ma foi.
9: Comment?
10: Réveil difficile, si vous voulez tout savoir.
9: Nicolas, une très très grosse journée aujourd'hui.
10: Voilà.
9: Vous
10: allez bien? Vous tous qui nous écoutez en bonne humeur. Il va faire frais, hein, sans
9: doute. Il va faire un peu frais. On va
10: s'apprêter
9: le journal.
10: Allez, c'est parti.
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9: Merci d'écouter Ici Loire-Océan. Bon réveil, il est tout pile 6h.
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9: Le journal Nicolas Crozet.
10: Encore un record battu à la pompe à essence hier, 2,24 € pour le prix moyen du litre de sans-plomb 98 en France, 2,35 € le gasoil. On n'a jamais payé aussi cher et des stations sont en rupture, c'est tout le paradoxe. Il manque un carburant dans au moins une station sur 10 en Loire-Atlantique. C'est un peu moins répandu en Vendée en revanche et ce sont les stations du groupe Total Énergie qui sont les plus prisées et donc les plus souvent en rupture. Puisque Total plafonne ses prix à 1,99 € le sans-plomb et à 2,25 € le gasoil, il y avait la queue hier à la station Total du centre de Carquefou où vous vous êtes rendu, Louis Lebacquer.
12: La file de voitures s'allonge devant la station. Il y a de nouveau du sans-plomb 95 et 98 à la pompe. Alors Catherine en profite pour faire le plein.
13: Bien sûr, 1,99 € c'est imbattable. On ne trouve pas mieux ailleurs.
12: Avant-hier, il n'y avait plus une goutte d'essence ici.
13: Et c'est souvent en pénurie, c'est vrai. J'ai vu parce que c'était à zéro, il n'y avait plus rien affiché. Donc j'attendais qu'il soit livré.
12: Avec son plafonnement des prix des carburants, Total Energy attire beaucoup de monde dans ses stations. Une grande partie est régulièrement en rupture de sans-plomb 95. C'est le carburant le plus consommé en France. Et c'est devenu un vrai casse-tête pour en trouver, comme l'explique Samantha.
14: Il y a plein de stations où il n'y a plus d'essence du tout et c'est compliqué d'en avoir aujourd'hui. Je cherche partout sur le périph. C'est super galère pour moi.
12: Et impossible de faire autrement pour elle.
14: J'ai une heure de trajet pour aller travailler, donc je dois faire le plein quasiment tous les deux jours.
12: Face au risque de ne plus trouver d'essence et à cause des prix qui grimpent, certains essaient de moins prendre la voiture. C'est le cas de Serge à la retraite.
15: Je suis venu chercher de l'essence là, puis des fois j'ai des choses à débarrasser, je suis obligé de la prendre. On essaie de se limiter quand même. Alors sérieusement, quand je peux éviter de prendre la voiture, je le fais. Quand je prends le vélo, hein, je suis pas loin, je reste toujours à Carquefou.
12: Dans les Pays de la Loire, 12% des stations manquaient d'au moins un carburant hier.
10: À des ruptures qui sont liées, vous l'avez compris, à ces prix plafonnés qui font que les stations totales sont prises d'assaut car ce sont les moins chers. Emmanuel Macron demande une totale mobilisation du gouvernement sur cette question des carburants. Le chef de l'État redoute un embrasement du pays, une montée de la contestation dès hier soir. Alors que les pêcheurs de Méditerranée bloquent des dépôts pétroliers depuis quelques jours, le Premier ministre Sébastien Lecornu a lâché la bride. Il prolonge les aides aux professionnels jusqu'à la fin de l'année et augmente même certaines de ces aides. Pour les pêcheurs notamment, le forfait va passer de 25 à 35 centimes par litre de carburant. À 8h moins le quart, on demandera tout à l'heure aux représentants des pêcheurs de notre région ce qu'il en pense. José Jounot sera en direct dans Ici Matin. Et puis des aides aussi pour les agriculteurs et les professionnels du BTP sur le gasoil non routier. En revanche, rien de plus pour les particuliers.
9: Ils avaient mis le feu à des broussailles à cause d'un barbecue en pleine canicule cet été.
10: À Trignac, le 19 juillet dernier, bilan 3 maisons détruites, 2 voitures, un camping-car, une caravane, des vérandas, des hangars et même des jardins entièrement brûlés. 250 pompiers mobilisés, des habitants évacués. 2 quadras étaient jugés hier à Saint-Nazaire et, aux surprises, ils ont été été relaxé, Hélène Roussel.
16: À l'énoncé du jugement, des applaudissements fusent du fond de la salle. Ce sont les proches des prévenus restés discrets jusque-là. Car en face, les habitants victimes sont venus nombreux. Ils sont une quarantaine. L'audience a été électrique tout du long. Visage serré, bras croisés et l'ambiance à la sortie est plus que tendue.
17: La colère et puis comment peut-être aussi de la justice, parce que quand on va faire sortir ses deniers pour payer tout ce qui a été brûlé, c'est désolant.
18: On se retient parce que par rapport à d'autres personnes qui ont perdu leur maison, nous ce n'est que la partie jardin, une voiture, partie jardin.
16: Mais c'était important de les reconnaître coupables pour vous ?
18: Ah oui, oui, oui, oui. Parce qu'eux, ils dorment bien, nous on ne dort plus.
17: Nous, notre vie, elle était bien avant, madame. On n'a rien demandé à personne, et voilà, nous en sommes aujourd'hui.
16: Eh bien, bravo la justice. On n'a plus que nos yeux pour pleurer, lâche ce couple qui a tout perdu, qui a vu brûler 30 ans de sa vie en 30 minutes et qui vit chez son fils depuis 2 mois. Leur voisin, lui, n'a plus de jardin, plus de terrain.
19: C'est qu'on a l'impression qu'ils sont blancs comme neige, quoi. Ils ont voulu faire un barbecue, ils ont mis le feu et c'est pas de leur faute, quoi. C'est pas des enfants de 12 ans, hein. Ils ont quand même 45 ans. Hein. Faut quand même pas charrier, quoi. C'est un peu frustrant, on va dire.
16: Les prévenus qui ont fait en pleine sécheresse un barbecue avec des branches et des parpaings à même le sol dans ce campement de SDF auront, eux, passé l'audience à faire leurs excuses. Le jugement aura tout balayé.
10: Et ces deux suspects n'ont pas fini pour autant avec la justice puisqu'ils seront jugés au civil. Le tribunal qui fixe les indemnités, la mairie de Trignac et l'agglo de Saint-Nazaire ont également été jugés responsables en tant que propriétaires du terrain, eux aussi renvoyés au civil. Cet été de canicule est également marqué par une hausse de la mortalité dans notre région. 113 décès supplémentaires au mois d'août par rapport à ce qui était attendu. C'est 12% de plus au niveau national. D'ailleurs, 8000 décès supplémentaires ont été enregistrés depuis le mois de mai. Conséquence plus heureuse de la chaleur et du soleil, les producteurs de sel ont le sourire. Ils sont à peu près les seuls d'ailleurs à se réjouir de cette météo. Avec par exemple à Noirmoutier un record 5600 tonnes de sel récoltées cet été. C'est presque 600 tonnes de plus que le précédent record qui remontait à 2022.
9: C'est la piscine Art déco de Bruay-la-Buissière dans le Pas-de-Calais qui a été sacrée hier monument préféré des Français pour 2026.
10: Devant le château de Grignan dans la Drôme provençale, déception pour notre région, l'Espadon, le sous-marin musée de Saint-Nazaire, se classe seulement 11e sur les 14 sites qui étaient en lice. Elle aussi, en quelque sorte, est un monument préféré des Français, monument de la chanson francophone. Céline Dion, c'était son deuxième concert hier soir à la Plénitude Arena à Nanterre, dans la région parisienne. Et à l'occasion de ce retour fracassant, toute la France chante Céline en ce moment, avec de très nombreux concerts de reprise et des soirées karaoké organisées à travers tout le pays. C'était le cas hier à l'heure du goûter à la Fnac de Nantes, karaoké géant au rez-de-chaussée du magasin en plein centre-ville. Alors, c'était pas la foule, hein, il y avait qu'une vingtaine de personnes, mais la passion était là. Tendez l'oreille, c'est pas toujours très juste.
20: L'idée du karaoké géant, c'est qu'on chante tous ensemble, très fort et très faux, c'est possible aussi. Vraiment, faut pas avoir de problème de honte avec ça.
21: Ça rappelle des souvenirs d'enfance ou d'adolescence.
22: On adore, ouais. C'est Céline, quoi. On connaît toutes ses chansons, presque, et même toutes les générations en fait. On grandit là-dedans tout le temps, mais on écrit tous les jours et ça passe à la radio, donc on connaît presque tout.
21: Beaucoup de filles, malheureusement, ou heureusement. Quelques hommes, malgré tout.
23: Moi, j'aime bien le karaoké. Alors, ça passe le temps, ça détend, ça défoule, et puis voilà.
24: Moi, j'ai des places. Je suis en préparation.
25: Et moi, je l'accompagne, je suis son coach.
21: Moi, je suis fan absolu de Céline. Donc, c'est juste le kiff de chanter. Le kiff, tout le monde est en kiff, j'adore.
10: Je sais pas.
9: Ouais, vous avez envie de chanter,
10: Nina?
9: Je ne sais pas.
10: Oui, moi non plus, je ne sais pas. Karaoké géant donc à la Fnac de Nantes hier soir en mode Céline Dion, reportage de Florian Cazola. Nous y reviendrons évidemment un petit peu plus tard. En Ligue des Champions de Hand, ça devient une habitude pour les Nantais. Deuxième match hier soir, deuxième victoire d'un petit but seulement. Cette fois, c'était à Skopje en Macédoine. Score final 33-32 pour le H. Il est 6h07. Voici votre météo de ce jeudi. Attention, méfiez-vous, on a perdu l'habitude d'avoir frais.
9: Exactement, ça faisait vraiment longtemps, mais aujourd'hui, ça va être un peu gris et pas très chaud. Donc une petite laine, voilà. Hein, ce matin, un petit pull. Alors c'est pas catastrophique, hein, mais comme dit Météo France, temps instable aujourd'hui en Loire-Atlantique et en Vendée. Ce qui veut dire qu'il va pas forcément pleuvoir ou peut-être un tout petit peu, des petites gouttes de ci, de là, c'est un petit peu compliqué à prévoir. Mais surtout, le ciel passera du gris foncé au presque bleu de temps en temps, mais pas beaucoup. Côté température, comptez actuellement 10 degrés à Saint-Gilles-Croix-de-Vie, 12 à Châteaubriant et à La Roche-sur-Yon, 13 degrés à Nantes, 14 degrés à Noirmoutier et au croisic et cet après-midi, on ne dépassera pas les 20 degrés.
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9: On commence avec un titre produit par Jean-Jacques Goldman à la base pour Sardou, mais c'est Johnny qui l'a chanté. Et ce qui est marrant, c'est que c'est un morceau que Jean-Jacques Goldman ne pensait pas, il pensait vraiment pas que ça allait être d'une part un succès, mais surtout un hit en radio. Et pourtant, on adore vous le passer.

0: Le taulier, Johnny Hallyday dans Ici Matin.
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0: On se réveille ensemble et c'est toujours un bonheur de vous retrouver jeudi 17 septembre. J'espère que vous avez bien dormi. Aujourd'hui, en fait, les Renault. Tintintin.
3: Ah, c'est la fête des Renault.
0: Ouais, je
4: bah, bonjour, les Renault.
3: Vous savez, Renault, il habite à 30 ponts.
0: Ah oui,
3: à 30 mots,
0: il habite juste
3: Rosé,
0: à côté.
3: Voilà, c'est,
0: oui, c'est vrai, vous m'avez dit.
4: On lui fait un gros bisou si jamais il nous écoute.
0: Absolument, bonne fête surtout. Et ce matin, la sublime Adriana Carambeu fête ses 55 ans.
5: Monsieur et madame Carambeu ont un fils. Comment il s'appelle?
3: 6x7.
5: 6x7? Parce que 6x7 Carambeu.
0: J'adore, c'est un moment culte des Césars. Je ne m'en lasse pas avec Javed Debbouze. Adriana Carambeu, donc 55 ans. Et la chanteuse Anastasia, 58 aujourd'hui. Ça rappelle des souvenirs aussi, ça. Hein,
3: ah oui,
0: ouais. C'est aussi un karaoké sympa. Hein, bon anniversaire surtout à vous, bien sûr, là, si vous êtes né le 17 septembre 02 40 73 6000, comme chaque matin. J'ai deux places de ciné à vous offrir et vous avez compris qu'aujourd'hui, Nicolas Creusel a envie de chanter. Donc, c'est lui qui chantera Happy Birthday.
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0: Toutes vos solutions et vos initiatives qui font du bien dans Ici ça marche sur Ici Loire-Océan et ce matin on jardine au naturel avec l'association clissonnaise Jardiner Nature. Éric Béchard, son président, était hier au micro d'Hervé Marchioni.
8: C'est-à-dire qu'il y avait un projet de parking sur cet endroit et on s'est dit que bon, garer sa Jaguar ou sa Porsche face au plus beau point de vue de la ville.
9: On peut garer sa Golf aussi. Hein.
8: Ouais, aussi. Mais peut-être qu'en attendant le projet de parking, on pouvait en faire quelque chose de partager. Donc l'idée du jardin et puis de la transmission aussi. Finalement.
9: Donc naturellement, à partir du moment où c'est devenu une zone nature, on s'est dit bon ben on va jardiner, mais on va jardiner comme jardinaient nos parents. Ouais. On va éviter tout ce qui est pesticides, j'imagine.
8: Il y a rien.
9: Il y a rien.
8: Ouais. Voilà. Ouais. On n'utilise que de l'eau de pluie de récupération.
9: Cette année, ça a été compliqué alors.
8: Ben justement, il y a une gestion d'eau à apprendre, à transmettre aussi, parce que il faut faire des choix. Du coup, on peut pas tout arroser, sachant qu'on a une quantité limitée d'eau. Mais finalement, on a tous globalement une quantité limitée d'eau sur la planète, hein, faut pas l'oublier. Et nous, on a 8000 litres qu'on doit gérer au cours de la saison.
9: Et alors, pour le gérer, ça veut dire quoi? Qu'on apprend à planter des espèces, des essences, des variétés qui sont adaptées à nos climats, même s'ils changent.
8: Oui.
9: Et puis on reproduit des gestes ancestraux, on va dire.
8: Oui, c'est ça. Et puis surtout, on apprend à mettre la quantité, par exemple, qui suffit. On n'a pas besoin d'arroser, de compenser son propre déficit. Quand vous arrivez le soir après le travail au jardin et que vous voyez toutes vos plantes qui ont été essoufflées par le soleil, qui vont ah j'ai soif, c'est pas pour autant qu'il faut les gaver d'eau. Donc plutôt, on recommande d'arroser plutôt le matin quand tout le monde est frais dispo. Et là, vous mettez la quantité. Puis surtout, ça vous permet vous de calculer après ce que vous allez distribuer par ailleurs, sachant que vous devez inclure l'été où il n'y a pas d'eau, ce qui peut aller jusqu'à fin octobre ici quand même. Mm-hmm. Donc à un moment, il y a des choix à faire. Par exemple, est-ce qu'on arrose les tomates, oui ou non?
9: On parlait des tomates avant, c'est bon ça. Donc c'est tout ça qu'on va apprendre.
8: Oui.
9: Alors on va voir dans quelles conditions pendant une saison entière.
8: Oui.
9: Voilà. Avec quoi, des jardiniers pros ou des jardiniers amateurs, des passionnés?
8: Alors nous avons une formatrice professionnelle qui s'appelle Mélissa Morin, qui fait ça depuis maintenant 20 ans ici avec nous, et donc qui elle est maraîchère et donc apporte les plants qui sont déjà des plants natifs locaux, donc ça aussi c'est pratique, et puis qui va nous enseigner la technique ad hoc pour les plantes, et les plantes compagnes, et les associations, etc., etc.
0: Ici, ça marche en longueur à partir de 10h. Hervé Marchionni nous présentera aujourd'hui l'association Habitat et Humanisme Loire-Atlantique qui agit en faveur du logement, de l'insertion et de la recréation des liens sociaux pour lutter contre l'exclusion et l'isolement des personnes en difficulté. 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Attention, le portrait d'un franc-maçon dans quelques instants. C'est rare, ce sera dans moins de 5 minutes. Mais avant, un petit peu de musique à 6h15, à la base destinée pour la star de la Motown, Diana Ross. C'est une quasi inconnue à l'époque, Thelma Houston, qui décroche la reprise disco de Don't Leave Me This Way. Oui, parce qu'à la base, c'était un morceau qui était beaucoup plus lent, plus soul. C'est devenu un incontournable des années 70 sur les dance floors, repris ensuite, entre autres, pour la version française, par Sylvie Vartan dans les années 80.

0: Thelma Houston pour la musique d'ici Loire-Océan. Bon réveil. 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
1: Les gens d'ici se racontent. Je vous emmène dans un endroit d'habitude fermé au grand public. Un bâtiment gris, impasse du Tertre à Carquefou. C'est ici, sous le signe de l'humanisme et de la laïcité, que se rencontrent les quelques 850 francs-maçons de l'agglomération nantaise. Michel Courbet est l'un d'eux.
2: Jusque là, on est dans la partie, ce qu'on appelle la partie profane. Normalement, après on ne rentre plus ici si on n'est pas franc-maçon.
1: Donc là, on rentre dans le temple Liberté. Un carrelage noir et blanc, un plafond sombre, étoilé, et comme une sorte d'autel en bois au fond avec un œil bleu au-dessus.
2: Ce temple maçonnique, c'est une salle de réunion. Ouais. Une fois que nous sommes initiés, nous sommes des frères et des sœurs. Dans les loges, tous les ans, il y a des questions qui sont posées à l'ensemble des francs-maçons. Ça, c'est le travail collectif. Et donc, dans chaque loge, au moins deux questions sont posées. Soit un sujet sociétal, soit un sujet qui concerne la laïcité ou des éléments par rapport à la vie internationale. Bon, au bout de quatre ou cinq réunions, un rapport est présenté à la loge qui discute, vote, entérine ce rapport. Toutes les loges travaillent en même temps. Et ensuite, cette synthèse-là est rassemblée une fois encore pour être au niveau national. Et si, effectivement, le sujet est intéressant, mais ça peut durer plusieurs années, hein, comme pour la loi, notamment sur la contraception, mais aussi sur le droit à mourir, dans la dignité, eh bien, à ce moment-là, on présente ça aux parlementaires, voire au président de la République. Ce qui se passe ici, c'est un moment très fort de relation humaine, une relation particulière. Et il faut le vivre pour le croire. On laisse nos métaux à la porte du temple. Laisser nos métaux, c'est-à-dire laisser ce que nous sommes à la porte du temple. Si vous êtes le patron d'une entreprise, vous n'êtes plus le patron d'une entreprise. Si vous êtes un enseignant, vous n'êtes plus enseignant. Ceci ou cela, vous n'êtes plus. Vous êtes le frère un tel ou la sœur un tel. Voilà.
1: Aujourd'hui, comment devient-on franc-maçon ?
2: C'est très simple. Si vous connaissez un franc-maçon, vous lui dites « je serais intéressé », et à ce moment-là, il y a un processus qui se met en place, vous écrivez une lettre au président ou à la présidente de la loge, pour telle ou telle raison, entrer en franc-maçonnerie, vous envoyez un CV, vous demandera de nous fournir aussi une fiche d'état civil, non seulement une fiche d'état civil, mais aussi une fiche par laquelle vous n'avez pas été condamné.
1: J'imagine que lorsqu'il y a une réunion ici, dans cette loge, ça peut sembler assez solennel. Est-ce qu'il peut y avoir des moments de convivialité après, enfin très concrètement, est-ce que vous allez boire un verre après ensemble ?
2: Ah bah justement, sinon je vais vous parler et je vais vous montrer où nous serons réunis après. Alors, on va passer par là. Voilà, ce qu'on appelle nous les salles d'agate. Des tables, des chaises, et on se réunit au milieu là, on partage un repas ensemble.
1: J'ai une question pour vous quand même, Michel. Ça fait 40 ans de franc-maçonnerie, 40 ans où vous êtes enrichi.
2: Il y a toujours quelque chose à apprendre. On rencontre des gens qu'on n'aurait jamais rencontrés, vraisemblablement parce qu'on n'est pas du même, entre guillemets, du même milieu social. Je prends du plaisir, je m'intéresse à la vie sociale, je m'engage dans la vie sociale.
1: Visite absolument fascinante des locaux de la franc-maçonnerie à Nantes, des temples maçonniques qui vous ouvrent leurs portes exceptionnellement ce week-end à l'occasion des Journées européennes du patrimoine. Entrée gratuite de 9h à 18h. Les infos sur le site franc-maçonnerie-nantes.fr.
0: Tous les matins, le portrait d'une personne passionnée et passionnante parce que derrière une vie ordinaire, évidemment, se cache toujours une histoire extraordinaire. On continue en musique. À 6h22, il alerte sur notre dépendance toxique aux écrans dans ce titre. Extrait de son 22e album, son dernier en date, c'est sorti l'année dernière. Grandeur nature, c'est le titre de l'album. Et le braquage des sentiments, c'est le morceau qu'on écoute tout de suite sur Ici Loire-Océan. Florent Pagny.

0: 6h26. Merci d'écouter Ici Matin. On est encore qu'à la radio pour le moment, mais dans quelques minutes, vous pourrez aussi nous voir à la télé. Avant ça, on retrouve Catherine Viguier pour l'horoscope du jour.
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0: Et bonjour Catherine Viguier, pour l'horoscope du jour, les Sagittaires nous donnent de l'espoir.
9: Oui, certains signes en manquent aujourd'hui.
10: Bélier, vous respirez. La lune vous invite au voyage intellectuel ou en prenant le large.
11: Taureau, un conflit prend fin et c'est en partie grâce à vous.
12: Gémeaux, ce jour vous expose à votre vie relationnelle et vous allez faire face.
13: Cancer, économisez vos forces, vous aurez du travail certes, mais votre santé prime.
14: Lion, vous allez aimer ce jour, demain aussi. On vous félicite, on vous gratifie.
15: Vierge, si vous avez une baisse de morale, n'oubliez pas tous les efforts remportés.
16: Balance, au fil des heures, vous êtes d'humeur joyeuse, vous serez très convaincant.
17: Scorpion, avant de vous décider à agir financièrement, réfléchissez bien.
18: Sagittaire, aujourd'hui c'est une journée lumineuse, vous allez briller.
19: Capricorne, dans l'ombre, c'est là que tout se passe, vous allez reprendre des forces.
20: Verseau, ah vous serez heureux, parce que l'on vous aide, on croit en vous et on vous le dit.
21: Poisson, ne vous mettez pas la pression, même si votre quotidien est bien chargé.
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0: Au détour d'une rue, tout devient possible. On dirait le début d'une chanson de Marc Lavoine, je trouve. Vous ne trouvez pas,
23: ah
0: Nicolas?
23: Oui, c'est, hein, pas
0: c'est
23: faux,
0: vrai que ça
23: oui,
0: fait ça.
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0: Bienvenue aux téléspectateurs d'ici. Bonjour Nicolas Crozet.
23: Bonjour Nina Lombardi, bonjour à tous. On est ravis de vous retrouver à la télé.
0: Absolument, et on vous retrouve dans quelques secondes pour les infos. Mais alors avant, je voulais lire les messages qu'on reçoit sur le WhatsApp de la radio 02 40 73 6000. Vraiment, ça fait... N'hésitez pas à nous envoyer plein de messages. Ça nous fait vraiment plaisir de vous lire chaque matin. J'en ai sélectionné trois. Sophie de Saint-Nazaire nous écrit: bonjour à toute l'équipe. On vous regarde tous les matins au petit-déj. Ça met de bonne humeur avant de partir au boulot, donc peut-être que Sophie, vous nous regardez aujourd'hui et on vous salue. Isabelle aux Herbiers, merci de donner la météo des Herbiers et vous êtes les bienvenus pour le café quand vous voulez. Sympa,
23: ben,
0: Isabelle,
23: bien.
0: Merci beaucoup. Alors
23: on donnera la météo des Herbiers dans 5
0: tout
23: minutes.
0: Tout le temps. Et puis David à Montoire de Bretagne, bonjour l'équipe, déjà au boulot depuis 6 heures, la radio est allumée dans l'atelier. Bonne journée à tous, bonne journée aussi à vous et continuez de nous écrire au 02 40 73 6000. Pour le moment, il est tout pile 6h30. L'essentiel de l'actualité de ce jeudi 17 septembre, c'est avec vous, Nicolas Crozet.
23: Les deux quadras responsables du feu de Trignac en juillet dernier ont été relaxés hier après un procès de plus de 5 heures à Saint-Nazaire. La justice estime qu'ils ne peuvent pas répondre du code de la forêt parce que l'incendie qu'ils ont déclenché en grillant des saucisses est parti d'un terrain vague et non pas d'un bois. Colère et incompréhension des victimes. Encore des records à la pompe hier. 2,35€ le gasoil, 2,24€ le sans-plomb 98. Le gouvernement dégaine des aides en urgence aux professionnels, notamment aux pêcheurs. Ça nous concerne ici en Loire-Atlantique et Vendée. On va y revenir dans un instant. Et puis dans deux minutes, on vous raconte les coulisses de la arrivé hier au musée d'art de Nantes d'une œuvre d'une très grande valeur en monochrome bleu d'Yves Klein. Mais d'abord donc à 6h30, l'actu en France et dans le monde résumé en 90 secondes avec vous, Valentine Letesse, et cette pression que maintiennent ce matin encore les pêcheurs.
1: Toute la nuit, les pêcheurs ont maintenu la pression à Port-Nouvelle, dans l'Aude, où le dépôt de carburant, comme le port de commerce, sont toujours bloqués. Malgré le prolongement des aides sur le carburant annoncé hier soir, 15 centimes d'euros par litre pour les agriculteurs, 20 centimes pour le BTP, 35 pour les pêcheurs. La viande, les produits laitiers et ceux à base de plastique, plus chers aussi l'an prochain. Préparez-vous à une forte hausse, prévient le patron des supermarchés U, dès le 1er mars, la fin des négociations entre supermarchés et fournisseurs. Deux pompiers brûlés au visage, aux mains et aux cuisses dans un nouvel incendie dans les Landes. Le feu parti d'une centrale photovoltaïque est fixé depuis hier soir, mais 190 hectares ont été parcourus par les flammes à une vitesse extraordinaire, selon le maire de La Bouère. Le danger de se soigner seul, 4 médicaments sur 10 en vente libre sont problématiques, voire carrément dangereux, selon 60 millions de consommateurs. Dans sa nouvelle enquête, le magazine pointe par exemple les sprays anesthésiants pour la gorge. Ils entraînent dans certains cas des troubles de la déglutition. Les fautes d'orthographe coûteront cher aux élèves. Les candidats au bac et au brevet cette année sont prévenus, jusqu'à 2 points de moins par copie, quelle que soit la matière, et donc en maths et en physique aussi, par exemple, quand la maîtrise de la langue française est trop mauvaise. Avec son architecture inspirée d'un paquebot, le monument préféré des Français cette année, c'est la piscine Art déco de Bruay-la-Buissière dans le Pas-de-Calais.
2: Voilà, et nous, on est un peu déçus quand même, on le reconnaît. Pour l'Espadon qui a fini à l'Espadon de Saint-Nazaire qui a fini 11e sur 14e. On vous retrouvera tout à l'heure, Valentine Letès, à 7h30 dans l'info d'ici Loire-Océan à 6h32, direction le Musée d'Art de Nantes, où un tableau très connu vient d'arriver, un monochrome bleu d'Yves Klein, une toile, comme son nom l'indique, entièrement bleu. Elle a été peinte en 1960 et ce tableau est prêté actuellement par le Centre Pompidou à Paris, qui est fermé pour travaux. Anne Bertrand, vous avez eu la chance hier d'assister à l'accrochage du tableau dans une des salles du musée.
3: C'était une œuvre qu'on a attendue, désirée.
4: Le musée d'art de Nantes accueille une vingtaine d'œuvres du Centre Pompidou le temps de sa fermeture pour travaux. Et Monochrome Bleu d'Yves Klein est le dernier à arriver. Il était encore récemment au Japon pour une exposition. Il est simple à décrire, ce tableau. La toile est entièrement recouverte d'une seule et même couleur, un bleu outre-mer. Et hypnotique.
3: Et c'est vraiment ce que Yves Klein cherchait.
4: Marie Dupas est responsable des collections art contemporain au musée d'art de Nantes.
3: C'était plonger dans la couleur, enfin plonger le regard pour chercher l'immatérialité, une sensibilité et la profondeur de la couleur.
4: Premier essai pour l'accrochage de ce tableau de près de 2 mètres de haut et c'est raté, il n'est pas droit. Et
24: donc il faut qu'on le renlève pour qu'on vérifie. Soit qu'on déplace la patte, soit on déplace la croche pour le mettre de niveau. C'est quand même plus joli.
4: Mission réussie. Maintenant, Didier et Jean Edmond s'attaquent à l'éclairage.
25: Ouais, celui-là, déjà, il est trop fort. On est dans une salle qui reçoit beaucoup de lumière du jour. Après, pour les nocturnes ou l'hiver qui arrive, il va falloir faire ressentir un peu ça.
24: Donc, en fait, nous, notre rôle, c'est d'essayer de garder l'esprit en fait, du peintre et la couleur d'origine. Moi, ce que je dis souvent, c'est qu'on sublime. Du coup, ça me fait plaisir en tout cas de dire ça.
4: Jean Edmond travaille au musée d'art de Nantes depuis 35 ans.
24: Moi, je ne connaissais pas du tout ce milieu-là avant d'y travailler. Donc, j'ai découvert plein de choses, j'ai appris plein de choses. Je sais qu'il y a un Kandinsky que j'adore. Je ne sais pas pourquoi, l'expliquer pourquoi. Après, celui-là, je trouve qu'il sera encore plus joli quand il sera éclairé déjà, parce que la teinte de bleu, à mon avis, va changer.
4: Marie Dupas a, elle, déjà les yeux qui brillent.
3: Alors, moi, je suis émue, je crois, à chaque arrivée d'œuvre. Et à chaque accrochage.
4: Elle guette maintenant avec impatience la réaction des visiteurs dans la salle.
3: C'est une œuvre, je crois, qui fait partie de l'imaginaire collectif, mais qu'on n'a pas nécessairement eu l'occasion de voir en vrai. Et de voir une œuvre en vrai, eh bien, il n'y a rien de plus précieux, à mon sens.
2: Voilà. Avec le bruit des travaux derrière et de l'installation de l'accrochage au cœur de ce musée d'art de Nantes du monochrome bleu d'Yves Klein qui est prêté par le Centre Pompidou pour environ 5 ans quand même. Un reportage à retrouver en images sur ici.fr et l'appli à la page Loire-Océan, le bleu comme peut-être celui du ciel, en tout cas celui de votre chemisier.
0: Absolument.
2: Nina est assez proche des teintes d'Yves Klein.
0: Tout à fait, je suis un peu une fan d'Yves Klein. Et donc quand je l'ai vu dans la boutique, je me suis dit « Ouh, que c'est beau, que c'est beau ».
2: Voilà.
0: Le ciel, non, il ne va pas du tout être bleu, bon. Yves Klein. Il va être gris. désolée.
23: C'est moins sympa.
0: Bon, c'est moins sympa. Quelques averses sont à prévoir aussi dans la Brière en fin de matinée. Un peu de fraîcheur et de grisaille au menu du jour, mais franchement, rien d'anormal. Je vous rassure, pour la saison, Météo France indique actuellement 10 degrés à Saint-Gilles-Croix-de-Vie, 12 degrés à La Roche-sur-Yon, 13 à Nantes, 14 à Noirmoutier et au Croisic. Ça, ce sera pour la maximale ce matin. Et puis cet après-midi, on ne dépassera pas les 20 degrés. Donc une petite veste et de rigueur ce matin. Et puis bah, du côté de la route à 6h36, écoutez, ça roule bien. Ça roule bien. J'ai pas grand-chose à vous dire. Si vous, vous voyez quoi que ce soit, vous n'hésitez pas. 02 40 73 6000.
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0: Un classique de 1984 signé Téléphone avec un solo de guitare de Louis Bertignac mémorable. Et il faut savoir que Louis Bertignac a enregistré le morceau alors qu'il avait en fait la clavicule cassée. Et il a expliqué en interview que c'est à cause de la douleur qu'il avait, qu'il a tout donné pour faire le moins de prises possible. Et évidemment, celle-ci, c'était la bonne. Téléphone sur le Loire-Océan.

0: un autre monde. Téléphone à l'instant, bienvenue dans Ici Matin.
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0: Est-ce que vous êtes au courant, Nicolas, qu'on nous considère comme un kit de survie au réveil traumatisant?
3: Tous les deux. C'est vrai? Qui nous dit ça? Ce serait sympa.
0: J'ai reçu un message, on nous a dit: vous êtes mon kit de survie du matin pour bien se réveiller. Actu locale, musique et bonne humeur, ça fait partie du package.
3: C'est dans le package, absolument. On est ravis, en tout cas. Si on peut être utile.
0: Si on peut être utile et un kit de survie, moi je dis OK. Bon, nos experts sont là aussi pour nous éviter le plus de déconvenus possibles. Et dans quelques instants, on va savoir comment bien choisir une chatière. C'est très important parce que y a quelques petits pièges à éviter. On va voir ça avec Pierre Fabin. Mais avant, bonjour Arlette.
4: Bonjour Nina, bonjour. Comment allez-vous?
0: Mais très bien, et vous? Joyeux anniversaire.
4: Merci beaucoup pour l'anniversaire.
0: 75 ans aujourd'hui. Oui, alors voilà. Vous nous appelez particulièrement pour nous dire une chose, dites-nous.
4: Voilà, je profite de ce message parce que j'ai bien failli ne jamais souhaiter mon anniversaire.
0: Ouais.
4: Parce qu'on fait partie d'un groupe créé par une amie, Marité. On se rejoint à la baignade régulièrement à différentes heures. Et le jeudi 10 septembre, j'étais à me baigner, ils étaient sur la plage, et tout d'un coup, j'ai été prise d'un malaise, je sais pas.
3: Dans l'eau.
4: Et j'ai crié au secours, au secours. Mes amis ne m'entendaient pas, ils étaient sur la plage et tout. Mm-hmm. Et tout d'un coup, j'ai Christine qui a alerté, et j'ai été sauvée par Jean-Pierre, Bernard et Philippe. Et on est un grand groupe, on se retrouve régulièrement. Et ce groupe marche très très bien. Mais grâce à eux, je suis encore là aujourd'hui. Et je voudrais les mettre en valeur pour tout ce qu'ils ont fait pour moi. Parce que j'ai entendu justement sur l'antenne qu'il y a un monsieur vers Saint-Lazare qui est parti comme ça, 46 ans.
0: Et oui, ça peut arriver, effectivement.
4: Qui n'a pas été sauvé de la noyade dimanche dernier.
0: Donc merci à Jean-Pierre, à Bernard et à Philippe.
4: Voilà. Alors oui, et puis surtout en premier, c'est Christine qui a alerté, qui a dit: mais ouais Arlette.
0: Ouais.
4: Et voilà, donc c'est pour les amis de Montbeau.
0: Eh ben, merci pour ce message, Arlette. On est heureux d'avoir pu participer à ce grand remerciement. Et surtout, profitez bien de votre journée. 75 ans, du coup, ça se fête doublement. Allez, du sport avec Jean-Jacques Lester. Et Jean-Jacques, aujourd'hui, le rugby à Nantes, c'est le Stade Nantais.
5: La saison démarre bien pour nos éléphants du Stade Nantais. Encore une victoire glanée à l'extérieur, à Floirac, le week-end dernier. Le coach est content. Florent Bonnefoy, l'entraîneur du 15 Nantais, a les yeux tournés vers le prochain match à domicile ce samedi soir, et ça promet avec la venue de Macon. Qu'est-ce qu'on peut dire de ses futurs adversaires?
6: De toute façon, ce qu'on peut dire sur cette équipe maconnaise, c'est que c'est une équipe qui a fait les phases finales de National 2 les deux dernières saisons, avec la saison dernière une demi-finale. Donc il faut absolument que tous les voyants soient éclairés de notre côté sur vigilance, il y a un adversaire très bien organisé, qui connaît la compétition, qui a fait match nul le dernier match chez elle, donc qui va vouloir se déplacer en venant chercher des points pour rattraper tout de suite les points perdus à domicile. Donc on a besoin, nous, d'être complètement focalisés sur le prochain adversaire et sur cette équipe de Mâcon, qui est une équipe qui maîtrise parfaitement la compétition.
5: Donc on pourrait dire ils sont quand même assez redoutables alors.
6: Ouais, c'est une équipe vraiment avec beaucoup de densité athlétique. Donc qui dit de la densité athlétique dit automatiquement beaucoup de duels gagnés sur le secteur offensif. C'est une équipe qui a une très bonne conquête en touche notamment, et qui a des joueurs expérimentés. Donc oui, en effet, il y a des aspects de son jeu redoutables.
5: Ouais, donc ça nous promet vraiment une rencontre spectaculaire, quoi.
6: Elle a lieu samedi soir et ça promet. J'espère en tous les cas une confrontation sympa avec, je crois, une météo plutôt favorable. Donc si on parvenait à accueillir encore autour de 2500 personnes au stade, ça serait vraiment chouette.
5: Le coach des éléphants de Nantes, Florent Bonnefoy. Le Stade Nantais, actuel deuxième de la poule 1 de National 2, va recevoir Mâcon ce samedi soir au stade Pascal Laporte.
0: Et on est derrière eux, évidemment, pour une troisième victoire d'affilée en ce début de saison. Une autre info sport, ce dimanche, plus de 3000 coureurs vont s'offrir l'occasion de traverser le pont de Saint-Nazaire, totalement fermé à la circulation, pour la foulée du pont. On voit ça avec Romain Carré, ce sera juste avant 7h.
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0: La chatière, c'est le symbole de l'indépendance pour le chat et un confort aussi pour nous. Mais ça peut vite devenir un casse-tête. Docteur Pierre Fabin, bonjour. Comment on installe une chatière et comment on choisit surtout le bon modèle?
9: Alors, oubliez tout de suite la vieille chatière basique avec un simple battant en plastique. C'est une porte ouverte à tous les chats errants du quartier. Si un matou bagarreur entre chez vous pour voler la gamelle ou uriner sur le canapé, votre propre chat sera traumatisé et vous, vous serez pas très content. Le seul modèle valable aujourd'hui, c'est la chatière électronique à lecteur de puce. Elle fonctionne comme un badge d'accès sécurisé. Elle lit la puce d'identification de votre chat. La porte ne se déverrouille que pour lui. C'est un investissement un peu plus coûteux, autour d'une centaine d'euros, mais c'est la garantie absolue de ne pas retrouver des ratons laveurs ou des matous du voisinage dans votre cuisine en pleine nuit. C'est la sécurité totale.
0: Et une fois alors, du coup, ce modèle acheté, on passe à l'installation. Comment percer et placer tout ça au bon endroit pour être sûr qu'il accepte de s'en servir un jour surtout?
9: Alors, on voit souvent ça comme une vraie galère, car il faut percer une porte, un mur ou même une baie vitrée. Mais il existe des installateurs professionnels pour ça. La facture sera un peu plus salée, mais c'est un investissement indispensable.

0: décomposition de l'exercice. Le premier jour, vous bloquez le clapet en position grande ouverte avec du gros scotch. Le trou doit être complètement libre. Vous vous placez de l'autre côté et vous l'appelez avec sa friandise préférée ou de la pâtée. Il va passer dans le trou sans aucune crainte. Au bout de quelques jours, vous zolbez le scotch en laissant le bâton tomber. Mais vous coincez quand même une petite passe à linge pour l'entrouvrir légèrement. Et là encore, on utilise des friandises pour l'appeler la première fois. Il va comprendre qu'il faut juste un petit coup de museau pour l'ouvrir. Et une fois qu'il aura compris ce mouvement, vous retirez la pince.
1: Ah, ça, c'est un précieux conseil. Merci beaucoup, Pierre Fabin. Et surtout, à tout à l'heure, à midi, aux côtés d'Enora Malagré. Suzanne Vega, pour la suite de la musique.

0: Merci d'écouter Ici Loire-Océan et bonjour Romain Carré.
1: Bonjour.
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0: Vous arrivez chaque matin avec vos petits bons plans. Vous êtes toujours pratique comme garçon.
1: Ah, moi, je suis un gars pratique.
0: Il faut toujours l'avoir dans sa poche, le Romain. Hein, ah, comme oui. Ça, tac, tac, tac. Vous savez ce qui se passe en Loire-Atlantique et en Vendée. Ce matin, vous nous emmenez traverser le soutien-gorge en courant.
1: Oui, le soutien-gorge, c'est le petit nom du pont de Saint-Nazaire.
0: C'est pas français ben oui. Comme phrase, excusez-moi.
1: Si, c'est le soutien-gorge, c'est le petit nom du pont de Saint-Nazaire qui relie les Deux-Saints, Saint-Brévin, Saint-Nazaire. Les foulées du pont de Saint-Nazaire sont prévues ce dimanche. La traversée du pont sera interdite aux vélos et piétons de 8h30 à 12h30 et le pont sera fermé totalement à la circulation de 9h à 12h30. L'accès au pont est strictement réservé aux coureurs munis d'un dossard. Faites du neuf avec du vieux. Ça, c'est au sud de Nantes. Le mine de Nantes, porte de Rosée, s'ouvre à tous régulièrement pour deux grands marchés qui n'ont rien à voir avec la nourriture. Celui qu'on appelle le ventre de l'Ouest propose donc pour la 143e fois un vide dressing idéal pour renouveler donc sa garde-robe à moindre coût. En étant éco-responsable, en même temps, vous avez un grand marché à la brocante et l'antiquité. Des objets d'art, des meubles anciens, des livres rares, des pièces uniques et chargés d'histoire à admirer ou tout simplement à dénicher.
0: Et puis un invité exceptionnel.

0: Ce soir, chez Jean-Jacques Lester sur ICI Loire-Océan.
1: Éric Judor de Éric et Ramzy est à Nantes aujourd'hui et passe dans nos studios pour présenter son nouveau film en tant qu'acteur-réalisateur. Ça s'appelle Le Roi du Game, une comédie déjantée dans laquelle Éric Judor s'est mis des oreilles pointues et de longs cheveux blonds pour jouer un père prêt à tout pour renouer avec sa fille. Il va infiltrer une équipe de bras cassés dans un univers de jeux de rôle médiéval fantastique à la Seigneur des Anneaux. Extrait.
2: Vous faites le guet, vous nous prévenez, ok?
3: Ok.
2: Bien.
3: Et c'est quoi le signe s'il y a quelqu'un alors?
2: Hey, hey, hey.
4: La prochaine fois qu'on vous demande de faire le guet, faites votre travail.
5: On n'a pas arrêté d'essayer de vous prévenir.
6: Oui, on a fait plein de chants d'oiseaux là.
5: Ah, c'était vous les brailleurs là?
6: Ah oui.
5: Ouais.
1: Avant-première ce soir en présence d'Éric Judor au pâté Nantes Centre-Ville, avant sa sortie au cinéma le 21 octobre. Et Éric Judor donc en direct sur votre radio locale. Ce sera à partir de 18h, juste après les infos, chez Jean-Jacques Lester.
0: Ça donne envie, j'ai trop envie de le voir. J'adore Éric Judor.
1: Ouais, trop sympa.
0: Allez, on embarque sur l'année 1975 où Étienne Roy d'Agile voulait que Julien Clerc se mette à la chanson populaire. Eh ben ça donne ça, elle voulait qu'on l'appelle Venise. 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

0: Elle voulait qu'on l'appelle Venise. Le titre de Julien Clerc à l'instant sur Ici Loire-Océan. Et à Venise, ils ont des problèmes alors de montée des eaux, mais alors en revanche, ils n'ont pas trop de problèmes d'embouteillage ni de voiture.
1: Ah, ça, voilà, ça c'est sûr.
0: C'est drôle, hein, comme en transition. Je vous parle de voiture parce que ce matin, c'est une question qui touche à chaque fois notre sujet du jour, une question qui touche notre vie quotidienne. Et vous nous partagez vos expériences, vos astuces, vos coups de cœur. Et aujourd'hui, bah, c'est plutôt un coup de gueule. Et donc, on va parler voiture. Qu'est-ce qui vous énerve le plus sur nos routes en Loire-Atlantique et en Vendée?
1: Hier a débuté la semaine européenne de la mobilité. Mardi, ce sera la journée sans voiture. Et forcément, il ne nous en fallait pas plus pour vous poser cette question. Vous qui roulez en voiture, à vélo, en trottinette, quand on passe plusieurs heures par semaine sur la route, on finit forcément par avoir quelques petites choses à reprocher aux autres. Le fameux clignotant qui n'est pas mis, la voiture qui nous colle aux fesses, qui refuse la priorité dans votre quotidien. Qu'est-ce qui vous énerve le plus sur nos routes de Loire-Atlantique et de Vendée? 02 40 73 6000 au téléphone et même numéro pour nous écrire sur WhatsApp.
0: Et on reste dans le thème avec Fred Ballard et ses experts de l'humour. Comment se déplacer pendant la journée mondiale sans voiture?
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0: La journée mondiale sans voiture a été instaurée pour que notre dépendance à la voiture nous saute aux yeux. Alors, pour nous aider à nous déplacer sans voiture aujourd'hui, Fred Ballard et ses petits rigolos de service ont répertorié les nouveaux moyens de locomotion, trottinette, vélo cargo, skateboard électrique et tutti quanti.
11: C'est quoi la prochaine étape? Bâton sauteur? Char à voile dans les voies de bus?
12: C'est vrai que l'humain ne manque pas d'imagination pour remplacer la voiture et les taxis volants n'étant pas tout à fait au point, on devrait encore assister à de belles inventions pour remplacer les véhicules à 4 roues. Maxime Gasteuil a déjà un petit faible pour un certain type de pilote.
13: C'est celui qui se déplace en... Vous voyez ça, le monocycle? La roue, là, électrique. Mais lui, j'ai envie de lui crier dessus, dire « Oh, t'as 42 ans, tu te réveilles ! Il manque un truc, là, un guidon, un cadre, une autre roue !» Ces mecs-là, ils le savent. Un quart d'heure après l'achat de cette connerie, c'est terminé généralement. Moi je suis persuadé que le SAMU les suit dans Paris, c'est sûr.
14: Ouais Didier, attends, tu m'as dit qu'il te fallait quoi? Deux poumons, un cœur? Oh putain, laisse-moi 5 minutes, ils s'engagent sur l'autoroute.
12: Ah c'est vrai que la voiture ça peut être dangereux, mais pour certains la journée sans voiture peut s'avérer être la dernière. Donc calmos sur les véhicules soi-disant innovants et disruptifs. Parfois, un bon vieux vélo ça fait le taf, sauf pour Warren Nishon qui lui trouve quand même quelques inconvénients.
15: Parce qu'en fait le vélo c'est le seul moyen de transport que tu dois attacher, mais en plus attacher chaque élément individuellement. C'est parce qu'ils vont essayer de prendre le vélo, s'ils n'y arrivent pas ils vont prendre une partie du vélo, normal. T'as jamais vu quelqu'un essayer de voler une voiture, il n'arrive pas, il prend le capot. Non. C'est soit tu prends tout, soit tu prends rien. C'est ça la règle.
12: Voilà, donc moralité, la journée sans voiture, c'est rigolo. Mais le vélo sans selle, ça l'est nettement moins. Quant à la monoroue sans guidon et sans selle, bah, ça fait marrer les dites poules. C'est toujours ça de prix.
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0: Pour nous, tout roule, hein. Vous écoutez Ici Matin. Il est tout pile 7h.
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0: Et le journal Nicolas Crozel.
17: Tout roule, mais à quel prix? Dans un instant, on va revenir sur ces nouveaux records dans les stations-service et aussi sur les aides du gouvernement annoncées en urgence hier soir pour les pêcheurs. Mais d'abord, Nina et Romain, petite question. Comment vous payez-vous au quotidien vos petites courses?
0: Carte bleue.
1: Carte bleue.
17: Oui, oui, voilà. C'est parce que c'est vrai que souvent, trouver de l'espèce, eh ben, c'est pas simple. Surtout en zone rurale. Ces dernières années, de très nombreux points de retrait ont été supprimés en Loire-Atlantique et Vendée. Agences et distributeurs. Mais voilà qu'une entreprise veut aller à contre-courant. Elle s'appelle Cash Service. C'est le fruit d'une alliance de 4 banques réunies sous une même enseigne pour mutualiser les frais. Cash Service remet des distributeurs là où il n'y en avait plus. Exemple avec le reportage de Florian Cazola à Saint-Joachin.
18: La voiture, garée en coup de vent sur une des deux places de parking face au nouveau distributeur de Saint-Joachin installé en juin, Marilyn retire 20 euros.
19: C'est assez pratique, on est quand même en campagne.
20: Un jour, j'avais besoin absolument de liquide, j'ai dû aller à la Chapelle des Marais pour chercher du liquide.
18: Marc sort du bureau de tabac, le presse-océan du jour, sous le bras.
20: Pour le journal, payer avec la carte bleue alors qu'on peut payer en liquide, c'est pas logique de payer avec la carte.
19: C'est beaucoup plus simple pour nous.
18: Sandrine, elle est à la caisse du tabac presse.
19: Et c'est vrai que depuis qu'on a un distributeur, ils peuvent retirer et que nous, on sait qu'à partir de 5 euros la carte. Donc on a moins de frais qu'avant.
18: Ça a quand même coûté 25-30 000 euros à la ville de Saint-Joachin, le prix des travaux et du distributeur. À Bouvron, là, la mairie a avancé 50 000 euros pour que son DAB revienne il y a 6 ans.
21: Le Crédit Mutuel a pris en charge une bonne partie quand même, mais on a dû avancer les frais et puis on a un loyer l'ordre de 50 euros par mois.
18: Emmanuel Van Brakel, le maire de Bouvron.
21: Derrière, c'est très profitable pour les commerces locaux, les habitants qui ont besoin de cette monnaie.
22: Ah bah oui, surtout qu'ici, il y a beaucoup d'anciens.
23: Et par exemple, nous, on a tendance à faire des vides-greniers. C'est bien d'en avoir un proche, parce que ça dépanne vite aussi.
24: Le vide-grenier, il est pris d'assaut.
23: Bah ouais.
22: C'est vraiment indispensable.
18: Seul point noir, finalement, c'est la fiabilité de ce distributeur, souvent en panne de la vie de tous ceux rencontrés.
17: Alors, reportage de Florian Cazola de Saint-Joachin à Bouvron. Il y a déjà plus de 300 distributeurs de billets cash service en Pays de la Loire.
0: La colère et la stupeur des victimes de l'incendie de Trignac le 19 juillet dernier.
17: 20 hectares brûlés, 3 maisons, 2 voitures, un camping-car, une caravane détruite par les flammes, des jardins, des pergolas carbonisés, tout un quartier évacué. 250 pompiers avaient dû être mobilisés. On était au cœur de cet été de canicule et de sécheresse. Et hier, 2 hommes ont donc été jugés à Saint-Nazaire. Hélène Roussel, contre toute attente, ils ont été relaxés.
25: Un barbecue dans les broussailles en pleine sécheresse, vous pensiez à quoi ? On est alcoolique, madame. Ce n'est pas une réponse, c'est une circonstance aggravante. Face à la procureure, dans le box, les deux hommes de 46 ans gardent la tête baissée. Le premier a été soudeur au chantier. Ancien héroïnomane, il raconte comment la dépression et l'alcool l'ont rattrapé. Il vit sur ce campement de SDF depuis quelques mois. Le deuxième, machiniste au chômage, est alcoolique, lui, depuis 20 ans. Ce dimanche de juillet, ils ont tous les deux bu beaucoup de bière forte quand ils décident de faire cuire des saucisses. Leur barbecue, des branches de pin entourées de parpaings, à même le sol. Le premier s'endort, il sera réveillé au son du crépitement et des braises qui volent. L'autre, qui tient à peine debout, se dit surpris par une rafale de vent, par les flammes qui prennent d'un coup. Il tente d'éteindre le feu avec des bouteilles d'eau. Je regrette, je m'excuse. Mais la défense pointe du doigt une faille. Ils ne peuvent pas être jugés pour non-respect du code forestier car il n'y a ni forêt ni grands arbres à Trignac. La relaxe, donc, et la colère dans la salle. Les habitants victimes, venus en très grand nombre, ne sont pas prêts, eux, à pardonner.
17: Et les deux hommes n'en ont pas totalement fini avec la justice parce qu'ils sont renvoyés devant le tribunal civil, l'instance qui fixe les indemnités. C'est aussi d'ailleurs au civil que se retrouveront la mairie et l'agglo de Saint-Nazaire en tant que propriétaires du terrain. Ces canicules de l'été ont donc fait des dégâts avec les feux de végétation, mais elles ont aussi fait quelques heureux. Les producteurs de sel, les sauniers de Noirmoutier n'ont jamais récolté autant de sel que cet été. Près de 5600 tonnes, c'est 600 tonnes de plus qu'en 2022 qui était l'année de référence.
0: Ici matin, 7h04, on en vient à la flambée des prix du carburant.
17: Qui frappe de plein fouet les professionnels du BTP, les agriculteurs ou encore les pêcheurs. Des pêcheurs qui depuis quelques jours font monter la pression avec des blocages de dépôts pétroliers dans le sud de la France. Détresse et colère entendue au moins en partie par le gouvernement. Sébastien Lecornu a annoncé hier soir la prolongation des aides ciblées jusqu'à la fin de l'année aux trisons.
26: Les ministres l'assurent, ils entendent les difficultés. Alors le gouvernement prolonge les aides ciblées sur 3 professions. Les pêcheurs, aide relevée de 25 à 35 centimes par litre de carburant. Objectif, permettre aux navires de continuer à sortir en mer. Dans le secteur du BTP, les entreprises éligibles vont continuer à toucher 20 centimes par litre de GNR. Et pour les agriculteurs, 15 centimes par litre, dispositif qui sera ajusté pour prendre en compte la sécheresse. L'objectif du gouvernement, c'est de préserver ces 3 secteurs d'activité, de leur donner de la visibilité, au moins jusqu'à la fin de l'année. L'exécutif ne précise pas où il va trouver le budget, plus de 100 millions d'euros. Notez qu'il n'y a pas de nouveauté pour les particuliers. Le dispositif gros rouleur est censé s'éteindre le 30 septembre. D'après une source ministérielle, c'est toujours le calendrier prévu.
17: Et 100 euros donc en une seule fois que vous pouvez demander sur internet si vous faites partie, Audrey Tison, de ces professionnels reconnus comme gros rouleurs. Voilà pour les particuliers, on en revient aux pêcheurs qu'on évoquait à l'instant. Sont-ils satisfaits de ces mesures annoncées hier soir? On pose la question dans trois quarts d'heure à l'invité d'ici matin, José Jounot, qui représente les pêcheurs en mer de la région Pays de la Loire. Pour les particuliers donc, on le disait, rien de plus pour le moment. Les automobilistes font donc comme ils peuvent, exemple dans cette station service de Carquefou.
2: Et sachant que je suis auxiliaire de vie, autant vous dire que le plein d'essence, on le met souvent.
3: Là, le budget essence, il commence à être énorme. Ça pèse beaucoup sur les salaires.
4: Mais bon, on fait comme on peut. Hein.
5: Je fais le plein complet. Avant, on tournait autour des 100, 120. Mais là, voilà, on va taper dans les 140, quoi. Et puis après, je vais essayer de prendre le vélo au maximum pour limiter un maximum de refaire le plein. Voilà.
6: Ah, les pleins, ça fait longtemps que j'en fais plus. Le plus est trop cher et puis je fais au jour le jour en fonction de mes trajets. Quoi. Si j'ai besoin d'un truc vraiment important à faire, je vais me déplacer. Si c'est pas important, je remets ça plus tard. Clairement, je reste chez moi. Quoi.
7: Ça devient un budget, c'est colossal en fait. On se retrouve avec le budget de nourriture qui a augmenté déjà depuis des années, l'essence pareil. Tout le monde le dit déjà, mais on survit en fait finalement maintenant. On n'a plus autant de loisirs qu'avant, on ne peut plus profiter comme avant. C'est compliqué.
17: Le témoignage de ces automobilistes dans une station Total de Carquefou recueilli par Louis Lebacquer. Les stations Total qui sont les plus prisées parce que le géant pétrolier plafonne ses prix en ce moment à 1,99 le litre de sans-plomb et 2,25 le gasoil, c'est-à-dire bien en dessous des prix records du moment. On y reviendra dans l'info d'ici Loire-Océan à 7h30. Rapidement, deux petites infos pour vous dire que l'Espadon de Saint-Nazaire n'a pas convaincu. L'ancien sous-marin transformé en musée termine 11e sur 14 au classement du monument préféré des Français, concours remporté par la piscine Art Déco de Bruay-la-Bussière dans le Pas-de-Calais. Et puis deux matchs et deux victoires pour les handballeurs nantais en Ligue des Champions. À chaque fois, ça se joue avec un petit but d'avance. Le H est allé s'imposer hier à Skopje en Macédoine 33-32. À 7h07, on va changer d'ambiance pour la météo aujourd'hui, Romain.
1: Le gris sera la couleur dominante dans notre ciel de Loire-Atlantique et de Vendée. Voilà, ça c'est l'info principale. La pluie qui arrive aussi par la Brière, on pourra avoir quelques petites pluies faibles sur la majorité de nos deux départements. Et pas plus de 20 degrés cet après-midi. Là où il fait le plus frais ce matin, c'est 8 degrés, c'est au Brousil. C'est Didier qui nous indique cette température sur WhatsApp au 02 40 73 6000. Il fait 9 à Machecou, 10 à Roche-Cervière et Cholet. Il fait 11 à Chantonnay, 12 à Blain, 12 à La Roche-sur-Yon, 13 à Nantes, Saint-Julien-de-Concelles, 14 à Saint-Nazaire, 15 à Pornic. Demain, nous aurons un temps beaucoup plus lumineux.
0: Les horaires de marée?
1: Marée haute, 9h-25, ce sera au Croisic. Elle sera basse à 15h29, marée haute à 8h33 à Saint-Gilles-Croix-de-Vie et 15h24 pour la marée basse. Le coefficient est petit. Aujourd'hui, 49.
0: Et sur la route, rien à signaler, oui, mais...
1: Oui, mais dimanche, ce sont les foulées du pont de Saint-Nazaire. La circulation du pont sera interdite de 9h jusqu'à 12h30.
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0: On fait tous comme on peut avec l'absence des personnes qu'on a aimées. Pour Céline Dion, après la mort de son père, la star a instauré un petit rituel avant de monter sur scène. Toujours lui parler dans ses pensées pour lui donner de la force. Elle a dû y penser hier soir dans les coulisses de la Plénitude Arena. Et elle en a fait une chanson en 2003. Parler à mon père, tout de suite sur Ici Loire-Océan.

0: Bon début de journée, c'était la musique de Céline Dion. Romain, est-ce que vous êtes accro au j'aime, au petit pouce bleu quand vous postez une vidéo ou une photo sur les réseaux sociaux?
1: Forcément, on va voir qui nous suit, qui nous aime.
0: Mais pour vous, c'est important, genre.
1: Bah ouais, c'est la reconnaissance. Ouais, moi, c'est tous pareil. Ouais.
0: Bah, c'est le sujet de David aussi.
1: Ah, d'accord, okay.
0: On en parle à 7h15.
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1: Ça serait bien d'ailleurs que vous likiez mon dernier post.
0: Tous les posts d'ici Loire-Océan aussi, s'il vous plaît.
1: Exactement.
0: 7h12. Il est tôt, je sais, mais j'ai au moins 5 bonnes raisons pour ne pas vous rendormir. Ah. Raison numéro 1, l'actu locale. Tous les jours, l'info d'ici, chaque demi-heure, avec vous, Nicolas Crozel.
4: Oui, c'est moi.
0: Raison numéro 2, conseil pratique, idées sorties, jeux cadeaux. C'est la mission de Romain Carré de vous gâter et d'égayer notre journée.
1: Tout à fait.
0: Raison numéro 3, de la bonne musique. Et ça, c'est quand même sympa pour se motiver le matin. Raison numéro 4, bah, on se marre bien. Voilà, une journée sans rire est une journée de perdu, comme dirait l'autre. Et puis enfin, raison numéro 5, on échange ensemble autour d'un sujet de la vie quotidienne pour s'aider, pour se soutenir. Et aujourd'hui, on met clairement les coups de gueule à l'honneur. Qu'est-ce qui vous agace, vous exaspère sur nos routes de la région?
5: Avance ! Tu vas la bouger ta bagnole !
0: Je vous imagine tellement.
1: Et autre nom d'oiseau, évidemment, très mignon.
0: Vous êtes finalement un petit peu poli, quoi.
1: Oui,
0: juste
1: tout
0: énervé.
1: À la radio. Les clignotants, oubliés. Les voitures qui roulent trop vite. Celles qui vous collent aux fesses. Les ronds-points mal négociés. Le téléphone au volant. Les bouchons. Ceux qui ne laissent jamais passer. La cohabitation aussi vélo-voiture dans le centre-ville ou ailleurs d'ailleurs. Voilà, qu'est-ce qui vous énerve le plus sur nos routes et pourquoi?
0: Vos témoignages au 02 40 73 6000 par téléphone, message ou vocal sur WhatsApp. On vous attend et on joue maintenant.
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0: J-2 avant l'ouverture du Laps, la toute nouvelle salle de concert du Parc des Expos de Nantes. Le week-end d'inauguration, ça commence demain. Vous pouvez aller sur leur site, il y a plein d'activités
1: tout
0: au long du week-end. C'est pour toute la famille en plus. Et samedi soir, bah, c'est le grand concert. C'est le grand concert d'ouverture avec en tête d'affiche Pony Pony Run. Alors pour gagner vos deux places de concert ou de concert au choix, il faut trouver des trois extraits du blind test.
1: Et ce matin, le blind test nous emmène dans le sud.

0: 02 40 73 6000, à vous de jouer. Dans un instant, mon œil et une idée. Et si on supprimait sur les réseaux sociaux les compteurs de j'aime ?
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0: 7h15. Vous écoutez Ici Matin, Nicolas Creusel.
6: David Ossiou pour mon œil à présent sur TikTok et Instagram. David, les adolescents vont peut-être bientôt être privés des compteurs de j'aime, de like. Plusieurs responsables politiques en France veulent en effet s'attaquer à cette mécanique infernale sur les réseaux sociaux.
7: C'est par exemple l'idée du candidat LR à la présidentielle, Bruno Retailleau. Il en a parlé hier, mais aux États-Unis, Meta a déjà décidé de masquer par défaut aux adolescents le nombre de likes sur Instagram, sur Facebook. Parce que les likes, voyez-vous, nos ados en abuseraient beaucoup trop. Ils attendent les likes, ils comptent les likes, ils se comparent avec les likes. Mais qui leur a appris à faire ça ? Parce que le like n'a pas été inventé par un ado sur TikTok. Ça commence en 2005 sur Vimeo, avant que Facebook lance son fameux pouce bleu en 2009, avec surtout un compteur à côté. Et là, on a découvert quelque chose d'extraordinaire. Désormais, on pouvait savoir précisément combien de personnes nous aimaient. Ou plutôt, combien de personnes aimaient nos photos de vacances. Et nous, les adultes, on s'est jetés dessus. On a liké nos enfants, nos chiens, nos assiettes, nos anniversaires. Et les plateformes ont très vite compris l'intérêt du petit pouce, un like. C'était plus seulement j'aime, c'était une information sur vous, sur ce que vous aimez, ce qui vous fait réagir, ce qu'il faut vous montrer, et éventuellement ce qu'on peut vous vendre. On a même fini par appliquer cette comptabilité à tout. Le groupe Meta a déjà testé la vie sans like, dès 2019, avec certains utilisateurs, sans constater d'amélioration générale du bien-être. Parce qu'il reste les vues, les commentaires, les partages, le nombre d'abonnés. Alors supprimer le compteur pour les ados, pourquoi pas, puisqu'on parle d'éducation numérique. On pourrait commencer ce matin. Si vous avez aimé cette chronique, bah vous ne sentez pas obligé de cliquer sur « J'aime ».
0: On va quand même cliquer sur j'aime, oui. Parce qu'on vous aime, David. Merci, à demain. Un métier de précision, de patience et parfois de gros coups de marteau. C'est ce qu'on va découvrir juste après la musique de Laurent Voulzy. Ça fait 24 ans que Thierry Galloyer est chef de chantier et tailleur de pierre à la cathédrale de Nantes. Il nous fait découvrir son métier dans moins de 3 minutes.

0: c'est vraiment Kim Wilde qui fait les petites... Je le fais bien. 7h21, Laurent Voulzy pour la musique. Et on joue tout de suite avec Tiffen.
1: 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C'est le blind test.
2: Mais non.
1: Le blind test.
2: Oui.
1: Le blind test.
0: Deux places pour le concert d'inauguration du LAPS. C'est ce samedi, samedi soir, avec entre autres Pony Pony Run Run.
3: Ouais. Non, non, t'es.
0: Bonjour Tiffen.
4: Oui, bonjour.
3: Bonjour Tiffen.
0: Comment ça va?
4: Ça va très bien. Je suis trop contente d'être avec vous ce matin.
3: Oh, ouais. Bah, ça nous fait plaisir aussi.
4: Voilà.
0: Vous êtes la bienvenue quand vous voulez. Ah, vous bah, êtes... ça, c'est sympa.
3: Ouais, ça, c'est sympa. Voilà. Vous vivez à quelle heure avec nous, Tiffen?
4: Eh ben, ça dépend des jours, mais comme j'ai les enfants emmenés au car, je me lève tôt, j'allume la radio et j'écoute au petit-déj.
3: Trop bien.
0: C'est ce qu'on veut. Ouais. On est là pour ça. Ah bah vous êtes oui, au courant. Oui, oui. On est là pour accompagner votre petit-déj.
3: Oh bah c'est chouette de se lever pas pour rien, voyez-vous.
4: Ah, c'est ça.
0: Vous faites quoi dans la vie, Tiffen?
4: Alors, je suis adjointe administrative dans une mairie, dans une commune.
3: Mm-hmm. Quelle commune?
4: Divette-sur-Loire.
3: Ok.
4: Je passe un petit coucou à toutes mes collègues si elles écoutent ce matin.
3: Eh ben voilà, bah le message est passé.
0: Coucou les collègues.
4: Merci.
0: Donc deux places pour Pony Pony Run Run. Pop rock, c'est votre truc?
4: Ah ouais, c'est super, j'adore.
0: Ouais. Il y a plein d'autres groupes aussi, super sympa.
3: Ouais, ouais, ouais, vous allez découvrir plein de super chouettes choses dans cette nouvelle salle qui sera inaugurée donc samedi. Ce matin, Tiffen dans le blind test, calanque, pétanque et bouillabaisse.

0: évidemment, vous l'aurez remarqué, nous sommes à Marseille. Alors, vos propositions, Tiffen, le premier groupe.
1: Alors, le premier groupe, c'était IAM avec le Mia.
0: Absolument, premier bon point. Deuxième extrait, c'était
1: générique de Plus belle la vie, la série.
0: Tout à fait. Et le troisième,
1: Soprano.
0: Eh oui, ouais, Soprano, bravo. Qui sera le 12 juin, je vous le rappelle, au stade de la Beaujoire. Et il reste des places.
2: Et ça va être le gros karaoké géant.
0: Ah, ça va être génial. Ah,
2: vous êtes plutôt Soprano, IAM?
1: Oh, moi j'aime tout, j'écoute tout. Mes derniers concerts, c'était David Guetta, The Weeknd.
0: Ah, ouais. Ah oui.
2: Oh, vous êtes allé au Stade de France?
1: Exactement.
2: Oh là là,
1: c'est la première fois.
2: Ouais, c'est incroyable de
0: sur scène. Au Stade de France.
2: Bah sur scène, surtout The Weeknd au Stade de France, c'est grandiose.
0: Dingue.
1: Oui, c'est super.
2: Bon bah écoutez, vous allez pouvoir profiter aussi au Lab. Ce sera donc samedi soir. Vous allez y aller avec qui?
1: Avec mon chéri Laurent.
2: Eh ben on lui fait aussi un bisou, à Laurent.
1: Ouais. Bah, ça va être super. En tout cas, je vous remercie beaucoup.
0: Bah, profitez avec grand bien, Tiffen.
2: Gros bisous.
1: Merci.
0: À bientôt.
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2: Il y a des métiers où l'on construit pour quelques années, et puis il y a ceux où l'on travaille sur des monuments qui traversent les siècles. Thierry Galloyer est tailleur de pierre et chef de chantier à la cathédrale de Nantes depuis 24 ans. Aujourd'hui, on va découvrir son quotidien, son savoir-faire, mais surtout ce que ça fait de consacrer 24 ans de sa vie à un monument aussi emblématique à Nantes. Bonjour Thierry.
4: Bonjour.
2: Thierry, après 24 ans, qu'est-ce qui vous impressionne encore dans cette cathédrale?
4: Son volume, ses formes, sa pureté.
0: Ah ouais?
2: Son architecture.
4: Exactement.
2: Vous avez fait un CAP chez les Compagnons du Devoir et vous y êtes resté 10 ans. Vous pouvez déjà nous rappeler ce que c'est que les Compagnons du Devoir et puis comment vous en êtes arrivé donc du coup à travailler dans cette sublime cathédrale?
4: Les Compagnons, c'est une organisation professionnelle qui permet d'apprendre un métier avec des valeurs. Donc si on aime les copains, le voyage et l'effort, c'est fait pour vous.
0: Oui.
2: Non, mais j'allais dire, c'est-à-dire, du coup, c'est quoi? C'est vraiment de l'entraide en permanence?
4: C'est de la formation des plus anciens ou vers les plus jeunes, et ça se renouvelle en permanence.
0: Alors, on a l'image du tailleur de pierre, je suis désolé, mais avec un petit marteau et puis une petite tige à taper comme ça, mais en quelques mots, ça consiste en quoi ce métier de tailleur de pierre, Thierry?
4: Alors, ça consiste effectivement à tailler de la pierre avec des petits outils, et puis aussi avec des gros outils.
2: Ouais. Lesquels?
4: Il y en a pour tout le monde.
0: C'est mécanisé, c'est très mécanisé.
4: Ça devient mécanisé, ouais. Mais le savoir-faire manuel dans les monuments historiques reste indispensable. Les pièces sont uniques.
0: 18 juillet 2020, on se souvient, la cathédrale brûle. Qu'est-ce qui s'est passé dans votre tête à ce moment-là?
4: On n'a pas le temps de réfléchir.
0: Ouais. Triste. Beaucoup d'émotions.
4: Exactement.
0: Ouais. C'est encore hyper ancré, hein, parce que c'est une grosse partie de votre vie, la cathédrale. Donc quand vous rentrez dans ce monument et ça y est, vous avez participé à sa restauration, vous dites « waouh ». Fierté quand même.
4: Sur le moment, voilà, on se met dans l'action.
0: Ouais.
2: C'est beau de voir votre émotion, mais du coup, comment vous l'avez reconstruite? Combien de temps? Qu'est-ce que vous avez fait au quotidien après cette reconstruction?
4: Ben, on l'a mis en sécurité. Sur les 15 premiers jours, on met en sécurité. On étaye. On étaye, on ramasse ce qu'on peut sauver, les vitraux, toujours en accord avec la DRAC. Donc on fait pas les choses de notre initiative. Ensuite, il y a eu un temps mort, le temps de la réflexion, les choses se sont posées. Et il y a eu les déblaiements, le temps de l'enquête. Et seulement après, on a commencé à déplomber la cathédrale, l'aspirer, la nettoyer. Ça a duré un an, c'est long. Et ensuite, il y a des travaux qui se mettent en place, la très grosse tranche pour les réseaux électriques. Donc là, c'est une cinquantaine de personnes, tout corps d'État, pendant un an.
2: Et votre quotidien aujourd'hui ressemble à quoi alors en tant que tailleur de pierre dans cette cathédrale?
4: Aujourd'hui, on reconstruit la grande baie de la façade qui a été complètement brûlée et détruite.
0: Donc là, vos journées sont les échafaudages?
4: Exactement.
0: Ouais, c'est ça, ouais. Et le public va pouvoir découvrir les coulisses de ce monument magnifique auquel vous participez. Thierry, il y a plein d'animations, on va pouvoir rentrer dans les coulisses, vous avez toutes les infos sur le site de la mairie de Nantes. Thierry, on va mettre un petit chrono de 30 secondes, quelques questions courtes, des réponses courtes, pour savoir qui se cache derrière ce tailleur de pierre que l'on écoute depuis quelques minutes. Debout à quelle heure le matin, Thierry?
4: 6h30.
0: Sur une échelle de 1 à 10, quel est votre niveau de sociabilité le matin?
4: 3.
0: Votre endroit préféré de Loire-Atlantique ou de Vendée?
4: Mon jardin.
0: Travailler en hauteur ou les pieds sur terre?
4: En hauteur.
0: Votre endroit préféré dans la cathédrale?
4: Dans le Triforium.
0: Travail de précision ou force brute?
4: Voilà, force brute.
0: Comment vous décompressez, vous, Thierry?
4: J'écoute votre radio.
0: Quelle chanson vous aimez le plus au monde? Si vous deviez en choisir une.
4: Ah, Bobby la pointe.
0: Hein. Allez.
2: C'est un souvenir d'enfance, ça, non?
0: Merci beaucoup, Thierry, d'être venu avec nous ce matin.
2: Merci, Thierry. Et vous l'avez dit, Romain, à la cathédrale de Nantes, il y a plein d'animations dans le cadre des journées du patrimoine et du matrimoine ce week-end. Dans un instant, Nicolas Crozel et le retour de l'actu.
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2: Et vous nous disiez là, pendant les pubs, Nicolas, qu'il y avait, vous aviez fait une émission spéciale.
4: On se souvient de cette émission spéciale pour la réouverture de la cathédrale sur Ici Loire-Océan, Ici Matin, émission radio et télévision qui nous a beaucoup marqué. Et vous retrouvez d'ailleurs sur notre site et notre appli toutes les vidéos, les reportages qu'on avait fait aussi en amont pour vous raconter toutes les coulisses de la renaissance de la cathédrale de Nantes. C'est sur le site et l'application Ici. Il faut aller chercher un petit peu parce que ça fait un an qu'on les a mis en ligne, mais ça reste un moment très très fort en effet.
2: Bon début de journée à tous. Il est tout pile 7h30. L'info d'ici, c'est avec vous, Nicolas Crozel.
4: Une relaxe qui a du mal à passer. Les deux incendiaires de Trignac en juillet dernier ont été mis hors de cause hier par le tribunal de Saint-Nazaire, alors qu'ils ont reconnu à l'audience être bien les responsables d'un barbecue qui a mal tourné sur un terrain vague, plein de broussailles, une maison, plusieurs véhicules détruits. Les victimes en ont gros sur le cœur. La justice estime que leur acte ne relevait pas du pénal. On vous en dit plus sur le site et l'appli Ici. Un record absolu pour les producteurs de sel de Noirmoutier. Avec le soleil de plomb de cet été, ils ont récolté près de 5600 tonnes. C'est 600 tonnes de plus que le précédent record qui datait de 2022. Jusqu'où les prix à la pompe vont-ils grimper? Nouveau record hier aussi bien pour le sans-plomb que pour le gasoil. On y revient dans un instant avec vous, Valentine Letès.
11: Les aides carburants prolongées jusqu'à la fin de l'année pour les agriculteurs, le BTP et les pêcheurs, pour qui le coup de pouce sur le litre de gazole non routier passe même de 25 à 35 centimes. Malgré tout, ils maintiennent leur blocage à Port-la-Nouvelle, dans l'Aude, sur un dépôt de carburant et le port de commerce, rejoint par des pêcheurs des départements voisins. Éviter un procès pour viol, c'est l'objectif de Gérard Depardieu ce jeudi. Devant la cour d'appel de Paris, ses avocats contestent les charges retenues contre l'acteur dans l'affaire Charlotte Arnoux. La jeune comédienne l'accuse de viol. Jusqu'à 2 points de moins par copie pour l'orthographe, une grammaire ou encore une conjugaison insuffisante, y compris en maths et en physique. Les élèves sont prévenus. Aux prochaines épreuves du bac et du brevet, leur maîtrise du français sera évaluée dans toutes les matières. Votre kiné peut désormais prescrire des médicaments, des relaxants pour les muscles et des antidouleurs légers comme du paracétamol. L'arrêté est paru hier au journal officiel. La profession salue une avancée pour les patients. À tous les voyageurs de la ligne SNCF entre Rouen et Caen, préparez-vous à plusieurs semaines de travaux avant le rétablissement du trafic. Le temps de réparer les dégâts du déraillement d'un TER vendredi. 44 blessés. La Ligue Europa de foot commence par une victoire pour l'Olympique Lyonnais. 2-1 contre les Belges d'Anderlecht. Quand le Stade Rennais se contente d'un nul face aux Autrichiens de Sturm Graz, ce soir l'Olympique de Marseille joue contre les Turcs de Beşiktaş.
12: Valentine Lottès, on se retrouve dans une heure. Vous évoquiez, Valentine, à l'instant, les aides du gouvernement pour les pêcheurs. C'est vrai que les prix du pétrole flambent encore et on va s'intéresser maintenant à ce qu'on paye, nous, à la station-service. 2,24 € hier pour le prix moyen du litre de sans-plomb 98 en France. 2,35 € le gasoil. On n'a jamais eu des prix aussi hauts. Des stations sont d'ailleurs en rupture et c'est tout le paradoxe. Il manque un carburant dans au moins une station sur 10 en Loire-Atlantique. C'est un petit peu moins vrai en Vendée. Et ce sont les stations du groupe Total Énergie qui sont les plus prisées et donc les plus souvent en rupture parce que Total plafonne ses prix. 1,99 € le sans-plomb, 2,25 € le litre de gasoil, bien moins cher donc que les autres. Il y avait la queue hier à la station Total du centre de Carquefou où vous vous êtes rendu pour Ici Loire-Océan, Louis Lebacquer.
13: La file de voitures s'allonge devant la station. Il y a de nouveau du sans-plomb 95 et 98 à la pompe. Alors Catherine en profite pour faire le plein.
14: Bien sûr, hein, 99, c'est imbattable. Hein. On ne trouve pas mieux ailleurs. Hein.
13: Avant-hier, il n'y avait plus une goutte d'essence ici.
14: Et c'est souvent en pénurie, c'est vrai. J'ai vu parce que c'était à zéro, il n'y avait plus rien affiché, donc j'attendais qu'il soit livré.
13: Avec son plafonnement des prix des carburants, Total Energy attire beaucoup de monde dans ses stations. Une grande partie est régulièrement en rupture de sans-plomb 95. C'est le carburant le plus consommé en France et c'est devenu un vrai casse-tête pour en trouver, comme l'explique Samantha.
15: Il y a plein de stations où il n'y a plus d'essence du tout et c'est compliqué d'en avoir aujourd'hui. Je cherche partout sur le périph, c'est super galère pour moi.
13: Et impossible de faire autrement pour elle.
15: J'ai une heure de trajet pour aller travailler, donc je dois faire le plein quasiment tous les deux jours.
13: Face au risque de ne plus trouver d'essence et à cause des prix qui grimpent, certains essaient de moins prendre la voiture. C'est le cas de Serge à la retraite.
16: Je suis venu chercher de l'essence là, puis des fois j'ai des choses à débarrasser, je viens obligé de la prendre. On essaie de se limiter quand même. Alors sérieusement, quand je peux éviter de prendre la voiture, je le fais. Quand je prends le vélo, hein, je suis pas loin, je reste toujours à Carquefou.
13: Dans les Pays de la Loire, 12% des stations manquaient d'au moins un carburant hier.
12: Des ruptures qui sont donc particulièrement marquées, on le disait, chez Total, puisqu'elles sont moins chères qu'ailleurs et qu'elles sont prises d'assaut. Les livraisons pour ravitailler les cuves ne vont pas assez vite et ne peuvent pas suivre le rythme, explique Damien Musy, qui gère cette station Total à Carquefou.
17: Sachant qu'on est plafonné à 1,99 et 2,25, bon bah les gens viennent chez nous, donc on fait deux fois plus de litrage que d'habitude. Donc bah là on peut faire du 8, 9 000, 10 000 litres par jour. On n'arrive pas, les cuves n'arrivent pas à suivre et on est ravitaillé trois jours par semaine, lundi, mercredi, jeudi. Et habituellement on peut avoir des jours de dépannage, donc le mardi, jeudi. Sauf que là il n'y a pas de dépannage quoi. Quand on les appelle, on sent bien qu'eux sont aussi débordés et dans le flou. On va dire en approvisionnement, on n'a pas ce qu'il faut avec Total, donc on est souvent en rupture. Ouais. Souvent c'est le sans-plomb, parce que le sans-plomb est très demandé. En ce moment, on voit bien que ça change, hein, les véhicules sur les routes. Et gasoil, ça nous arrive aussi, mais moins souvent. Mais c'est vraiment le sans-plomb 95. Bah là, en ce moment, toutes les semaines, on est en rupture.
12: Les records sur le prix du carburant. Enquête de Louis Lebacquer pour Ici Loire-Océan à 8h25. Romain Carré, la météo, oui. Quel temps pour aujourd'hui? Plus frais, hein?
0: Non, alors déjà, ouais, plus frais. Et ça va se courir au fur et à mesure de la journée. Des averses qui arrivent par la Brière. On pourra en avoir un petit peu partout sur nos deux départements. Pas plus de 21 degrés cet après-midi à Anceny, 21 à La Roche-sur-Yon et Riaillé, là où il fait le plus frais ce matin. C'est à la Marne et aux Herbiers où il fait 9 degrés. Il fait 10 à Saint-Philbert-de-Grandlieu, à Cholet, à Givron, 11 à Chantonnay, 12 à Plessé, Luzanger, Anceny et La Roche-sur-Yon, 13 à Nantes, Le Palais et Gorges, 14 à Saint-Nazaire, 15 à La Plaine-sur-Mer et Noirmoutier. Demain, nous aurons un temps beaucoup plus lumineux et ça sera normalement grand soleil jusqu'à dimanche.
2: Et sur la route, que se passe-t-il?
0: Rien du tout. Franchement, j'ai absolument rien à vous signaler en ce début de journée. Non, ça roule plutôt bien sur nos routes ce matin, à part les petits ralentissements qui se mettent en place, notamment autour du périphérique Nantais.
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2: Attention, attention, c'est ma chanson préférée de Véronique Sanson. Ouais. Vous irez la voir d'ailleurs le 21 novembre à l'Arena des Sables. Je crois qu'il reste deux places si vous voulez aller la voir sur scène encore. Bernard Songs sur votre radio locale ici.

0: 8h20 dans 5 minutes, votre invité Nicolas Creusel.
1: On va accueillir José Jeuneau qui représente les pêcheurs dans notre région au lendemain des annonces du gouvernement qui veut tenter de calmer leur colère face à la flambée des prix du carburant.
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0: Vous écoutez ici Loire-Océan, peut-être dans la voiture, dans le camion. Le trafic est fluide, vous venez de le dire, hein, Romain, pour le moment, donc c'est plutôt cool. Attachez vos ceintures, l'équipe d'ici matin est au complet, pour vous éviter de faire fausse route. Vous avez regardé dans le rétro, Romain, ça va, tout va bien?
4: Tout va bien. Hein.
0: Prêt à embrayer, Nicolas?
1: Aïe, ah, ça fait mal à la pédale.
0: Toujours dans le respect des distances de sécurité. Franck, à la technique, c'est bon, on est bien dans les distances. Très bien, et attention, c'est interdit le téléphone au volant, hein, Gérard, à l'accueil. Hein, faites gaffe, hein. Ouais. Vous avez remarqué, je suis en train de passer mon permis de conduire. Oui, chaque matin, on échange autour d'un sujet de la vie quotidienne. Et quoi de plus quotidien que de prendre sa voiture tous les matins?
4: Depuis hier, c'est la journée européenne des mobilités qui a commencé. Et mardi, ce sera la journée sans voiture. L'occasion pour nous de vous demander ce qui vous agace quand vous roulez sur nos routes de la région. Ça peut être en voiture ou à vélo ou autre.
0: Parce qu'au fond, quel que soit le moyen de transport, on trouve toujours quelqu'un qui nous énerve.
4: C'est exactement ça. Une chose très étonnante, c'est ce chiffre. Selon l'INSEE, 98% des conducteurs français ont une bonne opinion de leur propre conduite, mais alors c'est ça qui est drôle, 71% jugent négativement celle des autres.
0: Donc c'est la faute des autres.
4: Exactement, voilà, dans nos deux départements, c'est ce qui ressort évidemment. En Loire-Atlantique, une grande enquête mobilité montre que la voiture prend moins de place, tandis que la marche et le vélo progressent, et forcément, quand on mélange davantage les usages, il faut apprendre à partager.
0: Et ça peut donner des situations assez tendues.
4: La fameuse voiture devant le vélo devant la voiture, le piéton qui traverse, la trottinette qui arrive, et parfois, ce n'est pas le moyen de transport qui pose problème, c'est simplement le comportement. 62% aussi téléphonent au volant et 29% lisent et envoient des messages avec leur téléphone.
0: Alors ça, c'est interdit. Hein. Quand on passe le permis, je peux vous le dire.
4: Oui, non,
0: et puis pour terminer, des chiffres qui font un peu froid dans le dos quand même.
4: Ouais, ceux de la sécurité routière qui rappellent que derrière ces comportements, il y a parfois des conséquences dramatiques. En 2025, 48 personnes ont perdu la vie, par exemple, sur les routes de Vendée et 57 en Loire-Atlantique. La cause principale des accident reste l'alcool.
0: Vos messages sur le WhatsApp de la radio 0240 73 6000. Elodie de Carquefou nous écrit: moi, ce qui m'agace le plus, ce sont ceux qui ne mettent jamais leur clignotant. Vous êtes derrière, vous attendez, d'un coup la voiture tourne sans prévenir et c'est énervant.
4: Et voilà.
0: On vous comprend. Christophe de Chaland, les conducteurs qui nous collent à 2 mètres parce que vous voulez rouler à la limitation, je trouve ça hyper stressant et c'est pas comme ça, on n'est pas sur un circuit quand on est sur la route.
4: Moi, je prends le vélo tous les jours et ce qui m'agace, ce sont les voitures qui vous doublent sans laisser à cette distance. Parfois, elles passent vraiment très très près et ça fait peur, nous dit Thomas Danceny. Et puis un autre message sur WhatsApp: mon coup de gueule, ce sont les travaux. J'ai l'impression qu'à peine une route terminée, il y en a déjà une autre qui est barrée. Entre les déviations, les bouchons, les rues qu'on ne peut plus prendre, ça devient parfois un vrai parcours du combattant. C'était Alexandre de Sainte-Luce-sur-Loire qui bosse, lui, dans le centre-ville de Nantes.
0: Voilà. Et vous considérez comme un bon conducteur, Romain?
4: Moi, je pense que je fais partie des 98% qui se disent prudents et assez fiers de leur conduite. Mais bon, après, voilà. Moi, je pense que je suis prudent. Hein.
0: Vous êtes prudent. Et il y a des petits noms d'oiseaux. Qu'est-ce qui vous énerve?
4: Les clignotants.
0: Les clignotants, genre quand on met pas son clignotant.
4: Et quand on me colle au basque derrière. Je trouve ça insupportable.
0: Ouais, vraiment. Je comprends. Pour vous, Nicolas?
1: Oh, je dirais rien.
0: On peut pas le dire.
1: Désolé,
0: alors.
1: Vous me prenez à froid.
0: D'accord, très bien. Bon, je vous laisse préparer votre interview.
4: En tout cas, moi, ce que je peux vous dire, c'est qu'on vous invite à débattre ce matin avec nous. En tout cas, donnez votre avis, votre opinion, passez vos coups de gueule. Nous dire si tout se passe bien aussi dans votre commune de Loire-Atlantique et de Vendée. L'état des routes aussi, c'est très important. Voilà ce qui vous énerve, ce qui vous agace sur nos routes de Loire-Atlantique et de Vendée. 02 40 73 6000, vous pouvez joindre Gérard qui est à l'accueil d'ici Loire-Océan. Et puis, vous pouvez aussi nous écrire sur WhatsApp ou nous envoyer des vocaux avec ce même numéro.
0: Voilà, parce qu'on vous retrouve tout de suite, Nicolas,
1: pour
0: l'invité d'ici matin.
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0: Et à 8h moins le quart sur Ici Loire-Océan, José Jounot, le représentant des pêcheurs de notre région et président de Loire-Océan Filière Pêche. C'est votre invité, Nicolas Crozel.
1: Bonjour à vous, José Jounot.
8: Bonjour à vous.
1: Vos confrères de la Méditerranée doivent être reçus tout à l'heure par la ministre de la Pêche, Catherine Chabot, après plusieurs jours de blocage de sites pétroliers. Ça continue d'ailleurs. Le Premier ministre, lui, n'a pas attendu cette rencontre pour annoncer dès hier soir qu'il prolongeait les aides jusqu'à la fin de l'année et notamment qu'il les agrémentait même, hein, puisque ça va passer de 25 centimes à 35 centimes le litre. Comment vous accueillez ces annonces, vous ?
8: On prend ça comme une très bonne nouvelle. On s'aperçoit que le gouvernement français... Malgré tous ses travers, elle soutient quand même certaines filières. La pêche n'est pas oubliée. Je pense qu'on n'est pas la plus grosse activité de France.

0: c'est l'étincelle qui fait tout sauter. Et depuis le temps qu'on on a rien de différent par rapport aux agriculteurs, vous le savez, tout le monde le sait très bien. Ce qu'on a peur aujourd'hui, c'est de perdre le soutien de la population. Nous, on est là pour nourrir les populations. Et on est énormément tributaire de l'énergie, mais on sait que c'est pas un problème qu'on prend ça. Donc, bloquer les dépôts, je pense que les gens aujourd'hui ont déjà des grosses difficultés à vivre, à survivre. Faut pas rajouter de l'anxiété à l'angoisse, quoi.
1: Sans la prolongation des aides qui a été décidée hier soir par Sébastien Lecornu et le fait d'ailleurs que c'est augmenté, hein, puisque ça passe de 25 centimes à 35 centimes par litre, certains bateaux ne pourraient plus sortir sur la façade atlantique, sur notre secteur à nous, là, en Pays de la Loire.
0: C'est déjà le cas, c'est déjà le cas. On a des flottilles qui sont beaucoup plus impactées que d'autres, par exemple les chalutiers de moins de 15 mètres, qui ne peuvent pas se diversifier actuellement, tant que ces bateaux-là préfèrent rester le long du quai. Parce que les sorties sont négatives, donc ça sert à rien d'aller pêcher ce qui rentabilisera pas l'affaire. Mais de là, par contre, on en a d'autres qui s'en sortent un peu mieux, et oui. Donc on peut s'en sortir. On en est rendu là, on voit bien, on voit les télés en boucle. La situation géopolitique mondiale fait que malheureusement on en subit les contre-coups et... Le problème, c'est qu'on ne sait pas quand est-ce que ça va s'arrêter, quoi.
1: Quand on est à la tête d'un bateau de pêche, on a un équipage qu'il faut rémunérer, on a des charges à payer. Il y en a qui sont coincés, obligés de sortir, même si ce n'est pas rentable, parce que s'ils ne sortent pas, c'est encore pire, ou comment ça se passe ?
0: Non, quand ce n'est pas rentable, c'est pas rentable.
1: D'accord.
0: Et je vous assure, aujourd'hui, la situation des trésoreries des navires, ce n'est pas terrible. Les gens prennent des risques énormes, enfin les patrons, les armateurs, prennent des risques énormes à dire on va essayer, de manière à garder leurs équipages. Et on reclasse pas un marin-pêcheur dans la société du moment, on reclasse un ingénieur. Donc, il y a derrière, la crainte, elle est là. Et la grosse crainte qu'on a, c'est qu'actuellement, on a notre conseil de pêche qui se profile pour le mois de décembre, où tous les quotas sont en baisse, et on espère que la France saura défendre le pavillon. C'est là qu'on attend vraiment nos élus.
1: Et parce qu'il y a aussi cette question du quota de pêche, de ce que vous pouvez pêcher, du volume que vous pouvez ramener en mer lorsque vous sortez, qui est aussi un vrai souci chaque année lorsque ça se négocie. Et vous ne pouvez pas répercuter tout ça aussi au niveau du prix de vente du poisson en bout de chaîne.
0: Mais on est déjà, je pense que les consommateurs le voient, le poisson sauvage aujourd'hui, le poisson a débarqué d'Adour à la marée, et a atteint déjà des sommets. Le poisson est très cher. Donc il y a une forme de décence derrière tout ça. Par contre, l'importation, on protège les zones d'importation.
1: Bien sûr.
0: Faut faire très attention, moi je demande aux consommateurs aujourd'hui, on arrive vraiment à un point de rupture là. On n'est plus que 13 000 marins pêcheurs en France. C'est un tout petit carré. Il faut vraiment savoir si nos concitoyens veulent toujours d'une pêche française. On a plein de candidats qui veulent devenir président de la République. Oui. Pour le moment, ils brillent par leur absence sur justement comment voit-on l'agriculture de demain, comment voit-on la pêche de demain. Ça, c'est de la production, c'est-à-dire c'est fait pour nourrir les populations.
1: Parce qu'on parle de vous, José Jauneau, les pêcheurs, mais vous présidez Loire-Océan filière pêche, c'est donc toute la filière, les marieurs, les poissonniers, les transporteurs, tout le monde est en danger, hein, si on vous comprend bien.
0: Tout le monde est en danger. Le transport, fatalement reporte les coûts du gasoil sûr. Il y a des lignes qui sont en train de se fermer parce qu'elles ne sont pas rentables. Toute la filière aval, le marraillage moyen, petit, gros, sont aussi très dépendants du coût de l'énergie. Et eux, il n'y a pas de remise de prix. Le petit poissonnier qui fait 40-50 km dans sa matinée avec son petit camion, il peut plus le faire. Pourquoi ? Parce que aujourd'hui, le poisson étant déjà relativement cher sur les tables, plus les frais engagés pour faire sa tournée, il passe plus. On a tout un secteur qui est en train de s'effondrer là, mais très rapidement. Hein.
1: D'où cet appel que vous lancez aussi, dans la mesure du possible, évidemment, à celles et ceux qui nous regardent et nous écoutent, d'acheter du poisson d'ici, d'acheter local. C'est comme ça qu'on peut vous aider à notre toute petite échelle. Merci à vous, José Jauneau, représentant des pêcheurs de notre région et président de Loire-Océan filière pêche, invité d'ici matin.
2: Merci Nicolas. Avant de vous retrouver pour le journal de 8h, Stéphane Bern va nous raconter l'histoire du crottin de Chavignol. Eh, dis donc, pourquoi
3: c'est bon
2: le
3: ça.
2: Mot crottin pour parler d'un fromage ? Ce sera juste après Julien Lieb. Bonne journée. 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

0: Romain. Julien Lib pour la musique d'ici. On fait tout de suite un point sur vos conditions de circulation, Romain.
1: Bah, rien ni d'habituel ce matin. C'est les classiques sur le périphérique nantais, le pont de Bellevue, Cheviré. Et puis votre arrivée sur le périphérique au nord par la porte de Rennes. Et puis les températures en direct de chez vous sur WhatsApp et la page Facebook d'ici Loire-Océan. Il y a par exemple Brigitte qui nous dit coucou l'équipe ici Loire-Océan. Et vous tous, 13 degrés à Aigrefeuille-sur-Maine. Philippe qui nous dit bonjour ici Loire-Océan. 11 degrés ce matin, fête Bretagne. Et puis Gaëlle nous dit qu'il fait 10 degrés en ce moment à Sainte-Luce-sur-Loire avec un ciel nuageux. Elle nous le dit qu'il fait frais ce matin.
0: Alors, je tiens quand même à signaler qu'il y a une grosse nouveauté dans le studio ce matin.
1: Ah oui, j'ai un nouveau jouet.
0: Il a une tablette. Il a une petite tablette.
1: Oui, mais tous vos messages arrivent directement dessus.
0: Voilà.
1: C'est trop pratique.
0: C'est un téléphone géant, le téléphone du studio d'ici Loire-Océan. Voilà, la petite tablette de Romain Carré. Donc, n'hésitez pas à la faire clignoter parce que je viens d'apprendre que ça clignotait
1: oui,
0: quand il y avait un
1: nouveau message. Donc, 02 40 73 6000 pour nous écrire sur WhatsApp.
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0: Chaque jour avec ici Loire-Océan, un peu d'histoire avant l'actu avec Stéphane Bern. Bonjour Stéphane.
10: Bonjour à tous.
1: Ce matin, on voyage Stéphane au temps où le choix d'un nom pouvait ne pas ouvrir l'appétit.
10: Un fromage de chèvre commence à faire parler de lui. Son nom, Crottin. Disons que côté marketing, on a connu plus inspirant. Direction Chavignol, au-dessus de Sancerre. Quelques maisons, des vignes, des chèvres et surtout un petit fromage rond fabriqué depuis des siècles dans les fermes du coin.
11: Comme promis, voici notre plus beau fromage de chèvre. Tu vois ?
12: Je sens surtout.
10: L'élevage caprin est attesté dans la région au moins depuis le XVIe siècle. À l'époque, on ne parlait pas encore de circuit court, on appelait juste ça la vie normale. Mais au début du 19e siècle, ce fromage local commence à quitter les marchés paysans pour gagner les tables bourgeoises. Et en 1829, le nom Crottin de Chavignol apparaît officiellement. Le succès est en marche. Le mystère du nom, lui, ne fait que commencer. Car, en français, un crottin, c'est aussi ce que laisse un cheval derrière lui avec une grande décontraction digestive. Les historiens se chatouillent les neurones et se transforment en attachés de presse. Certains expliquent que le mot viendrait du berrichon crotte, qui désigne un trou d'argile où l'on lavait le linge. Cette argile aurait servi à fabriquer des moules à fromage. Mouais. D'autres assurent que le mot désignait autrefois une petite lampe à huile vaguement de la même forme. Mieux, mais toujours pas convaincu, non. Bref, depuis deux siècles, tout le monde cherche une explication élégante. Parce qu'il faut reconnaître une chose, appeler un fromage crottin, c'est un pari. Mais le goût fait oublier le nom, et c'est toujours mieux que l'inverse.
13: Il coince ce fromage, hein ? On dirait les coulisses de l'Alcazar !
10: Comme quoi la gastronomie française est probablement le seul endroit au monde où un mot pareil ouvre l'appétit. Les papilles sont moins susceptibles que les oreilles.
0: Merci Stéphane. On vous retrouve demain pour un nouveau voyage dans le temps. Attention aux arnaques, aux carburants, il y en a de plus en plus. Aude Razo nous en parlera plus en détail dans moins d'une demi-heure. 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
0: Jeudi 17 septembre, bon début de journée, il est tout pile 8h.
14: matin.
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0: Le journal Nicolas Crozel.
16: Ils avaient mis le feu à des broussailles à cause d'un barbecue en pleine canicule cet été à Trignac le 19 juillet dernier. Bilan, une vingtaine d'hectares brûlés, trois maisons détruites, deux voitures, un camping-car, une caravane, des vérandas, des hangars, des jardins carbonisés, 250 pompiers mobilisés. Tout un quartier évacué, deux quadras étaient jugés hier à Saint-Nazaire et, aux surprises, Hélène Roussel, ils ont été relaxés.
17: À l'énoncé du jugement, des applaudissements fusent du fond de la salle. Ce sont les proches des prévenus restés discrets jusque-là. Car en face, les habitants victimes sont venus nombreux. Ils sont une quarantaine. L'audience a été électrique tout du long. Visage serré, bras croisés et l'ambiance à la sortie est plus que tendue.
18: La colère et puis comment peut-être aussi de la justice, parce que quand on va faire sortir ses deniers pour payer tout ce qui a été brûlé, c'est désolant, quoi.
19: On se retient parce que par rapport à d'autres personnes qui ont perdu leur maison, ben nous, ce n'est que la partie jardin, une voiture, partie jardin.
17: Mais c'était important de les reconnaître coupables pour
19: oui.
17: vous.
19: Ah oui, oui, oui. Parce que eux, ils dorment bien, nous, on dort plus.
18: Nous, notre vie, elle était bien avant, madame. On n'a rien demandé à personne. Et voilà, nous en sommes aujourd'hui.
17: Eh bien, bravo, la justice. On n'a plus que nos yeux pour pleurer, lâche ce couple qui a tout perdu, qui a vu brûler 30 ans de sa vie en 30 minutes et qui vit chez son fils depuis 2 mois. Leur voisin, lui, n'a plus de jardin, plus de terrain.
20: C'est que on a l'impression qu'ils sont blancs comme neige, quoi. Ils ont voulu faire un barbecue, ils ont mis le feu et c'est pas de leur faute, quoi. C'est pas des enfants de 12 ans, hein. Ils ont quand même 45 ans. Hein. Faut quand même pas charrier, quoi. C'est un peu frustrant, on va dire.
17: Les prévenus qui ont fait en pleine sécheresse un barbecue avec des branches et des parpaings à même le sol dans ce campement de SDF auront, eux, passé l'audience à faire leurs excuses. Le jugement aura tout balayé.
16: Et les deux suspects n'ont pas fini pour autant avec la justice puisqu'ils seront jugés au civil, le tribunal qui fixe les indemnités, tout comme la mairie de Trignac et l'agglo de Saint-Nazaire en tant que propriétaire du terrain.
0: Et outre les incendies, cet été de canicule est aussi marqué par une hausse de la mortalité dans notre région.
16: 113 décès supplémentaires au mois d'août par rapport à ce qui était attendu, c'est 12% de plus. Conséquence plus heureuse de cette chaleur et du soleil, les producteurs de sel ont le sourire. Ils sont à peu près les seuls d'ailleurs à se réjouir de la météo, avec par exemple à Noirmoutier un record, 5600 tonnes de sel récoltées. C'est presque 600 tonnes de plus que 2022 qui était l'année de référence.
0: C'est une enseigne que vous allez voir de plus en plus dans nos communes en Loire-Atlantique et en Vendée.
16: Cash Service, alliance de 4 banques associées pour limiter les coûts et remettre des distributeurs de billets dans des lieux où il n'y en avait plus. Cash Service ou le retour des DAB, DAB dans les zones rurales, là où parfois avoir un peu d'espèces sur soi, ça relève d'un exploit. De plus en plus d'agences ont d'ailleurs fermé ces dernières années. 300 distributeurs de Cash Service ont été installés dans notre région. Il y en aura 540 d'ici la fin de l'année. Des créations, mais aussi des remplacements. C'est ce qu'explique Olivier Fournier qui préside 2SF, l'entreprise qui gère Cash Service.
21: À travers l'ensemble du territoire français, nous venons de passer les 90% de déploiement. Sur l'Ouest, nous sommes très légèrement derrière par rapport à certains secteurs. Mais ce qui est sûr, c'est que fin 2026, nous aurons complètement migré l'ensemble des automates. Et donc Cash Service sera en gestion de tous les automates hier dans des sites BNP Paribas, Crédit Mutuel, CIC, Société Générale. Et également, nous avons une offre collectivité locale qui est là pour répondre aux attentes des municipalités qui sont dans des secteurs où soit il y avait un automate, il n'y en a plus, soit il n'y en a jamais eu. Et nous sommes en capacité, en partant de rien, d'offrir le service quelques mois plus tard, selon le contexte, selon les possibilités, selon l'opportunité.
16: Le président de l'entreprise qui gère les distributeurs Cash Service, il y en a 300 déjà installés chez nous, il y en aura 520 dans la région d'ici la fin de l'année, il répondait à Florian Cazola. C'est la crise pour tous les automobilistes, la crise pour ceux qui utilisent les carburants aussi dans leur métier, avec cette flambée des prix du pétrole, les BTP, le BTP, les agriculteurs pour faire tourner les engins et les tracteurs, ou encore les pêcheurs. Les pêcheurs de Méditerranée qui bloquent d'ailleurs des dépôts pétroliers. Le Premier ministre annonce qu'il prolonge les aides jusqu'à la fin de l'année et augmente même ces aides. On passe de 25 à 35 centimes par litre de carburant pour les pêcheurs. On prend ça comme une très bonne nouvelle. Ça fait chaud au cœur. Nous confiait il y a quelques minutes en direct sur ICI Loire-Océan José Jouneau, le représentant des pêcheurs des Pays de la Loire. Il nous rappelait aussi que c'est la survie de la pêche française et de ses 13 000 marins qui est en jeu. Le représentant des pêcheurs José Jouneau qui était l'invité d'ici matin. Certains chalutiers, nous précisait-il, ne sortent plus car ce n'est plus rentable.
0: C'est la piscine Art Déco de Bruay-la-Buissière dans le Pas-de-Calais qui a été sacrée hier soir monument préféré des Français pour 2026.
16: Oui, devant le très joli château de Grignan dans la Drôme provençale. Déception en revanche pour notre région, l'Espadon, le sous-marin musée de Saint-Nazaire, se classe seulement 11e sur les 14 sites qui étaient en lice. Elle aussi, en quelque sorte, elle est un monument préféré des Français, monument de la chanson francophone. Céline Dion, c'était son deuxième concert hier soir à la Plénitude Arena de Nanterre à Paris, à l'occasion évidemment de ce retour fracassant. Toute la France chante Céline en ce moment, avec des concerts de reprise un peu partout, des soirées karaoké aussi. C'était le cas hier à l'heure du goûter à la FNAC de Nantes, karaoké géant au rez-de-chaussée du magasin en plein centre-ville. Bon, c'était pas la foule, hein, mais il y avait quand même une grosse vingtaine de personnes, des fans, et la passion était là. Mais tendez l'oreille parce que c'est pas toujours très juste.
2: C'est trop bien, j'adore, l'ambiance est pépite.
14: L'idée du karaoké géant, c'est qu'on chante tous ensemble, très fort. Et très faux, c'est possible aussi, vraiment, faut pas avoir de problème et de compte avec ça.
22: Ça rappelle des souvenirs d'enfance ou d'adolescence.
23: On adore, ouais. C'est Céline, quoi. On connaît toutes ses chansons presque, et même toutes les générations en fait. On grandit là-dedans tout le temps, mais on écrit tous les jours et ça passe à la radio, donc on connaît presque tout.
22: Beaucoup de filles, malheureusement, ou heureusement. Quelques hommes, malgré tout.
24: Moi j'aime bien le karaoké. Alors, ça passe le temps, ça détend, ça défoule, et puis voilà.
25: Quoi. Moi j'ai des places. Je suis en préparation.
26: Et moi je l'accompagne, je suis son coach.
27: Ouais.
22: Ah, moi je suis fan absolu de Céline. Donc c'est juste le kiff de chanter. Le kiff, tout le monde est en kiff, j'adore.
16: Je serai là. Karaoké géant à la FNAC de Nantes hier soir, je vous avais prévenu. Hein. En mode Céline Dion, donc reportage de Florian Cazola, qui lui d'ailleurs, dans les soirées karaoké d'ici le Rossi, on préfère Axel Red.
1: Oui.
16: Il en faut pour tout le monde.
1: C'est vrai.
16: En Ligue des Champions de Hand, ça devient une habitude pour les Nantais. Deuxième match hier soir et deuxième victoire avec un seul petit but d'avance. Cette fois à Skopje en Macédoine. Score final 33-32 pour le H. Donc deux victoires en deux matchs. À chaque fois des victoires étriquées. Mais c'est très bien ainsi. La Coupe d'Europe reviendra le 8 octobre avec un déplacement en Allemagne. D'ici là, c'est à Montpellier que jouent les Nantais dimanche à 17h en championnat. 8h07, la météo, Romain Carré. Cette journée est instable sur nos deux départements.
1: Est-ce que vous aimez le gris? Est-ce que vous aimez le gris?
16: On va la faire à la
0: non,
16: Goldman.
0: Vous attendez qu'on dise non,
16: entre
0: c'est ça.
16: Gris clair et gris foncé.
1: Tout à fait. Bon, le gris, c'est la couleur qui va dominer aujourd'hui, même si on pourrait avoir quelques éclaircies. Il y a des averses qui arrivent par la Brière. On pourrait avoir un petit peu partout sur nos deux départements. 20 degrés la maxi cet après-midi. Là où il fait le plus frais ce matin, c'est à Machecoux où on nous annonce 9 degrés, 10 à Leugé et Saint-Philbert-de-Bouenne, Cholet et Saint-Gilles-Croix-de-Vie, 11 à Bourneseau, 12 à Bouvron, à la Roche-sur-Yon, 13 à Nantes, 14 à Saint-Nazaire, 15 à Pornic. Demain, nous aurons un temps beaucoup plus lumineux et ce sera normalement grand soleil jusqu'à dimanche.
0: Les horaires de marée.
1: Marée haute, depuis 8h03 à Pornic, elle sera basse à 15h32. Marée haute depuis tout à l'heure à 8h30 au Sable d'Olonne et 15h20 pour la marée basse, coefficient de 49 aujourd'hui.
0: Et un accident signalé par Bison Futé et sur WhatsApp.
1: Oui, c'est Laët qui m'a signalé cet accident sur WhatsApp au 02 40 73 6000. J'ai été vérifié, effectivement, il y a un accident qui implique deux véhicules, un deux roues, une voiture, c'est en extérieur au niveau de la porte de Vertou. Les classiques du genre le matin, vous mettez une dizaine de minutes de plus que d'habitude pour entrer sur le périph par la porte des Sorinières, c'est en arrivant de la 83, et puis 18 minutes en plus depuis le Temple de Bretagne sur la 165 en direction de Nantes, et je rappelle donc cet accident périphérique sud au niveau de la porte de Vertou.
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0: Allez, on prend la route avec Niagara tout de suite. Et puis derrière, on joue pas pour rien. 40 euros de carte cadeau.
1: C'est pas vrai.
0: Si.
1: Quelle générosité.
0: Qu'est-ce que vous achetez, vous, avec 40 euros? Allez, vous avez le temps d'écouter Niagara et de nous faire une réponse après. Hein.
1: Oh bah je sais pas.

0: Niagara sur le Loire-Océan.
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3: Elle est ici, mesdames, messieurs.
0: Et je suis debout. Vous aussi, vous êtes debout.
3: Ah bah oui.
0: Vous partez bosser. Ah, ça tombe bien, on vient avec vous. Vous restez à la maison, on reste avec vous. Vous prenez votre café. Ah bah on s'invite dans votre cuisine, où que vous soyez en Loire-Atlantique et en Vendée. On vous raconte ce qui se passe autour de vous. On a de la musique aussi, des conseils d'experts qui servent vraiment.
3: Et puis on aime surtout aussi vous rencontrer, venir vous voir pour faire connaissance. Écoutez vos belles histoires de vie. Cathy Carzero nous emmène tout à l'heure à 8h25 dans un endroit qui normalement est fermé au public. Visite avec Michel. C'est l'un des 850 francs-maçons de l'agglo nantaise.
0: Avant cette rencontre, on joue.
3: J'écoute ici Loire-Océan. J'épluche la presse.
0: Vous y travaillez, vous êtes au courant.
3: Je regarde les réseaux, la télé. J'attrape des infos pour en faire des questions très simples à vous poser. Qu'est-ce que je bosse en fait, bon sang?
0: Mais oui.
3: Oh la vache. Et t'épuisez, moi.
0: C'est boulot, hein. Moi, je vous le dis, décrochez un peu, Romain, décrochez.
3: Bon, en tout cas, ces questions, je vous les pose pour gagner un joli cadeau.
0: Oui, ce matin, on vous offre une carte cadeau d'une valeur de 40 euros à dépenser dans une grande enseigne près de chez vous. Vous avez réfléchi, Romain, 40 euros pour vous?
3: Franchement...
0: Entrée, plat, dessert.
3: C'est ouais, votre 40,
0: 73, 6 000. Appelez-nous dès maintenant. Allez, on parle d'arnaque au carburant. Ce sera avec Audrazo.
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0: C'est pas vrai, le rendez-vous anti-arnaque Audrazo, les fake news pullulent avec la hausse des prix du carburant et ce n'est pas évident de démêler le vrai du faux.
6: Effectivement, il y a le vrai d'abord, ces stations-service dégradées à coups de marteau dans plusieurs communes du Nord, on en a parlé, et puis il y a le faux. Et le faux, c'est cette vidéo sur laquelle je suis tombée, elle a fait plus d'un million de vues.
7: Attention gouvernement, attention.
6: Je vous décris la scène, on est dans une station totale, on ne sait pas laquelle, on voit une pompe à essence cassée, abîmée, hors service. Et il y a donc ce monsieur qui parle.
7: Les gens, ils sont en train de péter un câble. Ça y est, ils ont pété un câble. Ils ont éclaté la pompe à essence. Eh ouais, vous faites des prix de malade. Vous faites des prix à 3 euros, bientôt 3 euros le litre. Voilà ce qui arrive.
6: Bon, j'ai un problème avec cette vidéo. Pourquoi? Parce que rien de ce que je vois dessus ne permet de dire clairement que la station en question a effectivement été attaquée. Et en fouillant, je suis tombée sur un démenti de Total Energy en personne. Je vous le lis. Il ne s'agit en aucun cas d'une dégradation volontaire de notre station. Point. En fait, le groupe explique que c'est une station du Val d'Oise, qu'il y a eu un accident là-bas en juin dernier, et c'est ça qui a abîmé la pompe.
0: Mais du coup, Aude, quel conseil de prudence vous nous donnez quand on tombe sur des vidéos comme ça?
6: Ne réagissez pas. Le compte qui poste ça, je ne le connais pas. Je ne sais pas qui est derrière. Donc qu'est-ce que je fais? Je m'abstiens. Même quand le sujet m'interpelle, qu'il me met en colère, qu'il suscite une émotion, je me retiens. Je me retiens de liker, de partager. Parce que sinon, si la vidéo s'avère mensongère, j'aurais moi-même alimenté, poussé, fait la pub d'une fake news sans même m'en rendre compte.
0: Merci beaucoup, Aude, et on vous retrouve à partir de midi avec Enora Malagré dans On vous doit bien ça. Et Romain, toujours cet accident en cours sur le périph.
3: Oui, c'est un accident qui implique visiblement, selon Biseau Futé, un deux roues et une voiture. C'est en extérieur, c'est sur la voie de droite au niveau de la porte de Vertou. Et puis autre info, ça vient de tomber aussi, Biseau Futé aussi qui nous signale sur l'A11 un véhicule arrêté dans le sens Paris vers Nantes au niveau de l'échangeur de Carquefou.
0: À la base, au Moyen-Âge, c'était des tailleurs de pierre. Puis, c'est devenu un courant beaucoup plus philosophique au XVIIe siècle. Les francs-maçons intrigués pour cause entre rituels secrets et symboles mystérieux. Qui sont-ils vraiment? On voit ça avec Cathy Kerzeroff.

0: 8h20, c'est l'heure de se cultiver avec le quiz de la machine à café.
1: Vous êtes vraiment sûr de ça?
0: Bah écoutez, on est là pour ça, non? Bonjour Aurélie.
2: Bonjour.
0: On est là pour se cultiver, mais on est là pour jouer surtout. Hein.
1: Oui, exactement. On est dans le Pays de Ré, on est à vue aujourd'hui avec vous.
2: Oui, voilà, je suis sur la route du travail. Je suis dans les marais de Couéron, mais oui, j'habite à vue.
1: Vous travaillez où?
2: À Saint-Étienne-de-Montluc.
1: D'accord. Okay.
0: Et vous faites quoi?
2: Je suis comptable.
1: Ah, vous avez l'air de vous dépiter.
0: Les chiffres.
2: C'est ça, les chiffres.
3: C'est pas grave, hein, il en faut. Ouais.
0: Bah, moi, j'ai une bonne nouvelle, j'ai 40 euros pour vous.
1: Ouais.
2: Ouais, c'est
0: sympa. Ça, c'est de vos chiffres, on aime bien en avoir.
1: Ah oui, ça c'est
0: chouette. Surtout en jouant avec nous. Alors, je vois qu'il y a écrit que vous êtes allé voir Mesmer.
2: Oui, il y a un petit bout de train, un petit bout de temps, mais j'avais adoré.
0: Vous a marqué, ouais. Est-ce que vous êtes monté sur scène? Vous êtes endormi devant tout le monde?
2: Non, j'aurais voulu, mais non, je pense que j'ai trop voulu. J'ai pas réussi, mais j'ai profité du spectacle.
1: C'est pas la première fois que je le raconte, mais moi j'ai fini sur scène, tout seul.
0: Avec Mesmer?
1: À accoucher.
0: À accoucher.
2: J'en ai vu trois. Hein,
1: c'était peut-être mort.
0: À accoucher de quoi?
1: Bah d'un petit Ghislain.
0: Oh. Ouais,
1: voilà. Bon bah écoutez, non, en tout cas, Mesmer a de l'effet sur moi. Aurélie, on joue ensemble des questions d'actu très simples. Hein, et je vous rappelle, vous pouvez vous appuyer sur Nicolas Creusel et Nina qui vont vous donner un coup de main si jamais vous buguez. Pour cette première question, nous partons à Seattle, Aurélie, aux États-Unis. Un Américain qui revenait d'Espagne a été interpellé à l'aéroport parce qu'il tentait d'introduire illégalement des produits qui se mangent, d'après vous. Qu'est-ce que c'est? Je vous donne un petit indice, Aurélie. On mange ce produit ou ces produits avec une raclette.
3: Mais pas seulement.
2: Comment? Des pommes de terre? Des pommes de terre?
1: Non.
0: À côté. La raclette, c'est du fromage, des pommes de terre et...
2: De la charcuterie?
1: Oui, exactement.
2: Du chorizo?
1: Ouais, je vais vous faire le détail. 9 kilos de charcuterie planqués dans une valise, du chorizo, du fuet, de la longe de porc séchée, le fameux
3: lomo. Il a ça chez lui?
1: Oui, complètement.
3: Il a pas le droit.
0: 9 kilos, c'est peut-être un peu trop.
1: Non, c'est interdit. Ou alors, il faut le déclarer auprès des douanes avant de partir.
0: Ça, je savais pour le fromage. Au lait entier, impossible de ramener du calendos au cas.
1: Et là-bas, en fait, c'est un délit interdit d'introduire de la charcuterie et la plupart des produits carnés aux États-Unis pour des raisons sanitaires et de protection de l'agriculture.
3: Ça, parce qu'ils perdent.
1: Allez, et bim, 430 $.
0: Cher, je vous le dis.
1: $430 d'amende. Premier point pour vous, Aurélie. Deuxième question, une histoire de Vendéen, mais en Loire-Atlantique.
0: Voilà. Qu'est-ce que c'est que ça?
1: C'est Clément Augereau, 12 ans, Vendéen, qui a gagné ce week-end un tournoi face à 170 concurrents, un jeu qui oppose deux joueurs et qui demande stratégie, réflexion et calme absolu. Quel est ce jeu d'après vous?
2: C'est pas l'échec?
1: Oui, c'est ça, les échecs.
0: Mais vous êtes trop
3: fort
0: pour
3: le Time's Up. Hein. Tout le monde s'énerve.
1: Ça s'est passé à la salle Sainte-Marie-à-Pornic. Alors, ce petit Clément, il n'est pas inconnu dans le milieu. Il joue à la Roche-sur-Yon. Et c'est vraiment un cadeau dans l'univers des échecs. Aurélie, franchement, bravo.
0: Bah, vous aviez même pas besoin de nous.
1: C'est gagné. Ouais.
2: Non, mais c'est que le jeu de réflexion, il faut être calme, tout ça.
1: Bah oui,
3: c'est vrai.
0: C'est le côté comptable, ça, Aurélie.
3: Mais elle joue pas, elle a dit justement.
0: Ah ouais, voilà, c'est ça. Bon, Aurélie, bravo, c'est gagné 40 euros pour vous à dépenser à côté de chez vous.
2: Merci beaucoup, c'est très gentil. Merci à toute l'équipe.
0: On vous souhaite une bonne journée.
1: Belle journée, Aurélie.
2: Merci, c'est gentil.
0: À bientôt, au revoir.
1: À bientôt.
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0: Vos histoires de vie chaque matin avec vous, Cathy Carzero, bonjour.
6: Bonjour à tous.
0: Et aujourd'hui, on vous suit dans un endroit d'habitude fermé au public.
6: Et oui, un bâtiment gris, impasse du Tertre à Carquefou. C'est ici que, sous le signe de l'humanisme et de la laïcité, que se rencontrent les quelques 850 francs-maçons de l'agglomération nantaise. Et Michel Courbet est l'un d'eux.
7: Jusque-là, on est dans la partie, ce qu'on appelle la partie profane. Normalement, après, on ne rentre plus ici si on n'est pas franc-maçon.
6: Donc là, on rentre dans le temple Liberté. Un carrelage noir et blanc, de grandes portes colorées, un plafond sombre, étoilé, des chaises de chaque côté et comme une sorte d'hôtel en bois au fond avec un œil bleu au-dessus.
7: Ce temple maçonnique, c'est une salle de réunion. Une fois que nous sommes initiés, nous sommes des frères et des sœurs. Dans les loges, tous les ans, il y a des questions qui sont posées à l'ensemble des francs-maçons. Ça, c'est le travail collectif. Et donc, dans chaque loge, au moins deux questions sont posées. Soit un sujet sociétal, soit un sujet qui concerne la laïcité ou des éléments par rapport à la vie internationale. Bon, au bout de 4 ou 5 réunions, un rapport est présenté à la loge qui discute vote, entérine ce rapport, toutes les loges travaillent en même temps, et ensuite cette synthèse-là est rassemblée une fois encore pour être au niveau national, et si effectivement le sujet est intéressant, mais ça peut durer plusieurs années, hein, comme pour la loi notamment sur la contraception, mais aussi sur le droit à mourir, dans la dignité, eh bien à ce moment-là, on présente ça aux parlementaires, voire au président de la République. Ce qui se passe ici, c'est un moment très fort de relation humaine, une relation particulière. Et il faut le vivre pour le croire. On laisse nos métaux à la porte du temple. Laisser nos métaux, c'est-à-dire laisser ce que nous sommes à la porte du temple. Si vous êtes le patron d'une entreprise, vous n'êtes plus le patron d'une entreprise. Si vous êtes un enseignant, vous n'êtes plus enseignant. Si vous êtes ceci ou cela, vous n'êtes plus. Vous êtes le frère un tel ou la sœur un tel. Voilà, c'est tout.
6: Aujourd'hui, comment devient-on franc-maçon ?
7: C'est très simple. Si vous connaissez un franc-maçon, vous lui dites « je serais intéressé », et à ce moment-là, il y a un processus qui se met en place, vous écrivez une lettre au président ou à la présidente de la loge, en lui disant « voilà, je souhaiterais rentrer, voilà, pour telle ou telle raison entrer en franc-maçonnerie », vous envoyez un CV, vous demandera de nous fournir aussi une fiche d'état civil, non seulement une fiche d'état civil, mais aussi une fiche par laquelle vous n'avez pas été condamné.
6: J'imagine que lorsqu'il y a une réunion ici, dans cette loge, ça peut sembler assez solennel. Est-ce qu'il peut y avoir des moments de convivialité après, enfin très concrètement, est-ce que vous allez boire un verre après ensemble?
7: Ah bah justement, c'est dont je vais vous parler et je vais vous montrer où on se réunit après. Alors, on va passer par là. Voilà, ce qu'on appelle nous les salles d'agate. Des tables, des chaises. Et on se réunit au milieu là, partage un repas ensemble.
6: J'ai une question pour vous quand même, Michel. Ça fait 40 ans de franc-maçonnerie, 40 ans que vous êtes enrichi.
7: Il y a toujours quelque chose à apprendre. On rencontre des gens qu'on n'aurait jamais rencontrés, vraisemblablement parce qu'on n'est pas du même, entre guillemets, du même milieu social. Je prends du plaisir, je m'intéresse à la vie sociale, je m'engage dans la vie sociale.
6: Voilà, visite absolument fascinante, hein, des locaux de la franc-maçonnerie à Nantes, des temples maçonniques qui vous ouvrent leurs portes exceptionnellement ce week-end à l'occasion des Journées européennes du patrimoine. Entrée gratuite de 9h à 18h. Toutes les infos sur le site franc-maçonnerie-nantes.fr.
1: Merci beaucoup, Cathy. On vous retrouve à 9h pour une étude très précise des ruisseaux dans le vignoble. C'est à l'occasion des Journées du patrimoine.
6: Ça va être présenté à l'occasion des Journées du patrimoine.
0: Ouais. Alors, on a un nouveau jouet dans le studio. Je l'ai présenté comme ça tout à l'heure, mais c'est la folie. Vous avez envoyé, je ne sais pas combien de messages. Sur le WhatsApp ?
1: Oui, parce que j'ai une jolie tablette qui me permet d'avoir vraiment vos messages en instantané directement. Voilà, c'est très pratique. Et j'ai reçu 20 messages d'un seul coup. Notamment, quel enfant gâté ce Romain avec sa nouvelle tablette. Ouais. Allez, bonne journée à tous.
3: Ça, c'est sûr.
1: Alain
3: gâté, ça
1: et
3: bien.
1: Ivana. Merci pour tous vos messages. Continuez de nous écrire, ça nous fait plaisir le matin. 02 40 73 6000 sur WhatsApp.
0: Allez, le retour de l'info locale avec vous, Nicolas, dans quelques secondes.
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0: Attention, une, deux, elle est tout pile.
1: Madame Toupil est de retour.
0: L'essentiel de l'actualité en Vendée et en Loire-Atlantique, c'est tout de suite et c'est avec vous, Nicolas Crozel.
3: Les deux quadras responsables du feu de Trignac en juillet dernier ont été relaxés hier après un procès de plus de 5 heures à Saint-Nazaire. La justice estime qu'ils ne peuvent pas répondre du code de la forêt car l'incendie qu'ils ont déclenché en grillant des saucisses est parti d'un terrain vague et non pas d'un bois. Colère et incompréhension des victimes, 20 hectares avaient été brûlés, 3 maisons, plusieurs voitures et jardins détruits. Les cours du pétrole pétrole encore en hausse. Le gouvernement dégaine des aides d'urgence pour les professionnels, notamment les pêcheurs. On passe à partir d'aujourd'hui à 35 centimes d'aide par litre de gasoil pour les bateaux. Le dispositif est même prolongé jusqu'à la fin de l'année. Ça fait chaud au cœur, déclare sur Ici Loire-Océan José Jounot, le représentant des pêcheurs en Pays de la Loire. Il était notre invité. Dans deux minutes, on va vous raconter les coulisses de la rivière au musée d'art de Nantes d'une œuvre de très grande valeur, le monochrome bleu d'Yves Klein. Mais d'abord, l'essence coûte plus cher, comme d'ailleurs tout le reste. C'est la une de votre panorama de l'actu en France et dans le monde, Valentine Lettès.
14: Notre caddie de course, incontestablement plus cher en 2027. La viande, les produits laitiers et ceux à base de plastique en particulier. Le patron des supermarchés U anticipe une forte hausse au 1er mars, à la fin des négociations avec les fournisseurs. Conséquence des canicules et de la guerre au Moyen-Orient. Et bien sûr, le carburant, toujours plus cher. Le prolongement jusqu'à la fin de l'année des aides carburant annoncées hier n'apaise pas les pêcheurs. Toute la nuit, ils ont maintenu les blocages à Port-la-Nouvelle dans l'Aude et sont à nouveau devant le dépôt de carburant de Frontignan dans l'Hérault ce matin. Deux pompiers brûlés au visage, aux mains et aux cuisses dans un nouvel incendie dans les Landes. Le feu, parti d'une centrale photovoltaïque, est fixé depuis hier soir. 190 hectares parcourus à une vitesse extraordinaire, selon le maire de La Bouère. Les médicaments en vente libre, inefficaces, voire carrément dangereux dans leur grande majorité. Moins de 15% sont jugés utiles et sécures par 60 millions de consommateurs. Dans sa nouvelle enquête, le magazine prend l'exemple des sprays anesthésiants pour la gorge, capables d'entraîner des troubles de la déglutition. Une loi de physique mal écrite, des fautes d'orthographe dans une démonstration de mathématiques et les élèves perdront jusqu'à 2 points par copie à chaque épreuve du bac et du brevet, peu importe la matière. Le nouveau tour de vis du ministre de l'Éducation. Et puis une piscine élue monument préféré des Français cette année dans l'émission de Stéphane Bern, celle de Bruay-la-Buissière dans le Pas-de-Calais, de style art déco en images sur ici.fr.
3: Voilà, et l'Espadon a terminé 11e sur 14. On est un petit peu déçu du côté de Saint-Nazaire, mais bon, c'est ainsi, visiblement, la piscine a plus la côte que le sous-marin. Valentine Lettès, à demain matin pour l'actu résumée dès 5h du matin, d'ailleurs, en 90 secondes avec Louis Raspail. Dans l'info d'ici Loire-Océan à 8h32, direction le musée d'art de Nantes, où un tableau très connu vient d'arriver, monochrome bleu d'Yves Klein, une toile, comme son nom l'indique, entièrement bleue, peinte en 1960. Le tableau est prêté par le Centre Pompidou de Paris, qui est fermé pour travaux. Anne Bertrand, vous avez eu la chance hier d'assister à l'accrochage de ce tableau dans l'une des salles du musée d'art.
15: C'était une œuvre qu'on a attendue, désirée.
16: Le musée d'art de Nantes accueille une vingtaine d'œuvres du Centre Pompidou, le temps de sa fermeture pour travaux. Et monochrome bleu d'Yves Klein est le dernier à arriver. Il était encore récemment au Japon pour une exposition. Il est simple à décrire, ce tableau. La toile est entièrement recouverte d'une seule et même couleur, un bleu outre-mer et hypnotique.
15: Et c'est vraiment ce que Yves Klein cherchait.
16: Marie Dupin est responsable des collections art contemporain au musée d'art de Nantes.
15: C'était plonger dans la couleur, faire plonger le regard pour chercher l'immatérialité, une sensibilité et la profondeur de la couleur.
16: Premier essai pour l'accrochage de ce tableau de près de 2 mètres de haut et c'est raté, il n'est pas droit. Et
17: donc il faut qu'on le renlève pour qu'on vérifie. Soit qu'on déplace la patte, soit on déplace la croche pour le mettre de niveau. C'est quand même plus joli.
16: Mission réussie. Maintenant, Didier et Jean Edmond s'attaquent à l'éclairage.
18: Celui-là, déjà, il est trop fort. On est dans une salle qui reçoit beaucoup de lumière du jour. Après, pour les nocturnes ou l'hiver qui arrive, il va falloir faire ressentir un peu ça.
19: Donc, en fait, nous, notre rôle, c'est d'essayer de garder l'esprit en fait, du peintre et la couleur d'origine. Moi, ce que je dis souvent, c'est qu'on sublime. En tout cas, ça me fait plaisir en tout cas, de dire ça.
16: Jean Edmond travaille au musée d'art de Nantes depuis 35 ans.
19: Moi, je ne connaissais pas du tout ce milieu-là avant d'y travailler. Donc, j'ai découvert plein de choses, j'ai appris plein de choses. Je sais qu'il y a un Kandinsky que j'adore. Je ne sais pas pourquoi, l'expliquer pourquoi. Après, celui-là, je trouve qu'il sera encore plus joli quand il sera éclairé déjà, parce que la teinte de bleu, à mon avis, va changer.
16: Marie Dupin a, elle, déjà les yeux qui brillent.
15: Alors moi, je suis émue, je crois, à chaque arrivée d'œuvre. Et à chaque accrochage.
16: Elle guette maintenant avec impatience la réaction des visiteurs dans la salle.
15: C'est une œuvre, je crois, qui fait partie de l'imaginaire collectif, mais qu'on n'a pas nécessairement eu l'occasion de voir en vrai. Et de voir une œuvre en vrai, eh bien, il n'y a rien de plus précieux, à mon sens.
20: Voilà, et si vous avez envie de découvrir ce monochrome bleu au musée d'art de Nantes d'Yves Klein, sachez que vous avez le temps, hein, puisqu'il est prêté par le Centre Pompidou pour environ 5 ans. Et si vous voulez voir à quoi il ressemble sans aller au musée, c'est sur le site et l'appli ici à la page Loire-Océan avec les images que nous a ramenées Anne Bertrand. 9h25, ici Loire-Océan, Romain Carré, j'ai une question à vous poser.
1: Ah, dites-moi tout.
20: Ça fait très longtemps que je ne l'ai pas posée. Quel temps pour aujourd'hui?
1: Mais ça, c'est une bonne question, vous voyez. Ça, c'est la question que tout le monde se pose le matin. Ça va se couvrir au fur et à mesure de la journée, des averses qui arrivent par la Brière. On pourrait avoir un petit peu de pluie, quelques averses sur nos deux départements. Pas plus de 21 degrés cet après-midi à Ancenis, 20 à La Roche-sur-Yon et Rialier. Là où il fait le plus frais ce matin, c'est à la Marne et aux Herbiers, 9 degrés annoncés par Météo France. Il fait 10 à Saint-Philbert-de-Grandlieu, à Cholet, à Givron, 11 à Chantonnay, 12 à Plessé, à Lusangers, à Ancenis et La Roche-sur-Yon. Il fait 13 à Nantes, Le Palais, Gorges et Valette, 14 à Saint-Nazaire, 15 à la Plaine-sur-Mer et Noirmoutier. Demain, nous aurons un temps beaucoup plus lumineux et ce sera, normalement, je dis bien normalement, un grand soleil jusqu'à dimanche.
0: Toujours cet accident, par contre, en cours, là, sur le périph' nantais.
1: Oui, accident qui implique un deux roues et une voiture. C'est en extérieur, c'est sur la voie de droite, au niveau de la porte de Vertoux. Conséquence, 30 minutes de temps de trajet en plus depuis la porte de Rezé. Et puis un véhicule en panne est aussi signalé sur l'A11, sens Paris vers Nantes. C'est au niveau de Carquefou, au niveau de l'échangeur. Si vous avez plus d'informations, 02 40 73 6000.
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0: C'est un titre qui s'est vendu et écouté des millions de fois. Retour en l'an 2000, l'époque des jeans taille basse, des bandanas, de la série Urgence, vous vous souvenez ? Sex and the City, tout ça, Britney Spears faisait encore de la musique. Puis il y avait cette voix-là puissante.
1: Merci.
0: Celle de Garou.
1: Ah oui, c'est Garou.
0: Celle de Garou.

0: Il est énervé, hein.
1: Il est chonchon, hein, Garou.
2: Chonchon, le chonchon.
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2: Ici Loire-Océan, c'est simple, c'est ce qui se passe dans votre ville, dans votre commune, ce qui vous concerne avec toute l'équipe sur le terrain, ce qui vous aide surtout grâce à nos experts, vos chansons préférées. Garou, c'est la vôtre, Romain Carré.
1: Évidemment.
2: Et puis ici Loire-Océan, c'est vous avec la radio, l'application ici devant la télé sur la chaîne ici. Et c'est de la bonne humeur avant tout et surtout, bonjour Adèle Fugère, parce que c'est le moment de rire.
1: Bonjour Adèle.
0: La pression qu'on met.
2: Adèle, ce matin vous nous parlez d'hygiène bucco-dentaire ?
0: Oui, et je rassure tous nos auditeurs, personne dans cette matinale n'a une haleine à découper de la tôle. Je crois que c'est important de le dire, à ici Loire-Océan, ceux qui sentent de la bouche, ce sont les animateurs de l'après-midi. J'embrasse Jean-Jacques Lester, je rigole. Non, trêve de plaisanterie, c'est pas vrai.
1: C'est pas possible.
0: Fallait que je lance le truc. Je vous parle dentifrice et malfrat, et je le dis comme je le pense, je kiffe Nantes. Pourquoi ? Parce qu'à Nantes, on a les malfrats qu'on mérite et surtout les noms de malfrats qu'on mérite. Non mais c'est vrai, à New York, on avait le parrain d'une grande famille mafieuse qui s'appelait The Snake, le serpent. En Californie, il y a le traqueur de la nuit. Alors pas le mec qui a le traque à 23h, hein. Non. L'autre, celui qui a pas du tout, que t'as pas du tout envie de croiser dans les rues de Los Angeles. Et à Hanovre, il y avait le boucher. Et autant dire qu'avec lui, on n'était pas sûr de la promo de Chipo. Et ben à Nantes, on a le cambrioleur au dentifrice. Moi, je dis que ça claque, je trouve ça absolument merveilleux. On l'appelle comme ça parce que notre homme au fluor, là, il entre dans les immeubles nantais, il sélectionne un appart, il bouche les judas des appartements voisins avec du dentifrice pour que personne ne le voit piquer des trucs. À son actif, apparemment, une quarantaine de cambriolages reprochés entre Nantes et Saint-Herblain. Alors, première question. À quand le gang des gencives sanglantes ou la mafia du sang sodine? Ça ferait sens. Et alors moi, je suis flic. Je chope le type. La première chose que je lui pose en salle d'interrogatoire, c'est pas quel est son mobile. C'est pourquoi du dentifrice? Pourquoi pas de la pâte à fixe ou du chewing-gum? Non mais ça veut quand même dire que le type, dans son sac à dos, à côté de son pied de biche, de sa lampe frontale et de sa cagoule noire, il a toujours avec lui un tube de Colgate, de Parodontax ou de Fluocaril. On sait pas, hein. On en revient à ce qu'on disait au début. Peut-être que le type, il a une haleine de putois. Depuis tout petit, il a un problème de glande salivaire, il le sait, c'est un complexe. Et pour ne pas laisser une effluve malodorante au moment de voler des trucs qui deviendraient alors sa signature, hein, il a toujours un tube sur lui parce qu'il se lave régulièrement les chicots. Et de là, le petit coup de patte sur le judas parce que c'est pratique. Et c'est vrai que le cambrioleur en dentifrice, c'est quand même mieux que le cambrioleur qui pue de la gueule. Je ne sais pas si vous vous rendez compte, mais on a chez nous, à Nantes, peut-être le premier cambrioleur au monde qui respecte les recommandations de l'Union française pour la santé bucco-dentaire. Mais moi, je suis Johanna Roland. Je construis un parcours touristique sur le cambrioleur au dentifrice, comme à Londres, comme à Watch Appel sur les pas de Jack l'Éventreur. Je vais te dire que maintenant, les Mérines, les Spaggiari, les Dillinger, les Al Capone et autres, ils peuvent tous aller se brosser les dents.
2: Oh là là, magnifique, merci beaucoup.
0: Mon Dieu, tout ça pour ça.
2: Et c'est vrai que quelle drôle d'idée.
1: Oui.
2: Il y en a là-dedans.
0: Il y en a qui sont fut.
1: Ah ouais, dis donc. Ouais.
2: À demain, Adèle.
1: À demain.
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1: 9h moins le quart, tous les matins, on prend soin de notre nature. Et aujourd'hui, Cathy, une nature liquide.
12: Oui, les ruisseaux, les cours d'eau à Gorges, on est dans le vignoble nantais. François Hérel est un jeune Nantais, chercheur en histoire, et il a été missionné par la commune pour étudier ces ruisseaux.
13: L'enjeu de cette étude, ça a été de découvrir ce qu'ils ont à nous dire, quelle histoire, quels usages.
12: Alors ce ne sont pas les ruisseaux qui vous ont parlé, mais plutôt les habitants, non?
13: Les habitants, oui aussi. J'ai donc dû réaliser un inventaire du patrimoine associé aux cours d'eau, donc ça peut être du patrimoine matériel comme immatériel, donc y compris la mémoire des habitants, et donc pour ça je les ai rencontrés, une trentaine d'habitants dont j'ai recueilli le témoignage, parfois enregistré, parfois non, et ça a été aussi un passage aux archives.
12: Pour découvrir ces ruisseaux, leurs noms, leur histoire.
13: C'est ça. Je me figurais à l'origine que tous les ruisseaux devaient avoir un nom. Or, parfois on n'en trouve pas. Ou parfois, ils ont des dénominations différentes selon qu'on se trouve plutôt en amont ou en aval de ces ruisseaux. Donc il y a des choses vraiment variées, mais parmi

0: déformation du terme une sauzaie, un petit massif forestier fait de saule. On appelle ça une sauzaie. Et au fil de l'usage, la déformation a fait qu'on l'appelait à Souza. Donc à chaque ruisseau a une histoire associée à son nom.
1: Et un usage aussi souvent.
0: Tout à fait. Les ruisseaux, en fait, comparé à la rivière, c'était les cours d'eau qui étaient les plus proches des villages. Et souvent, les villages se sont établis jadis le long des ruisseaux, puisqu'ils rendaient des services pour abreuver les bêtes, pour irriguer les cultures et puis pour des usages domestiques. Ne serait-ce que pour s'abreuver. Il y avait des puits, bien sûr, mais c'était seulement puisqu'il y avait une nappe en souterrain qui alimentait aussi les ruisseaux.
1: Et puis les lavoirs, parce que vous avez retrouvé des habitants qui ont connu les lavoirs avec ces ruisseaux.
0: Tout à fait. Et c'est là que ça peut paraître un peu surprenant, puisque les lavoirs à gorge, il faut le savoir pour les trouver, puisque ce ne sont pas des bâtiments construits. À gorge, souvent, c'était des lavoirs qui s'établissaient dans les méandres des ruisseaux, à des endroits où on trouvait ce qu'on appelle des mouilles, donc des endroits plus profonds d'un ruisseau qui alternent en profondeur. Et là, on venait laver le linge. Et encore aujourd'hui, on peut trouver des pierres sur lesquelles on frottait les textiles pour pouvoir les laver.
1: Et cette histoire des ruisseaux à gorge sera découverte ce week-end dans le cadre des Journées européennes du patrimoine de 14h à 18h au Moulin du Liveau. François Hérel sera là pour échanger avec les visiteurs. Et puis j'ajouterai aussi que dans toutes les communes de Loire-Atlantique et de Vendée, les ruisseaux ont des histoires, des ruisseaux qui sont tombés dans l'oubli avec l'arrivée de l'eau courante, tout simplement.
2: Merci Cathy, on vous retrouve tout à l'heure à 9h pour parler de ce qui nous agace sur la route 02 40 73 6000 pour continuer d'intervenir.
3: Direction Cordemais, au cœur de l'estuaire de la Loire. On peut y pêcher ce week-end. On pourra aussi écouter de la très bonne musique, on vous en dit plus, juste après Manon Lisa.

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1: 8h52, merci d'écouter ici matin. Ce week-end, l'hippodrome de Cordemais va résonner au son des guitares. Vendredi et samedi, le Cordevez Festival revient pour une seconde édition. 11 groupes et artistes et surtout une belle place faite aux artistes de chez nous. Et derrière tout ça, une petite équipe de passionnés qui organise le festival bénévolement sur leur temps libre. Bonjour Nicolas Pénard.
2: Bonjour, bonjour la matinale.
1: Vous êtes un des organisateurs et chargé de communication.
2: Exactement,
1: du festival.
2: Oui, secrétaire de l'association organisatrice.
1: En fait, vous êtes seulement 8 à l'origine de ce projet, de cette aventure.
2: Exactement.
1: Vous faites tout ça bénévolement, à côté de vos métiers. Qu'est-ce qui vous a vraiment donné envie au départ de créer un festival comme celui-ci, à Cordemais? Est-ce que c'était un délire de potes?
2: C'est exactement ça. Voilà.
3: C'est souvent comme ça d'ailleurs.
2: C'est le chemin un peu facile, mais c'est exactement ça. C'est le président hein, qui a eu l'idée de base hein, et donc qui a voulu réunir autour de lui ses amis les plus proches et ceux qui étaient susceptibles de vouloir organiser, hein, parce que ça demande du temps. Et c'est parti comme ça. Donc la plupart se connaissent et d'autres sont venus se greffer. Et donc on a créé un noyau comme ça, ultra condensé. Mais en fait, plus on est nombreux, on se rend compte que plus on est nombreux, plus c'est difficile. Donc 8, c'est très bien.
1: C'était le bon chiffre.
2: Exactement.
1: Vous mélangez vraiment...

0: Les générations, Elmer Footbeat qui fête ses 40 ans sur scène. Alors, ils étaient venus chez nous d'ailleurs en juin dernier.
1: On a fêté leur anniversaire en grande pompe. Hein.
0: Attention, en direct sur Silver Ocean, etc. Ouais. Alors, c'est Elmer Footbeat. Il y a aussi du rock très péchu comme le groupe Cachemire, des groupes locaux aussi moins connus. Comment vous construisez une affiche qui puisse parler un petit peu à tout le monde?
2: Ouais, bah en fait, ça se construit entre nous, c'est des échanges, c'est des certains d'entre nous qui apportent des noms, des groupes, on écoute, on valide pas, on change, on essaye de se renseigner, savoir s'ils sont disponibles, ouais. Les tarifs aussi, c'est important. Voilà, c'est un tout, et comme on a plusieurs appétences différentes entre le groupe, chacun y apporte un petit peu des choses différentes. Il y en a du rock, il y en a de la chanson française, de l'électro, on a un petit peu des générations différentes dans les 8, donc on retrouve un peu ça dans la programmation du festival, en fait.
3: C'est une association donc 100% bénévole. 100%. Pour faire vivre un festival comme celui-là, vous avez encore besoin de bras?
2: Ah oui, oui, on a tout toujours besoin de bras, surtout pour l'organisation même. On a 150 bénévoles qui vont nous aider pendant ces 2 jours, donc sans eux, ça serait pas possible, en fait. Donc on a toujours besoin de bras, surtout les jours J, les jours de montage, de démontage, et les 2 jours de festival, bien entendu.
0: Et l'ambition, c'est d'en faire un festival vraiment de référence à Cordemais?
2: Ouais, bah l'idée, c'est de pérenniser, de déjà consolider le modèle tel qu'il est aujourd'hui. Voilà, quelque chose, un festival à taille humaine. Voilà, on veut vraiment quelque chose de familial, multigénérationnel, et on veut consolider et puis pérenniser dans les années à venir, quoi.
0: Les petites infos pratiques, il reste des places. On
2: il reste des places.
0: Le
2: samedi part très vite, donc je vous encourage ceux qui veulent venir à prendre très vite vos places, parce qu'il est possible qu'il y en ait plus de disponibles le jour J. Le vendredi, on a encore un peu de place, mais voilà, faut
0: merci
2: pas traîner.
0: Beaucoup. Merci Nicolas, le Cordemais Festival.
2: Merci de l'accueil.
0: C'est vendredi et samedi à l'Hippodrome de la Loire à Cordemais, 2 jours de musique et de fête.
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0: Votre radio ici prend soin de votre santé et c'est l'heure du conseil du docteur Kirzak. Bonjour docteur, les bagues connectées sont de plus en plus sophistiquées. Certaines promettent désormais de mesurer la tension artérielle sans brassard et bien sûr, elles surveillent notre sommeil. Peut-on vraiment leur faire confiance?
6: Bonjour à toutes et à tous, excellente question. Est-ce que je peux faire confiance à ma bague connectée? Alors c'est un bijou mais ça a complètement changé de métier. Autrefois on se contentait d'une bague pour briller au doigt, certains cas pour promettre fidélité. Aujourd'hui, elle surveille votre cœur, analyse votre sommeil et vous demande presque des explications sur la soirée de la veille. La bague connectée, c'est un détective privé installé à votre annulaire. Pour estimer la tension artérielle, certaines bagues utilisent un capteur optique et un petit électrocardiogramme. Ça calcule la vitesse à laquelle l'onde de pouls se propage dans les artères, ce qui permet d'obtenir une estimation de la pression artérielle. Alors c'est ingénieux, mais ce détective doit régulièrement retourner à l'école de police. Presque tous ces appareils nécessitent un étalonnage avec un véritable tensiomètre à brassard. Et surtout, ce sont des dispositifs de bien-être, ce ne sont pas des dispositifs médicaux. Ça peut repérer une tendance, mais ça ne fournit pas à eux seuls un chiffre permettant d'ajuster un traitement. Il y en a une qui vient de sortir, c'est la Circular Ring 2, et elle propose par exemple une estimation de la pression artérielle. Et dans son application, on lit qu'on étalonne, et après on n'a plus besoin de brassard pendant la mesure. Alors le tensiomètre traditionnel, lui, il ne fait pas dans la subtilité, il serre le bras et mesure directement la pression. Là, la bague, elle préfère la méthode Sherlock Holmes, elle ne comprime aucune artère, elle reconstitue justement ce transit de l'onde de pouls. Et selon la société qui la fabrique, plus les artères sont rigides, plus l'onde de pouls se déplacerait rapidement. Et donc, c'est une estimation de la tension artérielle.
0: Mais alors du coup, si ma bague m'annonce une mauvaise nuit, est-ce que je dois vraiment m'inquiéter?
6: Il ne faut pas s'inquiéter et prendre pour argent comptant ces mesures. Il ne faut ni classer immédiatement l'affaire sans suite, ni déclencher l'arrêt médical à la première notification, notamment pour le sommeil. Parce que le sommeil, il faut être prudent. Ça détecte les mouvements et la fréquence cardiaque, mais ça ne va pas reconstituer totalement votre nuit. Donc, une mesure isolée, on ne s'inquiète pas. La bague peut aider à repérer une évolution de la tension au fil du temps, par exemple, mais ça ne remplace ni le tensiomètre au bras, ni l'AV médical. C'est vraiment pas un outil de diagnostic. Autrement dit, elle peut signaler qu'il y a quelque chose à vérifier. Elle ne peut ni prononcer le verdict, ni rédiger l'ordonnance. Mais un seul mauvais chiffre au réveil, par exemple, c'est pas une preuve irréfutable. Et surtout, ne paniquez pas et ne vous angoissez pas. On n'oublie pas les règles essentielles. Une chambre fraîche, c'est le meilleur argument pour une bonne nuit de sommeil, avec des horaires réguliers et pas d'écran juste avant de dormir. Allez, d'ici là, portez-vous bien.
0: Merci Gérald Kirzak et on vous retrouve tout à l'heure à midi. Merci aux téléspectateurs d'ici à la télé. On vous souhaite une bonne journée. On vous dit à demain.
1: À demain matin.
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0: Et la question du jour qui continue de 9h à 10h avec vous, Cathy Carzero.
1: Oh, avance.
0: Ah bon. C'est qui celui-là?
1: Bah c'est moi. Ah. Bah évidemment t'avances pas avec ta bagnole là.
0: Ma bagnole c'est une Polo d'abord.
8: Bon, chut, chut, pas de marque.
0: Moi, je sais, oui. On va râler pendant une heure.
8: Ouais.
0: Et vous allez râler.
1: Oui, oh là, c'est klaxon ça, l'enfer. Arrête ça Olivier. Oui, on vous demande ce qui vous agace le plus sur la route.
0: Voilà, est-ce que c'est le comportement des autres? Est-ce que c'est l'absence de clignotants? Est-ce que ce sont les travaux, notamment si vous êtes à Nantes? Donc on vous attend au 02 40 73 6000.
1: Par téléphone et sur WhatsApp.
0: Bonne journée.
1: Bonne journée.
0: À demain.
1: À lundi.
8: Ah oui, bon week-end.
1: Ouais, merci.
8: Oh, il est en week-end, la chance.
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0: Ici Loire-Océan, c'est votre radio locale et il est 9h. Le journal Nicolas Creusel.
9: Et le gouvernement fait un geste pour les professionnels accablés par les prix du carburant qui ne cessent de s'envoler, le BTP, les agriculteurs et les pêcheurs. Des pêcheurs qui, depuis quelques jours, font monter la pression avec des blocages de dépôts pétroliers dans le sud de la France. Blocage qui continue ce matin. Sébastien Lecornu annonce 10 centimes de plus par litre de gasoil. On passe de 25 à 35 centimes pour ces aides qui sont prolongées jusqu'à la fin de l'année. Qu'en pense le responsable des pêcheurs en Pays de la Loire, José Jounot? On lui a posé la question ce matin en direct à 8h moins le quart sur Ici Loire-Océan.
10: On prend ça comme une très bonne nouvelle. On s'aperçoit que le gouvernement français, malgré tous ses travers, soutient quand même certaines filières. La pêche n'est pas oubliée. Je pense qu'on n'est pas la plus grosse activité de France, mais quelque part, ça me chie au cœur.
9: Sans la prolongation des aides, certains bateaux ne pourraient plus sortir sur la façade atlantique, sur notre secteur à nous, là, en Pays de la Loire.
10: C'est déjà le cas. On a des flottilles qui sont beaucoup plus impactées que d'autres, par exemple les chalutiers de moins de 15 mètres, qui ne peuvent pas se diversifier actuellement. Donc ces bateaux-là préfèrent rester le long du quai parce que les sorties sont négatives, donc ça sert à rien d'aller pêcher ce qui ne rentabilisera pas l'affaire. On arrive vraiment à un point de rupture là. On n'est plus que 13 000 marins pêcheurs en France. C'est un tout petit carré. Il faut vraiment savoir si nos concitoyens veulent toujours d'une pêche française.
9: José Jounot, le responsable du comité régional des pêches, invité d'Ici Loire-Océan. Pour les particuliers, en revanche, pas de nouveauté. Le dispositif du gouvernement qui permet d'obtenir 100 euros en une seule fois, vous pouvez toujours le demander sur Internet jusqu'à la fin du mois. Pour le reste, il vous faut faire avec les 2,15 € pour le sans-plomb et les 2,35 € pour le gasoil. On a donc encore battu des records hier. La colère et la stupeur des victimes de l'incendie de Trignac le 19 juillet dernier. 20 hectares brûlés, 3 maisons, 2 voitures, un camping-car, une caravane détruite par les flammes. Des jardins, des pergolas carbonisés. Tout un quartier avait même été évacué. 250 pompiers mobilisés pour éteindre les flammes. Nous étions à ce moment-là au cœur de notre été de canicule et de sécheresse. Hier, 2 hommes ont été jugés à Saint-Nazaire et ils ont, contre toute attente, été relaxés car leur histoire ne relevait pas de la justice pénale, estime le tribunal. On vous explique tout sur le site et l'appli ici. Parce que trouver de l'espèce n'est pas toujours simple, surtout en zone rurale. Ces dernières années, de très nombreux points de retrait ont d'ailleurs été supprimés en Loire-Atlantique et Vendée, que ce soit des agences bancaires ou des distributeurs. Voici qu'une entreprise veut désormais aller à contre-courant. Elle s'appelle Cash Service, fruit de l'alliance de 4 banques réunies sous une même enseigne pour mutualiser les frais. Cash Service remet des distributeurs là où il n'y en avait plus. Exemple avec le reportage de Florian Cazola, notamment à Saint-Joachin.
11: La voiture, garée en coup de vent sur une des deux places de parking face au nouveau distributeur de Saint-Joachin installé en juin, Marilyn retire 20 euros.
12: C'est assez pratique, on est quand même en campagne.
13: Un jour, j'avais besoin absolument de liquide, j'ai dû aller à la Chapelle des Marais pour chercher du liquide.
11: Marc sort du bureau de tabac, le presse-océan du jour, sous le bras.
13: Pour le journal, payer avec la carte bleue alors qu'on peut payer en liquide, c'est pas logique de payer avec la carte.
12: C'est beaucoup plus simple pour nous.
11: Sandrine, elle est à la caisse du tabac presse.
12: Et c'est vrai que
14: depuis qu'on a un distributeur, ils peuvent retirer, que nous, on sait qu'à partir de 5 euros la carte. Donc on a moins de frais qu'avant.
15: Ça a quand même coûté 25-30 000 euros à la ville de Saint-Joachin, le prix des travaux et du distributeur. À Bouvron, là, la mairie a avancé 50 000 euros pour que son DAB revienne il y a 6 ans.
16: Le Crédit Mutuel a pris en charge une bonne partie quand même, mais on a dû avancer les frais et puis on a un loyer lors de 50 euros par mois.
15: Emmanuel Van Brakel, le maire de Bouvron.
16: Derrière, c'est très profitable pour les commerces locaux, les habitants qui ont besoin de cette monnaie.
17: Ah bah oui, surtout qu'ici, il y a beaucoup d'anciens.
18: Et par exemple, nous, on a tendance à faire des vides-greniers. C'est bien d'en avoir un proche, parce que ça dépanne vite aussi.
19: Le vide-grenier, il est pris d'assaut.
18: Bah ouais.
17: C'est vraiment indispensable.
15: Seul point noir, finalement, c'est la fiabilité de ce distributeur, souvent en panne de la vie de tous ceux rencontrés.
9: Alors, reportage de Florian Cazola pour Ici Loire-Océan.
0: Un tableau très connu vient d'arriver au musée d'art de Nantes.
9: Monochrome bleu d'Yves Klein, une toile comme son nom l'indique entièrement bleue qui a été peinte en 1960. Cette œuvre est prêtée par le Centre Pompidou qui est fermé pour travaux à Paris pendant plusieurs années. Ce tableau de près de 2 mètres de haut a été accroché hier dans une des salles du musée d'art et ça n'a pas été si simple vu sa taille. Un défi relevé avec brio par Jean Edmond, dont c'est le métier. Ça fait 35 ans qu'il accroche des œuvres au musée d'art de Nantes.
20: Quand il y a une difficulté, à la limite, à partir du moment où on a réussi à résoudre la difficulté assez simplement, rapidement, on a une satisfaction par rapport au côté technique. Après, le côté esthétique, où en fait, quand on aime bien l'œuvre, on est content de la mettre en valeur et de pouvoir après, avec mon collègue, en fait, en plus, on fait l'éclairage. Donc là, quand on est sublimé un peu par l'éclairage, là, vraiment, il y a une satisfaction. Mais je dirais qu'en règle générale, quand on fait de l'accrochage pur, je disais une fois, en fait, bien souvent, je ne regarde pas les œuvres. Si on me demande ce que j'ai accroché, je ne sais même pas. Parce qu'en fait, je suis axé sur le côté technique. Je suis focalisé en fait sur est-ce qu'elle est bien droite. Et du coup, je ne regarde pas réellement l'œuvre. Et des fois, je ne sais même pas. Et c'est que le soir, souvent, à la fin du montage, que je fais un petit tour pour voir vraiment profiter un peu de ce que j'ai fait.
9: Les confidences de Jean Edmond, accrocheur de tableaux au musée d'art de Nantes, avec Anne Bertrand, Anne qui vous a mis sur le site et l'appli ici à la page Loire-Océan des photos de cette installation hier du monochrome bleu d'Yves Klein. Et si vous voulez aller le voir en vrai, il y a le temps, puisqu'il est là pendant environ 5 ans à Nantes. Il est 9h05.
0: Et c'était le journal présenté par Nicolas Crozel. Profitez des quelques éclaircies ce matin, puisqu'ensuite le ciel va se couvrir et des pluies sont même annoncées en fin de journée sur le vignoble nantais, le pays de Châteaubriant, sur le bocage vendéen et sur la côte de nos deux départements. Côté température, le plus chaud, 22 degrés cet après-midi à Nantes. On attend 21 degrés à Châteaubriant, à Ancenis, à La Roche-sur-Yon, Sable-d'Olonne, à Cholet, Clisson, Les Herbiers, 20 degrés à Saint-Nicolas-de-Redon, 19 à La Baule et à Saint-Brévin-les-Pins. Et puis demain, on roule le même scénario. Des éclaircies le matin, des nuages ensuite, mais sans pluie, le tout avant un beau week-end chaud et ensoleillé. Sur la route, il y avait quelques ralentissements ce matin, mais c'est en train de se résorber. Ça reste difficile dans les deux sens sur le périphérique nantais, entre la porte de la Chapelle et la porte de Gèvres, dans les deux sens. Et puis ça coince aussi au sud, autour de la porte de Grandlieu.
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0: Alors ça bloque, là on est sur le pont de Pierre-Mille à Nantes. On arrive sur la place Napoléon à La Roche-sur-Yon. Ah non, attendez, là il y a un camion qui est bloqué avenue de la République à Saint-Nazaire. Ah là là. Et donc forcément, ça énerve tout le monde. Ça vous énerve. Et bah oui, c'est vous. Et donc on vous propose de lâcher le volant, alors façon de parler, et de prendre votre téléphone pour nous dire ce matin ce qui vous énerve le plus sur la route.
3: Les conducteurs qui roulent trop vite, ceux qui vous collent au basque.
0: Et ceux qui roulent trop lentement.
3: Ceux qui roulent trop lentement, ceux qui oublient le clignotant. Les bouchons, les travaux qui n'en finissent pas, l'état des routes, les incivilités, les comportements dangereux. Que vous circuliez en voiture, à vélo, en trottinette, à cheval peut-être, je ne sais pas.
0: À pied, oui,
3: c'est vrai. Aujourd'hui, on vous demande de nous raconter votre quotidien sur les routes de Loire-Atlantique et de Vendée. Qu'est-ce qui vous énerve le plus?
0: Et on a le droit de râler jusqu'à 10h au 02 40 73 6000 sur WhatsApp également. Si vous nous envoyez des messages et si vous mettez ce numéro dans vos favoris ou également, parce que vous étiez déjà nombreux à le faire, sur Facebook.
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0: Bon, avant de râler, un petit moment de calme quand même.
3: S'il vous plaît.
0: Vos chansons préférées toute la journée avec votre radio locale ici, Loire-Océan. Il a vu du soleil dans la nuit, dans les années 80. C'est Gérard Blanc.

0: Du soleil dans la nuit avec Gérard Blanc.
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0: Le 22 septembre prochain, ce sera la journée mondiale sans voiture. En attendant, on la prend, ça nous coûte un bras d'ailleurs. Et surtout, on vous laisse râler au 02 40 73 6000. Ici, c'est vous qui prenez la parole. Et on vous demande aujourd'hui ce qui vous énerve le plus sur nos routes de Loire-Atlantique et de Vendée.
3: Commençons par la voiture. Il y a un chiffre assez étonnant dans le dernier baromètre de la conduite responsable. 98% pardon, des conducteurs français ont une bonne opinion de leur propre conduite. Mais pour les autres, c'est là que ça se gâte, c'est beaucoup moins sympa. 71% en ont une mauvaise opinion. C'est-à-dire qu'on a une bonne opinion de nous, mais pas des autres. Hein. En clair, on a souvent le sentiment de bien conduire et de devoir se méfier d'à peu près tout. Celui qui se met, qui ne met pas son clignotant, celui qui vous colle, celui qui roule trop vite, celui qui s'arrête au dernier moment. Évidemment, quand on est à vélo ou à pied, on peut avoir exactement le même sentiment face aux automobilistes.
0: Et ça se ressent sur Facebook, hein, cette question. Qu'est-ce qui vous énerve le plus sur nos routes de Loire-Atlantique? Jean-Pierre, les autres. Jérémy, les autres. Voilà,
3: voilà,
0: c'est dit.
3: Comme ça.
0: Allez, on part à Roche-Servière avec Marie. Bonjour Marie.
4: Bonjour.
3: Bonjour Marie.
0: Alors qu'est-ce qui vous énerve, vous, sur la route?
4: Alors c'est vrai que je suis une très grande râleuse, moi, au volant. Je pense que ce qui m'énerve le plus, c'est, alors, oui, effectivement, comme vous l'avez dit, les gens qui mettent pas leur clignotant. Les gens qui vont freiner aussi au dernier moment.
0: C'est méga dangereux, ça.
3: Bah oui.
4: Ouais, et puis ben, c'est vrai que il y a des fois où, alors sans parler de rouler au-dessus de la limitation beaucoup, mais des fois un tout petit peu, ben on est obligé de piler, quoi. Enfin voilà. Et je pense aussi, on est quand même dans une région où il pleut, et les gens quand il pleut en Loire-Atlantique-Vendée, ils ont tendance à ralentir beaucoup.
3: On voit tout de suite les bouchons qui apparaissent quand il pleut.
4: Voilà. Alors qu'on est quand même dans une région où on est habitué à la pluie, et puis bon, c'est pas non plus du déluge tous les jours, quoi, surtout en hiver. En automne, et j'avoue que c'est quelque chose qui me fait beaucoup, beaucoup râler au volant. Ouais.
3: Vous mettez dans ces 98% des personnes qui trouvent qu'ils conduisent bien et que les autres conduisent mal?
4: Non, je pense pas que je conduise très bien.
0: Okay. Et quand vous râlez, ça se passe comment dans la voiture? Vous êtes du genre à râler comment?
4: Je m'excuse pour tous les automobilistes que j'ai croisés, mais je suis du genre un petit peu à insulter, ouais.
0: Il y a des noms d'oiseaux dans la voiture, quoi.
4: Voilà, c'est ça. Alors j'évite quand j'ai mes enfants, mais quand je suis toute seule, j'avoue que je me lâche un petit peu.
0: En même temps, ça fait du bien, hein.
4: Oui, après, tant que personne nous entend, ça va.
3: Oui.
0: Et quand vous descendez de la voiture, vous devenez Marie, aimable, tranquille, douce, voilà. Mais au volant, vous déchaînez.
4: C'est autre
0: quoi.
4: Chose. C'est ça.
3: Qu'est-ce qui vous agace le plus, Marie? Pourquoi vous allez jusqu'à s'énerver?
4: Parce que en fait, c'est trop souvent, c'est trop récurrent, c'est tout le temps, quoi. Alors je suis pas parfaite au volant, mais alors moi mon clignotant c'est un truc que je n'oublie jamais. Enfin, et j'avoue que le clignotant c'est un truc c'est vraiment régulier. On se demandait si c'est une option sur certains véhicules, quoi.
0: Ah bah oui. Voilà. Surtout sur les grosses voitures, je trouve, moi.
4: Ah. Oui, et la voiture, plus la voiture est récente, moins il y a de clignotants.
0: Ça coûte cher.
3: Ah oui, mais peut-être qu'il n'y en a pas. Peut-être qu'il faut prendre l'option.
0: Ouais, c'est ça coûte très très. Tiens, allez. On va faire.
4: J'ai une vieille voiture, mais j'ai le clignotant dessus. Hein,
0: ouais. Sinon, on met le bras par la fenêtre, nous.
4: C'est ça.
0: Bon, allez, Marie, acteur studio.
3: Oh non, non, non. Vous voulez vraiment ça?
0: Ouais.
3: Oh.
0: Il y a une voiture devant. Je ne vais pas donner la marque. Grosse voiture. Je ne vais pas dire qui est au volant. Il vient de tourner à droite, il n'a pas mis son clignotant. Réaction dans votre vieille voiture. Marie.
4: Oh, je ne vais pas la faire en vrai, non.
0: Non.
4: Non. Je vais éviter.
0: Vous n'avez pas une version soft, non? Non, non, ça vous pouvez même pas, ça.
4: Une version soft.
0: Oula.
3: Ouais, c'est dur, hein. Ça doit être vraiment être violent quand même. Hein. Ouais. J'imagine que ça doit être violent. Hein.
0: Waouh.
3: Ouais, si vous.
4: Non, je voudrais pas dire de gros mots en direct.
0: Ouais. Je vois bien qu'il n'y a pas d'alternative possible, quoi.
3: C'est droit au but, hein.
0: Bien.
3: Bon, ben voilà.
0: Ouais, moi, je vais vérifier la prochaine fois que j'aurai une vieille voiture derrière moi. Mais je mettrai mon clignotant, Marie. Hein. Je vous jure. Non, mais je le mets, moi, en plus. Ouais, je le mets. Ouais.
4: Non, mais c'est vrai que c'est assez énervant. Je pense qu'au clignotant à l'auto-école, on l'a tous appris qu'il faut le mettre. Et pour moi, ça fait partie de la base de la conduite.
0: Ouais. Bah, oui, de la citoyenneté, hein, si on part par là. Hein, voilà, c'est
4: ouais,
0: le rouler ensemble.
4: On cohabite derrière, quoi. Voilà.
0: Bon, et ben, voilà, ça, hein. C'est dit.
4: Bon, bah, je m'excuse pour tous ceux que j'ai insultés.
0: Non, bah, ils vous ont pas entendu de toute façon. Hein.
4: Non.
0: Bon, bonne route en tout cas et merci pour votre enthousiasme.
3: Il y a Jacotte qui réagit justement à ce que vient de dire Marie. Elle nous dit, moi je conduis mal, je crie sur les autres et je pense que je ne suis pas forcément un modèle de conduite.
0: Moi j'aime la façon dont vous avouez.
3: Voilà. Oui, non, mais, bah, c'est bien. Bah, c'est franchement, bien. Honnêteté totale. Hein.
0: On est entre nous. Allez, on vous attend. 02 40 73 6000. Qu'est-ce qui vous énerve le plus sur la route, dans les comportements ou dans votre environnement sur la route? 02 40 73 6000. 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
1: On vous connaît bien avec cette émission Ici, oui. C'est vous. Donc c'est vous qui prenez la parole au 02 40 73 6000 sur WhatsApp, hein, si vous mettez ce numéro dans vos favoris. Et on vous connaît bien parce qu'on savait qu'en lançant ce sujet, qu'est-ce qui vous énerve sur la route, eh bien, ça vous ferait réagir. Ah ben là, ça ne loupe pas. Il y en a partout. Ça appelle sur WhatsApp. Je vais citer Anne.
14: Oui.
1: Anne, bonjour. Moi, ce qui m'énerve, ce sont les automobilistes qui ne mettent pas leur clignotant. Mais...
14: Oula.
1: Alors ça... Il me semble, je cite Anne, je précise, mais il me semble que c'est particulièrement les hommes. Bonne journée, signée Anne. Messieurs, qu'est-ce que vous en pensez ? On vous attend, 02 40 73 6000. On peut même lancer le débat sur la conduite féminine, si vous voulez. Hein, voilà.
14: Non, moi, j'ai rien à dire là-dessus. Hein.
1: Bah, j'espère bien.
14: Bah oui.
1: À part qu'on conduit bien.
14: Bah ouais, moi femmes. J'ai pas de problème avec ça. Ouais.
1: Non, on cause moins d'accidents.
14: Mais moi je mets mon clignotant, puis Olivier qui a la réalisation aussi.
1: Bah ouais. Ça devient tendu.
14: Ouais, faut pas
1: voiture contre
14: quand même non,
1: vélo, vélo contre voiture.
14: Oui, c'est l'un des grands sujets aujourd'hui, le partage de la route. Voilà, le vélo progresse dans les habitudes de déplacement, notamment en Loire-Atlantique. L'enquête mobilité menée récemment dans le département confirme cette progression de la marche et du vélo, alors que la voiture individuelle, elle, recule. Et forcément, bah, plus les modes de déplacement se mélangent, plus il faut apprendre à partager l'espace que beaucoup n'ont pas tout à fait compris encore aujourd'hui. Le vélo qui se retrouve coincé derrière une voiture garée sur une piste cyclable, la voiture qui doit doubler un vélo sur une petite route, le piéton qui traverse sans vraiment regarder, le cycliste qui passe au feu, la trottinette qui surgit de nulle part, très dangereux. Ce sont parfois les toutes petites situations, mais ce sont elles qui peuvent créer voilà, de grosses tensions sur la route.
1: Et des accidents. Mmh. On a Virginie au bout du fil. Bonjour Virginie.
15: Bonjour.
14: Bonjour Virginie.
1: Je sens déjà que vous avez la patate.
14: Vous habitez où vous déjà Virginie ?
15: Alors j'habite à Nantes, dans le centre de Nantes.
1: Et donc, qu'est-ce qui vous énerve vous sur la route ?
15: Ce qui m'énerve en général, c'est le manque de patience des automobilistes. Voilà.
14: Ça klaxonne rapidement, c'est ça, hein ?
15: Alors. Je peux pas dire ça à Nantes. À Nantes, les automobilistes sont plutôt patients et composent plutôt bien avec la mobilité douce, hein, les trottinettes, les vélos.
1: Oui, on n'est pas à Marseille, par exemple.
14: Ou à Paris.
1: Où certains ont le klaxon greffé à la main, quoi.
15: Exactement. Pour avoir travaillé à Lyon plusieurs années, les Nantais ont un comportement complètement différent. Et je pense parce qu'il y a une mobilité douce importante.
14: Vous faites quoi comme métier, vous, Virginie ?
15: Je suis monitrice auto-école.
14: Ah, bah voilà. Très, très bien.
1: Et vous habitez dans le centre-ville, donc vous vous déplacez beaucoup en voiture, hormis dans le cadre de votre boulot ?
15: Un petit peu tout, un peu de vélo, un peu de voiture, un peu de bus, de tramway.
1: Ah ouais, donc vous avez une expertise totale, voilà. Ouais.
14: Et j'imagine que vous emmenez vos élèves sur un peu dans le centre-ville, vous leur conseillez quoi? Parce que ça fait partie aussi de votre job, j'imagine, d'éduquer les nouveaux conducteurs. Vous leur dites quoi?
15: Moi, je leur dis que je leur conseille, je leur demande même d'avoir une conduite apaisée. La route, elle est à tout le monde, elle est pas plus aux voitures et moins aux vélos ou aux trottinettes, parce que un vélo sur la route, c'est une voiture en moins. Et à Nantes, on a beaucoup de vélos, beaucoup de trottinettes, et grâce à ça, on a une fluidité de la conduite aussi. Enfin, il y a beaucoup moins de bouchons. Donc, je veux pas jeter la pierre au vélo. Par contre, c'est vrai que il y a un petit manque de communication entre les vélos et les voitures, souvent. Ouais. Donc, ça crée des petits malentendus.
1: Voilà. Comment vous réagissez quand vous avez un élève ou une élève, on va dire un peu sanguin, sanguine? Comment vous le recadrez, Virginie?
15: Alors, recadrer, je lui explique qu'on est très entouré et que si on est trop énervé, on va louper des choses. On va louper des choses, des informations.
14: Peut-être se mettre en danger, ouais, aussi.
15: Voilà, mettre en danger, mettre les autres en danger. Mmh. Et on doit composer avec tous ces gens autour de nous.
14: Si je comprends bien, vous nous dites quand même bravo à nous les Nantais pour notre comportement sur la route.
15: Exactement, ouais, exactement. J'arrive d'une autre région, donc j'ai travaillé à Lyon, j'ai travaillé à Auxerre, j'ai travaillé à Troyes. Et quand je suis arrivé à Nantes, j'ai été très très surprise, agréablement surprise, de découvrir cette conduite apaisée de tout ce petit monde sur la route qui se mélangeait bien. Hein. Et puis la patience aussi des Nantais, parce que enfin plus personne me klaxonnait, plus personne ne m'insultait aussi, parce que les élèves démarrent des fois un petit peu doucement, roulent un petit peu doucement quand ils sont en début de
14: soirée. Ah oui, en plus. Ah, il faut être
1: bah oui, ils sont en apprentissage, bah, sont des élèves.
14: Mais ça, certains sont... Ouais. ouais, ok.
15: Et voilà, et les Nantais sont patients, et ils sont même parfois courtois avec les auto-écoles. Ah. Alors, oui, c'est un plaisir d'enseigner la conduite à Nantes. Merci les Nantais.
14: Oh bah, merci pour votre témoignage, Virginie. Ouais. Il est lourd de sens parce que une professionnelle de la route comme vous, qui apprenait tous les jours à des futurs conducteurs à se comporter sur la route. Ouais, c'est très intéressant. Merci beaucoup, Virginie.
1: Merci pour votre témoignage et belle journée. Donc sur les routes à Nantes et ailleurs, et on vous attend vous aussi 02 40 73 6000 sur WhatsApp. C'est vrai qu'il y a des messages qui tombent là. Venez nous dire. Tiens, il y a Lulu aussi qui vient nous envoyer un message. Voilà, dites-nous ce qui vous énerve au volant. Elle nous a quitté lundi à l'âge de 68 ans. On a envie de lui dire, qu'est-ce que tu nous as fait danser dans toutes les fêtes? Qu'est-ce que tu nous as sidéré aussi quand tu lui as esquivé la bise d'Emmanuel Macron? Qu'est-ce que tu étais et qu'est-ce que tu es toujours belle? Voilà, avec cette chanson en duo avec Marc Lavoine, Catherine Ringer et votre radio locale, ici Loire-Océan.

0: Qu'est-ce que t'es belle, Marc Lavoine et Catherine Ringer. Et c'est l'agenda qui sera beau dans quelques instants.
1: Oh oui, foire expo à Missillac, visite de pêcherie sur la côte de Jade et puis vos tartines seront à l'honneur en Vendée.
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0: Et on est précisément sur la route ce matin puisqu'on vous demande dans Ici c'est vous, et bien comme chaque jour, de prendre la parole si vous le souhaitez, au 02 40 73 6000 ou sur WhatsApp. Vous nous envoyez plein de messages si vous avez ce numéro dans vos favoris. Question donc, qu'est-ce qui vous énerve sur la route?
1: Il y a un comportement qui concerne aujourd'hui presque tous les modes de déplacement, c'est le téléphone.
0: Ah bah oui, bien sûr.
1: Le fameux.
0: Ah bah oui.
1: Au volant évidemment, mais aussi en vélo, à pied, en trottinette, on en voit beaucoup. La sécurité routière rappelle que le téléphone multiplie par 3 le risque d'accident. Et le problème, ce n'est pas seulement de tenir son téléphone à la main. Même une conversation détourne une partie de notre attention. Vous savez, quand on met le fameux haut-parleur dans la voiture, ça peut détourner l'attention. Au volant, regarder un message est particulièrement dangereux. Il faut au moins 5 secondes pour le lire. À 50 km/h, pendant ces 5 secondes, la voiture parcourt environ 70 mètres sans que le conducteur regarde vraiment la route. J'avais pas du tout ça en tête, mais on s'en rend pas compte. Genre, je le fais pas.
0: Il y a de quoi aller dans le mur ou dans la voiture d'en face.
1: Ou faucher un piéton, etc. Et le phénomène ne concerne pas uniquement les automobilistes. Une étude sur le partage de la route révélait que 57% des piétons regardaient aussi leur smartphone en marchant et que 27% des cyclistes l'utilisaient aussi en roulant. Donc, même risque pour eux. Donc, pas d'attention particulière. Donc, voilà.
0: On a Marjorie qui nous appelle de Saint-Nazaire. Bonjour Marjorie.
4: Bonjour Cathy, bonjour Romain.
1: Bonjour Marjorie.
0: Qu'est-ce qui vous énerve, vous, Marjorie?
4: Alors, ben moi, ce qui m'énerve, en fait, je suis arrivée dans la région en 2012 et j'ai trouvé que les conducteurs de Loire-Atlantique restaient très souvent collés sur la route côté gauche, sur la voie de gauche.
1: Ah,
4: donc, quand on est sur la voie express et que les gens restent à gauche, ben, ça crée du coup des bouchons, les gens ne savent pas s'ils peuvent passer à droite. Normalement, on n'a pas le droit de passer à droite.
1: Ben, ça engendre des dépassements à droite, ouais.
4: Forcément, ça englue un petit peu la circulation.
0: Vous veniez d'où, vous, Marjorie?
4: Eh bien, j'étais sur la région parisienne, donc c'est aussi une autre conduite.
0: Un peu plus
1: musclée.
0: Sportive.
4: Mais pour le coup, il restait bien à droite, donc voilà, ceux qui doublaient bien à gauche, ça fluidifie. Mais là, par ici, c'est complètement différent.
1: Est-ce que c'est une bonne école de conduire à Paris, Marjorie?
4: Je pense que oui, ça permet de faire ses armes quelque part. Oui, oui, il y a des habitudes qu'on prend pour être plus réactif. Parce que c'est très dynamique, ouais, ça n'a rien à voir.
0: Quand on a fait le rond-point de l'étoile, qu'on arrive au rond-point d'Atlantis, on est tranquille.
4: Ouais.
0: Ouais.
4: On sait particulièrement.
1: C'est pas faux.
0: Et parce que tout à l'heure, c'était Virginie qui travaille dans une auto-école, qui avait travaillé aussi ailleurs, qui nous disait que les Nantais, alors quand je dis les Nantais, c'est les Vendéens, les habitants de l'Atlantique, sont respectueux, klaxonnent pas trop. Vous, quel avis vous avez, vous qui arrivez de Paris? Ou là, pareil, le klaxon, il est pas mal actionné aussi à Paris.
1: Oui, hein. Oui,
4: non, je suis d'accord, par ici, ça klaxonne pas trop. Les gens, pour ma part, je trouve pas que les gens s'énervent tout de suite.
1: Ouais.
4: Et pour le coup, on peut se dire, celui qui va klaxonner très vite, il est peut-être pas d'ici.
0: Ah ouais.
1: Ah, c'est pas bête, faut regarder la plaque.
4: Ah ouais. Oui.
1: Enfin, quoi que ça veut plus rien dire maintenant.
0: Bah oui.
4: Non.
0: Parce que le nombre de personnes qui sont de Vendée ou Loire-Atlantique et qui mettent une plaque corse juste pour pas être embêté.
1: Hein. C'est bien ça.
4: C'est malin.
1: C'est malin, ouais, c'est ça.
0: Et voilà, ceux qui restent sur la voie de gauche. Alors ça correspond un petit peu à ce qu'a dit Lulu. Vous allez me dire si vous êtes d'accord avec ça, Marjorie. Lulu sur WhatsApp qui nous dit: ce qui m'énerve au volant, ce sont les gens qui, dès qu'ils voient des flèches de rabattement, se mettent à bloquer la voie 500 ou 600 mètres avant. Pareil, quoi.
4: Oui. Pareil.
0: Ça crée des bouchons et ça énerve tout le monde, quoi.
1: Exactement.
4: Ouais, exactement. Bah, du coup, au lieu de rester sur une vitesse un peu tranquille, enfin, standard, quoi, ça accélère, ça ralentit dès qu'ils savent qu'il va y avoir un radar sur, c'est.
1: Et vous roulez principalement sur Saint-Nazaire ou vous êtes amené à vous déplacer beaucoup, vous?
4: Alors, moi, non, je prends la route tous les jours, je fais Saint-Nazaire, Saint-Herblain. Je fais Donge, Saint-Herblain tous les jours. Et c'est vrai que cette route, elle est très, très, très fréquentée.
1: Oui.
4: Il y a énormément d'accidents. C'est vrai que malheureusement, il faut vraiment utiliser l'Oise. Enfin, pour ma part, moi, je l'utilise tous les jours parce qu'on n'est jamais à l'abri qu'il y ait quelque chose qui se passe, quoi.
1: C'est vrai que c'est plutôt pratique de mettre le GPS qui vous indique s'il y a des soucis sur la route. Ouais. Merci beaucoup, Marjorie.
0: Et bonne route.
1: Bonne route.
0: À bientôt. Au revoir.
4: À bientôt, au revoir.
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1: Avec toutes les heures des infos pratiques locales et utiles en Loire-Atlantique et en Vendée, à Missillac, allez à la rencontre des professionnels locaux. C'est à l'occasion de la 6e édition de la Foire Expo dimanche prochain de 9h à 18h. Ça va se passer à l'espace aux Mille Fleurs ou Gauvillon. Parmi les animations, défilé de mode, manège gratuit pour les enfants et concours de tartes. À Pornic et après Faille, empruntez la route des pêcheries le week-end prochain. Concerts, déambulations artistiques et illuminations. C'est aussi l'occasion de visiter ces pêcheries à Pornic dimanche après-midi. À Préfaille, c'est la pêcherie communale qui sera ouverte. C'est samedi et dimanche de 14h à 18h. Et puis, à vos tartines, vous pouvez dès maintenant vous inscrire au championnat des mangeurs de grillés de Maugette. Cette année, il n'aura pas lieu au Sable d'Olonne, mais à Montrevert, à côté de Roche-sur-Vière. Ce sera le 7 novembre à la salle polyvalente. Inscription sur Hello Asso, Montrevert, patrimoine objectif. Pulvériser le record, soit 4 minutes pour avaler une tartine de 50 cm.
0: Il faut avoir l'estomac accroché. Hein.
1: Wow.
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0: Ici. Code couleur, noir et blanc. Alors pas forcément en smoking, puisqu'on est avec Michael Jackson. Code couleur, black or white.

0: Black or White avec Michael Jackson.
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0: Et vous êtes très nombreux à nous envoyer des messages sur WhatsApp. On a Jean-Charles qui nous dit « D'accord, oui, avec Marjorie, hein, ça m'énerve. Ceux qui restent à gauche, ceux qui mettent le clignotant en même temps qu'il tourne. » Parce que le clignotant, il faut le mettre avant de
3: prévient.
0: Tourner. Voilà, vous, qu'est-ce qui vous énerve sur la route? On vous attend au 02 40 73 6000.
3: On a un vocal aussi sur WhatsApp qu'on peut écouter.
4: Oui, je suis allée à Copenhague avec mon fils et quelle ambiance sereine, nous l'avons remarqué tous les deux, les automobilistes respectent les règles, ne se mettent pas dans une, quand ils sont au feu sur le passage piéton, les vélos s'arrêtent pour laisser les piétons. En plus, l'urbanisme est vraiment très bien conçu. Et les piétons se sentent en sécurité. Ce qui n'a pas été le cas à Amsterdam, où quand on est piéton, il faut faire gaffe et on ne sait pas trop où marcher.
0: Voilà. Parce qu'à Amsterdam, les règles de priorité sont différentes. Le vélo a priorité sur le piéton. Alors que je rappelle, à Nantes, le piéton a priorité sur le vélo.
3: Oui, ouais, c'est tout un truc. Hein.
0: Ouais. Tiens, on a Jacques sur WhatsApp qui nous dit bonjour l'équipe. Alors lui, ce qui l'énerve, les trottinettes, l'incivisme, c'est terrible, pas de casque et pas de gilet jaune.
3: Je crois que c'est la ville de Châteaubriant qui vient de rendre obligatoire le port du gilet jaune et du casque quand on se déplace à trottinette. Ouais.
0: On a eu des énervés du volant,
3: ouais.
0: Mais là nous sommes heureux d'accueillir un homme saine au volant. Bonjour Christian, à Nantes.
5: Oui, bonjour.
3: Bonjour Christian.
5: C'est vrai qu'en préambule, mon histoire est un petit peu en adéquation ou carrément au contrario de ce qui se passe aujourd'hui. Mais moi, j'ai toujours été zen. Je me suis jamais énervé. Je vais aussi bien en voiture qu'en vélo, dans Nantes, dans un peu partout. J'ai voyagé pas mal. Et franchement, je crois que je suis zen depuis ma naissance.
3: Ouais.
0: Ah, ça doit être bien de rouler avec vous, hein.
5: Mais ouais, dans le sens où je m'énerve pas. Le seul truc, moi, qui m'apaise, en fin de compte, en voiture, c'est que je mets toujours de la musique du matin jusqu'au soir.
3: Ah ouais, donc ça vous permet d'avoir les idées un peu ailleurs et de se dire bon.
5: Complètement. Ouais. Je me dis que, et des fois, j'hésite à faire un panneau lumineux derrière ma voiture en me disant, si vous êtes énervé, doublez-moi. Si vous n'êtes pas content, faites sonner. Moi, ça ne peut me faire rien. Vous voyez ce que je veux dire?
3: Ouais, totalement.
5: C'est vraiment l'attitude, je trouve que c'est la meilleure à avoir. Il y a des fois des gens qui passent à côté de moi, qui me font des signes, des machins. Je le regarde, j'en fais un grand sourire en général, ça casse, je dirais, l'esprit de colère immédiatement.
3: Mais c'est vrai qu'un grand sourire calme, enfin, apaise en tout cas.
0: Ouais, parce que c'est vrai, à quoi ça sert de s'énerver en voiture en fait? À quoi ça sert?
5: Déstabilise surtout, c'est ça qui est intéressant.
3: Et c'est là qu'on peut se mettre en danger, on le disait avec Virginie qui est monitrice d'auto-école tout à l'heure, quoi.
5: Ouais, exactement, et puis bon, il suffit de respecter le code de la route, hein. Bon, il m'arrive des fois effectivement de rouler un peu plus vite sur autoroute et quoi que ce soit, mais bon, moi je vois les gens qui roulent au milieu, les gens comme vous dites qui les boîtes sans clignotant, mais bon, ça fait partie aujourd'hui du comportement des Français sur la route, puisqu'on a une évolution, je pense, par rapport à... Moi, j'ai quand même 68 ans, je vois une évolution de la conduite des gens qui, à une époque, on avait, on va dire, beaucoup moins de voitures, mais beaucoup plus de respect entre les gens. Aujourd'hui, il y a un mélange de gens qui sont en adéquation avec la société, où on est frustré, où on n'a pas envie qu'on y passe devant, où c'est celui qui a la plus grosse voiture. Et c'est vrai que, bon, moi, tous les jours, je rigole dans ma voiture. Et par exemple, cet après-midi, j'ai rendez-vous chez mon cardiologue, je sais que je vais rigoler. Parce que les gens ont des comportements qui sont vraiment des fois aberrants. Ils sont capables, regardez ce qui se passe dans les des fois où les gens sont capables de se tuer pour une place de parking.
0: Ah oui,
3: c'est vrai.
5: Queue de poisson.
0: Queue de poisson, ils sortent la batte de baseball. Ah, moi, je fais plus d'appel de phare. Hein. Ça,
3: non,
0: c'est terminé, ça.
5: En fin de compte, vous vous dites que c'est vous qui êtes en tort quand vous klaxonnez ou quand vous faites un appel de phare à quelqu'un qui vous fait une incivilité.
3: Et puis c'est tout de suite perçu comme de l'agression. Ce qui n'est pas totalement faux non plus.
0: Donc vous, zen en voiture et musique. Donc c'est vous, quand on est coincé sur le périph', fenêtre ouverte, on vous entend chanter, quoi. C'est vous, hein, Christian?
5: Alors moi, il m'arrive de chanter de l'opéra.
0: Voilà,
5: parce que j'ai aussi une voiture décapotable et j'aime bien chanter. Bon, je pense que j'ai une belle voix en plus.
3: Ah bah dis donc.
5: Voilà, j'avais 5 octaves quand j'étais à l'époque. Je chantais dans les
3: comme églises. Céline Dion.
5: Voilà, ouais. J'étais en chant du cœur, malheureusement.
0: Un petit extrait de Carmen, Christian.
3: Allez, non Christian.
0: Ça, c'est la magie du direct. Ça, c'est extraordinaire. Wow. Ça, c'est que sur votre radio, ici, Loire-Océan.
3: Super cadeau, Christian. Merci.
0: Moi, je vais surveiller les décapotables sur la route. Hein.
5: Non, la décapotable, c'est celle de ma femme.
3: En costume 3 pièces, Christian. Avec sa queue de pie dans sa voiture à chanter.
0: Merci, Christian. Merci pour votre témoignage.
5: Tiens, puis vous allez. Une bonne journée et. Je dis à tous les conducteurs, restez zen. Il y a des gens qui sont morts pour des trucs bêtes, qui ont perdu leur famille, qui ont perdu tout.
0: Et des enfants.
5: Ça sert à rien de s'énerver. De toute façon, quand vous êtes dans un embouteillage, le mieux, c'est d'être zen. Ouais. Même si vous êtes pressé. Alors, si vous êtes pressé, il faut partir plus tôt.
0: La voix de la raison, le bon sens,
5: pas
0: de chez vous.
5: La voix de la raison, c'est les gens pressés. Vous savez, il y en a plein les cimetières. C'est ça qui me fait mal au cœur. Et ça, il faut réfléchir à ça. Quand vous voyez des gens qui doublent sur les lignes jaunes, qui, enfin voilà, c'est. Et je me dis que la vie elle est faite pour être vive, pour être
0: vécue,
5: pour être voilà. Il faut en profiter. Donc c'est pas en voiture, je suis commencé à s'énerver.
3: Ben, votre message est bien passé.
0: Merci pour votre témoignage,
3: merci
0: Christian.
3: Beaucoup Christian. Merci.
0: Et on va vous laisser chanter avec nous parce que je suis sûr que vous allez le faire. Les mots bleus avec Christophe et votre radio ici Loire-Océan.
3: Vous voulez que je chante pendant le disque ?

0: Bleu, ceux de Christophe, dernier volet de cette émission. Ici, c'est vous, dernier témoignage, après ceci.
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0: Et on est tous avec vous sur la route, sur les routes, en Vendée et en Loire-Atlantique. Et on vous demande eh bien, ce qui vous énerve le plus, alors que ce soit dans l'environnement, les travaux, et évidemment, parce que c'est surtout ce dont il est question ce matin, les comportements.
10: Ah bah les comportements qui peuvent amener à des amendes. Le téléphone en main, par exemple, c'est 135 euros d'amende. 3 points en moins sur le permis. Même tarif pour un feu rouge, un stop et un refus de priorité avec 4 points retirés. Il y a un chiffre qui peut surprendre aussi, c'est ne pas laisser passer un piéton qui s'engage régulièrement pour traverser. 135 euros aussi. 6 points en moins, la moitié hein, du permis.
0: S'il a mis un pied sur le passage piéton.
10: Il est engagé, donc on s'arrête. Le clignotant oublié, alors c'est un petit peu moins cher. 35 euros, mais 3 points quand même. Hein. Oui, voilà. L'excès de vitesse, 20 km/h au-dessus de la limite, on passe déjà à 135 euros d'amende. Bon, voilà, hein, ça peut faire un gros trou dans le budget.
0: Ah oui. On a Eric sur WhatsApp qui nous dit, moi, ce qui m'énerve le plus sur la route, sur les nationales, les trottinettes, les vélos, les voitures sont permis et les tracteurs qui sont plus larges que la voie de circulation, rien de plus dangereux.
10: Marie aussi sur WhatsApp, alors moi ce sont les scooters qui vous empêchent de les dépasser et qui font leur kéké sur une roue, ça m'énerve. Tout comme les voitures qui vous dépassent en vous faisant une queue de poisson en tournant aussitôt à droite. Hyper dangereux, je les poursuivrai bien pour leur apprendre le code de la route. Doucement Marie, on se calme.
0: Et Florence, toujours sur WhatsApp, ce que je trouve dangereux, les rues étroites sur lesquelles il n'y a pas de place pour une voiture pour circuler, il y en a une qui arrive en face. C'est sûr que il faut y aller mollo.
10: Oui.
0: Et on a Philippe qui nous appelle de Nantes. Bonjour Philippe.
10: Bonjour Philippe.
11: Bonjour à vous qui êtes là-bas.
0: Eh ben on est à Nantes, nous sur l'île de Nantes, dans les tuyaux d'ici l'océan. Alors dites-nous vous, qu'est-ce qui vous énerve sur la route Philippe?
11: Eh bien c'est une particularité dans ce sens où je me déplace énormément en vélo.
10: Ouais.
11: Et là sur le boulevard Gabory de Beaulieu justement, quand il y a eu des travaux, ce qui était hyper dangereux, c'est que le bordure de route était rempli de gravier, de sable, sur lequel, quand vous donnez un coup de frein, je peux vous dire que
10: ça dérape.
11: Très dangereux.
10: Oui.
11: Et il y a ça, plus les aménagements de bordure qui ne sont pas entretenus, où vous avez

0: des végétaux qui poussent qui mieux et qui, quand vous passez, vous fouette les jambes. Donc d'accord, ça vous redonne un peu de stimulation, mais bon.
1: Oui.
0: Voilà. Et puis quand vous voulez aller, moi je vais sur Rosé ou au centre commercial qui est un peu plus haut, le sable, les graviers, mais c'est épouvantable, parce que je peux vous dire que là, on est à cheval parfois pendant les travaux avec les véhicules. C'est quand même hyper dangereux. Donc moi je sollicite la municipalité d'être un petit peu plus précautionneux sur l'entretien, je dirais, de la voirie. Voilà mon coup de gueule.
1: Une question, Philippe, vous nous dites que vous déplacez beaucoup à vélo. Rapidement, la cohabitation, vélo, voiture, ça se passe bien ?
0: Pour moi, j'ai jamais eu de soucis. Les seules fois où je suis en rage, c'est bien souvent sur les gens, également en vélo, qui, eux, ne respectent pas les gens.
1: D'accord, ok. Bah, merci en tout cas, Philippe, pour votre témoignage.
2: Et merci à vous tous pour toutes vos interventions donc sur WhatsApp, sur Facebook et évidemment en direct par téléphone.
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2: Et demain, vous pourrez intervenir également avec Gilles Colliot et une sélection des moments qui nous ont touchés cette semaine. Et lundi ?
1: Alors lundi, on repartira sur un autre nouveau sujet. Quelle évolution de la société vous surprend le plus ? Voilà, ça peut être des mentalités, ça peut être des nouvelles technologies. Mardi, on va vous demander de quelle association vous faites partie et pourquoi vous y êtes engagé. Et puis mercredi, entre autres, quelles valeurs transmettez-vous à vos enfants ? Pour l'avenir, trois nouveaux sujets. Voilà, vous pouvez continuer de réagir sur la page Facebook d'Ici Loire-Océan sous les petits posts qu'on met chaque semaine. Et puis aussi sur WhatsApp au 02 40 73 6000 vocaux ou messages.
2: Et dans quelques instants, Ici ça marche avec Hervé Marchioni. On va découvrir la structure Habitat et Humanisme. Mais pour l'heure, on lâche les chiens. Et Louane aussi. Avec Ici.

0: Voilà.
1: Je l'attends toujours, l'aboiement de Romain.
2: C'est un petit écart orangé là ce matin quand
1: après
2: même.
1: Ouais, parce que ça nous a énervé d'être en voiture. Hein.
2: Ah là là, ouais, j'étais foufou moi là. Ah, ça va.
1: Et heureusement, on va se calmer.
3: Attends, les chiens aiment bien la voiture.
2: Les chiens?
3: Oui.
2: Ah oui, oui, c'est vrai qu'ils mettent la truffe au vent, mais c'est ce que je fais moi aussi. Donc je suis un petit équel enragé.
3: Ok, je monte pas en voiture avec vous.
2: Non, mais avec vous, on s'apaise, Hervé, ce matin.
1: Habitat et humanisme, c'est une structure qu'on va découvrir.
3: Absolument. C'est une structure nationale, mais en Loire-Atlantique, ils sont très actifs. Ils proposent notamment, dans le cadre des journées type patrimoine, de découvrir un lieu atypique. On en dira plus dans quelques instants. Mais leur mission, c'est de lutter contre l'exclusion et l'isolement des personnes en difficulté. Et agir en faveur du logement pour que tout le monde ait un toit au-dessus de la tête. Mmh. Ça valait le coup d'y consacrer au moins 7 minutes.
2: Oui, effectivement.
3: Voilà, on est d'accord. À demain.
2: À demain.
3: Bah non.
2: Bah non, pas
3: bah
2: demain.
1: À lundi.
2: Non, c'est lundi. Nous, allez. Nous, on est en week-end. Salut.
1: Ciao.
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3: 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Vos infos, Nicolas Crozel.
5: Une relaxe qui a du mal à passer. Les deux incendiaires de Trignac en juillet dernier ont été mis hors de cause hier par le tribunal correctionnel de Saint-Nazaire, alors qu'ils ont reconnu à l'audience être bien les responsables d'un barbecue sauvage qui a mal tourné sur un terrain vague en pleine broussaille. Une maison, plusieurs véhicules ont été détruits. Les victimes en ont gros sur le cœur, mais la justice estime que les actes de ces deux incendiaires ne relevaient pas du pénal. On vous en dit plus sur le site et l'appli ici à la page Loire-Océan. Jusqu'où les prix à la pompe vont-ils grimpé? Nouveau record hier, aussi bien pour le sans-plomb 98 à 2,24€, 2,35€ le gasoil, la flambée des cours du pétrole et le gouvernement qui vient en aide aux pêcheurs. Les aides sont prolongées jusqu'à la fin de l'année, c'est aussi vrai d'ailleurs pour les agriculteurs et les artisans dans le secteur du BTP, mais pour les pêcheurs, le coup de pouce sur le litre de gasoil passe même de 25 à 35 centimes. Ça nous fait chaud au cœur, dit le porte-parole des pêcheurs de notre région, José Jounot, président du comité régional des pêches. Le gouvernement, malgré ses travers, ne nous abandonne pas, réagit-il sur ici Loire-Océan. Un record absolu pour les producteurs de sel de Noirmoutier cet été. Avec le soleil de plomb, ils ont récolté près de 5600 tonnes de sel. C'est 600 tonnes de plus qu'en 2022, qui était déjà le précédent record. L'Espadon de Saint-Nazaire n'a pas convaincu les Français. L'ancien sous-marin transformé en musée termine 11e sur 14 au classement du monument préféré des Français. C'était hier soir à la télé avec Stéphane Bern sur France 3 et avec ici. C'est la piscine Art déco de Bruay-la-Buissière dans le Pas-de-Calais qui l'a emporté. Il devait y avoir beaucoup d'auditeurs d'ici Nord qui ont voté parce que voilà, c'est original comme choix. En tout cas, la piscine Art déco qui termine première devant le château de Grignan dans la Drôme provençale. Et puis deux matchs et deux victoires pour les handballeurs nantais en Ligue des Champions. Et à chaque fois, il y a un tout petit but d'avance. Hier, le H est allé s'imposer à Skopje en Macédoine, 33 à 32.
3: Un petit but qui fait 3 points.
5: Un petit but qui fait avancer en Ligue des Champions.
3: Et ben ça suffit tout à fait. Pour avancer. Voilà. Merci.
5: Exactement. Je vous en prie, à demain matin, parce que tout le monde n'est pas en week-end non plus. Il faut se calmer. La radio est ouverte demain matin.
3: Moi, je ne serai pas là.
5: Mais je sais bien.
3: D'ailleurs, demain, ce sera un peu comme aujourd'hui, avec un ciel plutôt voilé, même si la journée va bien démarrer. Aujourd'hui, c'est le Clontaire. Enfin, c'est à peu près la même chose. D'ailleurs, quelques éclaircies présentes, mais le ciel va se couvrir des nuages qui pourront donner des pluies en fin de journée sur le vignoble nantais, le pays de Châteaubriant, le littoral de Loire-Atlantique, le bocage vendéen et le littoral sud-vendée également. Les températures maximales cet après-midi, entre 21 et 22 degrés, on aura la même fourchette de température demain. Ça va franchement grimper dimanche avec du plus de soleil, des maximales de l'ordre de 25 à 28 degrés.
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3: Si ça marche, Habitat et Humanisme Loire-Atlantique qui lutte contre l'exclusion, l'isolement des personnes en difficulté et qui agit en faveur du logement, de l'insertion et de la recréation des liens sociaux depuis plus de 33 ans. C'est une structure nationale, mais en Loire-Atlantique, voilà, ça fait 33 ans qu'il milite, et pas simplement avec du logement que je vais qualifier de social ou en tout cas qui a une vocation de recréer du lien, vous l'avez compris. Il y a aussi d'autres actions, une philosophie, on va en parler dans quelques instants. Et si vous voulez voir un petit peu à quoi ressemble un logement labellisé Habitat et Humanisme, eh bien, à l'occasion des Journées du Patrimoine, il y aura l'une de ces réhabilitations qui sera ouverte au public. On en parlera également dans Ici, ça marche, jusqu'à 10h30 avec vous.
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3: Et on va commencer avec un air qui déménage. Ça tombe bien pour parler de logement. Voici Joan Jett, I Love Rock'n'Roll.

0: I love rock and roll. Joan Jett à l'écoute d'ici Loire-Océan.
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0: À l'occasion des journées du patrimoine, Saint-Rogatien va vous ouvrir ses portes. C'est un logement un peu particulier de la structure associative Habitat Humanisme en Loire-Atlantique qui lutte contre l'exclusion, l'isolement des personnes en difficulté et qui agit donc en faveur du logement pour que chacun ait un toit au-dessus de notre tête et pas seulement. Et on va voir cela dans cette émission Ici ça marche. Avec nous ce matin, Jérôme Burnichon, bonjour.
3: Bonjour.
0: Et puis Jean-François Bosso, vous êtes l'un des nombreux bénévoles de cette association.
4: Bonjour, oui, tout à fait. Habitat Humanisme en Loire-Atlantique, il y a un peu plus d'une centaine de bénévoles.
0: Quand même. Et c'est vous qui ferez la visite à Saint-Rogatien ce week-end ?
4: Entre autres, là aussi, nous sommes plusieurs, une équipe de 7-8 personnes qui vont participer à l'organisation de ces visites et à leur réalisation le samedi et le dimanche.
0: On va en reparler dans quelques instants, mais j'aimerais qu'on vienne quand même sur voilà, Habitat Humanisme. Qu'est-ce que c'est ? Quelle est sa mission ? Ça va un petit peu plus loin, j'ai l'impression, que de trouver un logement à tout le monde, mais ça commence comme ça.
3: On a eu un flash d'information il y a quelques minutes. On peut dire que nous, on est au cœur de l'actualité à travers des sujets sociétaux, le vieillissement de la population. On voit aujourd'hui le besoin de loger des personnes âgées isolées, à travers les familles monoparentales, quand même un quart des familles en France. Pareil, une population que nous logeons aussi. On a la croisée des chemins de différents sujets. Les travailleurs pauvres, un vrai sujet notamment sur le littoral, ils ont beaucoup de mal à trouver un logement. Nous mobilisons des logements. Notre association, comme
0: mais
3: d'autres d'ailleurs.
0: Alors,
3: plusieurs façons. Nous pouvons les bâtir nous-mêmes, réhabiliter des logements existants. Nous avons une société foncière pour ça. Et des sympathisants peuvent prendre des actions qui sont pas cotées en bourse, mais qui permettent de nous outiller pour bâtir des logements. On a aussi des mises à disposition. Il y a des personnes, et vous en faites peut-être partie, vous, à l'écoute d'ici, qui nous mettent à disposition des logements dont nous prenons la gestion pour des locataires qui sont dans le besoin. Le point commun, vraiment, des populations que nous accueillons, c'est des personnes qui, vraiment, ont un gros souci pour trouver un toit. Et vous le savez, hein, sans un toit, on peut pas imaginer de se projeter ni dans le travail, ni dans le confort, ni dans la santé.
0: Donc, des logements adaptés à la situation et aux ressources des personnes, donc en difficulté, ouais. C'est elles qui viennent frapper à votre porte, c'est vous qui les, entre guillemets, j'aime pas ce mot, recrutés par les services sociaux, comment ça se passe ?
3: Alors, Jean-François, tu vas pouvoir en parler. On a un petit peu les deux, c'est-à-dire qu'effectivement, on voit un flot de demandes, et vous l'imaginez, qui est croissant chaque année, vu l'état de la pauvreté en France, mais nous avons aussi une action qui est coordonnée avec d'autres services.
4: Oui, en effet, on a deux types d'orientation. On a une file active interne, donc des listes de personnes qui sont venues nous trouver, soit directement à notre accueil, soit à travers notre site internet, ils prennent contact avec nous. Ça, c'est une première source qui alimente effectivement... nos logements, et la deuxième c'est des organismes, des CCAS, les services qui gèrent et qui centralisent les besoins des personnes les plus défavorisées, également ce qu'on appelle le fichier unique de la demande, c'est tous les demandeurs des bailleurs sociaux. Donc toutes ces sources nous alimentent pour effectivement trouver les logements les plus adaptés aux personnes qui en ont le plus besoin.
0: Voilà, donc je donnerai, évidemment, vous pourrez réécouter cette émission sur notre site cici.fr, je mettrai l'adresse de la plateforme Habitat et Humanisme, et puis également, parce qu'elle a besoin de sous pour fonctionner, je vous mettrai des petits liens également. Je voulais dire qu'en Loire-Atlantique, c'est 652 personnes logées, vous m'arrêtez si je dis des bêtises, 68% de personnes seules, 20% de parents solo, 9% de couples avec enfants, et c'est 410 logements, dont 6 résidences intergénérationnelles, 2 pensions de famille, il y a aussi une micro-crèche solidaire, ça j'aimerais qu'on en parle après, un tiers lieu. On a la même chose parce que c'est national en Loire-Atlantique ou même en Vendée ou dans le Maine-et-Loire, j'imagine.
3: Alors effectivement, vous avez des associations indépendantes, Habitat Humanisme à peu près dans chaque département, et nos amis vendéens vont aussi répondre aux enjeux qui sont différents hein, en fonction du territoire. La métropole nantaise n'est pas traitée comme le littoral ou comme un bocage plus vendéen. Les problématiques d'accueil, les problématiques aussi d'écoute et d'accompagnement sont vraiment propres. On a l'habitude de dire qu'on fait un peu de la dentelle sociale. Alors on va pas dire qu'on fait du cas par cas, mais pas loin dans notre accompagnement.
0: On en parle ici, ça marche, Habitat et Humanisme, Loire-Atlantique, mais vous avez compris qu'il y a des antennes un peu partout en France, en Vendée, dans le Maine-et-Loire. On en reparle dans quelques instants, juste après Christophe Maé et que l'amour chez toi. On a encore beaucoup de choses à se dire, vous allez voir, parce que c'est pas que du logement pour tous, Habitat et Humanisme. Il y a d'autres actions dont j'aimerais bien parler.

0: Il y a que l'amour chez toi. Voilà, cet extrait du nouvel album de Christophe Maé. Si ça marche jusqu'à 10h30 et même un petit peu ailleurs, parce qu'on ira voir si Habitat Humanisme, ici, ça marche en Loire-Atlantique, en Vendée, mais est-ce que ça marche ailleurs aussi, cette ambition, voilà, de créer du lien social et de permettre de lutter contre l'exclusion et l'isolement des personnes en difficulté en leur proposant un toit. On verra si ça marche un petit peu ailleurs aussi dans la prochaine demi-heure.
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0: 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Habitat Humanisme en Loire-Atlantique, en Vendée, dans le Maine-et-Loire et sur tout le territoire français, parce que je crois qu'il y a 58 associations au niveau national, voilà, qui militent pour lutter contre l'exclusion, l'isolement des personnes en difficulté. On a dit principalement des personnes seules, souvent âgées, mais pas seulement. Et ça fait 33 ans que ça dure en Loire-Atlantique. Jérôme Burnichon et puis Jean-François qui est avec nous également. Jean-François Bosseau. Ça va plus loin que de la réhabilitation de logements. Pour que chacun ait un toit, il y a une philosophie derrière tout ça. On parle de bâtir du lien social. C'était l'ancien slogan de la structure, parce que j'ai vu des choses comme garderies solidaires, des cafés des seniors, des ateliers pour une alimentation plus saine. Qu'est-ce qu'il y a encore? La santé mentale des jeunes aussi vous préoccupe.
14: Tout à fait.
0: Jean-François, allez-y.
14: On fournit du logement, mais également avec un objectif de développer le lien entre les habitants et entre l'environnement également où se situe le logement de la personne. Donc ça se traduit par des activités, une animation qui est proposée aux habitants, auxquels ils peuvent participer, mais aucune obligation.
0: À l'intérieur donc de ces logements, je sais pas s'ils sont partagés ou autres, mais en tout cas adaptés pour des personnes en situation difficile, on va dire. C'est là que se déroulent ces cafés des seniors.
14: En effet, mais en particulier dans les résidences collectives, qui concernent, on a dit 410 logements, il y en a pas un peu plus de la moitié, 60%.
0: Donc ça va plus loin qu'un logement. Régulièrement, il y a des activités, des animations, mais vraiment orientées sur les discussions, la prise de parole. Je prends l'exemple du Café des Seniors, mais il y a d'autres choses. Donc.
14: Tout à fait. Les gens sont réunis. Ça peut être le café du matin, par exemple. Donc, les gens viennent, ils discutent. Donc, c'est ces discussions, l'entraide, la pérédance entre les différents locataires de la résidence qui met en place ce lien et qu'il développe. Et puis, il y a également une entraide qui peut jouer sur l'accès au numérique, par exemple, un jeune par rapport à une personne âgée, ou aller faire ses courses, remplir des papiers administratifs. Donc, les résidents, chacun des résidents fait valoir ses compétences pour aider ses voisins.
0: Alors, on l'a vu, alimentation saine, durable, santé mentale des jeunes, ça m'intéresse. Il n'y a pas que des logements pour les personnes en difficulté. J'ai vu un projet de garderie solidaire, c'est pas ça?
15: Oui, on est au-delà du projet.
0: Une micro-crèche,
15: et puis demain, une garderie solidaire, effectivement. Alors, derrière ces mots, qu'est-ce qui se cache? D'une réalité, pour une maman seule avec des enfants en bas âge, expliquer que l'insertion passe par une formation, le retour à l'emploi, ça peut être compliqué. Donc, nous gardons leur petit bout de chou. Ça, c'est la micro-crèche. Et puis, au-delà de ça, eh bien, on réalise, parce que là aussi, on est au cœur de l'actualité, qu'il y a du burn-out aussi chez les parents. Et particulièrement chez les familles monoparentales. Donc, on appelle ça du répit parental. On garde leurs enfants, quel que soit l'âge, en tout cas pour les plus petits, de manière à ce que ces familles puissent souffler un petit peu. Donc, effectivement, ça va bien au-delà du logement. Et on peut le dire, ça marche. Ça fait 30 ans que ça marche et on continue comme ça.
0: Ouais. En Vendée, dans le Maine-et-Loire et au niveau national. Pour tout ça, il faut des sous. Comment ça marche? Il y a des mécènes, donc, voilà, je sais pas, est-ce que vous avez des legs, des dons? Comment ça marche, Jean-François?
14: Tout à fait, on a différentes sources de financement. Là, on parlait de la société foncière qui nous permet de construire les logements ou de réhabiliter. Donc, on les a fait appel à de l'épargne solidaire. Mais il y a également classiquement des dons. Des mécénats qui peuvent être de particuliers, d'entreprises, et puis la fourniture par des particuliers ou des instances publiques de logements à travers une mise à disposition et une prise en mandat de gestion dans notre agence immobilière. On est outillé en interne d'une agence immobilière à vocation sociale qui nous permet de faire l'intermédiation entre le propriétaire et le locataire, comme toute agence immobilière. Donc on a environ la moitié de nos logements qui viennent de cette source de propriétaires solidaires, essentiellement privés, qui nous confient leur logement pour les louer à des personnes favorisées, au public auquel on s'intéresse.
0: Allez, pour tout savoir, Habitat Humanisme, vous pourrez écouter cette émission sur notre site ici.fr, et je vous poste tout, les adresses internet, les plateformes, pour que vous puissiez vous faire une idée. Et Jean-François et tous les bénévoles d'Habitat donc et Humanisme vous donnent rendez-vous ce week-end, les journées du patrimoine, de rue Saint-Rogatien à Nantes. C'est ça, il faut s'inscrire pour la visite?
15: Il faut s'inscrire sur notre site internet.
0: Et ben voilà, ouais. Je vais vous mettre tout ça en ligne. Merci à tous les deux d'avoir été avec nous.
15: Merci.
0: Belle journée.
14: Merci.
0: Alain Souchon, Bidon, ça change pas, mais en tout cas ça fait un tube en 76. Et puis dans quelques instants, on ira voir si ailleurs ça marche aussi, Habitat Humanisme.

0: Alain Souchon à l'écoute d'ici Loire-Océan.
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0: Habitat Humanisme, une structure présente partout en France, donc j'imagine que ça marche également ailleurs. On posera la question à Lucie Miossec dans la prochaine demi-heure, qui lutte contre l'exclusion et l'isolement des personnes en difficulté, qui agit donc en faveur du logement, de l'insertion et de la recréation de liens sociaux pour que toutes et tous, eh bien, on ait un toit au-dessus de la tête et puis des gens autour de nous, effectivement, un peu comme une belle vie de quartier. En tout cas, on posera la question à Lucie pour savoir si ailleurs il y a d'autres exemples, d'autres associations similaires ou bien d'autres actions d'habitat humanisme un peu partout sur notre territoire, en Vendée, en Maine-et-Loire, bref, un peu partout quoi. On verra cela tout à l'heure, dans la prochaine demi-heure. Chic Planète, souvenir des années 80 avec l'affaire Louise Trio.

0: Planète, l'affaire Louise Trio à l'écoute d'ici Loire-Océan.
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0: Avec toutes les heures, trois infos utiles en Loire-Atlantique et en Vendée. Le Pouliguen s'apprête à vibrer au rythme de son histoire millénaire avec la mise en scène d'une grande fresque théâtrale. Ce sera à l'été prochain. Alors pour donner vie à ce projet, eh bien les organisateurs ont lancé un appel aux talents locaux. La production recherche activement des comédiens, comédiennes, qu'ils soient confirmés ou débutants, désireux de s'investir sur les planches. Vous prenez contact directement avec l'école de musique Farandole au Pouliguen. Dans le cadre des Journées européennes du patrimoine, ce week-end, Sainte-Luce-sur-Loire ouvre ses portes au château du Chassé. Visite les 19 et 20 septembre sur inscription auprès de la médiathèque de Sainte-Luce. Et puis, autre découverte sans inscription, le village de Bellevue et la Loire. Rendez-vous à 16h à la Sablière ce samedi. Enfin, ils sont de retour, les feux d'artifice en Loire-Atlantique et Vendée. En raison des conditions climatiques estivales, bon nombre de communes avaient reporté leurs feux d'artifice à cette rentrée. Alors, feux d'artifice, par exemple, ce vendredi à Montaigu-Vendée, puis samedi à Saint-Philbert-de-Grandlieu, Saint-Sébastien-sur-Loire, Vertoux, encore Beauvoir-sur-Mer, ce sera sur le passage du Gois.
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0: Et oui, et ailleurs aussi, puisqu'on a posé la question à Lucie Miossec, Habitat et Humanisme, il y a d'autres exemples en France très certainement, et puis peut-être d'autres structures similaires qui agissent dans le même sens. On aura la réponse dans quelques instants avec Lucie Miossec, et puis également les conseils véto dans cette demi-heure avec notre vétérinaire à nous, le docteur Pierre Fabin, qui va nous conseiller dans le choix et l'installation de la chatière pour notre compagnon à quatre pattes.
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0: Et de la musique et des bons souvenirs toujours et encore avec cette voix formidable, celle de Barbara Streisand et ce tube alors mondial à l'époque en 1980, Woman in Love.

0: Woman in Love, Barbara Streisand, dans les côtes d'ici Loire-Océan.
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0: On accueille Lucie Miossec. Bonjour Lucie.
3: Bonjour, bonjour.
0: Et donc, on parlait patrimoine et logement, puisque pour les journées du patrimoine, une association nantaise va donc ouvrir les portes d'un ancien couvent, voilà, je ne l'ai peut-être pas assez dit d'ailleurs, effectivement, devenu résidence sociale.
3: Et ça nous donne l'occasion de regarder autour de nous, là où certains ont du mal à trouver un logement, bah, y a aussi des bâtiments qui sont entièrement vides et inutilisés. Des anciens couvents, des anciennes écoles, des anciens hôpitaux, des anciennes casernes ou même des grandes bâtisses de particuliers. Parfois, ce patrimoine se dégrade, laissé à l'abandon pendant que des logements neufs poussent comme des champignons juste à côté. Et c'est pour ça que ce qui s'est passé rue Saint-Rogatien à Nantes est une idée fantastique. Le bâtiment appartenait autrefois au sœurs de Saint-François d'Assise. Il y avait une chapelle, un jardin, une histoire, et en 2024, Habitat et Humanisme l'a transformé en résidence sociale, intergénérationnelle. 29 logements, notamment pour les jeunes, les seniors isolés et les personnes en situation de fragilité. Le bâtiment est sauvé et les habitants sont ravis.
0: Est-ce que ce genre d'initiative existe ailleurs en France ?
3: Alors, vous posiez la question il y a quelques minutes, est-ce que d'autres associations s'occupent de trouver des logements à des personnes qui sont dans une situation précaire ? La réponse est oui, et heureusement qu'ils sont là. Ailleurs, ça marche aussi, mais on préférerait, bien sûr, dans un monde idéal, ne pas en avoir besoin. Côté bâtiment historique réhabilité en logement social, là, on a d'autres exemples ailleurs. À Paris, par exemple, un ancien couvent est devenu une résidence de 27 logements pour des jeunes aux revenus modestes. Près de Lyon, on a un ancien domaine agricole qui accueille aujourd'hui 39 personnes isolées. À Condon, dans le Gers, un ancien carmel du XIIIe siècle qui a été transformé en 35 logements. Et en Vendée, à Fontenay-le-Comte, on a les anciennes dépendances du château de la Sablière, notamment les écuries, qui ont été transformées en 22 studios pour les personnes en grande difficulté sociale et de logement. À Châteaubriant, le domaine de la Trinité devrait connaître une nouvelle vie et son château devrait accueillir des logements sociaux. Il y a quelques idées comme ça partout en France et souvent, c'est des idées qui sauvent le patrimoine parce que ça coûte cher à entretenir des lieux comme ça. Et que s'ils sont pas vivants, ils risquent de disparaître complètement. Alors tout le monde est gagnant dans ce genre d'histoire. Et on n'oublie pas le fait que le bâtiment fasse partie du patrimoine et de nos histoires. Et c'est pour ça que ce week-end, à Nantes, à l'occasion des Journées du patrimoine et du matrimoine, le site qui appartenait autrefois à la congrégation des Sœurs de Saint-François d'Assise ouvre ses portes au public.
0: Merci Lucie Miossec. J'ajoute que si vous voulez le visiter, il faut réserver sa visite. Voilà, parce qu'il y a une jauge limitée et ça se passe sur le site d'Habitat et Humanisme Loire-Atlantique. On se donne rendez-vous voilà, demain pour de nouvelles histoires ou lundi aussi, si vous êtes d'accord.
3: Faisons ça, faisons ça, je suis disponible.
0: Allez, alors si vous êtes dispo, moi je vous dis à lundi puisque demain je ne serai pas là, mais ça marche. À bientôt Lucie.
3: À bientôt.
0: Personne, c'est Pascal Obispo à l'écoute d'Ici Loire-Océan.

0: personne. Pascal Obispo à l'écoute d'Ici Loire-Océan.
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0: La chatière, c'est le symbole de l'indépendance pour le chat et un confort pour nous, mais ça peut vite devenir un casse-tête. Docteur Pierre Fabin, comment on installe une chatière et comment on choisit le bon modèle surtout?
3: Alors, oubliez tout de suite la vieille chatière basique avec un simple battant en plastique. C'est une porte ouverte à tous les chats errants du quartier. Si un matou bagarreur entre chez vous pour voler la gamelle ou uriner sur le canapé, votre propre chat sera traumatisé et vous, vous serez pas très content. Le seul modèle valable aujourd'hui, c'est la chatière électronique à lecteur de puces. Elle fonctionne comme un badge d'accès sécurisé. Elle lit la puce d'identification de votre chat. La porte ne se déverrouille que pour lui. C'est un investissement un peu plus coûteux, autour d'une centaine d'euros, mais c'est la garantie absolue de ne pas retrouver des ratons laveurs ou des matous du voisinage dans votre cuisine en pleine nuit. C'est la sécurité totale.
0: Une fois ce modèle acheté, on passe à l'installation. Comment percer et placer ça au bon endroit pour être sûr qu'il accepte de s'en servir un jour?
3: Alors on voit souvent ça comme une vraie galère, car il faut percer une porte, un mur ou même une baie vitrée. Mais il existe des installateurs professionnels pour ça. La facture sera un peu plus salée, mais c'est un investissement indispensable. Ça ne sert à rien de s'équiper si la chatière ne donne pas au bon endroit. C'est l'environnement extérieur, mais aussi intérieur qui compte. Si la sortie débouche sur un trottoir bruyant ou devant la machine à laver qui fait du bruit, votre chat refusera clairement de l'utiliser. Mieux vaut payer pour percer le bon mur que de le faire soi-même sur la mauvaise porte. Et côté hauteur, placez-la simplement à une dizaine de centimètres du sol, au niveau de son ventre.
0: Justement, les premiers jours, beaucoup de chats restent bloqués devant sans oser pousser le battant. Comment l'entraîner à passer sans le braquer?
3: Alors, il ne faut jamais le pousser de force à travers la trappe. Vous allez juste créer un traumatisme et il n'y retournera plus jamais. La clé, c'est la décomposition de l'exercice. Le premier jour, vous bloquez le clapet en position grande ouverte avec du gros scotch. Le trou doit être complètement libre. Vous vous placez de l'autre côté et vous l'appelez avec sa friandise préférée ou de la pâtée. Il va passer dans le trou sans aucune crainte. Au bout de quelques jours, vous enlevez le scotch en laissant le battant tomber. Mais vous coincez quand même une petite passe à linge pour l'entrouvrir légèrement. Et là encore, on utilise des friandises pour l'appeler la première fois. Il va comprendre qu'il faut juste un petit coup de museau pour l'ouvrir. Et une fois qu'il aura compris ce mouvement, vous retirez la pince.
0: Merci docteur Pierre Fabin, qu'on retrouve tous les jours pour de bons conseils vétérinaires. Ça, ce qui arrive, bah vous connaissez forcément l'air, puisque c'est une chanson de Michel Delpech, mais il y a un DJ niçois qui a eu l'occasion de nous le transformer un petit peu en un air un petit peu plus dansant. C'est Yann Müller et les Oies Sauvages.
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0: Les oies sauvages. Yann Muller à l'écoute d'ici Loire-Océan. Des idées utiles en Loire-Atlantique et Vendée dans quelques instants avec les 3 plus de Jean-Jacques Lester.
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3: Allez, des bons plans et des infos pratiques, que ce soit à Nantes, Saint-Nazaire, Saint-Brévin, Rezé ou même du côté du Puy du Fou, avec les 3 plus de Jean-Jacques Lester.
4: Ça doit être inoubliable de traverser le soutien-gorge en courant. Le soutien-gorge, on appelle ça comme ça, le pont de Saint-Nazaire, car il relie les deux saints, Saint-Brévin et Saint-Nazaire. Les foulées du pont de Saint-Nazaire sont prévues ce dimanche 20 septembre. La traversée du pont sera interdite au vélo et aux piétons de 8h30 à 12h30. L'accès au pont est strictement réservé aux coureurs munis d'un dossard. Une occasion unique de courir dessus. Plus de 3000 coureurs vont traverser l'estuaire sur le pont de Saint-Nazaire. Le 10 km est complet depuis le mois de juin. Sportivement, ce n'est pas rien, car la pente est bien dure avant d'atteindre le tablier central. Puis, si la descente donne des ailes, après avoir passé le pied du pont, il faut en garder sous la semelle pour finir la course. Faites du neuf avec du vieux au sud de Nantes. Le Mine de Nantes, porte de Rezé, s'ouvre à tous régulièrement pour deux grands marchés qui n'ont rien à voir avec la nourriture. Celui qu'on appelle le ventre de l'Ouest propose pour la 143e fois un vide dressing. Pour vous, l'art de consommer futé, pour les céréoles chopeurs, chopeuses qui veulent se fringuer avec style et pour renouveler sa garde-robe à moindre coût. En plus, c'est une attitude éco-responsable. En même temps, vous avez un grand marché à la brocante et l'antiquité, des objets d'art, des meubles anciens, des livres rares, des pièces uniques et chargées d'histoire à admirer ou à dénicher. Éric Judor de Éric et Ramzy est à Nantes aujourd'hui et passe dans nos studios pour présenter son nouveau film en tant qu'acteur-réalisateur, Le Roi du Game. Une comédie déjantée, Éric Judor s'est mis des oreilles pointues, de longs cheveux blonds pour jouer un père, prêt à tout pour renouer avec sa fille, quitte à infiltrer une équipe de bras cassés dans un univers de jeux de rôle médiéval fantastique à la Seigneur des Anneaux.
5: Vous faites le gay, vous nous prévenez, ok?
6: Ok.
5: Bien.
6: Et c'est quoi le signe s'il y a quelqu'un alors? La prochaine fois qu'on vous demande de faire le guet, faites votre travail.
7: On n'a pas arrêté d'essayer de vous prévenir.
8: Oui, on a fait plein de chants d'oiseaux, là.
5: Ah, c'était vous, les brailleurs, là?
8: Eh oui.
5: Ouais, ouais.
4: Un extrait du Roi du Game, deux avec Éric Judor. Vous avez aussi Alexandra Lamy. À l'origine, le film s'appelait Le Puy des Oufs, référence satirique au parc d'attractions vendéen Le Puy du Fou. Ce soir, avant-première, en présence d'Éric Judor au pâté Nantes Centre-Ville, avant sa sortie au cinéma le mercredi 21 octobre, Éric Judor en direct sur votre radio locale après les infos de 18h.
3: Eh ben, j'ai noté et je serai fidèle au poste, Jean-Jacques, pour me faire confiance. On vous retrouvera demain pour d'autres bons plans et infos pratiques. Comme ça en Loire-Atlantique et en Vendée. Mon fils, ma bataille, souvenir, Daniel Balavoine. Et puis dans quelques instants, il y aura un tube beaucoup plus récent de Shawn Mendes notamment.

fils, ma bataille. Daniel Balavoine. Oui, ça va batailler dur dans la prochaine heure parce qu'on va jouer ensemble. Alors, dans la bonne humeur, détendu avec des jeux rigolos, mais à la clé, je sais qu'il y aura un combat assez âpre puisqu'il y a 4 entrées pour le Grand Parc du Puy du Fou et que ça vaut le coup dès maintenant de vous mettre dans les starting blocks, de nous appeler au 02 40 73 6000, de réserver un petit créneau jeu parce qu'après, bah, il n'y en aura peut-être pas pour tout le monde. Appelez-nous. 02 40 73 6000, on joue dans la prochaine heure. Ça, c'est un souvenir qui déjà remonte à quelques années, 2019, senior. Rita, Camila Cabello et Shawn Mendes.

0: Señorita, Shawn Mendes, Camila Cabello, à l'écoute d'Ici Loire-Océan.
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0: Première radio de proximité en Loire-Atlantique et Vendée, il est 11h. Vos infos, Marion Fersigne.
2: Le représentant des pêcheurs de Loire-Atlantique et de Vendée satisfait des annonces du gouvernement. Ça fait chaud au cœur, dit-il, gouvernement qui prolonge les aides jusqu'à la fin de l'année. Elles vont même légèrement augmenter pour les pêcheurs pour passer de 25 à 30 centimes par litre de carburant face à la nouvelle envolée des prix liée au conflit au Moyen-Orient. Pour autant, alerte aussi José Jounot qui représente également les mareyeurs et les poissonniers. L'avenir de toute la filière est incertain. Des bateaux ne sortent plus pêcher parce que ce n'est plus rentable. On arrive à un point de rupture, dit-il. Entretien complet à retrouver sur notre site internet et sur notre appli ici.fr à la page Loire-Océan. Les aides donc pour payer le carburant sont également prolongées pour les agriculteurs et pour les entreprises du BTP. En revanche, rien de nouveau pour les particuliers. Le dispositif gros rouleur est toujours censé prendre fin au 30 septembre. L'émotion et la colère des victimes de l'incendie de Trignac à la sortie du tribunal de Saint-Nazaire. Les deux hommes d'une quarantaine d'années jugés pour avoir allumé le barbecue de fortune qui est à l'origine du feu ont été relaxés pour une histoire de droit. Ils ne peuvent pas être condamnés pénalement. Une quarantaine de victimes étaient présentes à l'audience. Des habitants de ce quartier de Certé où trois maisons ont été détruites, mais aussi des vérandas, des jardins, des voitures. Ma maison a brûlé en 30 minutes et eux, ils vont dormir tranquilles, déplore l'une des victimes abasourdie. Comme ils s'y attendaient, les sauniers de Noirmoutier ont battu leur record de récolte de sel au terme de l'été particulièrement chaud et sec que l'on vient de connaître. 5 585 tonnes d'or blanc, 600 tonnes de plus qu'en 2022, année du précédent record. Les paluviers de Guérande, eux, continuent la récolte et eux aussi vont battre leur record puisqu'ils ont déjà atteint le tonnage collecté en 2022. Les handballeurs nantais arrachent une nouvelle fois la victoire d'un petit but pour la deuxième journée de Ligue des Champions. Le H s'impose à l'extérieur en Macédoine face au Vardar Skopje, 33 à 32. L'Espadon, le sous-marin de Saint-Nazaire, n'a pas vraiment séduit ceux qui ont voté pour désigner le monument préféré des Français 2026. Il termine 11e sur 14 de l'émission de Stéphane Bern sur France 3. C'est la piscine Art Déco de Bruay-la-Buissière dans le Pas-de-Calais qui a gagné.
0: Merci Marion Fersing. Les nuages arrivent, hein, c'est ce que nous dit Météo France en Loire-Atlantique et Vendée. Ils peuvent même donner des pluies en fin de journée. Alors, sur le vignoble nantais, le pays de Châteaubriand, le littoral de Loire-Atlantique et puis le bocage vendéen et le littoral sud-vendée. Les températures maximales 21 à 22 degrés. Demain, on aura du soleil en début de journée comme aujourd'hui, puis un ciel plus voilé par la suite. Maintenant, pas de pluie et des températures qui vont rester stationnaires. Ce sera beaucoup plus beau et chaud ce week-end.
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0: Allez, c'est parti, vous nous appelez s'il reste de la place, parce que ça va très très vite. Cette semaine, il y a 4 entrées pour le Grand Parc du Puy-du-Fou, avec parmi les nombreux spectacles proposés, un de plus, le grand spectacle éphémère La Frairie de Toussaint, qui commence le 2 octobre pour s'achever le 31. Vous prendrez part à la plus grande fête jamais donnée au Puy-du-Fou, si vous gagnez ces entrées, bien sûr. 02 40 73 6000, on va se retrouver dans quelques instants. Je ferai tourner la roulette des jeux. On choisira ensemble un jeu. Enfin, la roulette va le déterminer. Il peut y avoir des points cadeaux qui tombent aussi à tout moment. Et vous repartirez peut-être avec ces 4 entrées pour le Grand Parc du Puy-du-Fou. Je vous attends, 02 40 73 6000.
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0: Le temps de faire une petite balade avec Jean-Jacques Goldman. Encore un matin et on joue.

0: Encore un matin, Jean-Jacques Goldman à l'écoute d'Ici Loire-Océan.
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0: Une roulette, des jeux et des cadeaux, et des gros cadeaux et des beaux cadeaux à la clé, puisque cette semaine, c'est 4 entrées pour le Grand Parc du Puy-du-Fou, carrément. Il n'y a pas de notion d'âge, donc vous irez avec vos enfants, vous irez avec vos amis, votre famille, vous faites ce que vous voulez, c'est pour vous, c'est cadeau, en plus de toutes les attractions du Grand Parc du Puy-du-Fou. Il y a un rapace qui est revenu, donc il y en a un de plus dans la volière, voilà, on l'a retrouvé, c'était un jeune faucon qui s'était échappé, non je plaisante. Surtout, il y a un spectacle à voir là, à partir du 2 octobre jusqu'au 31, pour les vacances de Toussaint notamment, spectacle éphémère, la frérie de la Toussaint qui vous donne l'occasion de participer à l'une des plus grandes fêtes jamais données au Puy-du-Fou. Voilà, vous côtoierez notamment François Ier. Mais oui, vous voyez un petit peu. Yannick, on vous garde quand même. Ça va bien Yannick ?
3: Ça va bien, très bien et vous ?
0: Bah, impeccable, vous nous appelez de Corcouët-sur-Logne ?
3: Oui, c'est ça.
0: Joli petit coin du sud de la Loire-Atlantique, encadré par la Vendée.
3: Très joli coin.
0: Voilà, pas très loin. On n'est pas très loin de Roche-sur-Vière, notamment. Voilà.
3: Pas très loin. On est dans la périphérie.
0: Dans la périphérie, voilà. Yannick, c'est quoi votre projet ? Parce que Yannick, il est en recherche d'emploi, mais il a un projet, Yannick. C'est quoi ? Vous êtes porteur de projet. C'est quoi votre projet ?
3: Eh ben, j'aimerais ouvrir un centre de loisirs indoor avec quelques activités à l'intérieur. Donc, c'est dans ce domaine-là.
0: Voilà. Du côté de Corcouët ou ?
3: Oh, ça serait plus sur Saint-Philbert de Grandlieu éventuellement.
0: D'accord, oui, parce que Corcouët, il y a pas mal de choses outdoor, si je dis pas de
3: bêtises. Voilà, c'est ça.
0: Voilà, parce que en fait, il y a un relief qui fait que notamment pour les sports mécaniques, il y a de quoi s'amuser, quoi, on va dire.
3: Oui, pour les randonnées.
0: Pour les randonnées aussi, ouais, tout à fait.
3: Pour pas mal de choses en extérieur, effectivement.
0: Yannick, si vous gagnez, évidemment, vous amenez Émilie, votre femme, votre fils Loïs et son meilleur copain. Peut-être.
3: C'est ça. Ouais, éventuellement.
0: Voilà. Allez, je vous souhaite bonne chance. J'envoie la roulette des jeux. Je vous rappelle que sur cette roulette, il y a une nouvelle case en plus des nouveaux jeux. C'est une case jackpot. Si vous tombez dessus, vous gagnez 2 points gratuitement sans rien faire. Je vous le souhaite en tout cas, Yannick. C'est parti.
3: Allez.
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0: Ça fait plusieurs jours qu'elle veut pas sortir la case jackpot. À chaque fois que j'en parle, elle part. Le titre mystère, je vais vous faire écouter 2 chansons, mais alors j'aime autant vous dire qu'elles ont eu chaud, ces 2 chansons. C'est des vinyles qu'on pas apprécié. Puis on a une platine en plus qui va pas très bien pour les diffuser. Un coup elle accélère, un coup elle s'arrête, un coup elle recule, des fois elle saute. Enfin bon, c'est l'horreur Yannick. Donc il faut reconnaître la chanson. Vous me donnez le titre de la chanson, vous me donnez son interprète, l'un ou l'autre. Enfin à partir du moment où vous avez la chanson, vous avez souvent l'interprète, mais il faut reconnaître la chanson, d'accord ?
3: Ok.
0: 3 points à chaque défi parce que c'est du costaud quand même, un petit peu. Faut avoir l'oreille. Bon, normalement il y a un indice qui doit vous mettre sur la voie. Bon, je vous le souhaite. Yannick, premier extrait.

0: sachant que c'est Capitaine Abandonné.
1: Ouais, et le groupe, c'est qui? Bon, ça, c'est pour la frime.
0: Il y a l'image
1: Non, c'est... Oui, ah, c'est Gold, c'est Gold.
0: Oui, Gold, voilà.
1: Ah, à l'époque, c'était Gold. Ouais, voilà, on y arrivait un peu. Il y avait quand même le ref... Enfin, il y avait l'air, même si il faut qu'on change le galet de notre platine, hein, parce que
0: bon, un peu rapide et un peu lent en même temps.
1: 3 points, ça marche. Alors attention, parce que si vous reconnaissez le deuxième extrait, vous faites un carton plein d'office. 6 points. J'aime autant vous prévenir tout de suite, Yannick, c'est pas pour vous briser vos rêves, mais même si vous faites 6 points, il nous est arrivé. Bon, ça a été une fois dans notre vie, mais c'était il y a pas très longtemps. Qu'on soit obligé de départager 4 candidats qui avaient fait 6 points. Mais c'est pour vous dire. Eh ouais, vous êtes fort, surtout quand il y a des entrées pour le Grand Parc du Puy du Fou. Deuxième extrait, écoutez bien, Yannick.

0: Ah, là, la platine était violente, là.
1: Ah là, oui.
0: je pense avoir entendu Abba.
2: Abba, avec quel titre? Allez, au hasard.
0: Dancing Queen.
2: Oh là là.
0: Ah là là, oui,
2: c'est bon. Eh ouais, c'est bon. Là, il est en train de dire, il dit, c'est bon. C'est bon, on les a les quatre places. Non, bah non.
0: Non, non,
2: bah,
0: pas encore.
2: Bah pas encore, parce qu'il y a encore trois candidats. Je vous souhaite d'effrayer tout le monde avec ces six points. Mais, voilà, vous êtes très fort. Yannick, ce qui est sûr, c'est qu'on se dit tout à l'heure, midi moins cinq, soit pour vous annoncer directement une bonne nouvelle, soit pour vous les partager. À tout à l'heure, Yannick.
0: À tout à l'heure, merci.
2: Allez, continuez de nous appeler, 02 40 73 6000. Si vous voulez aller rejoindre Yannick sur la première marche du podium et le chasser, c'est maintenant qu'il faut tenter votre chance, 02 40 73 6000. Another Brick in the Wall, part 2. On est d'accord? C'est les Pink Floyd, bien sûr.

0: Another Break in the Wall. Les Pink Floyd à l'écoute d'Ici Loire-Océan.
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0: Bonjour et bienvenue Anne-Marie.
3: Bonjour.
0: Oh, je vous entends très très mal Anne-Marie. J'espère que ça ne va pas vous porter préjudice.
3: Ah ben moi je vous entends très très bien.
0: Bah ça va mieux, voilà. Vous êtes en voiture peut-être Anne-Marie.
3: Non, pas du tout, je suis chez moi, mais c'est vrai que je suis en campagne et il y a des fois des petits soucis de...
0: Alors là je vous entends bien, donc même si vous êtes sur un pied en train de faire le flamant rose, vous ne bougez plus.
3: Ben je n'ai plus bougé, ok d'accord.
0: Voilà, là ça va, ça passe, il fait beau, vous êtes bien. Dehors, dedans, non, vous êtes où là Anne-Marie?
3: Je suis dehors.
0: Bon bah, voilà. Bah ça passe, je vous entends, parce que si je dois vous poser des questions et que j'entends pas vos réponses, je veux pas vous pénaliser quand même.
3: Oui, c'est mieux ça.
0: Alors, vous jardiniez, là, c'est ça?
3: Voilà, exactement. Je profite du soleil qui est pas trop fort, c'est bien là.
0: D'accord, très bien. Qu'est-ce que
3: le jardin a besoin.
0: Ouais, tout à fait. Alors, on aura peut-être un petit peu de pluie en fin de journée, ce qui fera du bien au jardin.
3: Oui. Ce serait très bien, ça, effectivement. Oui,
0: ouais,
3: oui.
0: Mais alors maintenant, on se méfie. Hein. C'est quoi cette histoire de fausse tartiflette? J'aimerais comprendre, Anne-Marie.
3: Ah ben oui, j'ai mes petits-enfants qui viennent dîner ce soir, donc c'est un peu comme une tartiflette, mais ça se penche aussi un peu sur la raclette. C'est un mélange des deux. Je fais dans un fond de tarte, et puis je mets des pommes de terre, des lardons, de la raclette, du roblon. Ouais. Très bon.
0: C'est la tarte Anne-Marie, quoi. Et je vous rassure, j'ai la même maman à la maison qui fait la même chose. Ah bah tiens, je vais innover, je vais te faire une recette. Tu vas voir, tu vas m'en dire des nouvelles. Bah c'est bon. Et c'est bon, ils en raffolent. Bon, Anne-Marie, c'est bien. Je vois que ce soir, vous êtes occupée avec en plus les petits-enfants. Eh bien, vous savez quoi, Anne-Marie? Peut-être que vous aimeriez leur annoncer une bonne nouvelle. Je vous emmène au Grand Parc du Puy du Fou, par exemple.
3: C'est super, mais le premier candidat, il a fait carton plein.
0: Hein. Oui, mais alors moi, je dis plus rien, parce que... Oui. Ça, quand ça commence comme ça, régulièrement derrière, on a des très gros scores, voire même des scores maxi qui m'obligent à vous départager. Anne-Marie, j'envoie la roulette des jeux. C'est parti.
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0: Hey Anne-Marie, ça commence bien.
3: 2 points d'avance.
0: 2 points, voilà. Déjà, vous gagnez 2 points sans rien faire. On en parlait. Depuis le début de la semaine, il se faisait timide. Là, vous êtes tombé dessus.
3: Oui, c'est ce que j'ai entendu. C'est vrai. Je vous écoute tous les jours.
0: Impeccable. J'inscris 2 points à votre compteur, donc vous êtes sûr d'avoir déjà 2 points. Je renvoie la roulette pour tomber, évidemment, sur un autre jeu et voir avec quoi on va jouer.
2: Le 129.
0: Bah du coup, je vais vous poser que 4 questions. D'habitude, j'en pose 6, mais comme vous avez déjà 2 points avec ce jeu, on fait 6 points maxi. Je vais vous poser 4 questions supplémentaires. D'accord. Alors, 4 questions en plus, vous aurez 1 minute pour y répondre. Autant vous dire que vous avez du temps. Je vous fais 2 propositions pour trouver la bonne réponse à chacune de mes questions. D'accord, Anne-Marie?
3: D'accord. Oui, d'accord.
0: Des questions sur la Loire-Atlantique et la Vendée. 2 en Loire-Atlantique, 2 en Vendée. Ok, Anne-Marie?
3: Oui.
0: Vous êtes prête?
3: D'accord. Oui.
0: Allez, on y va. La Villa Cheminée, hébergement insolite du voyage à Nantes, c'est dans quelle commune? Paimboeuf ou Cordemais, selon vous?
3: Cordemais.
0: Qui était sur la scène de l'Arena Théâtre des Sables d'Olonne le 11 septembre dernier? Calogero ou Zazie?
3: C'était qui, Calogero?
0: Calogero ou Zazie?
3: Est-ce que c'était Zazie?
0: Je note. Née en 2018, la commune de Vallon-de-l'Erdre a vu fusionner combien de communes? 2 ou 6? Il y a combien de communes qui ont fusionné? 2 ou 6?
3: 6.
0: Oui. Partie intégrante du folklore de la Vendée, la légende de la mariée est associée à quelle commune? Saint-André-Gouldois ou Chambretot?
3: Saint-André?
0: Eh ben non. C'était l'autre, c'était Chambretot, qui n'existe plus d'ailleurs, parce que ça aussi c'est une commune qui a fusionné.
3: Alors,
0: et quand même, Anne-Marie, vous avez trébuché sur les 2 questions vendéennes. Mais ça se fait pas, ça.
3: Non, pas du tout.
0: Ben non.
3: Impardonnable.
0: Ben oui. C'était Calogero le 11 septembre et la mariée de Chambretot. Ça vous parle pas? Chambretot?
3: Non, pas du tout. Non, Chambretot, oui, mais la mariée, non, ça ne me dit rien.
0: Bon, pays de la mariée, quand vous arriviez, parce que maintenant, donc, il y a une nouvelle communauté de communes, mais bon, on dit toujours Chambretot. Bon, enfin, pas tout à fait. Il y a pays de la mariée. Bah oui.
3: Exactement.
0: Voilà. Désolé. Bon, en même temps, il vaut mieux que ça se passe comme ça, parce que trébucher à un point près, c'était quand même 4 sur 6, ça reste un bon score. Vous revenez quand vous voulez, Anne-Marie, et vous embrassez les petits-enfants, d'accord ?
3: Oui, aussi. Bonne journée à vous.
0: À bientôt, Anne-Marie. Vous continuez de nous appeler, 02 40 73 6000. On va jouer dans quelques instants, juste après Céline Dion, qui fait son grand retour, avec une chanson notamment « Bonjour, pardon et merci ».
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0: Seikar qui était passé par la Vendée. Souvenez-vous, l'été dernier, voilà, ou enfin au tout début de l'été, qui a coécrit cette chanson et le retour gagnant de Céline Dion avec Bonjour, pardon, merci.
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0: Ça va Bruno, pas trop stressé ?
3: Un petit peu, Hervé, bonjour.
0: Bonjour Bruno, vous nous appelez de la chaise Le Vicomte.
3: C'est ça, là je suis sur La Roche, mais oui, c'est la chaise Le Vicomte, exactement.
0: Là vous êtes à La Roche, c'est pas très loin.
3: C'est quelques petites courses.
0: Ouais, la chaise La Roche, c'est pas très loin d'ailleurs.
3: Oh oui. Non, c'est à côté.
0: Oui, c'est ce que j'allais dire, vous auriez presque pu venir à pied en voisin. Bah, non, mais les courses, c'est lourd. Non, mais, ouais, mais non, je comprends. Les courses, c'est trop lourd, c'est vrai. Vous avez raison. Donc, il vaut mieux prendre la voiture. Bon, Bruno, je plaisante. Tranquille, à la maison. Bon, enfin, vous occupez de vos animaux. Vous avez beaucoup d'animaux?
3: Il y en a pas mal. Des chiens, il y a un peu de ça. Et puis, accessoirement, il y a des petits oiseaux. Ben, voilà.
0: Ouais, voilà. C'est un peu la maison du bonheur, quoi, chez vous.
3: Oui.
0: D'accord. Vous irez avec votre compagne, Patricia, et vos enfants, Charlotte et Benjamin, si vous faites aussi bien qu'Yannick, parce que là, il faut rejoindre Yannick sur la première marche du podium.
3: Ah, d'accord. Pas que la pression est là. Elle est forte.
0: Bon, non, mais il y a encore des places demain à gagner, et puis il y en aura d'autres, rassurez-vous.
3: D'accord.
0: Bruno, je vous souhaite bonne chance. Moi, j'envoie la roulette des jeux.
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0: Vous allez devoir découvrir un lieu, je vais vous donner trois indices. Si vous trouvez dès le premier indice, vous marquez 6 points et vous rejoignez Yannick en finale. Si vous ne répondez qu'au deuxième indice, 4 points. Et le troisième et dernier indice, 2 points. Mais je vais vous aider un petit peu, je vais vous dire ce que vous cherchez. D'accord ? Parce que ça peut être un lieu, une ville, un monument célèbre. Voilà. Eh bien là, vous cherchez une commune de Vendée. Ça part bien déjà, non Bruno ? Vous êtes prêts pour mes indices? Attention, vous avez un chrono de 60 secondes. Si vous n'avez pas trouvé au bout de 20 secondes, je passe à l'indice suivant. Ok?
3: D'accord.
0: Vous êtes prêts, Bruno? Vous cherchez une commune de Vendée. On y va. L'origine de mon nom fait probablement référence à une végétation dense, un bois touffu.
3: Bois touffu.
0: Et il faut y aller, hein, faut me donner des noms de communes.
3: Malheureusement, ça ne me dit rien.
0: C'est pas bois de séné. Deuxième indice. Mes habitants sont les Spicéens et Spicéennes.
3: Non, je suis pas assez calé par rapport à Vendée.
0: Ah là, ça devrait vous parler.
3: Spicéennes.
0: Pardon ?
3: Noirmoutier, non ?
0: Non. Dernier indice. J'abrite sur mon territoire le Puy du Fou.
3: Ah oui, les épaisses.
0: Bah oui. Les spicéens, les spicéennes, je pensais que vous alliez trouver, Bruno.
3: Ouais.
0: Voilà, les épaisses, les spicéens, les spicéennes. Et donc, l'origine du nom, c'est très boisé, effectivement. Même le grand parc du Puy du Fou, il y a énormément de végétation. Et voilà, donc l'étymologie du nom, les épaisses, ferait certainement référence à cette végétation très dense et ce bois touffu. Bon, bah Bruno, c'est raté pour aujourd'hui.
3: C'est pas grave.
0: Mais vous connaissez... Voilà, vous connaissez la maison, vous savez qu'il y a toujours des beaux cadeaux.
3: Oui, tout à fait, oui.
0: Eh ben, vous revenez quand vous voulez. Moi, je vois que ça. Ok, Bruno ?
3: Merci.
0: Allez, belle journée à vous, Bruno. Il y aura un dernier candidat ou une dernière candidate dans la prochaine demi-heure et on verra si Yannick est le grand gagnant ou s'il va devoir en découdre avec un adversaire tout à l'heure à 12h05. Souvenir des années 80, encore et toujours, qui va vous donner des fourmis dans les jambes, c'est sûr. I Know Corrido, c'est Quincy Jones, à l'écoute d'ici Loire-Océan.

0: I Know Corrido, Quincy Jones, célèbre producteur et donc chanteur à l'écoute d'ici Loire-Océan.
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0: Toutes les heures, trois infos utiles en Loire-Atlantique et en Vendée pour les amateurs de running. Les 10 km des Herbiers, dès 9h, départ arrivé centre de secours rue Pierre de Coubertin. 10 km, 5 km et une course enfant organisée par les pompiers des Herbiers avec la ville des Herbiers. C'est complet. Préparez-vous à des axes routiers fermés ce dimanche. À Nantes, redécorez les murs de vos studios et de vos manoirs à petit prix. Grande braderie d'affiches de cinéma au cinéma Le 14A. Grandes et petites affiches, anciennes et récentes. Samedi et dimanche à partir de 13h30 l'après-midi dans ce cinéma tout près de la place Gralin à Nantes. Et puis à Rezé, la Trocardière, celle-ci devait accueillir un match de basket pro gratuit avant d'entamer sa saison. Et bien le Nantes Basket Hermine devait présenter sa nouvelle équipe et ses nouvelles recrues ce samedi à 18h, mais ce match de gala gratuit est annulé en raison de plusieurs blessures et maladies du côté des joueurs nantis.
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0: Jusqu'à midi, on joue un dernier candidat ou une dernière candidate juste après cette chanson de Florent Pagny. N'importe quoi.

0: N'importe quoi, Florent Pagny, à l'écoute de votre radio, ici Loire-Océan.
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0: Eh bien, ce sera une candidate qui va boucler ce jeu, c'est Laure, tout simplement. Bonjour Laure, bienvenue.
3: Bonjour Hervé, bonjour ici Loire-Océan.
0: Ah bravo, déjà vous l'avez mis dans l'ordre, c'est bien Laure.
3: Voilà, okay. Bah oui.
0: Vous nous appelez de Nalier, on est tout au sud de la Vendée, pas loin de Luçon.
3: Moi, je dis Luçon. Luçon et Fontenay-le-Comte.
0: Ouais, voilà, tout à fait. Pas loin du
3: Marais.
0: Du Marais.
3: Du
0: Marais pour être vin, tout à fait. Voilà. Vous préparez le déjeuner normal, arrêtez, vous allez me donner faim. Carottes râpées, ça va, c'est pas trop calorique. Saucisses grillées, frites, salades, crème et dessert. Ah ouais, mais on se soigne. Ouais, c'est entrée, plat et dessert quand même. Hein. Ouais. Bon. Et cet après-midi, petite balade à Luçon. Bah oui, pas loin.
3: Ouais, faire quelques courses, voir deux ou trois trucs, et puis voilà.
0: Ouais, voilà, il y a un petit peu moins de monde le jeudi qu'en fin de semaine.
3: Oui.
0: Et donc, si vous gagnez, enfin, si vous allez rejoindre donc Yannick en finale, parce qu'il faudra forcément passer par une étape supplémentaire, mais vous en êtes capable, vous irez avec Robert, votre cher et tendre, votre belle-sœur et votre beau-frère. Ouais. Si, je tiens à prévenir Nadine et Joël, s'ils sont sages, c'est comme les enfants. Voilà, c'est pareil. Non, je plaisante. Laure, bonne chance.
3: Merci.
0: Oubliez tout, donnez tout, on y va, j'envoie la roulette des jeux.
4: Littoral, pas littoral.
0: Jeu de rapidité, chrono de 30 secondes, je vais vous citer 6 communes, 3 en Loire-Atlantique, 3 en Vendée. Et mon affirmation sera toujours la même et vous devrez toujours m'apporter la bonne réponse. Je vous demanderai si c'est une commune du littoral ou pas du littoral, et vous me répondez littoral si vous pensez que c'est le cas, ou pas littoral si vous pensez qu'on est à côté de la plaque, Laure. D'accord ?
3: Parfait.
0: Vous êtes prête ?
3: On est parti.
0: Allez, on y va. La commune de Cordemais, littoral ou pas littoral ?
3: Pas littoral.
0: La commune de Saint-Hilaire-de-Riez, littoral ou pas littoral ?
3: Littoral.
0: Voilà. La commune d'Assérac, littoral ou pas littoral ?
3: Pas littoral.
0: La commune de Saint-Gemme-la-Plaine, littoral ou pas littoral ? Facile.
3: Pas littoral.
0: Bon. Bah oui, facile. La commune de Saint-Père-en-Ré, littoral ou pas littoral ?
3: Littoral.
0: La commune de L'Aiguillon-la-Presqu'Île, littoral ou pas littoral ?
3: Littoral.
0: Littoral, vous m'avez dit littoral. Non, moi j'ai entendu littoral.
3: Ah, mais je me suis trompée.
0: Bah, oui. Saint-Gemme-la-Plaine, elle pouvait pas passer à côté parce que c'est juste à côté de Nalier.
3: Aussi quand même. Hein.
0: Ouais. Saint-Père-en-Ré, bah c'est en Loire.
3: C'est dans les terres.
0: Bon. Ouais, c'est pas très loin de. On est en direction de Saint-Brévin.
3: Confondu avec à côté de Pornic, mince, comment ça s'appelle ?
0: Oui, la Bernerie peut-être en Ré.
3: Je sais pas. Oui.
0: Ben oui.
3: Bon ben tant pis, ce sera pour une autre fois. Hein.
0: Et puis la commune d'Assérac. Alors avec un nom pareil, on n'est pas loin de la Bretagne. Hein, on n'est pas très loin, c'est le nord de la Loire-Atlantique, mais on est sur une commune du littoral. Je tiens à préciser qu'il y a parfois des petits pièges dans mes questionnaires, ce n'était pas le cas là forcément.
3: Non, mais c'est moi. Mais... De toute façon, m'étais pas trompée sur Saint-Père, j'aurais fait que 5, parce que c'est vrai que je ne connais pas du tout.
0: Bon, voilà, mais c'était juste pour dire que des fois on a des surprises, il y a une ou deux communes en Loire-Atlantique et en Vendée qui sont considérées, concernées par la loi littorale, alors qu'il faut chercher loin la bordure de littoral. Voilà. Mais il y a des petits pièges parfois. Bon, bah alors là, il n'y en avait pas, mais c'est pas grave, c'est un beau parcours quand même, vous n'avez pas à rougir. Passez une bonne journée, revenez quand vous voulez, il y a des beaux cadeaux tous les jours. D'accord ?
3: Oui, merci beaucoup.
0: À bientôt, Laure. Faut que tu m'aimes. Mais j'aime tout le monde, moi, il n'y a pas de souci. Laure, bien sûr, est la bienvenue et tous les autres. Stilto à l'écoute d'ici, Loire-Océan.

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1: Faut que tu m'aimes, Stilto à l'écoute d'Ici Loire-Océan.
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1: Il fallait un gagnant ou une gagnante. Et on l'a trouvé en Loire-Atlantique du côté de Corcouët-sur-Logne. Il s'agit de Yannick. Bravo Yannick.
4: Merci, je suis trop content. Bah voilà, merci beaucoup et bravo aux autres concurrents. Hein. Franchement,
1: et Yannick,
4: j'aurais pas réussi leur questionnaire.
1: Voilà, il y a eu... Ça y est, ça va être demain. Vous êtes en train de tout me mettre sur le dos quand même, Yannick. Hein. Je le sens bien. Là. Bon, en tout cas, en plus, bravo Yannick, parce que vous avez été le premier à réaliser le score parfait. C'est pas un jeu simple, en plus, sur lequel vous êtes tombé. Le titre mystère, faut avoir l'oreille musicale. Je sais pas pourquoi, j'ai l'impression que la musique, ça fait partie un petit peu de vos passions, non ?
4: C'est ça. On aime beaucoup les blind tests ici.
1: Ah, ouais, alors ça, c'est très à la mode. Ça marche très, très fort. C'est vrai que c'est plutôt sympa. Moi, à chaque fois, je me trouve dans un lieu, on va dire, où il y a plein de monde, voyez-vous, qui prend un verre avec modération, bien sûr, et qui a ce genre d'animation qui est proposé. À chaque fois, ça fait un carton et tout le monde a le sourire, quoi. Hein.
4: Ah oui, c'est vrai, puis ça met une bonne ambiance générale.
1: Ça met une bonne ambiance générale. Mais donc, vous n'êtes pas un musicien du tout, sinon...
4: Pas du tout, c'est juste l'oreille comme ça.
1: Si, comme moi, vous jouez du pipeau.
4: Voilà, c'est ça.
1: Ah ben voilà, je savais bien, hein. Un petit peu comme... Que de souvenirs à l'école, souvenez-vous, les cours de pipeau, c'était les parents qui étaient contents. Bon,
4: C'était l'harmonica, moi.
1: Ah oui, c'est plus dur l'harmonica.
4: C'était différent.
1: Ah oui, il faut du souffle et tout. Moi, j'ai jamais réussi à souffler dans une trompette, par exemple. J'arrive pas à sortir
4: pas
1: un son.
4: Trompette non plus, oui.
1: Ouais, parfait. Yannick, bravo. Je rappelle que vous avez un projet, vous êtes porteur de projet, vous aimeriez faire une salle de loisirs indoor du côté de Saint-Philbert de Grandlieu, c'est ça, vous disiez ?
4: Oui, exactement.
1: On peut vous aider comment ? Parce que là, c'est bien gentil, mais vous faites du porte-à-porte en ce moment, vous prospectez, vous faites quoi ?
4: Je prospecte pour trouver un local.
1: D'accord.
4: Donc ça va être plutôt ce qui est immobilier locaux, professionnel, voilà.
1: Bon, ok, d'accord. Donc ça veut dire que le financement, vous l'avez, c'est plus maintenant vous cherchez le toit, quoi.
4: Justement, c'est pour pouvoir travailler le financement en termes de budget.
1: C'est pour finaliser tout ça, je comprends.
4: Voilà. D'accord.
1: Bon, allez, on va oublier tout ça, on va parler des bonnes choses. Donc, 4 entrées pour le Grand Parc du Puy du Fou, ça veut dire que tout le monde passe, Émilie, Loïs et un petit dernier. Donc ce sera ami à vous, un copain de votre fils que vous emmènerez avec vous.
4: Ou de la famille.
1: Ou de la famille, ça marche. Voilà, je vous préviens à la famille de Yannick, là, il faut montrer patte blanche, ok, hein. Invitation à manger, voilà, petit cadeau, ça
4: exactement.
1: Va le faire. Il n'y a pas de souci. Vous y avez déjà été au Grand Parc du Puy du Fou ou pas ?
4: Oui, on y a déjà été, on y a même été l'année dernière. Donc,
1: Donc les animations seront les mêmes, sauf donc ce grand spectacle éphémère de la Toussaint, la frérie de Toussaint. Alors quand on dit Toussaint, ça veut dire que ça démarre le 2 octobre, que le spectacle a lieu jusqu'au 31 octobre, et donc on vous propose frérie. Au début, moi j'avais compris frérie, en fait, ça désigne une grande fête. Voilà, tout simplement. Donc vous participerez à une grande fête du temps de François Ier, tout simplement.
4: Super.
1: Un bon moment. Vous embrassez toute la petite famille.
4: Je passe le message, pas de souci.
1: La punition et l'obligation que vous avez, c'est de nous faire des belles photos. D'accord.
4: Oui, ça sera
1: vous,
4: fait.
1: Vous enregistrez le 02 40 73 6000 dans votre WhatsApp, vous le mettez en favori et vous nous postez tout ça sur WhatsApp. Et le matin, Nina et Romain vous feront un petit coucou. D'accord.
4: Parce
1: qu'ils aiment bien, ils sont friands de ce genre de choses, ils aiment bien converser avec vous comme ça à distance. Bonne balade au Puy du Fou, Yannick.
4: Merci beaucoup, bonne journée.
1: À très bientôt. Puis pour ceux qui n'ont pas gagné aujourd'hui, je vous rassure, demain, c'est Gilles Collioure que vous retrouverez en lieu et place. Et il aura 4 entrées pour le Grand Parc du Puy du Fou. Donc, on rejoue demain entre 11h et midi.
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0: Il y avait un autre qui avait dit c'est pas l'enfer, c'est pas le paradis, mais c'est ma vie. It's my life, Billy Joel, à l'écoute d'ici Loire-Rosay, on va vous gâter encore. Vos infos de midi, c'est dans 4 minutes avant de retrouver l'équipe en forme de On vous doit bien ça et Nora Malagris.
1: Bonjour à toutes et à tous, j'espère que vous allez bien. Aujourd'hui, gros dossier chauffage dans On vous doit bien ça. Du bois, du fioul, que choisit-on? Quel est le plus écologique et le plus économique? À tout de suite.

0: tombé. Bon, il y avait Sur la route, mais il y avait aussi ce tube de De Palmas, en 2000 exactement, à l'écoute d'Ici Loire-Océan.
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0: Première radio de proximité en Loire-Atlantique et Vendée, il est midi. Le journal nous est présenté par Marion Fersigne.
2: Les agriculteurs, les pêcheurs, les entreprises du BTP, voilà les trois filières pour lesquelles le gouvernement prolonge les aides pour payer le carburant face à la nouvelle envolée des prix liée au conflit au Moyen-Orient. Les pêcheurs vont même avoir droit à un petit peu plus, 35 centimes le litre au lieu de 25. Ce n'est pas suffisant pour ceux qui se mobilisent depuis plusieurs jours dans les ports de Méditerranée et qui rencontrent la ministre de la Mer, Catherine Chabot, en cette fin de matinée. C'est positif, en revanche, pour le représentant de toute la filière pêche en Pays de la Loire, José Junot, invité d'Ici Matin avec Nicolas Crozel.
3: On prend ça comme une très bonne nouvelle. On s'aperçoit que le gouvernement français, malgré tous ses travers, soutient quand même certaines filières. La pêche n'est pas oubliée. Je pense qu'on n'est pas la plus grosse activité de France, mais quelque part, ça m'est chaud au cœur.
4: Sans la prolongation des aides, certains bateaux ne pourraient plus sortir sur la façade atlantique, sur notre secteur à nous, là, en Pays de la Loire.
3: C'est déjà le cas. On a des flottilles qui sont beaucoup plus impactées que d'autres, par exemple les chalutiers de moins de 15 mètres, qui ne peuvent pas se diversifier actuellement. Donc ces bateaux-là préfèrent rester le long du quai, parce que les sorties sont négatives, donc ça ne sert à rien d'aller pêcher ce qui ne rentabilisera pas l'affaire. On arrive vraiment à un point de rupture là. On n'est plus que 13 000 marins pêcheurs en France. C'est un tout petit carré. Il faut vraiment savoir si nos concitoyens veulent toujours d'une pêche française.
2: Voilà pour les pêcheurs. En ce qui concerne les particuliers, le gouvernement n'a rien annoncé face à la très forte hausse donc des prix des carburants. L'aide pour les gros rouleurs doit toujours prendre fin au 30 septembre. On y revient largement dans le 13h de nos régions, dans une heure sur votre radio, ici Loire-Océan. Émission spéciale carburant et pouvoir d'achat. Et ils ont l'impression de ne pas être reconnus en tant que victimes. Les habitants du quartier de Certé, à Trignac, touchés par le gros incendie du mois de juillet. 20 hectares parcourus, 3 maisons détruites, des hangars, des jardins, des voitures. Les deux hommes qui étaient jugés pour avoir allumé le barbecue de fortune à l'origine du départ de feu ont été relaxés. Ils reconnaissent pourtant avoir fait une bêtise. Ils se sont excusés à l'audience, mais une subtilité du droit empêche de les condamner pénalement, insupportable pour les victimes.
0: C'est un retour qui est le bienvenu dans de plus en plus de communes de Loire-Atlantique et de Vendée.
2: Celui des distributeurs de billets qui ont disparu les uns après les autres ces dernières années au gré des fermetures des agences bancaires. C'est à la campagne que c'est le plus flagrant et le plus gênant pour les habitants et les commerçants. Mais depuis 2 ans, une société baptisée Cash Service réinstalle des distributeurs de billets. Elle regroupe sous une même enseigne 4 banques. Ça permet de faire des économies et à l'arrivée, tout le monde est content. Exemple dans 2 communes de Loire-Atlantique qui ont retrouvé un distributeur, Bouvron et Saint-Joachim. Votre première étape, Florian Cazola.
5: La voiture, garée en coup de vent sur une des 2 places de parking face au nouveau distributeur de Saint-Joachim installé en juin, Marilyn retire 20 euros.
6: C'est assez pratique, on est quand même en campagne.
7: Un jour, j'avais besoin absolument de liquide, j'ai dû aller à la Chapelle des Marais pour chercher du liquide.
5: Marc sort du bureau de tabac, le presse-océan du jour, sous le bras.
7: Pour le journal, payer avec la carte bleue alors qu'on peut payer en liquide, c'est pas logique de payer avec la carte.
6: C'est beaucoup plus simple pour nous.
5: Sandrine, elle est à la caisse du tabac presse.
6: Et c'est vrai que depuis qu'on a un distributeur, ils peuvent retirer et que nous, on sait qu'à partir de 5 euros la carte. Donc on a moins de frais qu'avant.
5: Ça a quand même coûté 25-30 000 euros à la ville de Saint-Joachim, le prix des travaux et du distributeur. À Bouvron, là, la mairie a avancé 50 000 euros pour que son DAB revienne il y a 6 ans.
8: Le Crédit Mutuel a pris en charge une bonne partie quand même, mais on a dû avancer les frais et puis on a un loyer l'ordre de 50 euros par mois.
5: Emmanuel Van Brakel, le maire de Bouvron.
8: Derrière, c'est très profitable pour les commerces locaux, les habitants qui ont besoin de cette monnaie.
9: Ah bah oui, surtout qu'ici, il y a beaucoup d'anciens.
10: Et par exemple, nous, on a tendance à faire des vide-greniers. C'est bien d'en avoir un proche, parce que ça dépanne vite aussi.
11: Le vide-grenier, il est pris d'assaut.
10: Bah ouais.
9: C'est vraiment indispensable.
5: Seul point noir, finalement, c'est la fiabilité de ce distributeur, souvent en panne de l'avis de tous ceux rencontrés.
2: Toujours est-il que le déploiement donc des distributeurs de billets se poursuit. Il y en aura 540 gérés par la société Cash Service d'ici la fin de l'année en Pays de la Loire. C'est un nouveau record qui est établi par les sauniers de Noirmoutier au terme de l'été particulièrement sec et particulièrement chaud qu'on vient de vivre. Ils ont récolté 5585 tonnes de sel, soit 600 tonnes de plus que lors de l'année du précédent record en 2020. 2022. À Guérande, la récolte se poursuit et les paludiers savent déjà qu'ils vont battre leurs records aussi puisqu'ils ont déjà atteint les quantités de 2022. Deuxième match et deuxième victoire d'un but pour les handballeurs nantais en Ligue des Champions. Ils s'imposent 33 à 32 en Macédoine face au Vardar Skopje.
0: Merci Marion Fersing. On profite des derniers rayons de soleil parce que normalement, on voit les nuages déjà. Le ciel va se couvrir davantage, qu'on soit en Loire-Atlantique ou en Vendée. Et peut-être, ça c'est une bonne nouvelle pour les potagers et pour la nature, des pluies en fin de journée. Je le mets au conditionnel. Hein, sur le vignoble nantais, le pays de Châteaubriant, le littoral de Loire-Atlantique, le bocage vendéen et le littoral sud-Vendée. Les températures maximales 21 à 22. Pareil demain, journée très ensoleillée puis un ciel qui se voile. Même température, ça va monter ce week-end. Pour atteindre 28 degrés.
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2: Bonjour à tous, il est 12h05 sur votre radio ici. Je suis à Montpellier, figurez-vous, depuis le début de la semaine. On est très très bien accueillis par nos copains et nos copines de Ici Héros, que j'embrasse du coup très chaleureusement, ainsi que tout le réseau ici, partout en France. Bienvenue, chères auditrices, chers auditeurs, dans votre nouveau rendez-vous quotidien. Ici, vous le savez peut-être déjà, on parle bon plan, vie quotidienne, arnaque à éviter, santé. Nous sommes là pour vous rendre service parce qu'on vous doit bien ça. Et oui, c'est le titre de ce nouveau rendez-vous quotidien et on est ensemble jusqu'à 13h. Je suis Enora Malagré, voici la bande qui m'accompagne. Aude Razo, Madame Anti-Arnaque, bonjour ma chère Aude.
13: Bonjour Enora, bonjour à tous.
2: Monsieur Valère Coréard et ses bons plans, bonjour mon
14: Salut
2: cher
14: Enora,
2: Valère.
14: Salut Enora, bonjour à toutes et tous.
2: Comment ça va?
14: Mais ça va super bien.
2: Et ça tombe bien, il y a Gérald Kierzek à côté de vous, je l'aperçois. Parce qu'il faut que vous sachiez, je vous mets dans la confidence, chères auditrices, que le reste de la bande, ils sont à Paris. Donc je les vois sur un petit écran et volent leur petite bouille. Bonjour Gérald Kierzek, notre
14: bonjour.
2: Docteur.
14: Eh oui, on n'a pas la chance d'être à Montpellier.
2: Eh oui. Et Elsa Wolinski, bonjour chère Elsa.
15: Me laissez plus jamais seule avec eux.
14: Avec les deux garçons.
2: Aïe, aïe, aïe.
15: Aude et Nora, revenez vite.
13: On revient.
2: Ou pas. Alors, on est quand même mieux en région, les amis. Alors aujourd'hui, on va parler de quelque chose de très sérieux. On va parler de la façon dont on se chauffe. Bois, galets, fioul, quel est le plus économique et le meilleur aussi pour notre planète? Vous avez des questions? Appelez-nous, laissez-nous un message vocal, c'est gratuit sur notre WhatsApp 0810 055 056. On est là pour vous. Et puis laissez-nous des messages vocaux, ça aussi c'est possible, comme l'a fait Mickaël aujourd'hui. Alors, Mickaël, le message
16: Bonjour.
2: Vocal.
16: Que faire quand un bébé fait un spasme du sanglot?
2: Très bonne question, ça c'est pour
14: Je
2: notre docteur.
14: Je sens que ça va me concerner. C'est très impressionnant le spasme du sanglot, on en parlera tout à l'heure. Pas d'affolement déjà.
2: On en parle effectivement, comme l'a dit Gérald Kierzek, dans une trentaine de minutes. Et puis je garde le meilleur pour la fin. 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On est en direct jusqu'à 13h sur ICI. On va parler chauffage aujourd'hui avec vous, chère Aude et chère Valère.
13: Oui, comment réduire la facture? C'est ça, Valère Coréard, tout l'enjeu.
14: Oui, c'est vrai qu'on est dans un moment un peu particulier. Alors, ça concerne pas tous les modes de chauffage. On va commencer par les pelés et non pas les galets, chère Enora.
2: Je pensais que personne n'avait entendu ma bafouille. Je sais pas ce que j'ai depuis ce matin. Je bafouille depuis 8h du mat, c'est comme ça.
14: Non, mais qu'on le prenne pas pour un bon plan en disant chouette, il y a des galets. Bon, c'est bon, voilà.
2: Je me suis cru chez le masseur, pardon.
14: Donc, les pelés, le bois, le fioul, on va déjà commencer par ça et essayer de vous aider pour voir comment économiser. Ouais. Alors, le contexte, le fioul, là, il y a une grosse hausse depuis début septembre. C'est assez, septembre, c'est assez spectaculaire. On est actuellement autour des 1900 euros les 1000 litres. Le problème, c'est qu'il y a des variations d'un jour à l'autre et puis parfois d'une région à l'autre. Les granulés, c'est beaucoup plus stable. On est autour de 5,50 euros, 6 euros le sac de 15 kilos. La bonne nouvelle, c'est que le prix du bois de chauffage, par contre, est globalement stable en 2026. On va essayer de faire le point sur ces trois modes de chauffage et puis après on parlera gaz et électricité parce qu'on a beaucoup de Françaises et Français qui se chauffent au gaz et à l'électricité.
2: Bien sûr. D'ailleurs, dites-nous comment vous vous chauffez, chers amis. 0810 055 056. Vous avez des questions? Valère a la plupart du temps les réponses.
14: On commence avec les pelés. Là, il y a vraiment un sujet, j'allais dire, de bon sens. D'abord, on compare le prix à la tonne quand on va le commander. C'est ça qui va vraiment... C'est comme le prix au kilo pour les tomates
2: non
14: ou les
2: concettes. Non mais moi, excusez-moi, je ne sais pas ce que c'est. Je suis très...
14: Les pelés ?
2: Oui.
14: Alors en fait, les pelés, c'est des petits mélanges en fait, de bois. Ça prend la forme de petits granulés de bois. Et on va les mettre dans un poêle. Et il y a, beaucoup de gens qui se chauffent avec ça.
17: Ça ressemble à des croquettes pour chiens. Ou chat.
14: C'est ça. Mais Pierre Fabin nous dirait de ne pas leur donner, par contre, évidemment.
17: Ça, c'est sûr.
14: Bon. Donc, le bon plan ultime, c'est de vous regrouper avec des voisins et d'acheter ensemble le stock de pelés pour l'hiver.
2: D'accord.
14: Parce que vous allez pouvoir demander à votre fournisseur un prix ou accéder à des prix de vrac et donc faire vraiment sensiblement baisser la facture. Et le mauvais plan, c'est d'aller les acheter petit à petit. Je sais que souvent, quand on a des problèmes de trésorerie, on achète petit à petit et je le comprends. Donc là, vérifiez le prix au kilo, essayez de trouver l'endroit le moins cher. Mais si vous en avez la possibilité, vous faites le stock pour l'hiver et vous en parlez avec les voisins parce que ça va vous donner vraiment accès à un meilleur prix. Autre... bon plan, c'est d'acheter groupé, mais avec un organisateur derrière. Achetonsgroupé.fr, par exemple, ou l'UFC Que Choisir le fait. Et là, du coup, vous êtes peut-être des milliers à commander, et ça fait sensiblement baisser les prix. Ça, c'est pour les pelés.
2: Okay.
14: Ensuite, il y a le bois.
2: Alors, on n'est pas rendu.
14: Le bois, en général, c'est le bois, c'est-à-dire c'est les bûches, hein, tout simplement. Alors, là, ce qu'il faut faire, c'est...
2: Grosse bûche, petite bûche, là est la question.
14: Exactement, 30, 45 cm, ce genre de choses-là, 60 parfois. Bûche, je parle de bûche, arrêtez Gérald de faire ses gros yeux. Non mais c'est hyper important, parce que le bois, c'est le moyen de se chauffer le moins cher et le plus écologique. C'est très simple. Par contre, il faut trouver un bon fournisseur. Et ce que je vous conseille de faire, c'est de regarder plusieurs fournisseurs autour de chez vous. Et parfois, si vous êtes sur une région limitrophe à une autre, d'appeler un fournisseur un petit peu plus loin, parce que parfois, les prix peuvent vraiment varier. La clé là-dedans, c'est d'acheter du bois sec si vous n'avez pas de stock. C'est très important, parce que sinon, vous allez avoir un rendement qui est moindre et vous allez endommager. En tout cas, mettre à mal votre conduit de cheminée, ça fait de la fumée, tout ça. Voilà.
2: Ah oui, il y a des arnaques peut-être un peu dans le
13: oui, bois. Oui, bah d'ailleurs, c'est bien qu'on en parle aujourd'hui, parce que c'est à peu près le moment de l'année, là, mi-septembre, où je reçois pas mal d'alertes sur les arnaques au bois de chauffage. J'ai une auditrice, là, Catherine, qui m'avait contactée. Mmh. Elle était tombée sur le site d'une entreprise juste à côté de chez elle, qui commande son bois de chauffage, 240 euros. L'argent est encaissé, en fait, elle reçoit rien du tout, pas de bûche à l'horizon. C'est un peu dur quand vous faites arnaquer comme ça. C'est vrai que ça peut faire sourire, mais en même temps, pour elle, elle me dit, c'est vrai que elle dit, je me sens mal. Évidemment. J'ai commandé du bois de chauffage, j'ai rien reçu, je me suis fait avoir. En fait, très important à savoir pour compléter ce que dit Valère, c'est que souvent vous avez des escrocs qui créent des sites internet de toutes pièces et ça va loin parce qu'en fait ils piquent le vrai nom d'une vraie entreprise avec son logo, ses photos de bûches, l'adresse, etc., le numéro et vous n'y voyez que du feu, pardon. Petit jeu de mots, excusez-moi.
2: Oh là là, mais t'es les copines, dis donc. Enfin, madame.
13: Conseil, mais très rapidement, si vous ne connaissez pas l'entreprise, ne payez jamais avant la livraison. D'ailleurs, normalement, une entreprise sérieuse, elle vous fait payer au moment de la livraison. Et puis, Valère le disait, comparez les prix. Toujours garder en tête que si c'est un peu trop beau pour être vrai, c'est toujours suspect. Et puis aussi, attention à la qualité du bois qu'on vous livre.
2: Bien sûr.
13: Est-ce qu'il n'est pas un peu trop humide ? Est-ce que ce n'est pas de mauvaise qualité ? On peut utiliser un petit humidimètre à bois. Ça s'achète. Hein, voilà, vous vérifiez comme ça l'humidité du bois, c'est important aussi.
2: Merci Audrazo. Valère Coiret, on va continuer de parler chauffage avec vous dans un instant. Et puis plus tard dans l'émission, sachez-le, on va parler arthrose avec notre médecin Gérald Kierzek et de plein d'autres choses, bien sûr. L'émission est riche, on vous rend service avec sérieux et bonne humeur dans On vous doit bien ça, votre nouveau rendez-vous quotidien jusqu'à 13h. Mais pour l'heure, nous écoutons Véronique Sanson. Comme je l'imagine, sur ICI.

0: comme je l'imagine. Véronique Sanson sur votre radio ici dans On vous doit bien ça.
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0: 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C'est votre nouveau rendez-vous quotidien. Tous les midis, on est ensemble jusqu'à 13h avec toute la bande pour vous rendre service parce qu'on vous doit bien ça. Et oui, et là, on parlait chauffage. Tout à l'heure, dans l'émission, on va parler arthrose, hein, chers amis. Donc, si vous avez des questions, n'hésitez pas. Ça se passe au 0810 055 056. C'est un numéro WhatsApp gratuit. Mon cher Valère Coréard.
2: Oui.
0: C'est à vous, hein, on va continuer à parler chauffage, parce que vous êtes quand même très connaisseur.
2: On va parler du fioul, parce que il y a encore beaucoup de maisons qui sont équipées d'une chaudière à fioul. Alors, lui, il a augmenté sensiblement, je vous le disais tout à l'heure, on est autour des 1900-1950 euros les 1000 litres. Bah oui, dès qu'on prend, il en faut beaucoup du fioul, hein, pour faire l'hiver. Donc là, quelques conseils de bon sens, mais c'est toujours bon de les rappeler. Bien sûr, on le dit à chaque fois, mais c'est important, faites jouer la concurrence, vous demandez plusieurs devis, mais plusieurs devis le même jour, parce qu'il y a tellement de variations, faut pas demander un devis avec une semaine d'écart, sinon le premier devis peut pas se comparer avec le deuxième devis, ça marche pas. Et puis ce qui est important, c'est que si vous décidez de signer le devis, vous avez trouvé le bon fournisseur, vous vérifiez bien que le prix est bloqué au moment de la commande, parce qu'il s'agit pas de vous faire livrer 10 jours plus tard avec le prix dans 10 jours.
3: Sauf s'il est à la baisse.
2: Il faut que ce soit
3: le prix. Ça peut arriver aussi. Il s'aligne sur les prix à la baisse.
2: Alors, ça, c'est peut-être un point qu'on peut effectivement vérifier, mais il faut à minima qu'il soit bloqué et qu'il puisse pas partir à la hausse.
0: D'accord.
2: Et effectivement, pourquoi pas demander si le prix baisse, est-ce que vous m'appliquerez la baisse? Et puis, un dernier mot sur les achats groupés là aussi. Et je remercie Samy à la radio qui m'a fait penser à cette plateforme qui nous l'a partagé. Il y a une plateforme pour les achats groupés de fioul. Et les achats groupés, d'ailleurs, que ce soit entre voisins ou par une plateforme, c'est vraiment une solution intelligente parce qu'on a des prix de gros. Et ça s'appelle, alors attendez, c'est Poemop, donc P-O-E-M-O-P,
0: Poemop.fr. Poemop.fr, très bien. On a une auditrice qui a réagi, chère Aude.
4: Oui, ça fait écho à ce que vous disiez, Valère. C'est Sandrine qui nous a laissé un vocal au 0810 055 056. En fait, elle est propriétaire en Seine-Saint-Denis, c'est ce qu'elle nous écrit. Son immeuble est chauffé au fioul et c'est compliqué. On écoute Sandrine.
5: Je voudrais témoigner parce que là, ça fait depuis cet été qu'on regarde un petit peu la copro pour remplir la cuve de fioul. On est en train de presque boursicoter pour regarder les cours du marché les plus bas. Mais du coup, on a quand même été obligé de commander là un tiers de cuve. Les prix s'enflamment, ça devient vraiment problématique.
0: Merci pour ce message, hein, chère Sandrine. Faites comme elle, on le rappelle, hein, 0810 055 056, c'est votre émission. Valère.
2: Oui. Bah, c'est une bonne stratégie et une mauvaise stratégie. C'est une bonne stratégie parce que ça permet de ne pas payer au prix fort. Mais est-ce que le prix sera pas encore plus fort dans 15 jours ou dans un mois? C'est ça le sujet. Ouais. Néanmoins, je pense que quand ça s'est enflammé comme ça, c'est le moins qu'on puisse dire. C'est une assez bonne stratégie avec un bémol. Il faut pas remplir la cuve trop à ras. Pourquoi? Parce qu'on peut se retrouver à court à un moment donné. Donc il faut, si on est dans l'urgence, c'est là qu'on va payer le plus cher.
0: Mais je peux poser une question bête, ce sera pas la première, la dernière fois. Mais du coup, quel est le meilleur moyen de se chauffer? Qu'est-ce qui est le mieux? Qu'est-ce qui est le plus rentable entre tous les moyens que vous nous avez décrits?
2: Alors, il n'y a pas de moyen idéal parce que le chauffage, c'est une infrastructure de la maison. C'est compliqué d'en changer en vérité. C'est-à-dire qu'on s'adapte aux moyens qu'on a à la maison. L'électricité, quand c'est bien géré, ça peut coûter très cher, mais on peut arriver quand même à maîtriser. Le gaz a pas mal augmenté. En vérité, le moins cher, c'est le chauffage au bois, à condition d'avoir un insert et qu'il y ait un bon rendement.
0: Mais
2: c'est pas possible de partout.
0: Et puis de manière générale, Audrazo.
4: Oui,
0: et après Gérald.
4: Mais on pense effectivement aussi à ceux qui se chauffent au gaz ou à l'électricité. Juste une petite précision là-dessus. Si vous chauffez au gaz ou à l'électricité, vous n'avez pas une marge énorme en termes de pour faire varier finalement votre facture, parce que une facture d'électricité, c'est quoi? C'est un tiers de taxe, déjà. Donc ça, vous ne pouvez pas influer là-dessus. Il y a l'abonnement, vous payez aussi l'acheminement, hein, donc les lignes à haute tension, etc. Et donc, au bout du bout, sur 100 euros de facture d'électricité, il y a 39 euros pour l'électricité en elle-même. Pour le gaz, c'est la moitié, à peu près. Donc, c'était juste pour dire qu'il y a peut-être moins de marge de manœuvre quand vous payez votre chauffage au gaz ou à l'électricité.
0: Gérald Kierzek, vous vouliez intervenir.
3: Oui, globalement, on chauffe trop quand même. Donc, avoir une température un peu inférieure, quitte évidemment à s'habiller, à mettre un pull, etc., c'est des réflexes qu'il faut qu'on ait. indépendamment, j'allais dire, de la hausse du prix de l'énergie. Alors évidemment, là, c'est un détonateur, on est contraint de le faire. Mais même pour plein de raisons différentes, c'est pas mal d'avoir une température un peu en dessous. Évidemment, dans des limites, les limites du raisonnable, on en parlait hier pour le sommeil, par exemple.
4: Tout à fait, vous l'avez rappelé.
3: Et puis, il faut ouvrir les fenêtres, c'est-à-dire qu'il faut aérer quand même 5 à 10 minutes le matin et le soir. Ça diminue l'humidité, donc ça permet d'avoir un air plus sain. Et donc là aussi, en termes de chauffage, on a l'impression que quand on ouvre les fenêtres, on va perdre en chaleur et faire des dépenses inutiles. Mais en fait, c'est l'inverse, parce qu'on lutte contre l'humidité.
6: Et puis, comptez sur Gérald Kierzek pour vous tricoter des pulls. Ça sera notamment l'un des sujets de la chronique d'Elsa Wolinski, qui nous parlera aussi des activités un peu à l'ancienne qui reviennent à la mode, chers amis, dont Gérald qui tricote des pulls. Pour l'heure, on va continuer à nous envoyer, hein. Ça réagit beaucoup au 0810 055 056. On parlera arthrose un peu plus tard dans l'émission, mais pour l'heure c'est une nouveauté, figurez-vous. Oh, quelle est belle cette nouveauté, c'est une merveilleuse chanson de Benabar, Elle danse. On est ensemble jusqu'à 13h dans On vous doit bien ça.

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0: merveilleuse voix de notre chère Benabar. Elle danse sur ICI. Jusqu'à 13h,
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0: Effectivement, on est ensemble jusqu'à 13h. C'est votre nouveau rendez-vous quotidien sur ICI. Ça s'appelle On vous doit bien ça, avec toute une joyeuse bande. Et puis vous, surtout, chères auditrices, chers auditeurs, qui êtes de plus en plus nombreux à réagir au 0810 055 056. Nous parlions chauffage. Et nous avons une auditrice qui nous a appelé, Ludivine. Bonjour Ludivine.
2: Bonjour Enora, bonjour toute l'équipe.
0: Bonjour.
3: Bonjour.
0: Comment allez-vous, chère Ludivine ?
2: Très bien, je suis ravie de vous avoir, j'adore votre émission et merci pour ce que vous faites.
0: Oh, merci Ludivine, ça nous fait chaud au cœur. Et en parlant de chaleur, oh là là, la transition des années 80. Comment vous chauffez-vous ? Parce que je crois que c'est une manière assez cocasse de vous chauffer, chère Ludivine.
2: Oui, c'est un peu particulier. Donc nous, on se chauffe aux granules de bois, mais avec une chaudière. On a un silo du coup de stockage et donc j'achète les granulés en vrac. Et donc, on se pose la question, par contre, parce que donc j'achète 3,5 tonnes d'un coup, on se fait livrer.
0: Oh là,
2: c'est plus cher que quand on va acheter des sachets. Donc l'année dernière, on s'est trouvé à acheter tout l'hiver des sacs de granules pour remplir notre silo de 3,5 tonnes, en fait.
0: Alors, je peux vous demander, Ludivine, combien ça coûte un... Oui, ça, vous, 3 tonnes.
2: Alors là, c'est dans les 400 € la tonne, à 440 € la tonne, il me semble.
0: Ok, d'accord. Vous connaissiez sa valeur, ce moyen de chauffage ?
3: Mais les granulés, c'est les pelés, hein. C'est-à-dire on est dans cet univers-là.
0: D'accord, c'est dans cet univers.
3: Voilà. Mais manifestement, c'est toujours pas les galets, mais c'est un autre sujet. Non, mais Ludivine, c'est intéressant ce que vous dites, parce que c'est un point qu'on constate, et là que je vérifiais avant que vous interveniez, c'est que parfois, effectivement, quand on achète en vrac et en grande quantité, ça revient plus cher que les sacs. Alors pourquoi ? En fait, quand on achète en vrac, il y a la logistique, il y a le transport, il y a toute une chaîne d'approvisionnement qui se rajoute, en fait, alors que les sacs, on peut trouver des promotions et on peut se retrouver effectivement avec des prix qui sont plus intéressants. Mais malgré tout, vérifiez bien la qualité de ce que vous achetez. Il faut bien comparer ce qui est comparable. Si vous achetez des granulés de moins bonne qualité, vous allez vous retrouver avec de l'encrassement, avec peut-être plus de résidus et un moins bon rendement. Donc c'est bien de regarder si les certifications se valent, parce qu'on peut pas comparer des fraises qui viennent d'Espagne ou des garriguettes françaises par exemple quand on est en plein été.
0: Merci Valère, merci beaucoup Ludivine, on vous embrasse très très fort. Prenez soin de vous.
2: Bonne
0: passez
2: journée, merci beaucoup.
0: Une belle après-midi. Je suis navrée, ça va très vite. On essaie de prendre le plus de gens possible, parce qu'il y a beaucoup, beaucoup d'appels au 0810 055 056. Du coup, on enchaîne avec Michael. J'ai dit ça sans respirer, dis donc. Michael, bienvenue, cher ami. Bonjour, Michael.
4: Bonjour.
0: Vous nous appelez d'où, cher Michael ?
4: À côté de Périgueux.
0: D'accord. Eh ben, c'est une très jolie région. Vous avez bien de la chance. Michael, vous vouliez intervenir. On vous écoute.
4: Oui, moi, juste pour dire que moi, j'ai la chance de travailler dans le bâtiment et je démonte les vieilles charpentes pour en refaire. Mmh. Et du coup, ben, j'arrive à me chauffer toute l'année sans acheter de bois, quoi. Du coup, c'est un peu plus de boulot.
3: Oui.
4: Bon, il y a quelques vieilles pointes, mais au moins, voilà, je dépense pas d'argent pour me chauffer à la maison.
0: Ah ouais, mais vous êtes un professionnel aussi. C'est ça l'avantage. Tout le monde n'est pas capable.
4: Non, mais je pense qu'il y a plein d'entreprises que je connais aux alentours qui font la même chose et
0: d'accord.
4: Le bois, en fait, je pense qu'ils en font pas grand chose, quoi. Donc peut-être avancer auprès des entreprises pour
0: bien sûr, pour se renseigner, parce que ça peut être effectivement un très bon plan, cher Michael. Exactement. Audrazo.
5: Oui, juste une question, Michael, justement. Est-ce que vous en refilez un peu autour de vous ? C'est un peu la question que je me posais.
0: Oui, c'est vrai, Michael.
4: Non, parce que du coup, non, parce que c'est pas que je veux pas, mais moi, du coup, pour ma part, c'est assez juste pour mon hiver. Donc, du coup, c'est vrai que tous les ans, je renouvelle. Suivant les chantiers que j'ai, c'est assez aléatoire. Mais c'est vrai qu'en temps normal, avec mon employeur, on arrive à se partager le bois pour l'année.
6: D'accord, mais si ça me paraît quand même pas mal cette histoire. Hein Valère, alors, ça vous embouche un coin, monsieur Bonplan ?
3: Ah bah ça m'embouche un coin, mais j'adore. Et puis par ailleurs, pensez aussi à ce qu'on appelle l'affouage, c'est-à-dire la possibilité de ramasser du bois dans la nature. On peut, hein, c'est gratuit, mais vérifiez auprès de votre commune si c'est autorisé ou pas.
6: Merci Michael, merci beaucoup. Valère, continuez à réagir au 0810 055 056. On va parler arthrose dans un instant. On va parler aussi des jeux un peu à l'ancienne qui reviennent au goût du jour avec notre Elsa Wolinski, mais pour l'heure... C'est l'actualité de toutes vos régions grâce aux 44 locales de votre radio. Ici, à tout de suite, chers amis.
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14: 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Après le succès de la première édition, eh bien la ville et le club photo vous proposent à nouveau de mettre en valeur les arbres qui façonnent la ville au rempart. Vous photographiez un arbre situé sur le territoire de Guérande. Vous pouvez envoyer jusqu'à 2 photos. Vous envoyez vos clichés au service communication de la ville de Guérande et vous avez jusqu'au 20 novembre pour y participer. À Saint-Jean-de-Mont, le Ciné-Mont vous propose de profiter de séances à seulement 5 euros. Ça va se dérouler jusqu'au 30 septembre. Alors au programme, 30 films et de nombreux rendez-vous. Il y aura des avant-premières, des ciné-débats, des soirées aussi thématiques et puis aussi des films art et essai. Donc un mois pour découvrir ou redécouvrir et partager surtout le plaisir du cinéma.
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6: Il est midi 32, on est en direct jusqu'à 13h. Quel bonheur d'être sur cette radio ici, dans ce nouveau rendez-vous. Ici, on parle bon plan, vie quotidienne, arnaque à éviter, santé. Nous sommes là pour vous rendre service parce qu'on vous doit bien ça. C'est le titre de ce nouveau rendez-vous quotidien. Je suis Enora Malagré, je suis avec Audra Zo, Valère Coréard, Gérald Kerzek, notre médecin qui nous parlera arthrose dans un instant. Et puis Elsa Wolinski qui nous parlera de ces jeux un peu à l'ancienne qui sont de retour apparemment. C'est pour notre plus grand plaisir, ma chère Elsa. Mais pour l'heure, c'est notre docteur Kerzek qui va répondre au vocal d'une auditrice.
15: Bonjour, que faire quand un bébé fait un spasme du sanglot ? Merci d'avance.
6: Très impressionnant ça, Gérald, hein, toujours.
16: Hyper impressionnant, c'est les tout petits, les moins de 2 ans, qui vont, parce qu'il y a une frustration, une colère, bref, ils vont se mettre à crier, à pleurer et à bloquer leur respiration, en fait. Et quand je dis ils vont se mettre, c'est pas tout à fait vrai. Leur corps, leur système nerveux va se mettre à bloquer la respiration. Ils vont devenir tout bleu ou tout rouge. Donc c'est hyper impressionnant. C'est pas une crise d'épilepsie, c'est pas une mort subite. C'est même pas le gamin qui décide d'eux, parce qu'après c'est le système neurologique qui décide, système nerveux autonome. Ça bloque la respiration, ça dure, allez, 30 secondes, une minute et demie, d'où la cyanose, hein, parce qu'il manque d'oxygène, donc il devient un peu bleu. Et après, il reprend ses esprits. Qu'est-ce qu'on fait ? on panique pas. On sort éventuellement le chronomètre pour regarder combien de temps ça dure. Il faut que ça dure vraiment moins de 2 minutes. Et on va protéger l'enfant. On met rien dans sa bouche puisque c'est pas une crise d'épilepsie. On va vraiment laisser se dérouler la crise. On l'engueule pas non plus parce que vraiment c'est pas de sa faute, hein, même si c'est déclenché par une petite colère ou une frustration.
5: Mais on le prend vraiment pas dans les autonome. Bras.
16: On le prend, on le rassure et on attend que ça passe.
5: D'accord.
16: Mais vraiment, évidemment, on le secoue pas. Enfin, oui, on parlera ça. D'ailleurs dans cette émission du bébé secoué, etc.
5: Bien sûr.
16: Si c'est la première fois, c'est bien de le montrer à un médecin, c'est bien de le montrer au pédiatre pour vérifier qu'il n'y ait pas une cause un peu sous-jacente.
6: Merci docteur Kirzek. Nous allons, faites d'ailleurs comme notre auditrice, hein, ça se passe au 0810 055 056. Nous on est là pour vous rendre service, on vous doit bien ça. On a des gagnants et plus particulièrement une gagnante pour notre jeu. Vous le savez, tout au long de l'année je booste votre pouvoir d'achat, c'est 200 euros allez boum, qui partent comme ça en vous inscrivant tout simplement. C'est ce qu'a fait Catherine. Bonjour Catherine.
17: Bonjour.
6: Comment Bonjour. Allez-vous?
17: Ça va très bien.
6: Super, vous appelez d'où Catherine?
17: De Vendée, des beaux repères à côté des Herbiers.
6: Ah, que c'est joli par là-bas.
17: Oui,
6: c'est beau. Ah là là, ouais, je suis un peu jalouse, je ne vous cache pas, chère Catherine, c'est vraiment très joli. Vous êtes inscrite sur le site ici.fr. Eh bien, c'est gagné, Catherine.
17: Bravo, merci.
6: Ben voilà, c'est aussi simple que ça. Et on est ravis de vous offrir ça, 200 euros à dépenser dans une grande enseigne. C'est pour vous, en l'honneur de cette rentrée. Et on va faire ça tout au long de l'année. Je vous embrasse très très fort, chère Catherine. Prenez soin de vous, vous l'avez vu, c'est votre émission. On continue de vous rendre service. On parle arthrose dans un instant, dont on vous doit bien ça. Mais pour l'heure, c'est Paul McCartney et Stevie Wonder. J'adore ce titre, Ebony and Ivory. Sur ici, on vous doit bien ça. On est ensemble jusqu'à 13h.

0: and Ivory. Paul McCartney, Stevie Wonder sur votre radio ici dans Vous Doit Bien Ça.
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0: C'est votre nouveau rendez-vous quotidien. On vous doit bien ça, on vous rend service. C'est votre émission 0810 055 056. Et ça réagit très fort parce qu'on a un auditeur, je crois, qui a réagi à notre Michael. Un auditeur qui a expliqué nous ça.
3: Oui, parce qu'on parlait chauffage et Michael nous a dit tout à l'heure en direct à l'antenne que lui, il utilisait du bois de charpente pour, pour se chauffer. Il prenait le bois, il est dans le bâtiment pour le brûler. On a un autre auditeur donc, qui réagit en WhatsApp, Joe, qui nous dit le gros problème du bois de charpente, c'est que c'est un bois traité. Du coup, c'est polluant et c'est toxique de le brûler.
0: Donc attention, petite alerte. Merci les amis de réagir comme ça en direct. On est ensemble jusqu'à 13h, 0810 055 056. C'est la journée mondiale contre l'arthrose, cher Gérald Kierzek.
4: Exactement. 13 septembre, journée mondiale contre l'arthrose, de lutte contre l'arthrose. L'arthrose, c'est la première cause de douleurs chroniques. Vous savez, c'est le matin, on se réveille, on a un peu mal au cervical. Parfois, on a des crises d'arthrose avec les articulations qui font mal, la hanche, le genou, parfois même les mains. Exactement. Il y a 10 millions de Français, quand même, qui sont atteints d'arthrose. J'allais dire que, oui, il y a le diagnostic qui est posé. Parce qu'en fait, on a tous de l'arthrose. On a l'impression que c'est les plus de 60 ans. Mais en fait, l'arthrose, ça commence à 20, 30 ans. On commence à avoir l'usure. On commence à avoir l'usure de notre cartilage. Une articulation, vous savez, il faut qu'elle soit lubrifiée. Il y a un cartilage, il ne faut pas que ça grince. Et ce cartilage, eh bien, avec l'âge, il va s'abîmer. Alors, l'arthrose, ce n'est pas qu'une usure du cartilage, mais c'est une des composantes. Et puis après, il y a l'os qui va s'user aussi. Il y a des poussées un peu de douleur, d'inflammation. Et ça commence très tôt quand on commence à avoir un peu mal au cervical. Et moi, je vous prédis que les gamins là, qui sont tous sur les téléphones portables, etc., ils seront de l'arthrose plus tôt, plus vite. L'arthrose du poignet, de l'arthrose du pouce, l'arthrose cervicale aussi. Bref, ça fait des douleurs. On n'a pas de traitement à l'arthrose et c'est un peu le sujet, c'est-à-dire qu'il n'y a pas de traitement curatif. C'est une espèce de vieillissement de l'articulation. En revanche, il y a plein de moyens de lutter contre l'arthrose et c'est pour ça que cette journée mondiale, c'est bien qu'on en parle parce qu'il y a plein de moyens, des petits moyens qui sont entre nos mains, notamment bouger. Alors vous allez me dire, oui, mais moi j'ai mal, je ne peux pas bouger. Oui, mais il faut se forcer un peu, il faut faire de l'activité physique adaptée pour pouvoir maintenir.
0: Comme par exemple, Gérald, la marche,
4: tout simplement. La marche nordique, si vous avez un peu plus de mal, vous prenez des bâtons, mais cette activité physique, elle est indispensable pour l'articulation, sinon ça va rouiller.
0: Pardonnez-moi, hein, parce qu'évidemment, je vais en profiter, me faire une petite consulte gratos. Comme on commence à avoir un peu mal aux mains, je ne vous cache pas que moi, la main droite, ça commence à être compliqué à dos. Qu'est-ce que je peux faire comme exercice? Une petite balle, par exemple
4: pour essayer ça peut être une petite balle, ça peut être des mouvements de poignet. Alors attention, il ne faut pas confondre arthrose et arthrite. Il y a des gens qui nous écoutent qui ont peut-être de l'arthrite. Ça, c'est de l'inflammation aiguë avec l'articulation qui est rouge, qui est douloureuse.
0: Qui se réveille pendant l'hiver. Là,
4: exactement. Donc, ou la polyarthrite rhumatoïde. Ça, c'est pas pareil. L'arthrose, en fait, l'articulation, elle n'est pas rouge, elle fait mal. Le matin, il y a ce qu'on appelle un dérouillage un peu matinal. Faut qu'on bouge un peu les poignets et puis après, ça va un petit peu mieux. Mais en fait, c'est de l'activité qui doit être, je veux du mouvement, mais je veux pas trop de douleur. Donc, il faut que la douleur soit un peu votre guide. Pour faire de la marche et que ça soit efficace sur les articulations, il faut lutter contre le surpoids aussi. C'est vrai, quand on prend un peu de poids, on parlait de charpente là à l'instant, nos os, nos articulations, c'est la charpente. Plus le toit, c'est-à-dire plus notre poids est lourd à porter, plus les articulations vont souffrir. Donc le fait de baisser un peu son poids, de lutter contre le surpoids, donc gérer son alimentation, ça va permettre d'améliorer les douleurs d'arthrose. Et puis quand il y a quand même des douleurs, quand il y a quand même des crises douloureuses, paracétamol, il n'y a pas de médicament miracle,
0: c'est vraiment pris à bonne dose
4: pendant 4-5 jours, 1 gramme matin, midi et soir pour les adultes, ça fonctionne vraiment très bien. Et puis j'allais dire, il y a quelque chose qui est très décrié en ce moment, mais toutes les associations, je pense à l'association de française de lutte contre les atteintes rhumatismales, la FLAR, qui défend les cures thermales. Et ils ont raison, parce que les cures thermales, ça fait beaucoup de bien. C'est une prise en charge globale.
0: Cher. Ah, c'est une prise en charge ?
4: Alors, c'est très cher. Oui, pour les patients, c'est très cher. C'est-à-dire qu'il y a une prise en charge qui est à 65% par l'assurance maladie. On en parle actuellement pour le dérembourser, mais ça va être une catastrophe si c'est déremboursé, parce que les gens, c'est des petits budgets, ils complètent. C'est pas des vacances gratos à l'œil sur le dos de la Sécu.
0: C'est pas la thalasso tranquille.
4: Mais non, et c'est surtout que ça évite beaucoup de complications, beaucoup de prises d'anti-inflammatoires. C'est une prise en charge globale. Ça va permettre de lutter contre le surpoids, de montrer quels mouvements justement sont bons ou sont pas bons. Donc c'est vraiment une prise en charge globale qui est intéressante. Il n'y a pas de remède miracle. On espère que dans les années, la recherche avance, il va y avoir peut-être des injections, des médicaments qui vont permettre de ralentir cette usure. Mais pour l'instant, on n'en est pas là. On reste sur des petits moyens quand même.
0: Il y a beaucoup d'appels au 0810 055 056. Du coup, on va continuer de parler d'arthrose dans un instant, juste après Claudio Capeo. Ça va, sur ICI. Donc, on vous doit bien ça. On est ensemble jusqu'à 13h.

0: Radio KPO, ça va, sur ici. On est ensemble jusqu'à 13h.
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0: Et Dieu que ça réagit, hein, au 0810 055 056, notamment sur l'arthrose. C'est la journée mondiale de lutte contre l'arthrose. Le docteur Kirzek vient de nous en toucher un mot. Et du coup, nous allons prendre évidemment des auditeurs et des auditrices. Bonjour, c'est une Brigitte. Brigitte, chère Brigitte, bonjour, bienvenue.
3: Bonjour, bonjour, bonjour et merci de me prendre. Et puis encore bravo pour vos émissions parce que c'est génial.
0: Oh, merci Brigitte. On est des petits nouveaux, on débute, donc on est
3: c'est super parce qu'on apprend plein de choses, c'est très bien.
0: Ah bah c'est super, hein, c'est le but parce qu'on vous doit bien ça, voilà. Alors Brigitte, dites-nous tout, vous souffrez d'arthrose, Brigitte?
3: Alors c'est pas moi, c'est mon mari qui au mois de juin, il a fait une petite crise de d'arthrose une petite crise à sa main qui a enflé et puis qui pouvait pas s'en servir parce qu'il avait mal. Ça a passé un petit peu légèrement, et en fait, il a toujours mal, et sa main, elle enfle, il a fait une grosse crise au mois de juillet, parce que sa main a enflé beaucoup, et il pouvait pas du tout s'en servir avec des douleurs atroces, et en même temps, il a fait aussi une crise d'arthrose au niveau de sa cheville qui est handicapée, plus ou moins, où il pouvait plus poser le pied par terre, ça s'est fait les deux en même temps.
0: Oh,
3: et donc,
0: drôle,
3: on lui a fait faire des analyses de sang, qui montrerait qu'il n'a pas de polyarthrite. On lui dit que c'est de l'arthrose, mais moi je me dis, depuis le mois de juin que ça dure,
0: vous avez un
3: la
0: doute.
3: Main, parce que le pied ça a passé, la main, je me suis dit, est-ce que c'est bien de l'arthrose? Quel moyen pour soigner? Mais bon, le docteur a beaucoup parlé tout à l'heure.
0: Et non, mais vous avez, chère Brigitte, sonné à la bonne porte, Gérald Kirzek.
4: Je ne vais pas me substituer à son médecin, mais ce qui est important, Brigitte, c'est que votre mari déjà ait vu un médecin, qui ait des examens. Avant de dire c'est de l'arthrose, il faut éliminer d'autres choses. Et en particulier, bien sûr, les polyarthrites, les maladies inflammatoires, les infections aussi, parce qu'on peut avoir des arthrites infectieuses. Et puis, je pense à la goutte, notamment chez les hommes, les crises de goutte. Vous savez, on avait oublié cette maladie quand on est un peu, on mange bien, on mange de la viande, etc. Et on a un peu trop d'acide urique dans le sang. Donc c'est toujours bien de doser ça dans le avec une analyse sanguine et vérifier que ça soit pas une crise de goutte, parce que la crise de goutte c'est autre chose, c'est l'acide urique qui est dans
0: ça
4: le sang.
0: Ça fait tellement mal,
4: c'est des
0: ça,
4: cristaux.
0: Moi je voyais mon grand-père, le drap du lit, ne serait-ce que le drap
4: et
0: du lit sur son pied lui faisait hurler.
4: Qui faisait mal. Et là le traitement, c'est des médicaments pour faire baisser en fait l'acide urique, mais c'est pas du tout de l'arthrose. Donc une fois qu'on a éliminé ça par une prise de sang, et puis ça vaut peut-être le coup de faire une radio de la main, voir un peu s'il y a quelque chose de normal ou d'anormal, voir une échographie pour voir que c'est pas autour les ligaments, les tendons. Et si jamais c'est de l'arthrose, il y a les kinésithérapeutes, ça fonctionne pas mal, qui peuvent proposer un certain nombre de mouvements. Il peut y avoir des orthèses aussi, vous savez, c'est des espèces d'attelles qu'on met pour pouvoir, quand les mouvements sont douloureux, pour pouvoir tenir l'articulation. Et puis l'alimentation, on n'y pense pas assez, mais en fait, l'arthrose, c'est de l'inflammation. Et pour pouvoir diminuer l'inflammation, faut manger mieux, manger des fruits et légumes, manger moins de sucre, manger moins de féculents probablement. Et à ce titre, je vais faire un coup de pub, un bouquin fait par deux
0: rapidement,
4: copains.
0: Rapidement, Gérald, parce qu'on a beaucoup de questions, j'aimerais
4: que vous puissiez
0: y répondre.
4: Arthrose, arthrite, je me soigne en mangeant. Ces deux professeurs de médecine, Sébastien Tchernikov et Jérémy Selem, un prof de nutrition et un prof de rhumatologie, donc c'est quand même les spécialistes, je me soigne en mangeant. Et là, ça

0: ça pose aucun problème et ça peut même peut-être être quelque chose qui va apporter une amélioration.
1: Merci docteur Kierzek, on le voit et je suis un peu colère parce qu'on n'a pas pu prendre tout le monde. Vous savez quoi, c'est comme pour le sommeil, on refera une émission sur l'arthrose, on refera une émission sur le sommeil. On le voit, hein. Ce sont des sujets qui vous préoccupent et on est là pour vous parce qu'on vous doit bien ça. Dans un instant, Elsa nous parlera des jeux un peu à l'ancienne qui reviennent au goût du jour. Oh, ma passion. À tout de suite sur votre radio ici.
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1: 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Encore quelques minutes à passer en votre merveilleuse compagnie. Vous êtes très très nombreuses à réagir au 0810 055 056. On répond à tout, ou presque en tout cas. On est là pour vous et on vous doit bien ça. Ma chère Elsa,
11: oui.
1: Dis donc, est-ce que vous n'êtes pas en train de nous ressortir des jeux qui datent des années 40 et qui reviendraient à la mode, dis donc.
11: Exactement. Vous faites quoi, vous, pour vous détendre, Enora, l'hiver?
1: Ah non,
11: je veux pas savoir en fait. Pardon, voilà. Excusez-moi, je voulais poser une question, mais je ne veux pas
0: Attention.
11: Savoir.
1: Est-ce vous que avez vous... raison, vous me connaissez.
11: Voilà. Est-ce que vous connaissez le scrapbooking?
0: Non.
1: Donc, c'est que ça.
11: Ah, Aude. Alors, le scrapbooking, c'est un cahier dans lequel vous collez des photos, des petits mots, tous les petits souvenirs que vous ramassez un peu partout. Alors, vu votre vie, Nora, à mon avis, vous pouvez nous faire des énormes albums.
0: Ah, oui, c'est
11: Alors,
0: vrai.
11: Effectivement, les jeux cartonnent en ce moment, comme le crochet, le tricot, les puzzles, le coloriage, les mots croisés, bref, tout ce qu'on appelait avant les loisirs de vieux est devenu hyper tendance. Ça me rassure, parce qu'évidemment, je suis à la mode, l'air de rien, comme d'habitude, vous pensez bien, moi, la céramique, les puzzles, tout ça, je fais de tout, hein, parce que je célibataire avec trois chats, hein, on y va avec sur les activités.
1: Mais c'est-à-dire que vous faites chier, quoi. Pardon.
11: Non, pas tant que ça. Pas justement, non, bah oui, parce que justement, ces jeux, on se fait pas du tout chier. Et alors, je vais vous dire, pour les fans
0: pardon
11: qui nous écoutent.
0: Pardon pour le gros mot, chers amis.
11: Hein. C'est vrai. Pardon, et pour les fans qui nous écoutent, les fans de mots croisés, alors là, c'est la fête, carrément. Il y a des revues récentes, comme Croisé Galaxy, qui revendiquent des définitions plus joueuses. Mais il y a aussi Grillé, ces deux jeunes filles, Louise et Dior, qui ont complètement dépoussiéré les mots fléchés et les mots croisés, des références pop, de l'humour, des définitions beaucoup plus actuelles, et leur niveau s'appelle doux, mi-cuit et chaud. Alors moi, je vous explique, je suis mi-cuit. Bon, voilà.
0: Et si vous ne savez pas... Excusez-moi, on s'arrête deux secondes sur cette phrase. Moi, je suis,
11: suis mi-cuit. Oui, d'accord. D'ailleurs, Gérald me regarde.
12: Moi, je suis doux.
11: Non, vous êtes chaud, Gérald, vous êtes chaud.
12: Oh là là.
11: Et alors, si vous savez ni crocheter, ni tricoter, ni broder, ni faire de céramique... Et si vous n'osez pas vous lancer d'ailleurs, aucun problème, parce qu'il y a un nouveau phénomène justement, c'est les cafés créatifs, ça ouvre partout, alors mais partout. À Paris, vous avez Artichaut, Mazet, la Popoterie, à Nantes, Dadou's Corner, à Marseille, il y a le café Barbotine. Vous pouvez boire un café ou prendre un goûter tout en peignant votre bol, votre tasse, votre assiette.
12: C'est génial,
11: à Rennes,
12: ça,
11: en Bretagne. Ah ben voilà Valère, enfin un truc qui vous plaît.
1: Allez-y ensemble partout. Les copains.
11: Mais oui, vous peignez votre céramique en mangeant une pâtisserie. Enfin bref, voilà, c'est des lieux

0: qui sont pensés pour qu'on puisse venir en famille, entre amis ou tout seul. Et surtout, les ateliers sont accessibles aux enfants comme aux personnes plus âgées. Et c'est justement ça qui me plaît, les mélanges des générations. On vient fabriquer des objets et en même temps, on recrée du lien. C'est tellement important. Voilà. Et ce que je voulais vous dire aussi, c'est bye bye, les pensées qui tournent en boucle. Parce qu'en fait, toutes ces activités, ça nous fait du bien et c'est ce qu'on appelle le flow. Gérald, vous savez ce que ça veut dire, le flow? Le flow, c'est un concept qui est un peu théorisé comme ça par un psychologue dont le nom est imprononçable, donc je ne vais pas du tout vous en parler.
1: Volinsky.
0: Non, pas du tout. Le flow, c'est un état mental de concentration, concentration maximale où on est totalement absorbé par une activité au point d'en oublier l'effort. On est bien et on a besoin de ce flow-là quand il fait froid. C'est pour ça que ça fait du bien. Pour ça, dans une émission sur la chaleur.
2: Comme quand on vous écoute, on est dans le flow.
0: Oh, vous êtes gentil. Mais,
3: là, là.
0: Mais voilà, on ne cherche plus le vide se fait tranquillement. Allez, on joue à ces jeux-là, on n'est plus des vieux, pas du tout, on est tendance.
3: Oh là, merci Elsa Volinsky, qu'est-ce que je l'aime. Elle nous décomplexe, c'est notre rayon de soleil, hein, dans On vous doit bien ça. Merci Elsa. Alors, nous allons accueillir, évidemment, un auditeur qui a gagné, pardonnez-moi, j'en perds mon latin, qui a gagné, qui s'est inscrit sur le site ici.fr. Patrick, bonjour Patrick.
4: Bonjour.
3: Oh, quelle belle voix. Oh là là.
4: Ah,
3: oui. Oh, j'aime ça. Oh là, j'aime cet entrain, cher Patrick. D'où nous appelez-vous?
4: De à côté d'Auxerre.
3: Oh, très belle dans région Lyon. Également, dans Lyon. Très très bien. Oui. Alors, qu'est-ce que vous faites dans la vie?
4: Je suis retraité.
3: Oh la chance, eh ben, j'espère que votre... ben, moi j'en aurais pas de retraite, aussi. J'en aurais pas. Allez, je plaisante. Moi aussi, le plus tard possible. Cher Patrick, vous êtes inscrit sur le site ici.fr et c'est gagné.
0: Bravo.
3: C'est formidable, 200 € dans votre pocket à dépenser dans une grande enseigne. On vous embrasse très très fort, cher Patrick.
4: Eh ben merci beaucoup,
3: bravo.
4: Bonne journée.
3: Mais bonne au journée plaisir. On espère qu'on vous l'a un tout petit peu ensoleillé. Faites comme Patrick, inscrivez-vous sur ici.fr. Il y a une page dédiée à cet effet. Et deux fois par jour, vous repartez avec 200 €. Je voudrais remercier Céline à la réalisation pour cette merveilleuse émission qui est passée en un éclair. Notre Thierry qui est à Montpellier à la régie, et Antoine à la technique à Paris, Sadika au standard, Gwenaëlle à la préparation. Et moi, je vous retrouve demain. Bisous. Dans un instant, c'est le trésor de nos régions, spécial pouvoir d'achat. Bonjour chère Marine.
5: Bonjour Enora, comment allez-vous? Ça va depuis Montpellier? Oui, bah ça va. Nous aussi on va parler pouvoir d'achat, comme vous Enora, avec un trésor spécial dédié au prix des carburants, hausse des prix en général. Le réseau ici est mobilisé, on ira auprès des pêcheurs, on ira auprès des automobilistes à la pompe qui, vous l'entendrez, en ont vraiment ras-le-bol. On sera aussi dans l'isoloir ici, notre grande opération à l'approche de la présidentielle, où vous nous avez dit que vous vous serrez la ceinture et que forcément, ça vous inquiète pour cette année qui arrive. Voilà, c'est le programme du Trésor de nos régions.
3: Merci Marine.
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3: Merci d'écouter la radio ici, il est 13h. Les informations, Marine Le Génie.
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5: Bonjour à toutes et à tous. Je vous le disais, c'est un trésor de nos régions spécial aujourd'hui, consacré au prix des carburants, plus largement à votre pouvoir d'achat. C'est une de vos préoccupations principales à l'approche de l'élection présidentielle, entre hausse des prix de l'énergie, des produits alimentaires. Beaucoup se serrent la ceinture, n'arrivent plus à joindre les deux bouts et la colère monte.
8: C'est plus une haine intérieure qui s'installe de plus en plus et on est vraiment pris pour des cons et c'est partout, hein, même au supermarché juste là, pour toutes les courses qu'on va faire, ça se répercute là-dessus aussi, que ce soit une salade, elle a pris 50 centimes.
5: Vos radios ici, à vos côtés, à Nice, avec les pêcheurs en colère, près de Toulouse, avec des automobilistes à la pompe, à Marseille, sur un rond-point et aux quatre coins de la France avec nos isoloirs ici, et vos messages pour le futur ou la future présidente. Nos reporters également mobilisés pour faire entendre votre colère. Des invités viendront nous apporter leurs éclairages. Une spécialiste de l'énergie, un représentant des familles notamment. Merci d'être avec nous. Bienvenue dans le trésor de nos régions, consacré aujourd'hui à la hausse des prix des carburants et à votre pouvoir d'achat. Des feux de palette, des ports bloqués, des rassemblements sous tension. On commence par une colère très visible, celle des pêcheurs. Depuis le début de la semaine, ils se mobilisent contre la hausse des prix des carburants, surtout dans le sud. À Nice, le port est bloqué depuis ce matin 5h30. Une vingtaine de pêcheurs, une quinzaine de bateaux encordés les uns aux autres empêchent tout simplement l'accès aux installations portuaires. Un navire de la compagnie Corsica Ferries a même dû être dérouté en Italie, Arthur Fradin.
1: Des pêcheurs de toutes les Alpes-Maritimes qui se sont placés en ligne à l'entrée du port de Nice et empêchent le passage des bateaux depuis le lever du jour, nous dit Jean-Paul de Villefranche, dans le métier depuis 65 ans.
2: Non, il n'y a personne qui sort. Il y a un yacht qui attend. Et un bateau de 200 mètres, ben, il attend.
1: Et parmi eux, comme porte-parole de cette action spontanée pour laquelle le comité des pêches locales n'a pas été mis au courant, Arnaud Allary, pêcheur de Saint-Jean-Cap-Ferrat.
9: Petit métier, chalutier, thonnier. On est tous main dans la main, justement, pour être solidaires, parce qu'on arrive.
1: Ils disent ne plus y arriver à 1,40€ le litre de gasoil, une montée en flèche des prix que ne supportent plus ces professionnels.
9: On tire la sonnette d'alarme, justement.
10: Hein, avant la guerre en Ukraine, on était à moins de 80 centimes.
9: C'est ça.
10: Et donc, depuis la guerre en Ukraine, ça fait que c'est monter. Hein. Pour nous, c'est double répercussion. On paye cher le gasoil, et les gens, ils ont moins de pouvoir d'achat, et ils viennent plus nous acheter du poisson, parce qu'on fait que de la vente au détail.
1: Les pêcheurs qui reprochent au gouvernement des promesses d'aide non tenues.
9: Pour le moment, ils nous ont promis une aide, mais on n'a rien du tout. Ça fait 4 mois qu'ils nous ont promis, on n'a rien.
11: Il faut faire un dossier extraordinaire pour avoir cette aide.
1: Des professionnels de la pêche qui ont reçu ce matin la visite du maire de Nice, Éric Ciotti. Il réclame une baisse des prix du gazole, un allègement des normes européennes, notamment sur la VMS, une nouvelle balise de traçage qui doit être posée sur tous les bateaux et à laquelle ils s'opposent. À Nice, ils disent attendre des annonces du gouvernement pour permettre de nouveau la circulation des bateaux.
5: Arthur Fradin, ici Azur, les pêcheurs hein, qui laissent tout de même quelques navires de plaisance et bateaux de l'administration, mais bloquent les yachts et les ferries. Des pêcheurs que le gouvernement va tenter de rassurer. Ils sont reçus en ce moment même par la ministre de la Pêche et de la Mer, Catherine Chabot. Bonjour Marie Boéda.
12: Bonjour.
5: Vous êtes en direct devant le ministère et Marie, la réunion s'éternise.
12: Ah oui, c'est ça. La seule chose qu'on sait, c'est que cette réunion doit être tendue. Elle prend plus de temps que prévu. Ils auraient dû sortir il y a une demi-heure. Ça risque de durer encore 45 minutes, donc plus de 2 heures de discussion. En fin de matinée, une vingtaine de marins de la Méditerranée sont arrivés au ministère. Ils pêchent dorade, thon rouge, espadon. Avant la réunion, l'un d'entre eux nous a dit être en plein doute, mais aussi déterminé. Mathieu Chapelle est pêcheur du comité de pêche du Gard.
13: Voilà, on laisse 10 personnes sur le carreau. Maintenant, nous, il y en a marre. On est deux petits métiers, les pêcheurs d'étang, les Tony Senner qui sont là, de l'Espagne à l'Italie. Aujourd'hui, il y a tout qui est bloqué. On fait front tous ensemble. Et si on n'a pas ce qu'on veut, la Méditerranée s'embrasera.
12: Parce qu'aujourd'hui, chaque sortie en mer leur fait perdre de l'argent. Voilà ce qu'ils déplorent. Alors, pour les soutenir face à la hausse des prix du carburant, le gouvernement leur a accordé une aide de 35 centimes par litre de gazole jusqu'à la fin de l'année. Mais ce n'est pas suffisant, martèlent les pêcheurs. En dessous de 60 centimes, ils travaillent à perte. Voilà une des réclamations de cette réunion. Mais ce n'est pas la seule. Il y a les réglementations européennes trop strictes et une répartition nationale de la pêche, notamment pour le thon rouge, qui n'est pas équilibrée selon eux. Alors la suite, s'ils n'ont pas ce qu'ils veulent, continuer les blocages des ports et appeler même les autres pêcheurs français à les rejoindre.
5: Merci beaucoup Marie Boéda, en direct du ministère de la Pêche et de la Mer avec Virginie Lorda. Pour les moyens techniques, voilà ce qu'on pouvait dire sur cette réunion, donc toujours en cours au ministère. On vous tient au courant si quelque chose bouge d'ici la fin du 13h de nos régions. Des aides prolongées donc pour les secteurs les plus touchés, mais pour les particuliers, pas grand-chose, même si l'aide gros rouleur de 100 euros pour les plus modestes a été prolongée jusqu'à la fin du mois. Les automobilistes, on l'entend tous les jours sur ici, sont inquiets. Les prix à la pompe sont en moyenne autour de 2,30€ le litre. C'est toujours le même ras-le-bol, comme ici dans une station-service de Buzet sur Tarn, au nord de Toulouse, Romain Biteau.
14: Chaque semaine, le même geste, déboucher son réservoir, glisser son pistolet. Et chaque semaine, Laura s'étrangle.
15: Mais on en est déjà quasiment à 100 euros du coup, plus de 100 euros pour mettre un plein.
14: Son budget est sans s'abondir, 250 euros par mois pour chaque jour, 60 km aller-retour entre Launaguet où elle travaille et Buzet. Dur de suivre pour cette assistante sur des chantiers.
15: Ça dure depuis très longtemps et comme je disais, je pense que ça va pas s'arranger de suite. Donc je suis même pas sûre d'arriver à aller continuer à travailler parce que ça va être compliqué quoi, financièrement.
14: Obligé de se serrer la ceinture avec deux enfants.
15: On se restreint sur tout ce qui va être repas, tout ça. On va pas faire des repas très onéreux. Enfin, vraiment, ça va être, on sort plus. On reste à la maison, on mange le minimum et puis voilà.
14: Elle a eu le droit à un mois d'aide grand rouleur. Benoît, lui, non. Alors, il réfléchit à d'autres solutions.
16: On se dit, on aimerait tester la voiture électrique, mais pour l'instant, pour nous, c'est hors de portée. Mais là, vous voyez ma voiture, elle date de 2003. C'est un vieux diesel. La pollution, c'est pas du tout terrible. Mais là, pour l'instant, on peut pas se permettre autre chose.
14: Beaucoup de dépit. On subit, confie les automobilistes. Ce n'est pas le sentiment de Sylvain.
8: Ouais, c'est plus une haine intérieure qui s'installe de plus en plus et on est vraiment pris pour des cons et c'est partout, hein, même au supermarché juste là, pour toutes les courses qu'on va faire, ça se répercute là-dessus aussi. Que ce soit une salade, elle a pris 50 centimes.
14: Une colère qui monte, il est prêt à remettre son gilet jaune si un nouveau mouvement s'organise.
12: Reportage signé Romain Biteau, ici Occitanie, pour trouver la station-service. Hein, je vous rappelle, la moins chère près de chez vous, il existe une carte interactive sur ici.fr. Le budget essence qui bondit jusqu'à 250 euros par mois. On vient de l'entendre dans le reportage des Françaises, des Français qui se serrent la ceinture. Pour poursuivre cette discussion, réagir aussi à ce reportage, j'accueille Jean-Baptiste Beau. Bonjour.
17: Bonjour.
12: Vous êtes directeur des relations institutionnelles de Famille Rurale. Ces automobilistes qui se demandent si ça vaut le coup carrément d'aller travailler, c'est de plus en plus courant, Jean-Baptiste Beau.
17: Oui, malheureusement, c'est de plus en plus courant. Nous avions déjà connu cette situation il n'y a pas si longtemps, en 2022, lors de la dernière crise inflationniste. Et évidemment, pour nous qui représentons, avec nos 1700 associations, évidemment, les familles du milieu rural, eh bien, nous constatons que les personnes qui n'habitent pas dans les métropoles où il y a des solutions de transport collectif, où il y a des métros, où il y a toutes ces solutions de mobilité, eh bien, sont dépendants de la voiture individuelle et donc sont confrontés ils prennent de plein fouet ces augmentations de tarifs. Mmh. Vous donniez des exemples dans le reportage, par exemple pour une famille avec parce que souvent il faut deux véhicules hein, quand il n'y a pas de moyen de transport, eh bien on arrive vite pour une famille avec deux véhicules à 80 parfois plus euros par mois supplémentaires par rapport à l'année dernière. Mmh. Donc évidemment à l'année c'est parfois plus de 1000 euros. Donc c'est intenable pour un certain nombre de familles qui ont déjà énormément de dépenses contraintes. Et qui vont être confrontés en plus, parce que l'hiver arrive, aussi à la flambée des tarifs des énergies comme le fioul, où voilà, dans ces territoires, il y a encore aussi beaucoup de maisons individuelles qui sont chauffées comme ça. Donc aussi une forme de double peine quand on est contraint et qu'on est dépendant du véhicule individuel. Et c'est ça qui, aujourd'hui, nous inquiète.
12: Merci Jean-Baptiste Beau, directeur des relations institutionnelles de Famille Rurale. Vous restez bien sûr avec nous, à l'écoute. On a aussi envie de savoir combien de temps ça va durer. Nous avons également en ligne avec nous une spécialiste de l'énergie. Bonjour Anna Créti.
18: Bonjour.
12: Bonjour, merci de nous rejoindre dans le 13h de nos régions, spéciale hausse des prix des carburants. Est-ce que nous sommes, Anne Créti, dans une crise qui va durer? J'imagine que ce n'est pas évident de répondre.
18: Ce n'est pas évident de répondre, mais il est intéressant de comprendre quelles sont les sources de cette crise et en particulier le fait que on regarde les prix du pétrole qui cette semaine a atteint 100 dollars par baril, mais qui par exemple déjà hier et avant-hier c'est un peu détendu. Mm-hmm. Mais cela n'a pas de conséquences sur les prix à la pompe. Parce que ce qu'on est en train de subir aujourd'hui, c'est un problème qui est essentiellement lié aux produits raffinés et donc à la chaîne de raffinage qui subit indirectement donc le problème qui s'amplifie par ailleurs du détroit d'Ormuz.
12: Anne Créti, voilà pour le constat. Les solutions, est-ce qu'on peut plafonner les prix?
18: Plafonner les prix, donc c'est une mesure qui a été déjà expérimentée tout à l'heure. L'intervenant parlait de 2022 avec une période beaucoup plus courte de plafonnement des prix a coûté à l'État 8 milliards d'euros. Aujourd'hui, je ne pense pas qu'on soit dans cette possibilité. Après, il y a d'autres leviers qui doivent être activés. Tout à l'heure, dans votre reportage, il y a des témoignages sur la voiture électrique qui reste relativement chère. Eh ben, c'est par exemple l'occasion de mieux penser le leasing social de voitures électriques, un dispositif qui existe déjà, mais qui doit être sans doute renforcé.
0: Anna Créti, toute dernière question pour vous. Est-ce que ça peut encore augmenter?
18: Aujourd'hui, on n'a pas de visibilité, mais en tout cas, les signaux sont décidément en rouge. Mm-hmm. On n'a pas véritablement de chiffres à donner, mais la situation est complètement bloquée, oui. Soit du point de vue du transport que des négociations. Donc, on n'a pas de bonnes nouvelles.
0: L'avenir n'est pas rose. Merci beaucoup, Anna Créti, spécialiste de l'énergie, d'avoir été avec nous dans le 13h. De nos régions. Nous sommes également en ligne avec Jean-Baptiste Beau, directeur des relations interinstitutionnelles de Famille Rurale. Votre réaction à ce que vient de dire Anna Créti, vous êtes inquiet pour l'avenir ?
17: Oui, alors deux réactions par rapport à ce qui vient d'être dit. Effectivement, sur les solutions qu'on peut apporter, en 2022, alors c'était pas un plafonnement qui avait été fait, mais c'était cette fameuse ristourne à la pompe de 10 centimes qui était reconduite. C'est vrai que ça avait coûté 8 milliards. Mmh. Alors nous, aujourd'hui, ce que l'on demande, c'est que, comme je vous l'ai dit, effectivement, il y a des ménages qui sont plus touchés que d'autres, ceux qui sont obligés de prendre leur voiture, et puis aussi, bien sûr, les ménages les plus modestes. Donc aujourd'hui, il y a l'aide grand rouleur, elle ne suffit plus. Alors elle a été prolongée, c'est vrai qu'il y a encore beaucoup de ménages qui seraient éligibles qui ne l'ont pas demandé. Donc, à partir du 31 septembre, ce que l'on demande, c'est que cette aide, on fasse deux choses. Un, elle soit doublée, donc on passe à 200 euros. Oui. Et surtout, que le plafond de revenus pour l'éligibilité soit augmenté. C'est-à-dire un plafond de revenus qui devrait passer, à notre sens, aujourd'hui, il est autour de 16 000 euros. Mmh. Il faudrait qu'il passe à 25 000 pour que les classes moyennes puissent aussi avoir accès à cette aide. Oui. Pour nous, ça nous semble important. C'est la première chose qu'il faut faire en urgence pour d'abord aider ceux qui en ont le plus besoin. Ensuite, à terme, ce qui a été dit est vrai. C'est que la solution, parce que des crises comme ça, celle-ci, on ne sait pas quand elle va s'arrêter, et il y en aura certainement d'autres. La dernière, c'était 2022. Donc, il faut arriver à accompagner la décarbonation, y compris dans les zones rurales ou périurbaines, là où on n'a pas les moyens de transport. Et pour ça, le leasing social, véhicule électrique, les moyens de transport alternatifs. Il y a un fonds qui avait été mis en place, on avait beaucoup milité pour ça à l'époque avec le plan France Ruralité, mais c'est seulement 90 millions d'euros pour aider la mobilité dans les zones rurales sur 3 ans.
0: Oui, rendez-vous compte,
17: donc il faut vraiment investir là-dedans. Voilà nos deux. Donc, mesures d'urgence ciblées et mesures de moyens et long terme. Oui. Je termine par dire qu'il y a 4 ans, en 2022, nous avions déjà tiré la sonnette d'alarme en disant qu'il fallait préparer cette décarbonation. Voilà. Entre temps, il n'y a pas grand chose qui a été fait. Et aujourd'hui, on se retrouve encore une fois au pied du mur. Donc, il faut plus anticiper.
0: Jean-Baptiste Beau, vous aurez l'occasion au cours de ce 13 heures de revenir sur vos propositions, vous qui êtes membre de Famille Rurale. À suivre dans le 13 heures de nos régions, on ira sur un rond-point près de Marseille. On sera avec une représentante de la CGT qui demande une table ronde avec Sébastien Lecornu sur le pouvoir d'achat. Et nous ferons un détour dans l'isoloir d'ici pour entendre vos messages pour le futur ou la future présidente dans ce contexte de crise sociale. Le 13 heures de nos régions consacré aujourd'hui à la hausse des prix de l'énergie, du carburant, mais pas que, il y aura incontestablement de l'inflation en rayon en 2027, averti ce matin le PDG de Coopérative U, Dominique Schelcher. Le climat social est inflammable, alors une question se pose de manière assez logique. Les gilets jaunes vont-ils reprendre du service? Pas sûr, c'est ce qu'a constaté ici Provence hier. Il n'y avait pas foule sur le rond-point de Somatie à l'Estac, c'est près de Marseille, pour manifester notamment contre la vie chère, mouvement à l'appel d'anciens gilets jaunes, Philippe Bocara.
19: Sur le gazon du rond-point brûlé par le soleil, une frêle tente blanche sur des piquets de gilets jaunes, une pancarte de fortune en carton avec l'inscription « Citoyens gilets jaunes » et parmi la dizaine de personnes mobilisées, Eddy, presque 70 ans à la retraite, il était ici il y a 8 ans et il arbore fièrement son
20: vieux gilet jaune de 2018, que je regrette à remettre encore une fois.
19: Pourquoi vous le remettez ?
20: Plus personne s'en sort. Chaque fois on dit « on va dans le mur, on va dans le mur », mais à mon avis, nous, le peuple, on y est déjà dans le mur. Hein. Combien de personnes, entre le 5 et le 15 mois, n'ont plus d'argent pour pouvoir finir leur mois, quoi.
19: Brigitte était là aussi en 2018, des strass, des paillettes sur son gilet jaune. Elle se mobilise à nouveau et lance un appel.
4: J'invite pacifiquement les gens qui sont en panne, de partout, de tous les citoyens français, d'aller devant leur lieu de pouvoir, la préfecture, tous ensemble, rester là-bas, exiger du préfet de sortir et de venir vers vous. Voilà.
19: Vous y croyez à cette mobilisation, à cet appel que vous lancez ?
4: Ni plus, ni moins.
19: Et donc un peu de déception sur ce rond-point. Quelques automobilistes ont lancé des coups de klaxon pour encourager ces manifestants. Et Franck attend un sursaut des Français.
21: On veut que les gens descendent dans la rue. Les gilets jaunes, on les a vus en 2018, on faisait il y avait qu'eux qu'on voyait. Nous, ce qu'on a envie d'avoir, c'est le peuple qui en a vraiment besoin.
19: En tout cas, le peu de succès de cette mobilisation sur ce rond-point de l'Estac n'est pas une surprise, selon Emma.
22: On l'a repris pour montrer comme quoi, ça y est, les gilets jaunes sont de retour à Marseille. Après, voilà, c'est vrai qu'on ne s'attendait pas à ce qu'il y ait tout le monde qui vienne, ou on s'attend plus à ce qu'ils viennent du monde de samedi.
19: Et la manifestation est prévue sur le Vieux-Port.
12: Philippe Bocara, ici, Provence. Mobilisation assez faible pour l'instant, on vient de l'entendre. Des gilets jaunes malgré un appel à manifester le 17 octobre qui se multiplie sur les réseaux sociaux. On se souvient du mouvement Bloquons tout il y a tout juste un an. Est-ce qu'il y a, Coralie Moreau, de l'inquiétude du côté des autorités ?
23: C'est un sujet d'attention, indiquent plusieurs sources côté sécurité, mais comme il y a un an, difficile de savoir si le mouvement est structuré. Pour le moment, disent-elles, on garde un œil, mais les signaux restent faibles. Bien sûr, il y a les blocages des pêcheurs, les manifestations d'étudiants ou de gaziers, mais toujours, selon ces mêmes sources, le mouvement est pour le moment limité à des corporations ou à des actions faibles et localisées, comme les dégradations de stations essence dans le Nord. Aujourd'hui, ce sont plutôt, selon elles, les médias qui font monter la mayonnaise, mais il y a le contexte, le vote du budget à venir, et le sentiment de nombreux Français d'être pris à la gorge, alerte la CGT. Sa secrétaire générale, Sophie Binet, a écrit à Sébastien Lecornu pour demander l'organisation en urgence d'une table ronde sur le pouvoir d'achat et la vie chère. Le syndicat dit comprendre l'appel du 17 octobre sans pouvoir, pour l'heure, le mesurer.
12: Coralie Moreau pour ICI. Bonjour Nathalie Bazir.
24: Bonjour.
12: Justement, nous entendions parler de la CGT dans le reportage qu'on vient d'entendre. Vous êtes secrétaire confédérale, de la CGT. Merci d'être avec nous. On vient d'entendre, est-ce que vous comprenez l'appel du 17 octobre et surtout, est-ce que vous le soutenez, Nathalie Bazir ?
24: Ce qu'on comprend surtout, c'est que la colère, elle est légitime. Aujourd'hui, tout augmente, le gaz, les carburants, le prix de l'alimentation, tout sauf nos salaires. Nos salaires qui sont bloqués, n'ont pas retrouvé leur niveau de 2020. Aujourd'hui, cette colère, elle est légitime. Nous, ce qu'on cherche à faire pour être efficace, c'est que cette colère soit structurée, c'est notre rôle, pour qu'elle se transforme en mobilisation. Et nous, on appelle le 29 septembre à une journée de grève sur les salaires et les services publics pour que ce soit ancré au sein de l'entreprise. Et c'est en ce sens qu'on répond à cette colère qui est légitime.
12: Colère, d'accord, mais structurée.
24: Exactement.
12: Que réclame la CGT dans ce contexte de crise sociale, je crois qu'on peut le dire. Le blocage, par exemple, des prix du carburant, c'est une solution pour vous ?
24: À nous, c'est une solution qu'on réclame depuis le début de la crise. Elle permet notamment de mettre fin à la spéculation. Et surtout, elle ne coûte rien à l'État. C'est 0 € d'argent public. Cette mesure, elle est efficace pour les salariés. Pour les entreprises, elle permet de regagner du niveau de vie pour les gens et dans le même temps de dire stop aux bénéfices qui sont engrangés par les grands groupes tels que Total Energy. C'est 11,2 milliards de dollars pour le premier semestre 2026. Donc il faut redonner du sens et il faut redonner à la masse que sont les salariés le pouvoir d'achat par cette mesure qui peut être efficace. Des salariés qui utilisent quotidiennement leur voiture pour aller au travail.
12: Blocage des prix du carburant, augmentation des salaires également.
24: Tout à fait, évidemment, je vous redis. Nous, on appelle à la journée du 29 septembre. Aujourd'hui, le patronat, dans nombreux secteurs, il n'entend pas lancer des négociations sur la question des salaires. Donc le 29 septembre, c'est aussi l'occasion de le faire dans les entreprises. On appelle les salariés avec les élus du personnel à lancer. Et on a vu le 15 septembre une journée de mobilisation très intéressante qui donne le là pour cette rentrée dans l'énergie, la santé, l'action sociale, pour l'hôpital, la sécurité sociale, avec des mobilisations assez fortes. Et donc voilà, il faut qu'on réussisse le 29 septembre et dans la suite, on pourra regarder ce qu'il en est. Mais en tout cas, voilà, on appelle nous le 29 septembre à cette journée sur les salaires.
12: Et on a bien compris votre appel. Merci beaucoup Nathalie Bazir, secrétaire confédérale de la CGT, d'avoir été avec nous dans le 13h de nos régions. La CGT qui demande au Premier ministre de réunir d'urgence une table ronde sur le pouvoir d'achat et la vie chère, une urgence partagé par les citoyens, les citoyennes, et vous nous l'avez dit, dans les isoloirs, ici.
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0: C'est notre rendez-vous quotidien dans le 13h de nos régions. L'opération Dites-le ici, 50 isoloirs installés sur les places de village, dans les foires, dans les centres-villes, aux couleurs de votre radio à l'intérieur. Un ordinateur, 5 questions qui vous sont posées sur l'avenir, sur vos craintes, sur vos espoirs. Et la vie chère revient bien évidemment très souvent. Bonjour Mathilde Lansker.
6: Bonjour.
0: Parmi ces 5 questions que j'évoquais, il y a celle-ci. Quel serait votre message au futur ou à la future présidente de la République ? Et Mathilde, beaucoup, beaucoup de messages concernent le coût de la vie.
6: Oui, avec des préoccupations parfois très concrètes. C'est notamment le cas d'Adeline. Adeline, elle vient d'Alsace et voici son message.
7: S'il vous plaît, monsieur le président ou madame la présidente, faites en sorte que les gens qui travaillent aujourd'hui, qui se donnent à fond, qui galèrent tous les jours, puissent un minimum profiter de leur vie, profiter de leur salaire pour faire autre chose que payer les factures, payer les courses, payer l'essence pour aller travailler. C'est une dinguerie, ça.
6: Voilà, on veut vivre du fruit de notre travail. On l'entend beaucoup, ça, dans l'isoloir, avec aussi parfois du mécontentement, notamment sur les taxes. Et à ce sujet, Clara a un conseil pour le futur président ou la future présidente.
10: Se mettre un peu plus à la place des gens qui travaillent des heures et des heures par semaine, de se rendre compte ce que ça demande comme énergie et du coup d'essayer de nous expliquer où va tout l'argent qu'on fout à l'État. Parce que, ben, en fait, à part le sortir de nos comptes, pour l'instant, je ne sais pas trop exactement où il va, donc peut-être une répartition claire et précise de tout ça en étant complètement transparent.
6: Une demande de pédagogie donc pour Clara. On en a d'autres, hein, des témoignages qui vont dans ce sens. Je pense à celui de Josiane par exemple. Elle vient d'Ille-et-Vilaine, elle souhaite que celui ou celle qui gagne les élections vienne rencontrer les gens, et pourquoi pas chez eux, tiens, pour discuter directement avec eux.
0: Et oui, il y a une vraie demande d'écoute, Mathilde Lansker, qui remonte de ces isoloirs.
6: Oui, c'est un message qu'on entend beaucoup. Entendez, justement, entendez ce qu'on a à vous dire. Et à ce propos, je voudrais qu'on écoute Marie. Marie, elle est retraitée, elle vient de Périgueux, et elle nous parle de ce besoin d'être écoutée.
25: La première chose que je voudrais dire à un président de la République, quel qu'il soit, c'est d'abord de s'intéresser à nous plutôt qu'à leur égo. Personne ne s'intéresse au coût de l'essence, à ce que les gens mettront dans leur assiette. On s'occupe pas de nous. Le président devrait s'occuper de tous les Français, de tout le monde.
6: Oui, s'occuper de tout le monde, hein. Ça aussi, c'est quelque chose qui revient plusieurs fois. Une vraie demande, finalement, de gouverner dans l'intérêt général et surtout à l'écoute des Français.
0: Merci beaucoup, Mathilde. Ansker vidéo que vous retrouvez bien sûr sur ici.fr, sur nos réseaux sociaux. Demain, l'isoloir sera à la foire agricole d'Autun avec ici Bourgogne ou encore à Amboise, sur les quais de Loire avec ici Touraine. Jean-Baptiste Beau, de famille rurale, vous êtes toujours avec nous.
26: Oui.
0: Alors, vous venez d'entendre tous ces messages adressés au futur ou à la future présidente de la République concernant le pouvoir d'achat. Une question pour vous, quel est votre message au futur président ou à la future présidente ?
26: Eh bien, écoutez, déjà, vous dire que nous partageons effectivement ces préoccupations avec nos associations de terrain dans les communes. Nous sommes en première ligne et donc nous constatons, mais déjà depuis de nombreuses années, en fait, ces préoccupations qui sont liées au pouvoir d'achat. Et comme je le disais tout à l'heure, nous avons là les carburants, il va y avoir le problème du gaz, du fioul, de l'électricité qui va très vite arriver, et puis ensuite celui de l'alimentation. Et c'est là que nous sommes aussi très préoccupés, parce que ça avait déjà été le cas en 2022, mais des Français, une partie des Français commencent à faire des économies sur leur alimentation. Donc c'est pour ça que nous avons fait, et ça c'est un message adressé, alors pas au futur président ou à la future présidente, mais directement au gouvernement, la proposition que nous avons fait avec une quarantaine d'associations dans un collectif d'avoir 100 produits sains et bons pour la santé à prix bloqué dans les surfaces de vente. Ça peut être fait très rapidement. Oui. Et puis concernant les futures élections, nous jouerons notre rôle d'association de défense des consommateurs et de représentant aussi des familles, et nous enverrons aux candidats un plaidoyer avec pas une proposition, mais une série de propositions. Et nous espérons aussi être entendus, car comme je vous le disais tout à l'heure, nous sommes montés au créneau à de multiples reprises. Oui. Sur ces questions d'inflation, sur ces questions d'accompagner la transition à la décarbonation dans les territoires où la voiture est indispensable. Et malheureusement, les choses n'avancent pas assez vite, et puis après on se retrouve au pied du mur, comme on le voit, avec de nombreuses familles, de nombreux ménages qui sont dans la difficulté. Oui. Il y a cas, et vous le savez bien, et votre reportage le montre, quand on discute, par exemple, nous, avec nos collègues des associations caritatives, des banques alimentaires, des épiceries sociales, eh bien, ils vont tous vous dire la même chose. Le nombre de bénéficiaires d'usagers a explosé ces dernières années. Donc, voilà, la situation aujourd'hui du pays, c'est celle d'une grande précarisation, et donc il faut agir au plus vite.
1: Merci beaucoup, Jean-Baptiste Beau, de Famille Rurale, d'avoir été avec nous dans ce 13h de nos régions consacré à la hausse des prix du carburant, mais de la vie chère en général. Hausse des prix, donc pouvoir d'achat sur ICI. On est à votre écoute. Vous retrouvez toutes ces éléments de reportage sur ICI.fr avec également, je vous le rappelle, une carte interactive pour trouver la station service la moins chère près de chez vous. Allez, on termine ce 13h avec un bel endroit pour nous sortir un peu de ce quotidien parfois difficile. Je vous emmène visiter la piscine Art déco de Bruay-la-Buissière, près de Béthune, dans le bassin minier du Pas-de-Calais. Elle a été élue hier soir monument préféré des Français 2026 sur France 3 dans l'émission de Stéphane Bern. Cette piscine avec son bassin découvert de 33 mètres, construite en 1936, est l'œuvre de l'architecte Paul Hanotte. C'est la seule piscine Art déco de plein air en France, toujours ouverte à la baignade. Et ce titre, on l'imagine, est accueilli avec fierté par les gens du coin, Vanessa Lamar.
2: Émilie Forger a appris à nager dans cette piscine. Elle a décroché son premier job d'été ici. Aujourd'hui, à 45 ans, elle est gestionnaire du paquebot.
5: Très heureuse. J'ai passé mon enfance ici, premier job, surveillant des bassins. Là, être gestionnaire, c'est quelque chose d'extraordinaire. Il est magnifique ce bâtiment et la lumière le soir quand on ferme, c'est magnifique.
2: Et cette fameuse lumière du soir sur les murs blancs cassés du bâtiment, eh bien tout le monde va pouvoir y goûter cet hiver. Pour marquer le titre, la piscine ne fermera pas fin septembre comme d'habitude. Olivier Gacquer, président de la communauté d'agglomération de Béthune-Bruay.
9: Et donc on va ouvrir jusqu'au 30 décembre l'équipement. En parallèle, on va aussi permettre aux gens qui veulent visiter l'équipement sans se baigner d'avoir donc un coup fil visiteur. Donc on va encore rendre plus ouvert cet équipement qui est pour tous.
2: Et exceptionnellement, la piscine fermée normalement le jeudi va ouvrir aujourd'hui pour accueillir sans doute un public fier et nombreux. Steve Bossard, président de l'Office intercommunal de tourisme.
11: L'Office de tourisme sera présente physiquement ici sur le site pour organiser des visites guidées et puis on verra quelle sera la demande pour qu'on puisse décupler de ce type de visite.
2: Et dans les têtes de tous, de multiples idées fourmillent pour faire briller ce monument préféré des Français, comme par exemple un bain givré du 1er janvier.
1: Reportage ici Nord, Vanessa Lamar. On poursuit avec les beaux lieux de France. Les amateurs de châteaux, de musées ou encore de jardins historiques vont disposer demain d'un nouvel outil pour organiser leur visite, le lancement d'un pass patrimoine. On en reparle dès demain dans le 13h de nos régions. Merci beaucoup d'avoir été à l'écoute. Je vous souhaite une bonne après-midi en musique sur ICI.
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29: 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C'est valable pour toute
4: toutes les communes de Vendée et de Loire-Atlantique. Je veux parler de l'outil Alerte Citoyen. Il permet en fait d'alerter de manière simple et rapide, par SMS ou par mail, en cas de danger immédiat, météo, mais également de vous informer gratuitement des actualités de votre commune. Dans le cadre des Journées européennes du patrimoine, le département de la Vendée vous invite à découvrir ou à redécouvrir ces sites culturels et naturels, accès gratuit aux sites du département comme l'Historial de la Vendée, Mémorial de la Vendée, le Logis de la Chaboterie, le Château de Tiffauges. Il y aura aussi des visites organisées autour du Haras de la Vendée, de l'abbaye de Meizet dans le sud Vendée, et puis on pourra aussi visiter la réserve des Huttes.
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Texas, le plus américain des groupes écossais sur ici Loire-Océan. C'était le premier tube mondial chanté par Charlene Spitry. Jean-Jacques Lester vous accompagne en chanson jusqu'à 17h. Et d'ici quelques minutes, les bonnes idées à partager chez nous. Ici, ça marche tous les jours. Le potager pédagogique à Clisson aujourd'hui. Et maintenant, Soprano et sa tournée XXL qui va passer par Nantes en juin. Soprano qui compte bien remplir le stade de la Beaujoire comme Mylène Farmer l'avait fait en 2023.

0: Alain Souchon, c'est déjà ça sur Ici Loire-Océan. Ici, ça marche avec Hervé Marchioni. Jardine et Nature à Clisson recrute ses nouveaux stagiaires.
1: C'est-à-dire qu'il y avait un projet de parking sur cet endroit. Et on s'est dit que bon, garer sa Jaguar ou sa Porsche face au plus beau point de vue de la ville.
2: On peut garer sa Golf aussi. Hein.
1: Ouais, aussi. Mais peut-être qu'en attendant le projet de parking, on pouvait en faire quelque chose de partagé. Donc l'idée du jardin et puis de la transmission aussi. Finalement.
2: Donc naturellement, à partir du moment où c'est devenu une zone nature, on s'est dit bon ben on va jardiner, mais on va jardiner comme jardinaient nos parents. Ouais. On va éviter tout ce qui est pesticides, j'imagine.
1: Il y a rien.
2: Il y a rien.
1: Ouais. Voilà. Ouais. On n'utilise que de l'eau de pluie de récupération.
2: Cette année, ça a été compliqué alors.
1: Ben justement, il y a une gestion d'eau à apprendre, à transmettre aussi, parce que il faut faire des choix. Du coup, on peut pas tout arroser, sachant qu'on a une quantité limitée d'eau. Mais finalement, on a tous globalement une quantité limitée d'eau sur la planète, hein, faut pas l'oublier. Et nous, on a 8000 litres qu'on doit gérer au cours de la saison.
2: Et alors, pour le gérer, ça veut dire quoi? Qu'on apprend à planter des espèces, des essences, des variétés qui sont adaptées à nos climats, même s'ils changent.
1: Oui.
2: Et puis on reproduit des gestes ancestraux, on va dire.
1: Oui, c'est ça. Et puis surtout, on apprend à mettre la quantité, par exemple, qui suffit. On n'a pas besoin d'arroser, de compenser son propre déficit. Quand vous arrivez le soir après le travail au jardin et que vous voyez toutes vos plantes qui ont été essoufflées par le soleil, qui vont « Ah, j'ai soif », c'est pas pour autant qu'il faut les gaver d'eau. Donc plutôt, moi, on recommande d'arroser plutôt le matin quand tout le monde est frais dispo. Et là, vous mettez la quantité. Et puis surtout, ça vous permet vous de calculer après ce que vous allez distribuer par ailleurs, sachant que vous devez inclure l'été où il n'y a pas d'eau, ce qui peut aller jusqu'à fin octobre ici quand même. Mm-hmm. Donc à un moment, il y a des choix à faire. Par exemple, est-ce qu'on arrose les tomates, oui ou non?
2: On bien. Parlait des tomates avant, c'est bon ça. Donc c'est tout ça qu'on va apprendre.
1: Oui.
2: Alors on va voir dans quelles conditions.
1: Oui.
2: Pendant une saison entière.
1: Oui.
2: Voilà. Avec quoi, des jardiniers pros, des jardiniers amateurs, des passionnés?
1: Alors nous avons une formatrice professionnelle qui s'appelle Mélissa Morin, qui fait ça depuis maintenant 20 ans ici avec nous, et donc qui elle est maraîchère et donc apporte les plants qui sont déjà des plants natifs locaux, donc ça aussi c'est pratique, et puis qui va nous enseigner la technique ad hoc pour les plantes, et les plantes compagnes, et les associations, etc.
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0: Un morceau qui avait décollé dans les hit parades Airport par Motors sur ici Loire-Océan. À suivre, l'hymne de la Coupe du Monde de foot de l'été dernier, Shakira et toute l'actu en 90 secondes à 14h.
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1: Ici Loire-Océan, votre radio locale, il est 14h, toute l'info en 90 secondes, Marine Legénie.
2: En cas de faute d'orthographe, un élève pourra perdre jusqu'à 2 points au brevet et au bac. Le ministre de l'Éducation, Édouard Geffray, annonce aujourd'hui le détail des nouvelles règles pour l'orthographe dans une publication au bulletin officiel après avoir déjà donné des consignes au printemps dernier. Les dépôts pétroliers de Frontignan, les ports de Nice, du Gros-du-Roi, de Sète et Port-la-Nouvelle symboliquement bloqués ce matin par des marins-pêcheurs de Méditerranée. Ils alertent encore et toujours sur la hausse du prix des carburants et rencontrent la ministre de la Pêche et de la Mer en ce moment. Rhume, douleur, troubles digestifs, l'automédication fait partie des habitudes de nombreux Françaises et Français et elle peut être dangereuse, alerte de 60 millions de consommateurs. Dans une enquête publiée aujourd'hui, 40% des médicaments sans ordonnance étudiés sont problématiques, voire dangereux. Enquête à retrouver en détail sur ici.fr. Un pass patrimoine va être proposé à partir de demain par la Fondation du patrimoine sur abonnement. Il permettra d'accéder librement à plus de 500 sites patrimoniaux pendant un an partout en France. Visiter le château de Versailles, le château de Fontainebleau ou encore le théâtre antique d'Orange à partir de 6,50 € par mois. Et puis Montpellier va accueillir la Coupe du Monde de tennis de table en 2027. Ce sera du 29 mars au 4 avril prochain à la Sud de France Arena. La France, pays hôte pour 2 ans. Il y aura une deuxième Coupe du Monde individuelle en 2028 à Paris, à l'Accor Arena ou l'Adidas Arena. Le lieu n'est pas encore défini.
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4: De plus en plus de nuages, c'était annoncé par Météo France dans les ciels de Loire-Atlantique et de Vendée. On va les retrouver demain parce qu'on aura à peu près le même type de temps demain. Plutôt du soleil en début de journée et puis après un voile nuageux un peu plus dense, on va dire, avec des températures qui vont rester à peu près les mêmes qu'aujourd'hui, entre 21, 22, voire même jusqu'à 23 degrés. Changement de temps pour le week-end, on aura plus de soleil et des températures qui vont repartir à la hausse, 25 et même peut-être 28 degrés du côté de la Vendée.
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0: Rock Your Baby. Georges Macrae sur Ici Loire-Océan. À suivre, trois chansons françaises à la suite. Que vous soyez au Clion-sur-Mer, à la Montagne ou à la Tranche-sur-Mer. Une femme avec une femme. Les Espagnols Mécano en français. Marc Lavoine occupé avec Patrick Fiori. Et le poète du Sud-Ouest Francis Cabrel. L'encre de tes yeux.
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0: Un poème écrit à l'encre de ses yeux, Francis Cabrel, et Gilles Colliot, des bons plans écrits à l'encre de ses yeux sur Ici Loire-Océan.
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2: Avec toutes les heures, des infos, des bons plans pour vous faciliter la vie en Vendée, en Loire-Atlantique. Voilà 10 ans que le Jardiversité de Rezé vous accueille pour une balade dans le jardin pédagogique de 20 000 mètres carrés et ses nombreux recoins à explorer ou pour profiter d'ateliers au plus près de la nature. Le nouveau programme de septembre jusqu'à janvier regorge vraiment de propositions variées pour petits et grands, pour créer un nichoir, des décorations, apprendre par exemple à réaliser un potager avec un nouveau cycle de jardinage, découvrir la pollinisation, la vie des chauves-souris ou encore se détendre avec un concert champêtre. Alors vous aurez tout le programme en vous rendant directement sur le site de la ville de Rezé. Et pour sa 4e édition, le festival Jazzimut aura lieu à Saint-Nazaire et à Montoire-de-Bretagne. Ça commence lundi prochain jusqu'à la fin du mois, du haut trio et quartet en vue.
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0: Bryan Adams, le rocker canadien qui va être de passage chez nous bientôt au Zénith de Nantes le 1er décembre. Sur Ulysse, Loire-Océan, donc à suivre le grand sommeil d'Étienne Dao à l'heure de la sieste et dans moins de 10 minutes toute l'actu en 90 secondes à 15h.
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1: Ici Loire-Océan, votre radio locale, il est 15h, toute la faux en 90 secondes, Marine Logénie.
2: 130 animaux, parmi lesquels une centaine de bovins saisis dans une exploitation agricole à Petitmont, en Meurthe-et-Moselle, amaigris, assoiffés. Ils sont dans un état préoccupant. L'éleveur, lui, risque jusqu'à 4 ans de prison. Christian Estrosi, visé par une enquête pour détournement de fonds publics. Enquête ouverte par le parquet de Nice suite à un signalement d'Éric Ciotti, son successeur à la mairie. Christian Estrosi doit fournir des pièces justifiant 312 000 euros de frais de représentation entre 2016 et 2025. Les dépôts pétroliers de Frontignan, les ports de Nice, du Gros-du-Roi, de Sète, de Port-la-Nouvelle, symboliquement bloqués à nouveau ce matin par des marins-pêcheurs de Méditerranée. Ils alertent sur la hausse des prix du carburant et rencontrent la ministre de la Pêche et de la Mer. Aucune annonce pour l'instant. Visitez le château de Versailles, le château de Fontainebleau ou encore le théâtre antique d'Orange, des 6,50 euros par mois. C'est le principe du pass patrimoine qui va être proposé à partir de demain par la Fondation du patrimoine sur abonnement. Donc, il permettra d'accéder librement à plus de 500 sites patrimoniaux pendant un an. Vous avez les détails sur ici.fr. Montpellier va accueillir la Coupe du Monde de tennis de table en 2027. Ce sera du 29 mars au 4 avril prochain à la Sud de France Arena, la France Pays Hôte. Pour deux années, il y aura également une deuxième Coupe du Monde individuelle en 2028 à Paris, à l'Accor Arena ou à l'Adidas Arena. Le lieu n'est pas encore défini.
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4: De plus en plus de nuages, c'était annoncé par Météo France dans les ciels de Loire-Atlantique et de Vendée. On va les retrouver demain parce qu'on aura à peu près le même type de temps demain. Plutôt du soleil en début de journée et puis après un voile nuageux un peu plus dense, on va dire, avec des températures qui vont rester à peu près les mêmes qu'aujourd'hui, entre 21, 22, voire même jusqu'à 23 degrés. Changement de temps pour le week-end, on aura plus de soleil et des températures qui vont repartir à la hausse, 25 et même peut-être 28 degrés du côté de la Vendée.
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0: Woman, l'instant karma de John Lennon, période hippie sur Ici Loire-Océan à suivre. Trois chansons françaises à la suite, que vous soyez à Savenay, Le G ou aux Épaisses, La Mer à Titi ou C'est tout petit pour accueillir Renaud, La Symphonie des Éclairs, Zao de Sagazan, From Saint-Nazaire, et il est temps à nouveau d'avoir Jean-Louis Aubert.
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0: Jean-Louis Aubert, il est temps à nouveau sur Ici Loire-Océan d'avoir les bons plans de Gilles Colliot.
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2: Avec toutes les heures, des infos, des bons plans pour vous faciliter la vie en Vendée, en Loire-Atlantique. À Guérande, après le succès de la première édition, eh bien la ville et le club photo vous proposent à nouveau de mettre en valeur les arbres qui façonnent la ville au rempart. Vous photographiez un arbre situé sur le territoire de Guérande, vous pouvez envoyer jusqu'à 2 photos, vous envoyez vos clichés au service communication de la ville de Guérande et vous avez jusqu'au 20 novembre pour y participer. À Saint-Jean-de-Mont, le Ciné-Mont vous propose de profiter de séances à seulement 5 euros. Ça va se dérouler jusqu'au 30 septembre. Alors au programme, 30 films et de nombreux rendez-vous. Il y aura des avant-premières, des ciné-débats, des soirées aussi thématiques et puis aussi des films art et essai. Donc un mois pour découvrir ou redécouvrir et partager surtout le plaisir du cinéma.
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0: Aerosmith, la légende du rock sur ICI Loire-Océan. À suivre, la maison près de la fontaine de Nino Ferrer et toute l'actu en 90 secondes à 16h.
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1: Ici Loire-Océan, votre radio locale, il est 16h, toute l'info en 90 secondes. Marine Logeni.
2: Les pêcheurs mobilisés contre les coûts du carburant ont levé les blocages organisés dans les ports du sud de la France. Ils attendent l'issue du rendez-vous entre leurs représentants et la ministre de la Pêche. Rencontre qui a lieu cet après-midi. Le port de Nice et celui de Frontignan notamment sont rouverts après un blocage de plusieurs heures. Le tribunal de commerce d'Orléans examine aujourd'hui les trois offres de reprise de Duralex. La célèbre verrerie est placée en redressement judiciaire. Aucune des offres de reprise ne répond entièrement aux attentes des salariés. Selon la CGT. Montpellier va accueillir la Coupe du Monde de tennis de table en 2027. Ce sera du 29 mars au 4 avril prochain à la Sud de France Arena. La France sera pays hôte pour 2 ans. Il y aura donc une deuxième Coupe du Monde en 2028 à Paris, à l'Accor Arena ou l'Adidas Arena. Le lieu n'est pas encore défini. Rhume, douleur, troubles digestifs, l'automédication fait partie des habitudes de nombreux Français et elle peut être dangereuse. C'est l'alerte de 60 millions de consommateurs dans une enquête publiée aujourd'hui. 40% des médicaments sans ordonnance étudiés sont problématiques, voire dangereux. Enquête à retrouver en détail sur ici.fr. Un pass patrimoine va être proposé à partir de demain par la Fondation du patrimoine sur abonnement. Il permettra ce pass d'accéder librement à plus de 500 sites patrimoniaux pendant un an partout dans notre pays. Visiter le château de Versailles, le château de Fontainebleau ou encore le théâtre antique d'Orange à partir de 6,50 euros par mois.
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4: De plus en plus de nuages, c'était annoncé par Météo France dans les ciels de Loire-Atlantique et de Vendée. On va les retrouver demain parce qu'on aura à peu près le même type de temps demain. Plutôt du soleil en début de journée et puis après un voile nuageux un peu plus dense, on va dire, avec des températures qui vont rester à peu près les mêmes qu'aujourd'hui, entre 21, 22, voire même jusqu'à 23 degrés. Changement de temps pour le week-end, on aura plus de soleil et des températures qui vont repartir à la hausse, 25 et même peut-être 28 degrés du côté de la Vendée.
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0: Vianney, sur Ici Loire-Océan. C'est quand même le chanteur Vianney qui s'est fait une cabane en bois. C'est parfait pour notre rendez-vous nature, chez nous, avec Cathy Kerzéro. Respirez alors. Et aujourd'hui, à Gorges, dans le vignoble de Nantes, un chercheur d'eau en pays du Muscadet.
1: 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Les ruisseaux et cours d'eau à Gorges dans le vignoble nantais. François Hérel, un jeune Nantais, chercheur en histoire, a été missionné par la commune pour les étudier.
2: L'enjeu de cette étude, ça a été de découvrir ce qu'ils ont à nous dire. Quelle histoire, quels usages.
1: Alors ce ne sont pas les ruisseaux qui vous ont parlé, mais plutôt les habitants, non?
2: Les habitants, oui aussi. J'ai donc dû réaliser un inventaire du patrimoine associé au cours d'eau. Donc ça peut être du patrimoine matériel comme immatériel, donc y compris la mémoire des habitants. Et donc pour ça, je les ai rencontrés, une trentaine d'habitants dont j'ai recueilli le témoignage, parfois enregistré, parfois non. Et ça a été aussi un passage aux archives.
1: Pour découvrir ces ruisseaux, leurs noms, leur histoire.
2: C'est ça. Je me figurais à l'origine que tous les ruisseaux devaient avoir un nom. Or, parfois on n'en trouve pas. Ou parfois, ils ont des dénominations différentes selon qu'on se trouve plutôt en amont ou en aval de ces ruisseaux. Donc il y a des choses vraiment variées, mais parmi ces ruisseaux, on peut trouver la Gavrée. Donc un de ces ruisseaux qui sont enfouis, en fait c'est le ruisseau du bourg de Gorges. En mémoire de ce ruisseau, puisqu'on ne le voit plus, certaines rues sont nommées, des salles des fêtes, en fait certaines pièces sont nommées d'après ce ruisseau, mais quand on pose la question aux gens, parfois ils ne savent pas à quoi ça fait référence. On va avoir le Balançon, qui est en fait un ruisseau qui serpente entre plusieurs villages agglomérés, et donc ce nom de Balançon a été donné d'après une fête populaire qui a démarré donc dans les années 80, qui réunissait les habitants des villages alentours. Mais on en trouve d'autres. La Souza, qui est une déformation du terme une sauzée, un petit massif forestier fait de saule. On appelle ça une sauzée. Et au fil de l'usage, la déformation a fait qu'on l'appelait la Souza. Donc à chaque ruisseau a une histoire associée à son nom.
1: Et un usage aussi, souvent.
2: Tout à fait. Les ruisseaux, en fait, comparés à la rivière, c'était les cours d'eau qui étaient les plus proches des villages. Et souvent, les villages se sont établis jadis le long des ruisseaux, puisqu'ils rendaient des services pour abreuver les bêtes, pour irriguer les cultures, et puis pour des usages domestiques, ne serait-ce que pour s'abreuver. Il y avait des puits, bien sûr, mais c'était seulement puisqu'il y avait une nappe en souterrain qui alimentait aussi les ruisseaux.
1: Et puis les lavoirs, parce que vous avez retrouvé des habitants qui ont connu les lavoirs avec ces ruisseaux.
2: Tout à fait. Et c'est là que ça peut paraître un peu surprenant, puisque les lavoirs à Gorges, il faut le savoir pour les trouver, puisque ce ne sont pas des bâtiments construits. À Gorges, souvent, c'était des lavoirs qui s'établissaient dans les méandres des ruisseaux, à des endroits où on trouvait ce qu'on appelle des mouilles, donc des endroits plus profonds d'un ruisseau qui alterne en profondeur. Et là, on venait laver le linge. Et encore aujourd'hui, on peut trouver des pierres sur lesquelles on frottait les textiles pour pouvoir les laver.
1: Et cette histoire des ruisseaux à Gorges sera à découvrir ce week-end dans le cadre des Journées européennes du patrimoine, de 14h à 18h au Moulin du Liveau. François Hérel sera là pour échanger avec les visiteurs. Et j'ajouterai que dans toutes les communes de Loire-Atlantique et de Vendée, les ruisseaux ont des histoires, des ruisseaux tombés dans l'oubli avec l'arrivée de l'eau courante.
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0: Grace Jones, l'ancien mannequin qui avait fait sensation avec ce tube plein de mystère et de tango argentin sur Ici Loire-Océan, à venir comme un petit quart d'heure dédié à la chanson française, comme tous les jours, trois chansons françaises à la suite. Que vous soyez à la base sous-marine de Saint-Nazaire ou près du mont des Alouettes aux Herbiers, à suivre celui qui chante, Michel Berger. Michel Berger dont les plus belles chansons vont être prises par plus de 100 choristes au LAPS, la nouvelle salle de concert nantaise, le 26 septembre. Vous aurez aussi Pierre Demar et Françoise Hardy avec un message personnel au senior Tamalou.
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0: Tamalou, François Zardy sur Ici Loire-Océan. Et tout de suite, je vais bien car je vais avoir les bons plans signés Gilles Colliot.
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2: Avec toutes les heures, des infos pratiques, locales et utiles ici en Loire-Atlantique et en Vendée. C'est valable pour toutes les communes de Vendée et de Loire-Atlantique. Je veux parler de l'outil Alerte Citoyen. Il permet en fait d'alerter de manière simple et rapide par SMS ou par mail en cas de danger immédiat, météo, mais également de vous informer gratuitement des actualités de votre commune. Dans le cadre des Journées européennes du patrimoine, le département de la Vendée vous invite à découvrir ou à redécouvrir ces sites culturels et naturels. Accès gratuit aux sites du département comme l'Historial de la Vendée, Mémorial de la Vendée, le Logis de la Chaboterie, le Château de Tiffauges. Il y aura aussi des visites organisées autour du Haras de la Vendée, de l'abbaye de Meizet dans le sud Vendée. Et puis on pourra aussi visiter la réserve des Huttes.
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0: Pokora. Aux Zénith de Nantes, en concert ce dimanche, hein, sur ici Loire-Océan, place à notre pause humour de l'après-midi. Comment se déplacer pendant la journée mondiale sans voiture? La journée mondiale sans voiture, ça a été instauré pour que notre dépendance à la voiture nous saute aux yeux. Alors, pour nous aider à nous déplacer sans voiture, aujourd'hui, Fred Ballard et C'est Rigolo ont répertorié les nouveaux moyens de locomotion. Trottinette, vélo cargo, skateboard électrique.
1: C'est quoi la prochaine étape? Bâton sauteur? Char à voile dans les voies de bus?
2: C'est vrai que l'humain ne manque pas d'imagination pour remplacer la voiture, et les taxis volants n'étant pas tout à fait au point, on devrait encore assister à de belles inventions pour remplacer les véhicules à 4 roues. Maxime Gasteuil a déjà un petit faible pour un certain type de pilote.
1: C'est celui qui se déplace en... Vous voyez ça, le monocycle? La roue, là, électrique. Mais lui, j'ai envie de lui crier dessus, dire « Oh, t'as 42 ans, tu te réveilles !» Il manque un truc, là, un guidon, un cadre, une autre roue. Ces mecs-là, ils le savent. Un quart d'heure après l'achat de cette connerie, c'est terminé, généralement. Moi, je suis persuadé que le SAMU les suit dans Paris, eux, c'est sûr.
3: Ouais, Didier. Attends, tu m'as dit qu'il te fallait quoi? Deux poumons, un cœur. Oh putain, laisse-moi 5 minutes, ils s'engagent sur l'autoroute.
2: Ah, c'est vrai que la voiture, ça peut être dangereux, mais pour certains, la journée sans voiture peut s'avérer être la dernière. Hein. Donc, calmos sur les véhicules soi-disant innovants et disruptifs. Parfois, un bon vieux vélo, ça fait le taf. Sauf pour Warren Nishan, qui lui trouve quand même quelques inconvénients.
4: Parce qu'en fait, le vélo, c'est le seul moyen de transport que tu dois attacher, mais en plus, attacher chaque élément individuellement. C'est parce qu'ils vont essayer de prendre le vélo. S'ils n'y arrivent pas, ils vont prendre une partie du vélo, normal. T'as jamais vu quelqu'un essayer de voler une voiture, il n'arrive pas, il prend le capot. Non. C'est soit tu prends tout, soit tu prends rien. C'est ça la règle.
2: Voilà, donc moralité, la journée sans voiture, c'est rigolo. Mais le vélo sans selle, ça l'est nettement moins. Quant à la monoroue sans guidon et sans selle, bah, ça fait marrer les dites poules. C'est toujours ça de prix.
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0: Sting sur Ici Loire-Océan. À suivre, Jennifer et sa reprise de Dalida à mourir sur scène et dans moins de 10 minutes. 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

0: écouter le slow culte des légendaires Scorpions.
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0: Ici Loire-Océan, votre radio locale, il est 17h. L'info d'ici, Marion Fersing.
2: Le parquet de Saint-Nazaire fait appel de la relaxe des deux hommes jugés pour avoir déclenché le gros incendie de Trignac au mois de juillet. Lors de l'audience hier après-midi, il avait demandé une peine de 2 ans de prison, dont 1 an ferme, pour ces 2 quadras qui ont reconnu avoir allumé le barbecue de fortune à l'origine du départ de feu qui a détruit 3 maisons, des hangars, des jardins, des véhicules et parcouru un total de 20 hectares. Mais le tribunal a décidé de les relaxer pour une question de droit. Il estime qu'ils ne peuvent pas être condamnés pénalement pour cette incendie, ce qui a provoqué la colère de la quarantaine de victimes présentes et donc cet appel du parquet. 2 hommes de 49 et 75 ans ont chuté de la passerelle d'une pêcherie ce matin à Saint-Nazaire. Une passerelle en béton qui s'est effondrée alors qu'ils y faisaient des travaux de peinture, selon un voisin. 20 de pompiers sont allés les secourir, dont ceux spécialisés dans les interventions en milieu périlleux. Le plus âgé des 2 hommes n'a pas été blessé physiquement. Il est indemne. Le plus jeune est légèrement blessé. Il a été emmené à l'hôpital. Le port du casque et d'un gilet réfléchissant est désormais obligatoire pour tous les utilisateurs de trottinettes électriques en Loire-Atlantique. Décision de la préfecture face à la forte hausse du nombre d'accidents graves. Ils ont plus que doublé entre 2023 et 2025 pour passer de 16 à 33. Et on est déjà à 25 accidents graves depuis le début de l'année. Cette obligation concerne également ceux qui se déplacent en planche à roulettes électriques, en monoroue ou encore en gyropode. Dans un premier temps, les policiers et les gendarmes vont faire de la pédagogie lors des contrôles avant de sanctionner 35 euros d'amende. Saint-Nazaire va devoir vidanger complètement 2 étangs supplémentaires en plus de celui du bois Joualan. La raison est la même pour tous, qui date de la même époque, le début du XXe siècle. Les digues de ceux de Marsin et du Point du Jour montrent aussi des fragilités. Le FC Nantes devra encore se passer de l'attaquant Kylian Corridor et du latéral Fabien Santonce pour le déplacement à Boulogne après-demain pour la 7e journée de Ligue 2, la dernière avant une trêve internationale de 3 semaines. Kylian Corridor est toujours blessé à la cuisse, mais il devrait progressivement revenir dans le groupe la semaine prochaine. Fabien Santonce, lui, est toujours touché au genou. 12 de sites de Loire-Atlantique et de Vendée, le Maillet-Brézet à Nantes par exemple, l'Espadon à Saint-Nazaire, le château de Pornic, le potager extraordinaire à La Roche-sur-Yon ou encore l'abbaye de Bournezeau font partie du pass patrimoine qui sera proposé à partir de demain par la Fondation du patrimoine. Ce pass permet à partir de 6,50 € par mois et par personne d'avoir accès à 500 sites partout en France. L'objectif est de permettre au plus grand nombre de découvrir ou redécouvrir notre patrimoine, mais aussi de financer les travaux d'entretien et de restauration des sites. On vous donne tous les détails pratiques sur notre site internet et sur notre appli ici.fr à la page Loire-Océan. Je m'en souviens quand même.
0: Oui, quand même. Mais vous travaillez où déjà là ?
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0: C'est bien ça. Marion Fersing, à tout à l'heure pour les infos de 18h. Et quel temps donc pour demain ? C'est ce qu'on va découvrir maintenant avec un début de journée qui devrait être bien ensoleillé ce vendredi en Loire-Atlantique et en Vendée. Le ciel ensuite va se voiler un peu avec un petit vent d'ouest généralement faible. Les maximales demain 19 à 23 degrés et demain matin, on attend à 8h du mat, 10 degrés à Châteaubriant, 11 à Saint-Nazaire, 12 à La Roche-sur-Yon, 12 à Nantes et le week-end sera globalement ensoleillé avec une légère remontée des températures. Votre info trafic en direct avec des ralentissements habituels de la fin de journée sur le périphérique nantais. Donc ce bouchon là qui commence après la porte de la Beaujoire sur le périphérique est en intérieur, et ça va vous pousser à avoir un peu de retard, donc une 30aine de minutes en plus pour vous retrouver sur le pont de Bellevue. Sur le périphérique ouest, donc c'est en extérieur à partir de la porte d'Armor, 20 minutes de temps de trajet en plus pour arriver porte de Bouguenay en passant par le pont de Cheviré.
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0: Julien Clerc avec en 1987 du Stiley, un petit reggae des familles. C'était pour sa femme Hélène.

0: Julien Clerc sur Ici Loire-Océan. Julien Clerc, 78 ans maintenant. Ah, il a eu une fille, Julien Clerc, avec l'actrice Miu Miu. Cette fille, c'est Jeanne Herry. Elle est devenue réalisatrice et son nouveau film Garance, avec Adèle Exarchopoulos, devrait sortir au cinéma la semaine prochaine.
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0: C'est jeudi et l'envie d'évasion nous gagne. Ah, si l'on était un noble seigneur en son château, ou chevalier du temps jadis. Bon, l'armure était quand même un peu lourde à porter, et avec cette armure sur le cheval, là, ça faisait un peu mal aux fesses quand même. Et l'épée, ah, l'épée là, à brandir, ça pesait des tonnes. Vous pouvez vous amuser à faire ça dans des jeux de rôle grandeur nature. Pousser même plus loin le délire. C'est-à-dire faire un peu style le Seigneur des Anneaux, être un elfe, un nain, un sorcier, un orque. Arr. Il y en a qui font ça les week-ends. C'est ce qui a inspiré Éric Judor pour sa nouvelle comédie Le Roi du Game. Éric Judor vient nous en parler dans une heure. Car ce soir, il est à Nantes pour l'avant-première de son film au pâté Nantes-Centre-Ville. Et tout de suite, c'est Christophe Mahé sur Ici Loire-Océan. Ah, il n'y a que de l'amour avec lui. Enfin, il n'y a que de l'amour chez celle qu'il aime.

0: Christophe Maé sur Ici Loire-Océan. On va vous repasser l'humeur d'Adèle de ce matin. Adèle faisait attention à l'haleine des animateurs de radio ce matin. Tiens, un petit test. Eh, rapprochez-vous là, rapprochez-vous un peu. Ça, ça. Là, si je souffle sur le micro, ça va? Ah, ça sent pas le chat crevé.
1: Et je rassure tous nos auditeurs, personne dans cette matinale n'a une haleine à découper de la tôle. Je crois que c'est important de le dire. À Ici Loire-Océan, ceux qui sentent de la bouche, ce sont les animateurs de l'après-midi. J'embrasse Jean-Jacques Lester. Oh, je rigole. Je rigole. Non, trêve de plaisanterie. C'est pas vrai.
0: C'est pas possible.
1: Il fallait que je lance le truc. Je vous parle dentifrice et malfrats et je le dis comme je le pense. Je kiffe Nantes. Pourquoi ? Parce qu'à Nantes, on a les malfrats qu'on mérite et surtout les noms de malfrats qu'on mérite. Non, mais c'est vrai, à New York, on avait le parrain d'une grande famille mafieuse qui s'appelait The Snake. Le serpent. En Californie, il y a le traqueur de la nuit. Alors, pas le mec qui a le trac à 23h, hein. Non. L'autre, celui qui a pas du tout, que t'as pas du tout envie de croiser dans les rues de Los Angeles. Et à Nord, il y avait le boucher. Et autant dire qu'avec lui, on n'était pas sur de la promo de Chipo. Eh ben, à Nantes, on a le cambrioleur au dentifrice. Moi, je dis ça, j'ai dit que ça claque, je trouve ça absolument merveilleux. On l'appelle comme ça parce que notre homme au fluor, là, il entre dans les immeubles nantais, il sélectionne un appart, il bouche les judas des appartements voisins avec du dentifrice pour que personne ne le voit piquer des trucs. À son actif, apparemment, une quarantaine de cambriolages reprochés entre Nantes et Saint-Herblain. Alors, première question. À quand le gang des gencives sanglantes ou la mafia du sang sodine? Ça ferait sens. Et alors moi, je suis flic. Je chope le type. La première chose que je lui pose en salle d'interrogatoire, c'est pas quel est son mobile. C'est pourquoi du dentifrice? Pourquoi pas de la pâte à fixe ou du chewing-gum? Non mais ça veut quand même dire que le type, dans son sac à dos, à côté de son pied de biche, de sa lampe frontale et de sa cagoule noire, il a toujours avec lui un tube de Colgate, de parodontax ou de fluocaril, on sait pas. Hein. On en revient à ce qu'on disait au début. Peut-être que le type, il a une haleine de putois. Depuis tout petit, il a un problème de glande salivaire, il le sait, c'est un complexe. Et pour ne pas laisser une effluve malodorante au moment de voler des trucs qui deviendraient alors sa signature, hein, il a toujours un tube sur lui parce qu'il se lave régulièrement les chicots. Et de là, le petit coup de patte sur le judas parce que c'est pratique. Et c'est vrai que le cambrioleur en dentifrice, c'est quand même mieux que le cambrioleur qui pue de la gueule. Je ne sais pas si vous vous rendez compte, mais on a chez nous, à Nantes, peut-être le premier cambrioleur au monde qui respecte les recommandations de l'Union française pour la santé bucco-dentaire. Mais moi, je suis Johanna Roland. Je construis un parcours touristique sur le cambrioleur au dentifrice, comme à Londres, comme à Ewatt Chapel sur les pas de Jack l'Éventreur. Je vais te dire que maintenant, les Mérine, les Spaggiari, les Dillinger, les Al Capone et autres, ils peuvent tous aller se brosser les dents.

0: Damiano David, sur ici, Loire-Océan, c'était le chanteur du groupe Maneskin et son groupe rock italien. Maneskin devrait faire son grand retour sur scène en 2027. Votre info trafic en direct, avec donc des ralentissements sur le périphérique ouest en extérieur, à partir de la porte d'Armor. 25 minutes en plus pour arriver porte de Bouguenay en passant par Cheviret. Et sur le côté du périphérique est en intérieur, comptez une bonne demi-heure de plus pour aller de la porte de la Beaujoire jusqu'au pont de Bellevue. Il y a un petit bouchon qui est en train de se former aussi au niveau de Sautron sur la route qui va de Nantes à Savenay, dans le sens Nantes-Savenay. Et puis vous avez aussi un ralentissement pour sortir de Nantes le long de la ligne de Bussouet. Au niveau de Beaulieu, ça commence. Il faudra donc une bonne quinzaine de minutes en plus pour arriver Nantes-Sud.
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0: Jeanne Masque, à l'époque, était tout en noir sur ici, Loire-Océan. Récemment, Jeanne Masque était plutôt intéressée à la musique country.
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0: Toutes les heures des infos pratiques et des bons plans en Loire-Atlantique et en Vendée. À Missillac, vous allez à la rencontre de professionnels locaux à l'occasion de la 6e édition de la Foire Expo dimanche prochain. De 9h à 18h, l'espace aux mille fleurs. Parmi les animations, défilés de mode, manège gratuit pour les enfants et concours de tartes. À Pornic et à Préfaille, empruntez la route des pêcheries le week-end prochain. Concerts, déambulations artistiques et illuminations. L'occasion de visiter les pêcheries à Pornic dimanche après-midi à Préfaille. C'est la pêcherie communale qui sera ouverte samedi et dimanche de 14h à 18h. À vos tartines, vous pouvez dès maintenant vous inscrire au championnat des mangeurs de grillés de Maugette. Cet après-midi, il aura non pas lieu au Sable d'Olonne, mais à Montrevert, à côté de Roche-Servière. Ce sera le 7 novembre à la salle polyvalente. Inscription sur Helloasso Montrevert Patrimoine. Objectif, pulvériser le record, soit 4 minutes pour avaler une tartine de 50 cm remplie de Maugette.
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0: Il y a pile 40 ans, sortait la boule de flipper qui roule. C'est l'une des actualités musicales du jour à découvrir sur ici Loire-Océan. Pour l'instant, Johnny Hallyday et sa femme de l'époque en 1985, Nathalie Baye.
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0: Johnny Hallyday qui était prise en main à l'époque par Michel Berger sur Ici Loire-Océan.
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0: Émilie Mazoyer répond toujours présente l'après-midi quand il s'agit de musique.
3: Salut tout le monde. Émilie, au rapport pour votre dose quotidienne d'actualité musicale. C'est l'anniversaire de l'un de nos meilleurs rappeurs, membre d'un groupe marseillais dont le tout premier tube remonte certes à plus de 30 ans, mais n'a pas pris une ride, assurément.
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3: Philippe Fragione, à l'état civil Akhenaton, est né le 17 septembre 1968 à Marseille. Il fête ses 58 ans aujourd'hui, 12 albums avec IAM, 5 projets solo et une foule de collaborations et de BO de films. AKH a aussi eu le temps d'écrire ses mémoires, figurez-vous, c'était en 2011. Un bouquin passionnant que je vous recommande, ça s'appelle La Face B, toujours disponible aux éditions Point. Une rentrée chargée pour la jeune mariée Louane. Le sixième album de Louane, Watch Out, sortira le 27 novembre et en attendant, c'est au théâtre que vous pouvez la retrouver. Oui, Louane est aussi actrice, sacrément bonne actrice. Hein. N'oublions pas qu'elle a reçu le César du meilleur espoir féminin pour son rôle dans La Famille Bélier en 2015. Louane vient de faire ses débuts au théâtre à Paris dans 2h22, une pièce qui cartonne en Angleterre depuis des années. Une histoire de dîner entre amis et de maison hantée. Si vous voulez applaudir Louane sur les planches, ça se passe au théâtre Fontaine à Paris jusqu'au mois de janvier. Un podcast sur l'histoire du punk, mais quelle bonne idée! Bravo Radio France!

0: 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Il y a tout pile 40 ans sortait Boule de Flipper, tube dont les années 80 avaient le secret. Il se rappelle notre bon souvenir avec la voix de Corinne Charby, la musique composée par le chanteur Christophe et le tout produit par Eddie Mitchell. Eh ben oui, je le savais pas, je l'apprends pour les 40 ans. Bon anniversaire, Boule de Flipper.
1: Ah, ça avait fait tilt, cette boule de flipper en 1986. L'invité ce soir de Décibel, l'émission musicale, après les infos 19h, Pierre Lapointe, le Québécois, qui va venir parler de son actu et surtout de la réédition de son dernier album en date, 13 chansons démodées pour ceux qui ont le cœur abîmé. Et tout de suite sur ici Loire-Océan, votre jeu des sorties. Gagner des entrées pour rire avec Kevin Lévy. À voir à Nantes pour son seul en scène, Cocu. Car Kevin Lévy apprend qu'il est cocu après 9 ans de relation. À travers son spectacle, il va devoir donc trouver des mots pour soigner ses maux. Kevin qui transforme donc son histoire d'amour en histoire d'humour et comprend qu'avoir été cocu est sa plus grande chance, la chance du cocu. Deux invitations pour voir Kevin Lévy si vous êtes sélectionné au 02 40 73 6000 pour la représentation du mardi 5 octobre prochain à la Cité des Congrès de Nantes. Et maintenant... L'Australien Tame Impala avec Jenny des Blackpink sur ici Loire-Océan.

Les innocents sur ici Loire-Océan, votre info trafic en direct avec les embouteillages qui grossissent sur le périphérique nantais. Maintenant, on est à 30 minutes en plus sur le périphérique ouest en extérieur pour aller au sud, donc pour se retrouver porte de Bouguenay. Et sur le périphérique est, vous en avez aussi pour une demi-heure de plus à partir de la porte de la Chapelle pour arriver sur le pont de Bellevue. D'autres automobilistes veulent passer au sud de la Loire par le pont de Thoiret-sur-Loire qui lui aussi est embouteillé. Comptez bien une douzaine de minutes en plus actuellement. D'ici un quart d'heure dans nos studios, Eric Judor d'Eric et Ramsey qui va venir présenter son nouveau film, Le Roi du Game, en avant-première ce soir au pâté Nantes-Centre-Ville. Et tout de suite, c'est Frankie Goes to Hollywood, groupe gay des années 80, qui invitait à la détente et même plus. C'était un gros orgasme musical, la New Wave.

0: Frankie Goes to Hollywood. En France, il y a un groupe qui s'appelle Frankie Goes to Pointe-à-Pitre. Un mélange de rock et de zouk à venir. Jeannette Paul-Quetébas est dans moins de 10 minutes l'actu locale.
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0: La chanteuse nantaise Colline Rioux.

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0: Benjamin Biolay sur Ici Loire-Océan. Après les infos de 18h dans nos studios, Éric Judor et Afid Benamar, un des acteurs de son nouveau film Le Roi du Game, à voir ce soir en avant-première au Pathé Nantes-Centreville.
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0: Ici Loire-Océan, votre radio locale, il est 18h. L'info d'ici, Marion Fersing.
2: Pour éviter que le fossé se creuse encore davantage entre les plus jeunes et les plus âgés d'entre nous, un atelier sur l'intelligence artificielle a eu lieu ce matin, quartier Bellevue à Nantes, spécialement pour les seniors. L'IA va prendre de plus en plus de place dans nos vies, alors qu'un quart des plus de 60 ans disent ne jamais utiliser Internet. L'IA, un monde à découvrir pour les participants à cet atelier, Paul Tillier.
3: Sur son téléphone, son vieux coucou, comme elle l'appelle.
4: Je suis vieille.
3: Annie, 83 ans, découvre l'IA.
4: Regarde, tu vas faire une recherche sur Google et tu vas écrire recette ratatouille.
3: Catherine, la formatrice, pédagogue.
4: Et là, tu as l'IA de Google qui se met en route.
5: Oh là là.
4: Et qui te donne directement la recette traditionnelle.
5: Ah, c'est vrai que c'est pas mal.
3: Déjà qu'Internet allait trop vite pour elle, alors l'intelligence artificielle.
5: Mes enfants sont pas disponibles tout le temps et j'ai horreur de demander. Je veux être autonome. Mais ça devient difficile.
3: À côté, Nadine utilise.
6: ChatGPT.
3: Bien pratique.
6: Ah, moi, je vais demander pour mes plantes. Je fais une photo de la plante et je lui pose la question, lui dire comment elle est, en quelle santé elle a. Et il me répond, soit elle manque d'eau, soit il faut changer de peau aussi et ça.
3: Même pour préparer un rendez-vous médical à l'heure du tout numérique, l'IA s'avère très utile, souligne Catherine.
4: Comment je vais faire mes démarches de santé? L'IA peut te donner la procédure pas à pas. Tu vas sur le site, ouvre la page et je te guide. Ça devient un outil pour t'accompagner dans les démarches de la vie quotidienne.
3: Une révolution qui inquiète Marie, ancienne informaticienne.
7: Qui a sélectionné les infos qu'il y a dans la base de données de l'IA, on ne sait pas ce qu'il y a derrière. Moi, c'est ça que je veux savoir.
3: Et ce qu'elle a entendu aux infos ne l'a pas rassurée. Selon un chercheur américain, l'IA pourrait menacer notre civilisation dans la prochaine décennie.
2: L'intelligence artificielle entre découverte et inquiétude, donc, lors de cet atelier organisé dans le cadre de la semaine du numérique à Nantes, la Nantes Digital Week, qui se poursuit jusqu'au 27 septembre. Le parquet de Saint-Nazaire ne compte pas en rester là après la relaxe des deux hommes jugés pour avoir déclenché le gros incendie de Trignac au mois de juillet. Il va faire appel de la décision du tribunal. Les deux quadras reconnaissent avoir allumé le barbecue de fortune à l'origine du départ de feu qui a détruit 3 maisons, des hangars, des voitures, des jardins et parcouru 20 hectares. Mais pour une question de droit, le tribunal a estimé qu'il ne pouvait pas être condamné pénalement. À l'audience, le parquet avait requis une peine de 2 ans de prison, dont un an ferme. Les pompiers sont intervenus à Saint-Nazaire ce matin pour secourir 2 hommes qui sont tombés de la passerelle en béton d'une pêcherie. Elle s'est écroulée alors qu'ils y faisaient des travaux de peinture, selon un voisin. Le plus âgé, 75 ans, n'a pas été blessé physiquement. Le plus jeune, 49 ans, est légèrement touché. Il a été emmené à l'hôpital. Tous les utilisateurs de trottinettes électriques doivent désormais porter un casque et un gilet réfléchissant en Loire-Atlantique. Décision de la préfecture face à la hausse des accidents graves. Ils ont doublé entre 2023 et 2025 pour passer de 16 à 33. Et depuis le début de cette année, on est déjà à 25 accidents graves. Cette obligation concerne aussi les utilisateurs de planches à roulettes électriques, de gyropodes ou encore de monoroues. Ceux qui ne la respectent pas risquent 35 euros d'amende. On vous raconte ce soir l'histoire d'un festival qui se bat pour sa survie, le Dub Camp, le gros festival de reggae de Jouer-sur-Erdre au nord de Nantes, annulé à la dernière minute début juillet à cause de la canicule, alors qu'une partie des 10 000 spectateurs attendus pour la première soirée était déjà en route. Il se bat depuis pour sa survie. Les organisateurs estiment leur déficit à 700 000 euros et ils ne savent pas encore si l'édition 2027 pourra avoir lieu. Ils doivent pour l'instant rembourser tous les festivaliers, ce qu'ils vont enfin pouvoir faire avant de penser à la suite. C'est ce qu'annonce Léa Russell, la chargée de communication du Dub Camp.
8: On va recevoir l'acompte de l'assurance en fin de semaine. Ensuite, il y a toute une petite gestion de renvoyer les fonds à notre prestataire de billetterie et ensuite qu'il lance le remboursement. Normalement, tout le monde l'aura d'ici fin septembre. Enfin, c'est le délai qu'on annonce. Tous les personnes se font rembourser leurs billets d'entrée du festival, leurs billets du Zen Camp, leurs billets de navette. Et on a fait le choix financier de rembourser, y compris les frais de location, qui sont pour autant pas des frais que nous on touche, mais on a choisi de prendre dans nos frais pour rembourser tout le monde intégralement. C'est un festival qui a beaucoup de place dans le cœur des gens. Les gens ont des habitudes, ils viennent depuis des années, ils sont prêts à soutenir, ils sont prêts à faire preuve de beaucoup de patience parce qu'on sait que voilà, aujourd'hui on est à la mi-septembre, ça fait 2 mois que le festival est annulé, les gens pourraient s'impatienter. Et le fait est que non, ils nous soutiennent quand même, ils cherchent à avoir des réponses sur la suite parce qu'ils s'inquiètent. Les gens ont juste peur qu'on n'existe plus et nous, ça nous donne envie d'y croire, ça nous donne envie de nous battre et c'est vraiment un signe d'espoir pour nous.
2: Et pour aider le Dubcamp à jouer sur air, plusieurs festivaliers que nous avons joints ont prévu de lui reverser la somme dont ils vont être remboursés donc suite à l'annulation de cette année. Une cagnotte est ouverte en ligne. Saint-Nazaire va devoir vidanger 2 étangs supplémentaires en plus de celui du Bois Joualan, les plans d'eau de Marsin et du Point du Jour, construits à la même époque, le début du XXe siècle, et qui ont le même problème. Leur digue est aujourd'hui fragilisée. Une douzaine de sites de Loire-Atlantique et de Vendée pourront se visiter grâce au Pass Patrimoine, lancé demain par la Fondation du Patrimoine. Il s'agit d'un abonnement, 6,50€ par mois pour une personne qui permet de visiter à volonté tous les sites qui participent à l'opération. Il y en a pour l'instant 500 au niveau national. Chez nous, le musée du Grand Bloc au Sabat-sur-Mer, le château de Pornic, le Maillet-Brézé à Nantes ou encore le potager extraordinaire de La Roche-sur-Yon et le musée Clémenceau de Lattre à Mouilleron-Saint-Germain. Vous avez les détails pratiques sur notre site internet et sur notre appli ici.fr à la page Loire-Océan.
0: Merci Marion Fersing. Comment va-t-on finir la semaine au niveau temps en Loire-Atlantique et en Vendée? On va avoir tout d'abord demain matin un début de journée très ensoleillé. Le ciel va se voiler un petit peu ensuite avec un petit vent d'ouest généralement faible. Les maximales demain 19 à 23 degrés. Demain matin on attend à 8h du matin 10 degrés à Châteaubriant, 11 aussi à 8h du mat à Saint-Nazaire, 12 à La Roche-sur-Yon, 12 à Nantes. Et on va avoir un week-end globalement ensoleillé avec une légère remontée des températures. Votre info trafic en direct avec un bouchon qui s'est formé sur la route qui va de Nantes à Savenay. C'est dans le sens, attention, Savenay-Nantes. C'est au niveau de Saint-Étienne-de-Bonlieu que commence le ralentissement. Vous allez mettre une douzaine de minutes en plus pour arriver à Sautron et vous engager sur le périphérique ouest. Ah non, c'est dans le sens inverse, ça commence bien. J'ai mal lu la carte, désolé. Donc c'est dans le sens Nantes-Savenay. C'est bon, c'est clair maintenant. Ouf. Sinon, vous avez aussi des ralentissements sur le périphérique, les périphériques est avec, à partir de la porte de la Chapelle, 40 minutes de temps de trajet en plus pour arriver sur le pont de Bellevue. Sur le périphérique ouest, il faut aussi compter presque 40 minutes pour aller de la porte d'Armor jusqu'à la porte de Bouguenay en passant par le pont de Cheviret. Et pour aller au sud, toujours ce pont de Thoiry-sur-Loire chargé, donc ce soir, avec une douzaine de minutes en plus.
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0: Un must have seen, un film incontournable, une comédie musicale de légende, où figuraient Ray Charles, Aretha Franklin et James Brown, les Blues Brothers. C'est l'hymne du film par les deux Blues Brothers qui avaient le look des Men in Black.

0: Des Blues Brothers hein, sur ici Loire-Océan, c'était en 1980, le réalisateur de cette pépite déjantée soul et rock'n'roll. John Landis était déjà venu deux fois à Nantes, figurez-vous. Oh. Si, John Landis.
1: Waouh, la classe.
0: Ah ouais, j'ai même pu lui parler un peu, il est sympa.
1: Il est sympa ?
0: Il est très très sympa.
1: On m'a dit que c'était un connard.
0: Ah bon ?
1: Non, je plaisante.
0: Ah bon, ouf.
1: J'aime bien lancer.
0: Ça y est, Eric Judor est là, alors forcément.
1: Bonjour.
0: Oui, bon, on va parler de vous, tiens. Allez.
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0: Impossible
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0: de le mettre dehors.
2: 19.
1: Dis-moi. Il voulait déjà me foutre dehors. Ça fait 3 minutes, les gars.
0: Oh là là là là.
1: Ça serait mon record.
0: Ici, Loire-Océan, donc la radio du cinéma, quand même, on rappelle, nous recevons en direct ces équipes de films de passage chez nous. Et aujourd'hui, donc, dans nos studios, il y a qui ? Vous l'avez entendu ? Éric Judor.
4: Bonjour.
0: Et ce soir, au Pathé Nantes Centre-Ville, pour l'avant-première de votre nouveau film.
4: C'est exact.
0: Le World Game. Donc, vous êtes accompagné du comédien, d'un des comédiens du film. Hein, c'est...
5: quand même, oui. J'attendais.
0: Ah, non, la marre quand même.
5: Merci.
1: T'inquiète pas, je serai intervenu.
5: Oui,
1: pour
5: toi. J'attendais.
1: Je l'ai laissé faire
5: son intro. J'attendais la fin de l'émission pour le dire. J'étais là.
0: Afid Bedamar, un mot ? Non. Le roi du game, sorti prévu le mercredi 21 octobre. Donc vous jouez dans ce film avec les codes de la fantasy, c'est-à-dire, pour ceux qui ne connaîtraient pas, le Seigneur des Anneaux. Voilà.
1: Alors c'est pas une parodie, hein, parce que le teaser induit en erreur. Et on croit que c'est une immersion totale et que voilà, on fait un décalage autour de ça et qu'on fait des blagues anachroniques. Enfin, voilà, qu'on fait des blagues autour du Seigneur des Anneaux. Non, c'est un type qui rentre chercher sa fille qui joue au GN. Qu'est-ce que c'est le GN ? Je
0: le
1: vois
0: GN.
1: Dans vos yeux, c'est la question qui arrivait.
0: Mais j'ai vu le film, donc je sais.
1: Ah bah voilà, bon, je vais pas répondre. Non, c'est un jeu grandeur nature. C'est les gens qui se déguisent en elfes, en orques et en trolls. Et le temps d'un week-end, ben voilà, il s'évade dans des personnages en suivant un scénario écrit par un game master.
0: Mais il y en a qui font ça, alors.
1: Et ouais.
0: C'est fou.
1: Et alors, mais je me disais la même chose jusqu'à ce qu'avec Afid, on aille sur un GN pour s'imprégner un peu de l'univers et savoir comment les gens y jouent pour être vraiment au plus proche quand on filme de la vérité, quoi, de ce jeu. Et c'est des gens passionnés en fait. Hein. Et ils ont l'air vraiment. Enfin, ça a l'air vraiment jouissif comme divertissement. C'est mieux qu'un bowling, je pense.
0: Afid, pareil.
5: Ouais, pareil. En fait, c'est scripté. Ils ont un scénario à lire, à faire, et chacun joue son personnage et tout le week-end. C'est un peu camping aussi. Ils dorment sur place et tout. C'est ça. C'est impressionnant.
0: C'est festival un peu aussi alors.
5: Ouais,
0: hein.
5: Mais ils restent dans leur perso. C'est ça qui est. C'est des comédiens, en fait,
1: ouais,
5: et
1: en fait.
5: Qui s'évadent le week-end.
1: Comédiens qui n'ont pas eu de rôle au cinéma, ou alors qui s'en foutent du cinéma.
5: Ouais, qui sont. Parce que des fois, ça joue un peu mal, mais c'est peut-être pour ça aussi.
1: Alors, ceux qu'on a vus, c'était bon.
5: Ils étaient bons. C'était un gros GN qu'on a vu.
0: Mais ils gardent leur personnage, en fait, tout le week-end, où il y a des moments de break.
1: Ah bah alors, nous, on les observait parce que justement, on voulait voir à quel moment ils décrochent. Donc je me souviens qu'on repérait un gars et on le regardait faire sa tirade. Et ensuite, on continuait de l'observer même quand il avait plus de texte. Et il était dedans à fond.
5: Ouais.
1: Ils étaient dedans à fond dans le regard, dans tout. Donc c'est quand même super d'avoir une passion qui te dévore à ce point. Je trouve ça quand même... Là, pour le coup, c'est vraiment s'évader.
0: Ouais, parce que c'est mieux qu'un jeu de plateau, peut-être.
1: Ouais, ou se traverser en femme, même si j'ai rien.
0: Bonjour et dragon.
1: Mais il y a des gens qui sont autre chose le week-end.
0: Voilà, ils sont autre chose.
1: Eux, ils sont elfes. D'autres
0: voilà.
1: Qui sont femmes.
0: Ouais, ouais.
1: Hommes.
0: Et Afid, ça vous a plu d'être elfe?
5: Oui, une femme. Évidemment.
1: Ça t'a toujours rêvé.
5: J'ai toujours rêvé.
1: Tout jeune.
5: Parce que. Et puis tout petit, j'ai envie d'être elfe et c'était pas possible. Et...
1: Bah, les cheveux poussaient pas assez.
5: Les cheveux poussaient pas.
0: Mais c'est quoi un elfe pour ceux qui n'ont jamais vu le Seigneur des Anneaux?
1: C'est un être quasi immortel, déjà.
0: Déjà, c'est sympa, ça, alors.
1: Je crois qu'il est très dur à blesser, un truc comme ça. Non, il n'y a pas un truc de genre les flèches qui rebondissent dessus et tout ça. Non, il n'y a pas un truc comme
5: les
1: ça.
5: Les oreilles, déjà, je sais pas.
1: Ouais, y a
0: les oreilles pointues.
1: Les oreilles pointues.
0: Généralement,
1: ils sont très beaux. Ils sont très beaux. Alors, le parallèle, j'ai des beaux cheveux, je suis beau, je trouve ça dommage. C'est des raccourcis parce qu'il y a des gens qui n'ont pas eu cette chance, la nature ne les a pas dotés d'une belle chevelure et qui restent quand même charmants.
0: Ouais.
1: Non ?
0: Comme vous.
1: Ah, bah, je pensais pas à moi.
5: C'est marrant. C'est fou.
1: Jean-Jacques, ouais. Vous tombiez sur moi.
0: Mais je sais pas, mais ça m'est venu à l'esprit. J'étais sous votre charme, là. Vous parliez tous les deux, là.
1: Arrête, Jean-Jacques, arrête.
0: Ah non, mais c'est vrai.
1: Tu sais parler aux invités, toi, Jean-Jacques. C'est mon Gigi, ça. Ça, c'est mon Jean-Jacques.
0: Mais le roi du game. Il y avait est-ce que c'est vrai qu'il y avait un autre titre à la base?
1: Le puits des oufs. C'est le puits des oufs. Et apparemment, Villiers, il voulait m'attaquer en procédure parce que il y a le puits du fou. Je crois qu'il voulait même m'attaquer physiquement.
5: Oui, il était venu avec ses frères.
1: Les frères Villiers.
5: Son le frère, son Villiers, le gang aussi qui était là.
0: Pire que les Tchétchènes.
1: Non, donc, mais je crois qu'il est Tchétchène d'origine. Et donc, on a dû changer de titre.
0: Eh oui. Bon, de toute façon, ça, le roi du game, ça sonne mieux par rapport à l'histoire qui est racontée dans le film, quelque part.
1: J'aimais beaucoup le Puits des Oufs.
0: Ah ben, bon.
1: Désolé. Pardon, j'aurais voulu abonder dans votre sens, mais non.
0: Ce soir, vous allez en parler aux Nantais, justement.
1: Avec vous.
0: Et moi aussi, oui.
1: Les gens qui veulent voir Jean-Jacques en vrai, venez, parce qu'il sera là ce soir. On sera à Nantes. Donc
0: et on aura les oreilles pointues.
1: Vous aussi?
0: Oui, et la belle chevelure.
1: Mais vous les avez naturellement pointues, les oreilles. C'est ça,
5: c'est comme la chevelure.
1: C'est une belle chevelure.
0: Mais je viens d'une autre planète
1: venez
0: aussi.
1: Venez voir Jean-Jacques, il est fascinant physiquement.
0: C'est le mercredi 21 octobre que sort le film, mais ce soir, c'est au pâté Nantes Centre-Ville. On continue avec vous deux.
1: On continue.
0: Et tout de suite. Adèle Castillon.
1: Bafouille, c'est nul, Adèle.

0: Jean-Jacques.
1: Alors. Oui, alors, Adèle Castillon, je rappelle, parce que c'est nouveau, ça.
0: Qu'est-ce qu'il y a de bien?
1: Ça va.
0: Sort un morceau, là.
1: Oui, là l'instant
0: bien.
1: Même.
0: C'est bien.
1: C'était sympa. Eric Judor, qui est dans les studios en direct, accompagné de Hafid Ben Ammar, parce que tous les deux, ce soir, sont à Nantes pour présenter en avant-première Le Roi du Game.
0: Ouais.
1: Qui va sortir le mercredi 21 octobre.
0: Changement de voix.
2: Oui, j'ai vu.
1: T'as vu ça?
0: Le Roi du Game.
1: Côté Nantes centre-ville, ce soir, venez, parce que je crois que ça va être sympa. Le film, déjà, il est cool.
0: Il
1: est vraiment très, très cool. Et puis, il est touchant aussi, parce que bon, on rit. Mais c'est quand même un père qui se fait du souci, dans le film. C'est vous êtes un père qui. Et puis, alors, c'est ça. Alors là, vous arrêtez pas.
0: Je peux répondre ou quoi, à un moment donné?
1: Vous arrêtez pas de rigoler.
0: Oui.
1: Mais le papa. C'est quelqu'un d'assez strict.
2: Straight.
0: Jean-Jacques, j'ai envie de vous répondre sincèrement.
1: Alors, je vous en prie.
0: Et je choisis souvent ici, radio, pour, pour être sincère, Jean-Jacques.
1: Oui.
0: Jean-Jacques, ce personnage, il est très proche de moi.
1: Ah bon?
0: Car j'ai 5 enfants et j'ai 2 grandes filles qui ont 26 et 22 ans. Et je dois avouer, ici aujourd'hui, sur ici Loire-Atlantique,
1: ici Loire-Océan.
0: Ici, ok, j'ai dit quoi?
1: Loire-Atlantique.
0: Ici Loire-Océan. Que j'ai dû être un papa très, très vieille école.
1: Ah bon?
0: Oui. Parce que pour moi, bon après, il y a plein de gens qui vont se dire, bah non, il a raison. Pour moi, les études, c'était la chose la plus importante. Et c'était que comme ça, c'était la seule clé pour réussir dans la vie. Pour être heureux.
1: Comme le papa du film.
0: Exactement. Jean-Jacques, exactement Jean-Jacques, et je pense que c'est une erreur.
1: Ouais.
0: D'autant que le monde a tellement changé, qu'il y a tellement de moyens d'être heureux et de réussir sa vie. Et réussir sa vie, ça ne veut pas forcément dire avoir un super poste dans une grosse entreprise. Il y a tellement de choses maintenant, tellement de métiers qui n'existaient pas à mon époque. Hein. Moi, je te parle des années 40, hein, quand même.
1: Ah oui, quand même, ça date.
0: Ouais. Donc,
1: à cette
0: époque-là, tout était fermé, c'était la guerre, déjà. Et donc, aujourd'hui, je pense que c'est bien de mettre un peu d'eau dans son vin et ouvrir un peu son esprit, se dire que, bon, voilà, il y a plusieurs moyens de réussir. Et d'ailleurs, la réussite, est-ce que c'est la réussite sociale?
1: Voilà, est-ce que c'est ça, déjà?
0: Je pose ici, à ici.
1: Oui.
2: Répondez-nous tout de suite.
0: 30-20-20, 15-20-20, c'est un numéro payant, 3,95 la première minute.
1: Oui, parce dans le film, votre fille, donc, au lieu d'aller à un entretien, bon, ça, je spoil pas trop, là.
0: Non, ça va, c'est le début du film.
1: Ouais. elle préfère aller faire un jeu grandeur nature, on la le rappelle, conne. Donc, se transformer en un personnage d'Heroic Fantasy, comme dans Le Seigneur
0: jouer
1: des Anneaux.
0: Jouer un scénario. Ouais.
1: Jouer un scénario et tout, le vivre pleinement avec,
0: costumes,
1: les
0: épées, bien sûr.
1: Les massues.
0: Et ils fabriquent, alors, donc, il y a eu beaucoup de figurants qui pratiquent du GN et qui sont venus avec leurs propres costumes, leurs propres armes, et à confectionner, ça met des semaines, voire des mois. Donc les gens, vraiment, ils chérissent ce moment et ils s'investissent énormément pour pratiquer le GN.
1: Ah oui, en même temps, c'est vrai que il y a comme les costumes et tout ça, c'est pas donné, même si des fois ils les fabriquent eux-mêmes en plus.
0: Alors,
1: les costumes.
0: D'une, c'est pas donné, et de deux, quand les personnages meurent, parce que ça peut arriver que dans le scénario, ou même si c'est pas écrit dans le scénario, ils peuvent être surpris dans une embuscade par des orques, et quand ils meurent, mais il y en a qui en pleurent.
1: Et parce qu'en fait, la partie est finie.
0: Ils ont fabriqué un personnage, une légende, comme on dit, pendant des mois, voire des années, sur plusieurs GN, et ils perdent toutes leurs skills, toutes leurs, et donc ils sont vraiment dégoûtés. Ils chialent comme des bouffons.
1: Ah, oui, vous, tous les deux, vous êtes des elfes. Donc, Hafid Ben Ammar, vous avez porté les oreilles pointues.
0: Oui.
1: Vous avez...
0: Il les a gardées.
2: Oui. Ils sont encore là.
0: Ah non, pardon.
2: Non, c'est les miennes.
1: Une chevelure longue et tout ça. Comment c'était de se trouver vous-même là-dedans? Au bout d'un moment, on joue le jeu, non? À fond aussi.
2: Ouais, on se prête au personnage parce que en vrai, c'est la première fois que je jouais un rôle comme ça. On va pas se mentir, en elfe.
0: T'allais mentir?
2: J'allais mentir pour pas se mentir parce que
0: t'étais allé mentir
2: en vrai. Et voilà, je cherchais dans ma tête, est-ce que j'ai déjà joué ça? Et non. Non, parce que non, j'avais fait Astérix et Obélix aux Jeux Olympiques.
0: Mais t'étais pas un elfe.
2: J'étais pas en elfe, mais j'étais en japonais.
0: Il y a plein d'elfes dans Astérix.
2: J'étais en japonais avec des longs cheveux.
0: Ah ouais?
2: Oui, oui.
1: Déjà des beaux cheveux.
2: Qui étaient coupés au montage. Mais
0: oui, voilà, d'accord.
2: Mais
1: les cheveux ont été coupés au montage.
2: Oui, mes cheveux. Je me suis fait un carré.
0: C'est le seul qui a eu une coiffeuse de montage.
2: Ouais. Et donc, j'avais fait un beau carré plongeant pourtant. Non, mais c'est un truc où tu rentres dans le personnage. Hein.
0: Tout te va.
2: Oui, merci, c'est très gentil. C'est cool, je vais faire un balayage. Donc non, et voilà, donc c'était un truc où on se rentre dans le personnage et c'est et c'était beau à voir. Avec il y avait combien de figurants? Plus de 100 000 figurants.
0: Non.
2: J'ai pas les chiffres, hein, mais c'est à peu près, c'est entre 100 et 100 000.
0: On avait 500 figurants au plus, les plus gros jours.
1: Déjà beaucoup.
0: Ouais. Et d'ailleurs, donc c'est Erratum, depuis le début de notre tournée, je dis dans les interviews qu'il y a des GN, donc le plus gros GN au Canada, réunit plus de 100 000 personnes. Donc c'est balèze, hein. 100 000 personnes qui jouent à ça. Sauf que c'est faux, c'est 10 000. Voilà, donc c'est ici, j'ai dit ici à ici.
1: Il a arrêté de mentir ce soir.
0: Ouais,
1: non, mais en fait, c'était pas déconner, par omission.
2: Mais on avait 100 000 figurants, ça c'est sûr. Oui, ça, oui. Par contre, ça c'est vrai. Ça c'est vrai.
1: Donc c'est spectaculaire aussi, hein, le roi du game. Et c'est à voir ce soir au pâté Nantes Centre-Ville.
0: Et vous présentez Jean-Jacques. Oui, venez rencontrer Jean-Jacques. Non, il sera à la caisse.
1: Et la fille de Bémar.
0: Non.
1: Et oui, si, pourquoi pas.
0: Mais vous m'aviez juré.
1: Oui, d'accord. Je prends le liquide.
0: Ah d'accord, ça tape dans la caisse.
1: Okay. Et sinon, le film sort le mercredi 21 octobre. Merci tous les deux.
0: Merci Jean-Jacques.
2: Merci beaucoup Jean-Jacques.
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0: Grand Corps Malade des Stiltos sur Ici Loire-Océan. Toutes les heures, des idées pratiques et ludiques en Loire-Atlantique et en Vendée.
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0: Le Pouliguen s'apprête à vibrer au rythme de son histoire millénaire avec une mise en scène d'une grande fresque théâtrale de l'été 2027. Pour donner vie à ce projet, les organisateurs lancent un vaste appel aux talents locaux. La production recherche des comédiens qui soient confirmés débutants, désireux de s'investir sur les planches. Vous prenez contact avec l'école de musique Farandole au Pouliguen. Dans le cadre des Journées européennes du patrimoine ce week-end, Saint-Luc-sur-Loire ouvre les portes du château de Chassé. Visite les 19 et 20 septembre sur inscription auprès de la médiathèque de Saint-Luc. Autre découverte sans inscription, le village de Bellevue et la Loire. Rendez-vous à 16h à la Sablière. Enfin, ils sont de retour, les feux d'artifice en Loire-Atlantique et en Vendée en raison des conditions climatiques caniculaires. Bon nombre de communes avaient reporté leurs feux d'artifice à la rentrée. Feux d'artifice ce vendredi à Montaigu-Vendée et samedi à Saint-Philbert-de-Grandlieu, Saint-Sébastien-sur-Loire, Vertou ou encore à Beauvoir-sur-Mer sur le passage du Gouin.
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0: Le mystère de la chambre jaune n'a toujours pas été révélé. Ce soir, le final de cette série sur TF1, c'est dans les coulisses télé. Après ce tube disco de Casey and the Sunshine Band, That's the Way sur Ici Loire-Océan.

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1: Et tous les soirs, les coulisses télé mises à l'honneur d'un programme du soir avec Patrice Gascoigne. Et ce soir, Patrice, vous nous parlez du final de la série TF1, le mystère de la chambre jaune. On va enfin savoir ce qui s'est passé dans cette chambre jaune.
4: Madame la juge Marquet, jouée par Michel Bernier, elle est comme nous. Elle a hâte de découvrir le fin mot de l'histoire.
5: Ils ont retrouvé la victime inconsciente et seule. La chambre a été fouillée, sondée. Il n'y a pas de porte secrète.
6: L'agresseur s'est pas volatilisé comme par magie.
4: Ce soir, enfin, nous saurons quel est le secret du mystère de la chambre jaune, l'adaptation réussie en série de ce classique de la littérature policière signé Gaston Leroux. Mais où est passé l'agresseur de Mathilde? Rappelons que le drame a eu lieu dans la chambre jaune de la victime, fermée par une porte blindée, et qu'il n'y a aucune autre issue. Et sur la piste de la vérité, il y a l'héroïne Joséphine Rouletabille, jouée par Claire Romain, aidée de Pierre-Yves Bon, alias Théodore Sinclair. Et puis bien sûr, il y a le meilleur enquêteur de Marseille, Larsan, incarné par Benjamin Baroche. D'ailleurs, comment fait-on pour jouer un personnage aussi énigmatique que Larsan, alors que bien sûr, son interprète le connaît, l'ultime et spectaculaire rebondissement, Benjamin Baroche.
7: On a un réalisateur qui est François Vell, déjà, je voudrais le saluer. Et saluer son travail magnifique de mise en scène et de la façon dont il nous a dirigés tous, et particulièrement tous les trois, on fait qu'on est un peu comme un aveugle avec une canne blanche hein, et qu'on se laisse diriger par le réalisateur parce qu'on crossboard, comme vous le savez tous, c'est-à-dire qu'on tourne un peu toutes en désordre et qu'on peut commencer par la fin, par exemple. Donc c'est des choses qui arrivent quand on n'est pas au théâtre, hein, vous le savez tous. Donc là, c'est ce qu'on a vécu. Donc il faut vraiment, sur le personnage de Larsan, mais pas que, hein, je pense que vous pouvez demander à Claire ou à Pierre-Yves, on est dans des émotions tellement montées, tellement descentes sur cette magnifique aventure que on est obligé de savoir tout le temps ce qu'on tourne, à quel niveau et à quel moment en sont nos personnages, pour pas trop en rajouter ou accélérer un petit peu, etc. C'est un dosage qu'on fait avec la script et surtout avec avec François qui me surveille comme le lait sur le feu. Je sais pas si ça répond à la question, mais voilà, parce qu'à un moment donné, il faut faire attention aux émotions, il faut faire attention à pas se spoiler soi-même, si je puis dire.
4: Benjamin Baroche, le fameux policier Larsan, qui vous en dit plus sur le mystère de la chambre jaune, qui sera résolu ce soir sur TF1.
1: Et dans quelques minutes, Ici Sport sur Ici Loire-Océan, le rugby nantais à l'honneur. On entre dans la mêlée après Dead or Alive. You spin me round.

0: C'était Dead or Alive et son chanteur Drag Queen avant l'heure. Aujourd'hui dans Ici Sport, le rugby à Nantes, c'est le Stade Nantais. La saison démarre bien pour nos éléphants du Stade Nantais. Encore une victoire glanée à l'extérieur à Floirac le week-end dernier. Le coach est content. Florent Bonnefoy, l'entraîneur du 15 Nantais, a les yeux tournés vers le prochain match à domicile ce samedi soir. Et ça promet avec la venue de Macon. Qu'est-ce qu'on peut dire de ses futurs adversaires?
1: De toute façon, ce qu'on peut dire sur cette équipe maconnaise, c'est que c'est une équipe qui a fait les phases finales de National 2 les deux dernières saisons, avec la saison dernière une demi-finale. Donc il faut absolument que tous les voyants soient éclairés de notre côté sur vigilance. Il y a un adversaire très bien organisé qui connaît la compétition, qui a fait match nul le dernier match chez elle, donc qui va vouloir se déplacer en venant chercher des points pour rattraper tout de suite les points perdus à domicile. Donc on a besoin, nous, d'être complètement focalisés sur le prochain adversaire et sur cette équipe de Macon, qui est une équipe qui maîtrise parfaitement la compétition.
0: Donc, on peut dire ils sont quand même assez redoutables, alors.
1: Ouais, c'est une équipe vraiment avec beaucoup de densité athlétique. Donc, qui dit de la densité athlétique dit automatiquement beaucoup de duels gagnés sur le secteur offensif. C'est une équipe qui a une très bonne conquête en touche notamment, et qui a des joueurs expérimentés. Donc oui, en effet, il y a des aspects de son jeu redoutables.
0: Ouais, donc ça nous promet vraiment une rencontre spectaculaire, quoi.
1: Elle a lieu samedi soir et ça promet j'espère en tous les cas une confrontation sympa avec je crois une météo plutôt favorable. Donc si on parvenait à accueillir encore autour de 2500 personnes au stade, ça serait vraiment chouette.
0: Le coach des éléphants de Nantes, Florent Bonnefoy, le Stade Nantais, actuel deuxième de la poule 1 de National 2, va recevoir Macon ce samedi soir au stade Pascal Laporte. Oh.

0: Bruno Mars sur Ici Loire-Océan. À suivre Alain Souchon et après les infos de 19h ce soir dans Décibel, l'émission musicale, l'invité c'est Pierre Lapointe, un Québécois qui va venir vous parler de son actu et surtout de la réédition de son dernier album en date, 13 chansons démodées pour ceux qui ont le cœur abîmé.
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0: Le duo nantais Chadam.

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0: Alain Souchon qui chantait l'ultra-moderne solitude, alors qu'il est en couple avec sa femme Françoise depuis plus de 50 ans quand même maintenant. Et il est accompagné aussi de ses fils Pierre et Ours.
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2: On s'y attendait, c'est confirmé, il va sérieusement falloir se serrer la ceinture. Le gouvernement pose les bases de la négociation budgétaire, annonce faite ce soir dans les colonnes du Figaro. Sébastien Lecornu propose un effort de 54 milliards d'euros, Jean-Rémy Baudot.
3: Il réfute le terme d'austérité, parle d'un budget offensif, mais le chiffre est très important, 54 milliards d'euros de baisse de dépenses. Dans la ligne de mire du Premier ministre, les dépenses de l'État, les dépenses des collectivités et la sécurité sociale. Sébastien Lecornu vise un déficit à 5% du PIB, sans rogner sur les dépenses de l'armée, de la justice, du logement, de l'intérieur, de la recherche et de l'écologie, les rares ministères dont les crédits seront en hausse. Pour arriver à cette équation, Sébastien Lecornu promet des efforts sur les arrêts maladie, les ruptures conventionnelles. Il veut s'attaquer aux dépenses des opérateurs et agences de l'État. Il veut appliquer une carence pour les aides des étrangers ou encore geler le point d'indice des fonctionnaires. Et j'en termine par le point peut-être le plus attendu, le plus délicat. Sébastien Lecornu confirme que les retraités seront aussi mis à contribution. Aucune baisse de pension, mais il évoque un débat sur l'indexation des retraites. Les retraités pourraient, à eux seuls, porter un peu moins de 6 milliards d'euros d'économies.
2: Jean-Rémy Baudot, vous retrouvez hein, toutes ces précisions sur ici.fr. Aide sur le carburant, prêt à taux zéro. Dans ce contexte d'austérité, la ministre de la Pêche tente d'apaiser la colère des pêcheurs. Après une longue réunion avec les représentants du secteur, Catherine Chabot a fait plusieurs annonces aujourd'hui. Elle a notamment promis que les aides suivront la variation des cours du carburant. Marie Boéda, les pêcheurs, eux, sont sortis dubitatifs, mais ont annoncé la levée des barrages.
4: Après 6 heures de réunion, presque pas de pause, des avancées comme sur le prix du carburant. L'aide accordée aux pêcheurs va suivre l'évolution des cours du gazole. Ça veut dire que ce ne sera plus un montant fixe. Mathieu Chapelle est pêcheur au Gros-du-Roi et président du comité de pêche du Gard. Il sort de la réunion ni rassuré ni énervé. Disons qu'il reste prudent sur cette annonce.
5: C'est une méthode de calcul. Ça aurait pu être mieux, ça aurait pu être moins mal. Je n'ai pas d'avis pour le moment. Je crois que en ce que je vois.
4: Et puis comme les aides de l'État mettent du temps à venir, ceux qui ont des problèmes de trésorerie pourront faire un prêt à taux zéro. Voilà ce qu'a proposé la ministre Catherine Chabot qui se déplace lundi à Sète et au Gros-du-Roi. C'est à ce moment-là que les marins décideront ou pas de reprendre les blocages, alerte Vincent Scotto, pêcheur à Sète.
6: On ne peut pas dire que nous avons tout eu. Il y a des négociations qui sont encore en cours sur plusieurs points. La monnaie d'échange, c'est on lève le barrage, on laisse passer les ferries dès maintenant et on finalise lundi. Par contre, attention, si lundi nous n'avons pas de réponse à nos questions, le mouvement reprendra.
4: Les pêcheurs de Méditerranée ont aussi reçu des promesses plus spécifiques à leur zone, comme un meilleur quota de pêche pour le thon rouge. La ministre leur promet un plan d'avenir pour la Méditerranée, sans plus de détails.
2: Au ministère de la Pêche à Paris, Marie Boéda, ici Paris, Île-de-France. Christian Estrosi, visé par une enquête pour détournement de fonds publics, enquête ouverte par le parquet de Nice, suite à un signalement d'Éric Ciotti, son successeur à la mairie. Christian Estrosi doit fournir des pièces justifiant 312 000 euros de frais de représentation entre 2016 et 2025. Les opérateurs de paris sportifs se sont enrichis massivement pendant la Coupe du Monde de foot. Durant plus d'un mois, du 11 juin au 19 juillet, les sites en ligne ont récolté une masse d'argent considérable en exerçant notamment une pression marketing intense, Fabrice Abral.
7: 1,3 milliard d'euros, c'est la somme record misée pendant la Coupe du Monde sur les différents sites de paris sportifs. C'est considérable et tellement colossal que cette somme prouve l'échec de l'autorégulation des opérateurs et la nécessité d'un meilleur encadrement. C'est ce qu'estime l'association Addiction France. Les opérateurs n'ont pas lésiné sur les moyens pour attirer de nouveaux parieurs et fidéliser ceux qui l'étaient déjà. Les trois principaux sites, Betclic, Winamax et Parion Sport Unibet, ont investi 150 millions d'euros en marketing. À la télévision, 9 publicités en moyenne par match ont été recensées. Sur les réseaux sociaux, 671 publications ont été diffusées. L'exposition à ces publicités, selon Addiction France, était, je cite, « permanente et inévitable » et visait un public jeune des banlieues populaires. Le problème, toujours selon l'association, c'est que les chaînes de télévision proposant le mondial n'ont diffusé aucun spot de prévention alors qu'elles s'étaient engagées à le faire en signant une charte de bonne conduite.
2: Et c'est un sport moins soumis aux paris sportifs. Montpellier va accueillir la Coupe du Monde de tennis de table en 2027. Ce sera du 29 mars au 4 avril prochain à la Sud de France Arena. La France, pays hôte pour 2 ans, il y aura une deuxième Coupe du Monde individuelle en 2028 à Paris, à l'Accor Arena ou à l'Adidas Arena. Le lieu n'est pas encore défini. Et puis visiter le château de Versailles, le château de Fontainebleau ou encore le théâtre d'Orange des 6,50 euros par mois. C'est le principe du pass patrimoine qui va être proposé à partir de demain par la Fondation du patrimoine sur abonnement. On vous en reparle dans le trésor de nos régions.
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1: À Nantes, ça s'est couvert un peu l'après-midi. Des gouttes sont possibles sur le littoral ce soir. Demain, vendredi, comment finit-on la semaine en Loire-Atlantique et en Vendée? Après un début de journée très ensoleillé, le ciel va se voiler un peu, avec un petit vent d'ouest généralement faible. Les températures maximales demain de 19 à 23 degrés. Demain matin, à 8h du mat, on attend 10 à Châteaubriant, 12 à La Roche-sur-Yon, 12 à Nantes. Un week-end globalement ensoleillé avec une légère remontée des températures.
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2: Salut à toutes, salut à tous et bienvenue dans Décibel. En ce jeudi soir, on se réjouit d'accueillir notre correspondant québécois préféré, Pierre Lapointe.
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2: Lapointe qui va nous reparler de son album, vous savez, les chansons démodées pour ceux qui ont le cœur abîmé. Et puis, il est en couverture de Têtu avec un autre Pierre francophone, Pierre de Mar. Alors, on a envie de savoir si cette carrière de mannequin va peut-être nous mener quelque part, je ne sais pas. Et puis, les projets à venir aussi de Pierre Lapointe. Tout ça va lui être demandé tout à l'heure dans Décibel. Je souffle parce que je m'en veux un peu, parce qu'en fait la programmation musicale de l'émission, je vous raconte un peu les coulisses, je la prépare 5-6 jours avant et j'avais prévu de passer les Rita Mitsouko, c'est comme ça. Alors pas pour rendre hommage à Catherine Ringer, évidemment puisqu'on a appris sa mort il y a 2 jours, non c'était pour faire la fête en fait, pour célébrer les 40 ans de l'album The No Comprendo, sorti le 20 septembre 1986. Ça fera pile 40 ans dimanche. Et je m'étais dit, on va commencer l'émission avec un grand sourire et avec une chanson qui donne de l'élan et plein de joie. Alors voilà, Catherine Ringer nous a quittés, vous le savez, on lui a rendu hommage sur l'antenne d'ici. Et c'est comme ça, voilà, elle le disait beaucoup, elle faisait pas que le chanter. Allez, les Rita Mitsouko, c'est parti.

0: La voix de Catherine Ringer ce soir en ouverture de Décibel. On lui a rendu hommage mardi soir. L'émission est encore en ligne. Et puis elle était venue nous voir aussi plusieurs fois dans Décibel. Elle aimait bien venir dans l'émission. Donc voilà, toutes les réécoutes sont dispo. Il doit me rester aussi des petites vidéos. Je vous les partagerai sur les réseaux sociaux.
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0: Coup de cœur du jour nous est livré par le label Afterlife Records. Il s'agit d'un artiste qui s'appelle Thanks for Crying. Vous voyez, dans les années 80, quand Indochine parlait du troisième sexe, ben ça y est, on y est, Thanks for Crying. C'est même pas intéressant de dire fille, garçon, c'est l'artiste Thanks for Crying qui a invité Yoa et Safia Nolin. Et ensemble, ils chantent une chanson qui s'appelle Bizarre, et qui n'est pas du tout bizarre d'ailleurs. Je pense qu'elle va vous faire du bien dans le cœur et dans l'âme. Elle est tirée du premier album de Thanks for Crying, Bizarre.

0: elle est belle, hein, cette chanson. C'est Thanks for Crying, le nom de l'artiste français. La chanson Bizarre et cette version que vous venez d'entendre avec Yoa et Safia Nolin. J'espère que vous avez vos passeports, les enfants, parce qu'on va partir au Canada avec notre invité Pierre Lapointe. À tout de suite.
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2: Je vous ai promis Pierre Lapointe, les amis. Il est avec nous. Bonsoir, Pierre.
3: Bonsoir à tous.
2: À chaque fois, j'oublie à quel point, évidemment, j'adore votre voix, votre musique et tout, mais vous êtes d'une élégance. Pierre Lapointe porte une petite chemise que je soupçonne être Vivienne Westwood.
3: Ah, on ne nommera pas la marque, mais oui.
2: Ah, elle, on peut, c'est une légende
3: oui,
2: quand même.
3: C'est, ah, oui, elle a quand même révolutionné beaucoup de choses et elle a une belle doctrine de vie.
2: Exact, oui, c'est ça. Oui. T'es bien punk comme on aime. Alors, c'est l'élégance incarnée, Pierre Lapointe. Il y a plein d'actu, la couverture de Têtu, notamment, comme avec Pierre Demar et tout, on en parlera tout à l'heure. Mais j'avais envie de commencer, Pierre, déjà en écoutant quelques notes de cet album, 10 chansons démodées pour ceux qui ont le cœur abîmé, qui s'est transformé en 13 chansons démodées pour ceux qui ont le cœur abîmé. C'était en janvier et on adore. Déjà.

0: 13 chansons donc avec lesquelles vous avez fait une grande tournée chez vous au Québec et puis chez nous en France, l'Hyper Weekend Festival ici à la Maison de Radio France.
1: On a ouvert la tournée et ça a souligné la sortie de l'album le soir même.
0: C'est ça.
1: On était hyper fiers d'être là.
0: Et en fait, vous avez vécu comme ça 2 ans en fait avec cet album.
1: 2 ans en janvier prochain et je n'ai pas arrêté depuis janvier 25. J'arrête mi-décembre 26.
0: C'est ça, vous terminez au Québec la tournée.
1: Oui. C'est ça, exactement. Je suis ici pour un petit aller-retour, comme vous le disiez tout à l'heure, je suis ici pour la release partie du Têtu Magazine, dont je fais la couve avec Pierre Demar. Mais sinon, je continue, je suis en spectacle samedi à Toronto,
0: c'est
1: le 19.
0: Et oui, cet homme a un bilan carbone absolument désastreux.
1: Il ne faut pas parler de ça.
0: Voilà, mais il distribue du bonheur des deux côtés de l'Atlantique, et ça, ce n'est pas le cas de tout le monde. Pierre, donc 2 ans avec ces chansons-là sur scène, mais en vrai, il y en a certaines que vous avez écrites pendant la pandémie.
1: Oui.
0: Donc il y a certaines de ces chansons avec lesquelles vous vivez depuis maintenant 6 ans.
1: Oui.
0: Comment ça se passe? Est-ce que ça vous a apporté autant de bonheur qu'à nous?
1: Moi, ça me fait plaisir parce que j'écris des chansons souvent et elles dorment pendant plusieurs années et je les retrouve. Ensuite, sur l'album, elles ont une certaine forme. Comme l'album est très orchestré, il y a beaucoup d'instruments.
0: Ah oui.
1: Et sur scène, j'étais accompagné d'un duo de pianistes qui sont spécialisés dans le piano quatre mains, le duo Fortin-Poirier, deux grandes virtuoses du piano, qui étaient avec moi d'ailleurs à l'Hyper Weekend Festival. Et donc, j'ai redécouvert toutes ces chansons-là alors qu'elles venaient de sortir sous une autre forme.
0: Ouais.
1: Et je suis assez choyé, flatté, ému, touché de voir que depuis mes débuts, j'ai toujours sorti des albums qui n'étaient pas nécessairement en lien avec mes spectacles. Dans le sens où c'était souvent le répertoire de l'album qui était mis de l'avant durant la tournée. Mais j'ai un grand répertoire, puis j'ai toujours utilisé la scène comme une autre forme de travail, de recherche. Et je suis heureux parce que les gens me suivent. Ils viennent pas écouter l'album tel quel, ils viennent voir un de mes spectacles, ils sont curieux. Et pour moi, c'est une grande fierté d'avoir réussi à amadouer le public à ce point-là.
0: Alors, mieux que amadouer, parce qu'on va pas se mentir, les Français sont dingues de vous, Pierre Lapointe. On vous adore. Est-ce que vous avez reçu cet amour-là? Est-ce que vous l'avez senti? Parce que vous avez fait de nombreuses dates en France, là, récemment.
1: Oui, je le sens. Oui, je sens une certaine, un grand respect de mon travail, de tout le monde dans l'industrie, puis les gens qui viennent voir mes concerts, j'ai vraiment l'impression que je suis comme un secret bien gardé pour eux. Parce que souvent, ils me connaissent, les gens autour ne me connaissent pas nécessairement.
0: Parce que tout le monde connaît Céline Dion.
1: Oui, voilà. Céline, donc, c'est certain.
0: On est obligé de la partager avec le monde entier.
1: Ouais.
0: Pierre, c'est vrai que parfois, on a envie de vous garder juste pour les gens qui méritent.
1: Oui, peut-être, mais je sens que les gens qui viennent dans la salle, ce sont de vrais mélomanes et qui me suivent depuis plusieurs années. Ceux qui me découvrent sur scène pour la première fois, souvent, pas mal toujours, reviennent, parce que je sais créer des moments. Donc ça me touche de voir que, oui, la francophonie s'ouvre, parce que quand on est en Amérique du Nord, en plus, c'est qu'on décide de chanter exclusivement français, parce que je chante pas du tout en anglais, j'ai chanté en créole, en allemand, avant de chanter en anglais,
0: en anglais.
1: Nous aussi, avant de chanter en anglais. Pour moi, c'est sûr que les portes s'ouvrent pas facilement partout. Dans les algorithmes, on est placé à la fin de tout, comme on est en Amérique du Nord. Les États-Unis s'intéressent pas vraiment à nous, mais le Canada anglais non plus, pas tellement. Oui. Donc, le seul marché qui s'ouvre à nous, c'est le marché francophone en Europe. Donc, quand je viens et puis que je vois les gens qui se déplacent et puis que je vois qu'on a un Olympia complet et puis qu'on fait 2 soirs au Bouffe du Nord, pour moi, c'est une grande, grande réussite après toutes ces années à faire des allers-retours comme ça.
0: Félicitations à l'homme qui prend l'avion plus vite que son ombre, Pierre Lapointe, sur cet album 10 puis 13 chansons démodées pour ceux qui ont le cœur abîmé. Il y a cette merveille qui s'appelle Le Secret que nous allons écouter maintenant, car je pense que c'est une excellente introduction aussi à la conversation que nous allons avoir ensuite à propos de votre couve du magazine Têtu.

0: d'être un enchantement qui nous ramène dans les grandes heures de la variété française, tous ceux qu'on aime, les années 60, 70. C'était l'idée, hein, Pierre, évidemment,
1: oui, complètement,
0: cet album.
1: Complètement.
0: Au-delà de ça, il aborde des thèmes et dans cette chanson, Le Secret, on repense à tous ces chanteurs. Ça, c'est plus les chanteurs que les chanteuses. Parce que les chanteuses lesbiennes, c'est encore un truc vraiment à part, mais les chanteurs qui étaient homosexuels et qui cachaient et qui ne pouvaient pas dire de qui ils étaient amoureux, c'est à eux que vous pensiez en écrivant ce texte?
1: En fait, cette chanson-là était écrite pour une chanteuse.
0: C'est pas
1: et on
0: vrai.
1: Sait rien sur sa vie. Donc, je pensais pas du tout à ça, puis je l'ai reprise telle qu'elle. Tout à coup, ça a pris tout un autre sens.
0: Ah oui?
1: Et puis, je trouve ça intéressant, parce qu'en effet, on peut faire des liens avec cette période où il fallait fermer sa gueule, comme on dit en bon français.
0: Rester dans le placard.
1: Et ouais. Avoir des fois des faux mariages ou des oui. fausses copines, ou des, pour essayer de pas perdre ses contrats, de pas perdre son public. Et donc, aujourd'hui, heureusement, on n'en est plus là. Mais ça reste encore compliqué. D'ailleurs, à une époque, en 2012, moi, j'ai écrit ma première chanson. Pour la première fois sur mon album Punct, je parlais de l'amour entre hommes de façon très ouverte, parce que j'en parlais avant, mais j'avais une poésie, disons plus vaporeuse.
0: Ouais.
1: Ça restait plus abstrait.
0: On prenait qui voulait, quoi.
1: Oui, c'est ça. Ouais. Ça ne me dérangeait pas. J'étais très bien, j'étais très à l'aise. Mais j'en parlais pas publiquement. Et un jour, le jour où j'ai commencé à chanter l'amour entre hommes dans des chansons, je me rappelle de m'être senti très très seul, parce que je me suis rendu compte qu'il n'y en avait pas en francophonie. Dans la francophonie, il n'y en avait pas. Il n'y avait pas encore Angèle, il n'y avait pas encore Pomme, il n'y avait pas Safia Nolin, il n'y avait pas Edith de Préto. Et je me rappelle avoir vécu un grand grand vertige de solitude et une peur aussi. Puis en même temps, je me suis dit, allez, il est trop tard, les chansons sont bonnes, on les change pas, on les sort comme ça.
0: Et quand vous avez débarqué en France aussi, c'était en pleine manif pour tous.
1: C'est ce qui a fait que j'ai décidé d'écrire là-dessus, parce que j'ai vécu un grand choc. Parce que chez nous, oui, il y a de l'homophobie, de la transphobie, il y en a partout. Mais elle est beaucoup plus complexée que chez vous. Chez vous, il y a quelque chose, il y a une agressivité, une violence qu'on n'a pas en Amérique du Nord, en tout cas pas au Canada, surtout pas au Québec, surtout pas à Montréal. Donc je l'ai pris en pleine gueule, je parlais avec mes amis qui étaient complètement consternés, qui me disaient « mon oncle et ma tante sont allés aux manifs pour tous ». On se disait « mais ils sont en train de dire que t'es pas apte à élever un enfant, mais qu'est-ce qui fait qu'un hétéro serait plus qu'un gay ?» Ouais. C'était d'une violence absolue.
0: Et que ça allait salir le mariage.
1: Oui, toute l'image rose avec pour ouais, tous, ouais. Alors que tous, ça exclut des gens.
0: Ouais.
1: Tout ça était très, très machiavélique et je l'ai vécu tellement violemment que je me suis dit, à partir de maintenant, il faut parler de façon douce, mais il faut parler de notre réalité, il faut parler de qui on est.
0: Alors justement, vous êtes en couverture, Pierre Lapointe, du
1: oui.
0: magazine Gay. Têtu,
1: oui.
0: Avec un autre Pierre qu'on aime beaucoup, Pierre Demar, Festival
1: de Pierre.
0: Ah bah, Festival de Pierre, un Belge, un Québécois. La couve est absolument magnifique. Et vous signez aussi un édito, vous êtes
1: oui.
0: Red Chef invité,
1: oui.
0: Un édito dans lequel vous appelez justement à la douceur.
1: Bah, c'est qu'il y a tellement de haine en ce moment, et on nous demande constamment de prendre un camp, en fait. On est pour, on est contre, on peut être bouleversé, blessé, de voir des humains mourir, de voir des humains, point, qu'importe leur allégeance politique, leur religion, leurs origines. Moi, j'en ai un peu rien à foutre. J'aimerais bien qu'un jour on parle de l'être humain en oubliant cette espèce d'idée de frontière et de territoire qui doit appartenir à quelqu'un, ou parce que tant qu'on sera dans la rancœur, dans la haine et dans la vengeance, on s'en sortira pas, en fait. On est dans un méga cercle vicieux. Donc, ce que je demande dans mon édito, et vous irez le lire, c'est très, très bien écrit.
0: Ça vient de sortir.
1: Ça vient de sortir.
0: Vous pouvez pas rater la couve. Ils sont beaux, Pierre Lapointe et
1: ouais,
0: Pierre Demar.
1: On est en or. Oui, le stylet, ça fait, les stylistes ont fait un super travail. Et nous, bon, on est pas mal aussi.
0: Ah oui.
1: Ce que je demande, c'est justement de pas répondre à la haine par la haine, de répondre à la haine seulement en étant qui on est, qu'importe qui on est, puis en prônant des valeurs d'ouverture, de curiosité et puis d'amour. Voilà.
0: L'amour a le dernier
1: c'était,
0: mot.
1: C'était mon moment hippie de la soirée.
0: J'adore. Très John Lennon et Yoko Ono. La totale. Pierre Lapointe est notre invité. Restez dans le coin, les amis. Décibel revient.
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3: Toutes les heures, trois infos utiles en Loire-Atlantique et en Vendée. Pour les amateurs de running, le 10 km des Herbiers. Dès 9h, départ et arrivée au centre de secours, rue Pierre de Coubertin. 10 km, 5 km, des courses pour les enfants organisées par les pompiers des Herbiers avec la ville des Herbiers. C'est tout complet, mais préparez-vous à des axes routiers fermés ce dimanche. À Nantes, redécorez les murs de votre studio ou de votre manoir à petit prix. Grande braderie d'affiches de cinéma au cinéma 14A. Grandes et petites affiches, anciennes et récentes, samedi et dimanche à partir de 13h30 l'après-midi dans ce cinéma près de la place Gralin. À Rezé, la Trocardière devait accueillir un match de basket pro gratuit. Avant d'entamer sa saison, le Nantes Basket Hermine devait présenter sa nouvelle équipe et ses nouvelles recrues ce samedi à 18h. Ce match de gala gratuit est annulé en raison de plusieurs blessures et maladies côté nantais.
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0: On se régale ce soir car Pierre Lapointe est l'invité de Décibel en ce jeudi soir. Ça fait drôlement plaisir. Pierre, je voulais vous remercier, mais aussi un peu quand même vous dire, oh là là, vous m'avez bien fait pleurer avec votre chanson « Je déteste ma vie » dans la bande originale de la série « Empathie ». C'est une série avec un acteur français que nous on adore qui s'appelle Thomas N. Gijol, qui est normalement un type très rigolo, etc. C'est pas une série forcément très marrante, hein, voilà, sur la santé mentale, la psychiatrie, etc. Et il y a un moment dans la série, votre chanson arrive. Et là, ça m'a foutu par terre, j'ai pleuré comme un bébé. Je voulais savoir si, quand on veut mettre une de vos chansons dans une série, dans une pub, dans un film, comment ça fonctionne ?
1: En fait, j'ai un éditeur, un représentant qui gère tout ça, qui reçoit l'appel, qui regarde l'offre. Dans le cas d'Empathie, bon, c'est une série québécoise. Ce qui est cool au Québec, c'est qu'il y a, j'ai envie de dire, une certaine forme de protectionnisme. Donc souvent, les scénaristes et les gens à la réalisation vont aller chercher des chansons québécoises pour aider le récit de leur série. Et normalement, je dis toujours oui au Québec. Parce que c'est une belle façon, je trouve, de se tenir entre nous. C'est des petits revenus. Dans le cas d'Empathie, c'est un peu plus payant parce que c'était sur une grande plateforme de téléchargement, d'écoute en ligne. Donc, j'accepte toujours, surtout Madame Ropré, qui a écrit la série, qui est
0: oui,
1: une actrice extrêmement
0: ouais,
1: drôle, qui joue le rôle principal. Quand j'ai lu le scénario, je dis bah oui, on va y aller. Maintenant, j'avais lu que c'était la chanson pratiquement au complet, mais
0: oui.
1: j'avais pas compris l'impact que ça allait avoir parce que j'avais pas lu le scénario de toute la série. Il faut savoir que l'épisode commence et on a la chanson du début à la fin et qu'en fait c'est l'épisode où on comprend tout le passé de l'actrice principale, du personnage principal. Donc oui, ça donne une place extraordinaire à cette chanson, puis j'ai l'impression que ça décrivait exactement ce que le personnage vivait. Ouais. C'est très émouvant de voir comment une chanson voyage. D'ailleurs, quand la série est sortie en France l'automne dernier, ça a eu un grand éclat. Et puis ça m'a vraiment ça m'a fait plaisir de voir que les gens l'écoutaient, la cherchaient ouais. sur Shazam. Et donc c'est une belle façon de faire revivre une chanson qui aujourd'hui a 15 ans. Donc oui, c'est cool.
0: Si vous m'avez fait pleurer très fort avec cette chanson qui est arrivée dans la série, j'espère que je ne vais pas vous faire pleurer en vous faisant écouter une voix que vous connaissez, une voix que vous appréciez, je sais, puisque il y a deux jours, quand on a appris la disparition de Catherine Ringer, vous avez écrit un petit texte sur elle sur Instagram qui m'a beaucoup touchée.

0: C'est la bande originale du film Tati Daniel. C'est un film culte en France, je sais pas si au Québec.
1: Je ne connais pas.
0: Ah, voilà. C'est une vieille dame très très méchante. Mais très très méchante, c'est-à-dire que vraiment acariâtre, menteuse, voleuse. Voilà. Et donc la chanson s'appelle La complainte de la vieille salope.
1: Voilà. Pourquoi pas.
0: Et Catherine s'est fait un plaisir de l'interpréter. Catherine Ringer, elle représentait quoi, qui pour vous, Pierre Lapointe?
1: Faut savoir que le premier contact que j'ai eu avec Catherine Ringer et Fred Chichel, et Rita Mitsouko, c'était dans le Elle Québec, un petit encadré qui parlait de l'album No Comprendo, qui venait de sortir avec une photo d'eux du clip de C'est comme ça, avec les cheveux collés, puis les bas noirs et blancs. Et je me rappelle d'avoir été scotché devant la photo, et ça c'était en 86-87.
0: C'était il y a 40 ans.
1: Donc j'avais 5-6 ans. Ouais. Donc je me souviens de ça, parce que l'image était très très belle. Et après ça, c'est les clips de Andy et de Marcia Baila qui m'ont complètement absorbé. Puis quand je suis tombé dans l'adolescence, j'ai acheté le Marc et Robert en vinyle, j'ai acheté nos Comprendo, j'ai réussi à les trouver, parce qu'il faut savoir qu'au Québec, c'était pas aussi facile à trouver qu'ici.
0: Bien sûr.
1: Ça restait des artistes qu'on avait en importation, puis c'était pas tous les albums qui étaient distribués. Donc, l'album, c'était quoi déjà avec Les Amants
0: Variety.
1: Je sais plus, mais bref, cet album-là.
0: Les Amants, c'était System D, 93. System, oui, donc ça, là, vous êtes ado.
1: Donc là, je suis ado, j'ai 12 ans. Le clip Les Amants est arrivé avec Mondino, je crois, qui avait fait la photo, qui était magnifique. Et je me rappelle avoir enregistré sur le VHS le vidéo que je repassais en loop. Et je suis devenu fan. Je les ai vus pour la première fois sur scène au Franco de Montréal. Ça devait être en 2000. Ouais. Et puis, avec l'album Cool Frénésie, à peu près cette époque-là. Et puis, je suis resté fan. J'ai croisé Catherine Ringer, je ne la connais pas, ce n'était pas une amie. C'est ce qui est toujours délicat quand les gens meurent, on dirait tout le monde, c'était toujours
0: Oui, c'était pas une amie.
1: Elle a été très chouette parce qu'au Francofolie de Montréal de 2008, si ma mémoire est bonne, je faisais un grand, grand spectacle et puis le journal La Presse nous avait jumelés pour faire une interview ensemble. Et elle avait refusé, Fred Chichin venait juste de décéder.
0: Oui, c'était l'année après.
1: Elle était venue me voir en répétition pour me dire, écoute, on le fait pas ensemble, prends-le pas personnel, je te trouve très cool. Et puis on avait discuté un peu, je l'avais présenté à l'équipe, et je l'avais trouvé vraiment chouette d'avoir pris la peine et le temps de faire ça. Et puis après ça, on s'est recroisés ici, d'ailleurs, à la maison de la radio. Et c'est... je trouve que c'est un bel exemple, et en francophonie, il n'y en a pas tant qui ont réussi à faire le pont entre la culture d'avant-garde et la variété, la grande chanson française. Je pense au duo qu'ils ont fait avec les Spikes dans les années 80, début 90, si ma mémoire est bonne. Il y a vraiment un mariage qui s'est fait, et puis elle était... ça fait du bien, les artistes, ça fait du bien quand ils sont libres. Quand ils arrivent à dire ce qu'ils pensent et puis qu'ils s'excusent pas et puis qu'ils parlent des trucs qui étaient moins bien, des trucs qui étaient bien avec une façon de l'assumer. Et c'est une grande voix qui nous quitte. J'ai fait une petite vidéo pour lui dire merci et à la fin, j'ai décidé de mettre tout un extrait où elle chante Padam Padam d'Edith Piaf pour la télé. Ça avait été enregistré pour la télé française en 90. L'interprétation est totalement dingue. Elle fait presque rien, c'est accordéon-voix avec une boule à facettes accrochée au plafond. Je vous dis, allez voir la vidéo, tapez sur Google ou allez voir sur mon Instagram ou sur mon Facebook. C'était une interprète, mais hors norme, de très très haut niveau. Donc pour moi, pour qui c'est le métier de chanter, j'ai appris énormément à l'avoir bougé, à l'avoir chanté sur scène. Et cette vidéo-là, pour moi, où elle chante Padam, c'est une classe de maître. Voilà.
0: Pierre Lapointe, merci pour ce bel hommage à Catherine Ringer. On va vous écouter chanter avec un chanteur trompettiste que l'on aime beaucoup.
1: Un petit voyou.
0: Il paraît qu'il ne faut pas vous inviter tous les deux. Fallait pas nous inviter. Extrait de 13 chansons démodées pour ceux qui ont le cœur abîmé. Pierre Lapointe est notre invité.

0: faut absolument les inviter tous les deux. Voyou qui rejoint Pierre Lapointe, notre invité de ce soir, pour ce très chouette duo. Fallait pas nous inviter. Il y en a envie de faire la fête, donc un peu partout dans le monde, et notamment entre le Québec et la France. C'était sur la réédition donc de l'album 10 chansons démodées pour ceux qui ont le cœur abîmé, 10 qui sont devenus 13. Vous avez le goût des duos, Pierre? Vous avez envie le prochain album d'inviter du
1: ouais,
0: monde?
1: Je réfléchis à des gens. Il faut toujours. C'est délicat parce qu'il faut pas faire des duos pour faire des duos.
0: Non. Bon. Ah non, faut que ça ait du sens.
1: Voyou, c'est un ami. On s'est croisés en tournée souvent. Ouais. Puis à un moment, j'ai dit, on écrit ensemble. Et puis on s'en est pas rendu compte. Puis c'est notre amour commun de la musique brésilienne qui est sorti au moment de l'écriture. Puis on trouvait ça très drôle, donc on l'a amplifié. Je pense à Clara Luciani aussi, avec qui j'ai écrit Qu'est-ce qu'on y peut, qui est une chanson magnifique.
0: Mélissa Lavo aussi.
1: Mélissa Lavo aussi, on a fait une chanson de Noël en créole, en haïtien. Ouais. Donc pour moi, c'est des amitiés qui finissent par s'extrapoler en chanson. Mais je ne veux pas pousser les choses. Donc j'ai des idées pour le prochain album. Il faut que j'ai quelque chose à dire. Il faut que ça soit justifié derrière.
0: Et puis vous allez avoir un emploi du temps un petit peu chargé en 2027, puisque vous allez chanter dans la version symphonique de Notre-Dame de Paris.
1: Eh ouais.
0: Vous serez Gringoire.
1: Eh ben oui.
0: Donc c'est un peu le narrateur de l'histoire.
1: C'est moi qui vais jouer le rôle qui a été créé sur mesure pour Bruno Pelletier. Ce qui fait un peu peur.
0: Oui, parce que du coup,
1: c'est moi qui chante le temps des cathédrales. Ouais. Ça va, je suis capable. Je pense que si j'avais été proche vocalement ou dans mon identité de Bruno, j'aurais été paniqué.
0: Oui.
1: Là, l'avantage, c'est que je suis tellement à l'opposé. J'ai un grand respect pour lui. Et puis, en fait, je ne serai jamais capable d'accoter sa voix. C'est un grand gymnaste vocal. Donc, moi, je vais jouer plus la théâtralité que... Mais quoi qu'il jouait très bien la théâtralité aussi. Quand même, lui qui a créé le rôle. Mais ça va être un exercice intéressant. Je ne suis pas certain que j'aurais accepté si ça avait été une version avec les costumes, les maquillages,
0: voilà,
1: les décors
0: là,
1: et tout.
0: Là, il n'y a pas le décor.
1: Non,
0: et tout. Par contre, il y a un orchestre.
1: C'est l'orchestre, oui. L'orchestre philharmonique de Montréal. Un orchestre qui s'est spécialisé dans la reprise de grandes musiques de films, de jeux vidéo. C'est deux mecs hyper cool qui ont participé il y a quelques années. Et donc, ils ont décidé de remettre cette œuvre-là. J'ai envie de dire de mettre de l'avant le côté orchestral, le côté musical, ouais, parolier.
0: Écouter les chansons
1: ouais,
0: aussi.
1: Exactement.
0: C'est vrai que quand on regarde.
1: Distrait par une mise en scène, quoique c'est très intéressant dans une comédie musicale d'avoir une mise en scène. Mais j'ai trouvé l'exercice, la proposition de l'exercice assez intéressante. Donc j'ai accepté. Donc je vais faire ça. Je crois qu'il y a 6 dates à date qui ont été annoncées.
0: Exactement. Et ça commence au printemps 2027 et c'est jusqu'au mois de juin pour le moment au Québec, évidemment.
1: Ouais,
0: mais
1: c'est la première fois que je chanterai Richard Cochiante. Pas la première fois que je vais chanté Plamondon, parce que Plamondon, je l'ai chanté, mais
0: j'avais jamais chanté un petit « J'ai attrapé un coup de soleil
1: non,
0: dans un karaoké ».
1: Non, elle n'est pas très connue chez nous, cette chanson-là. Nous, c'est « Question de feeling » qui est très connue chez nous.
0: Oui.
1: Ça, j'ai chanté, mais genre en faisant la vaisselle ou en cuisinant avec mon amoureux, on chante souvent « Question de feeling ». Mais j'ai pas chanté. Bref, ça va être la première fois. Et je suis très, très honoré parce que c'est une très, très grande œuvre qui a fait rayonner le français partout sur la planète. Et tout ce que Plamondon a touché, pour moi, reste très émouvant. C'est un homme qui m'émeut beaucoup. J'ai la chance de le connaître et puis de l'avoir côtoyé souvent. Puis c'est un mec hyper généreux qui a une grande, grande, grande culture. Et je pense que les gens sous-estiment l'impact et l'importance qu'il a eu dans l'histoire de la chanson puis dans l'histoire de la francophonie. Puis ça me touche toujours de chanter les mots de Luc.
0: Et vous les chanterez donc l'année prochaine. Merci infiniment d'être venu nous voir, Pierre Lapointe.
1: Ça m'a fait extrêmement plaisir d'être là.
0: Félicitations pour votre couve de
1: têtu. Allez acheter le têtu.
0: Voilà, lisez Pierre Lapointe. Vous qui l'écoutez, lisez-le aussi. Vous n'allez pas être déçus. À très bientôt, Pierre.
1: Merci.
0: Merci. 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
3: Découvrez J'ai envie d'été, le nouveau titre de Louise Combier.

0: Combier.
1: J'ai envie d'été.
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2: C'est l'heure du Blind Test. À gagner ce soir, c'est le nouvel album du groupe Europe. Et si, vous connaissez Europe. It's the final. Après, cette chanson est toujours un tube. Le chanteur Joey Tempest a été notre invité la semaine dernière dans Décibel et il nous a filé des nouveaux albums qui vont sortir que vendredi prochain. Et non seulement il nous les a filés, mais en plus il les a dédicacés. Donc on en a offert aux auditeurs du Blind Test le soir de la venue de Joey Tempest. Mais il nous en reste deux albums dédicacés qui sont donc à gagner ce soir au Blind Test. Viennent jouer avec nous Olivier et Christophe. Bonsoir messieurs.
3: Coucou,
2: bonsoir. Bonsoir. Alors, Olivier, comment ça va?
3: Eh bien, écoutez, ça va pas mal. Hein. Je suis très content parce qu'en fait, j'ai écouté un petit peu sur Internet des extraits de cet album de Europe et je suis très content parce qu'en fait, c'est vachement bien.
2: Hein. Ouais. Oui. Alors, pour le coup, il est vraiment hyper réussi.
3: Il est très rock hein, et, ouais. et dans l'esprit de Final Countdown. Hein.
2: Oui, c'est ça. C'est-à-dire que les voix sont mises en avant. Voilà, on parle de vrais sujets et puis il y a trois ou quatre bonnes idées dans une seule chanson. Donc c'est là où on se dit qu'effectivement ils sont bourrés de talent. Donc Olivier, fan de Europe, Europe, oui. Comme il nous dit.
3: Vous avez vu en concert, ils étaient en première partie du groupe Scorpion.
2: Oh là là, ah, la doublette était pas mal là.
3: Ah
2: franchement,
3: oui,
2: ah oui, ah, ça valait le coup de sortir de la maison ce jour-là.
3: Ah bah là.
2: Christophe qui est avec nous, fan aussi, je crois, de Europe, on est d'accord, hein?
4: C'est exactement ça, Émilie, grand oui. Fan depuis 40 ans. Effectivement, je les ai vus 5 fois en concert, je pense.
2: Oh là là.
4: Je les ai vus en première partie de Scorpion également.
2: Ah, très bien.
4: C'était à Toulouse, il y a quelques années, je les ai vus à Marseille, je les ai vus à Barcelone. À la cité de Carcassonne, ouais. Notamment. Bon, bref.
2: Ok. Ouais. Donc, on a des vrais
4: par cœur.
2: Fans. Et alors, comme je suis un petit peu malicieuse, j'ai décidé de faire un blind test autour du thème disco française.
3: Ah, ouais, magnifique.
2: Allez, alors, parce d'accord. Que je me suis dit, bon,
4: pour les deux candidats.
2: Ils aiment le hard rock suédois. Eh ben, on va leur faire deviner des chansons disco françaises. Mais c'est pas grave, puisque je le rappelle, pour celles et ceux qui se disent, mon Dieu, mais quelle cruauté, cette animatrice. Pas du tout. En fait, tout le monde gagne au blind test de Décibel. À partir du moment où vous participez, vous gagnez. Donc, je peux d'ores et déjà vous annoncer, Christophe et Olivier, que vous repartez chacun avec un exemplaire dédicacé par le chanteur, un exemplaire du nouvel album d'Europe. C'est gagné pour vous deux.
3: C'est trop bien, merci.
4: C'est magnifique.
2: Ah.
4: Super.
2: Allez, maintenant, on se met en mode disco et vous allez me retrouver, j'en suis sûre, le nom des interprètes des chansons qui arrivent.
3: Bonhomme.
2: Olivier et Christophe. Eh ben non, même pas. Première chanson, il faut me dire qui la chante et n'oubliez pas de me donner votre prénom avant de me donner la réponse pour que je sache lequel de vous deux est le plus rapide, ok?
3: Oui, ok.
2: Allez, c'est parti. Première chanson disco made in France. Dites-moi, qui chantait ça?
3: Olivier.
2: Olivier.
3: Claude François.
2: Oui, bravo.

0: Forever, Clo-Clo qui essaie de rattraper la mode du disco. Et pour le coup, il a sorti, c'est vrai, une belle chanson. Un point pour Olivier. On continue.
1: Olivier. Comment elle s'appelle, Dalida.

0: L'été. Bravo. Et alors, Olivier, en fait, on peut être fan de hard rock et de disco en même temps. Voilà, c'est ça l'idée.
1: Ah bah oui, moi je suis très pour l'éclectisme, comme ils disaient les inconnus.
0: J'en ai fait quand j'étais jeune, moi aussi, de l'éclectisme.
1: C'est fatigant, l'éclectisme.
0: Pour ceux qui n'ont pas la ref, allez voir les sketchs des inconnus, oui. Les enfants. Voilà. Oui. Bon, Olivier a marqué 2 points. Olivier, il va falloir que Christophe marque 1 point, je pense.
1: Oui, donc, il faut que je propose sur cet extrait. Je le laisse.
0: Ah bah oui, parce que Christophe, il peut pas garder sa street cred hard rock, alors que nous, on s'est roulé dans le disco.
2: Non, pourtant, je suis éclectique, moi aussi.
0: Ah.
2: Rien, on va dire.
0: Bon, allez, Christophe, celle-là, allez. On y va.

0: Il porte le même nom que Bruel, mais lui n'a jamais fait de mal à personne.
1: Il est suisse, Patrick Hernandez.
0: Alors non, c'est un autre Patrick.
1: Il est suisse.
0: Ça commence comme jus d'orange. Oui, bravo.
1: Patrick Juvet.
0: Juvet. Bravo Christophe et Olivier.
1: On a sauvé l'honneur.
0: Vous avez été parfait et vous avez bien mérité vos cadeaux de rocker dédicacés donc par Joey Tempest, le chanteur de Europe. Alors on n'a pas le droit de vous envoyer l'album aujourd'hui parce qu'il sort que vendredi prochain, mais on vous l'enverra jeudi prochain, comme ça vous le recevrez le jour de sa sortie, ok?
1: Waouh, c'est magnifique. Merci.
0: Merci à tous les deux, je vous embrasse.
1: Merci.
0: Merci d'être venu jouer avec nous. Et puisqu'on reste dans le French Disco, on accueille sans doute les meilleurs représentants actuels, le duo Sébastien Tellier et Juliette Armanet. La chanson s'appelle « Attraction ».

0: the Night, c'est la version anglaise. Attraction, la version française. Sébastien Tellier a eu la bonne idée d'inviter Juliette Armanet pour son retour discographique. Vous connaissez la maison, on a envie de dire, vivons la suite.
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0: Joyeux anniversaire à Akhenaton et merci pour Georges Benson qui nous a offert, avec en plus Sébastien Tellier et Juliette Armanet, un joli petit quart d'heure disco pour terminer l'émission. Allez, décibels, c'est fini pour ce soir. Merci à l'équipe. Il y avait Cindy Le Grumelec, Omaïma Abaz, Iris Guitoni, Thierry Boffa et Mélodie Chaïb. Demain, on parlera de Céline Dion avec un journaliste très informé sur son comeback.
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0: Belle soirée à l'écoute d'ici à 20h. C'est Éric Bastien qui débarque. Il n'y a pas que Paris dans la vie. 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
4: Salut à tous, bonsoir, bienvenue et merci de vous être connectés comme vous le faites chaque soir pour partager ce rendez-vous feel good de début de soirée. Une balade dans toute la France qui va mettre en lumière le patrimoine, votre patrimoine, celui

0: de notre pays à travers le regard d'un invité au parcours inspirant. On ira aussi découvrir de belles initiatives à travers ce que vous entreprenez en France. On ira notamment dans le Gard à la rencontre d'un professeur du monde du vivant, un éducateur environnement qui lui donnera envie d'observer ce qui nous entoure. Nous irons faire un tour à Nice pour vous donner la parole en relançant aussi le débat sur la gratuité des transports. Bienvenue jusqu'à 21h. Je reçois ce soir un jeune entrepreneur connecté, créateur de Payotte, un homme passionné qui a su se mettre au service du savoir-faire français et tout ça grâce à un faux départ. Vous allez le découvrir. Comment a-t-il réussi? Qu'est-ce qu'il a inventé? Par où il est passé? Dans quel lieu pour en arriver là? Dans Il n'y a pas que Paris dans la vie, je reçois Olivier Gély. Bonsoir Olivier.
1: Et bonsoir.
0: Je crois que c'est clair, vous venez pas du nord de la France.
1: Ah non, l'accent, j'ai le package.
0: Ça fait plaisir, ça fait du bien, c'est chantant ça.
1: Ouais.
0: Mais alors du coup, c'est marrant parce que vous venez de Perpignan. Quand vous vous baladez un peu partout en France, vous êtes choqué par les accents que vous pouvez découvrir des uns ou des autres?
1: Mais c'est surtout l'inverse. Chaque fois que je viens, ouais, ou que je parle, ou que je pars en visite dans un village qui est, ou une ville qui est au-dessus de Narbonne,
0: ouais,
1: ben déjà on me dit, ah toi...
0: Ah ouais.
1: Toi, t'es du sud.
0: Et d'aussi près que ça, entre Narbonne et Perpignan, ah déjà, ouais, on repère la différence.
1: Narbonne, c'est le nord. Hein,
0: ouais. Non. Orange, c'est le pôle nord. Pour vous, Lyon, c'est...
1: Ah ben, c'est notre pays, déjà.
0: Ouais. Oh là là. Bon, je suis heureux, en tous les cas, de vous accueillir sur toutes les locales du réseau ici. On va en parler d'ici 21h, mais on va juste se dire un mot sur le fait que vous êtes le créateur de Payotte. Je l'ai dit, c'est une jeune marque d'espadrilles que vous portez au pied.
1: Oui, c'est ça, exactement. Toujours, je ne les lâche jamais.
0: Alors, d'espadrilles, on le découvrira tout à l'heure, mais vous avez su réinventer finalement quelque chose d'assez ancestral, hein, un produit,
1: ouais,
0: qui date pas d'aujourd'hui, avec une espèce de modernité aujourd'hui. Vous avez 1500 modèles différents?
1: C'est ça, j'ai plus de 1500 produits d'espadrilles différents sur notre site internet, avec des matières totalement différentes qui vont du 28, de la pointure 28 jusqu'au 50. Donc voilà, c'était un faux départ qui m'a donné cette chouette idée, et du coup, je suis parti un matin avec...
0: Alors, attendez, vous allez trop loin, parce que on va rembobiner finalement votre vie et ça commence maintenant. Et découvrir ensemble qui vous êtes et faire ce voyage. Vous allez trop vite en besogne.
1: Allez, allez.
0: Premier lieu, c'est donc Perpignan, vous êtes né là-bas? Vous avez...
1: Exactement.
0: Grandi là-bas?
1: Je suis né là-bas, je suis né à Perpignan en 1985, le 7 janvier.
0: Ouais.
1: Et je suis originaire d'un petit village qui est à 40 km de Perpignan, Saint-Paul-de-Fenouillé. De 1300 habitants.
0: Ouais, alors c'est tout petit village, ouais. Perpignan, vous irez un petit peu plus tard parce que c'est un peu la grande ville pour vous, mais Saint-Paul-de-Fenouillé, c'est comme ça que vous le prononcez.
1: Ouais, c'est ça.
0: Région Occitanie, Pyrénées-Orientales. Vous grandissez là-bas, c'est toute votre enfance?
1: Exactement. J'ai fait la maternelle, le primaire, le collège. Donc moi j'ai grandi là-bas, entre la vigne et la garrigue. Donc entre les... c'est vraiment une vallée, on appelle la vallée des Fenouillèdes.
0: Ouais.
1: Donc mes parents sont vignerons. Donc
0: vous avez vécu dans les vignes, quoi.
1: Exactement,
0: vie,
1: moi les vendanges, je les connais. Écraser le raisin avec les pieds, je l'ai déjà fait.
0: Ouais.
1: Voilà, donc je suis le seul de la famille qui n'ait pas pris cette voie. Mais
0: Qu'est-ce qu'ils font? Alors tous les autres ont suivi les traces de votre papa.
1: Ouais, c'est ça.
0: Les vignes.
1: Exactement.
0: Et vous aviez pas envie?
1: Alors moi j'adorais ce savoir-faire, mais c'était pas ce que je préférais. C'est vrai que quand même c'était un métier où je les voyais, ils étaient assez seuls. Donc partir en plein hiver, aller faire la taille pour 45 hectares de vignes, c'était pas mon kiff préféré.
0: Bon, ouais, vous aviez un autre destin.
1: C'est ça, exactement.
0: Vous grandissez avec quel décor au-delà des vignes? Vous viviez dans une grande maison? Ça ressemble...
1: Alors là, on avait une maison classique, on avait vécu dans un lotissement, mais moi, juste à côté de chez moi, j'avais vraiment la rivière, j'avais cette odeur des herbes du matin, j'avais vraiment le chant des oiseaux. Et nous, on était, voilà, quand j'ai commencé à partir de 10 ans, on commençait à partir faire des cabanes. On vivait vraiment dans la nature, hein, on se faisait des super goûters avec les copains. Et moi, j'ai grandi vraiment dans la nature, quoi. La forêt, aller chercher les champignons avec mes grands-parents, voilà, me balader au bord de la rivière, aller pêcher. Donc vraiment, voilà, ça c'était vraiment mon quotidien jusqu'à que je parte du collège et que j'aille directement vers Perpignan.
0: Je fais un silence volontairement parce que je crois que vous aimez le silence, Olivier Gély.
1: J'adore.
0: Si vous voulez, on ne parle plus jusqu'à 21h.
1: Ah, mais il faudrait que ce soit derrière.
0: Oui, mais alors c'est vrai que c'est quelque chose. Si vous demandez le lieu où vous aimez vous ressourcer, peu importe le lieu, du moment qu'il y a le silence, quoi.
1: Ah ouais, c'est ça. Et surtout Saint-Paul. À Saint-Paul, il y a cette odeur qui me rappelle mon enfance, où je me ressource quand j'y vais. Et ouais, franchement, je me régale. Il y a encore ma famille et du coup, quand je vais les voir, c'est vraiment un moment de de communion avec moi-même et mon enfance.
0: Vous parliez de la forêt, vous parliez des odeurs. Il y avait pas un château ou des châteaux un peu cathares
1: Oui, il y a les châteaux cathares là-bas. Et
0: bien sûr.
1: Il y a après ma mère, elle est vraiment originaire de Saint-Paul-de-Fenouillet, et mon père, toute sa famille, elle est originaire à 5 km, un petit village qui est juste à côté qui s'appelle Maury.
0: Oui.
1: Donc c'est là où ils ont en fait toutes les vignes. Et là, il y a vraiment aussi encore dans une vallée où il y a tous les châteaux cathares, avec le château de Kérébus qui domine en fait le village de Maury et qui surplombe en fait toute la vallée des Fenouillèdes.
0: Est-ce que vous avez conscience quand même que c'est génial comme enfance? C'est un décor qui est extraordinaire.
1: J'étais content, mais j'en ai pris conscience plus tard.
0: Ah ouais, parce que c'est un théâtre dont on rêve tous, quoi. Voilà, les cabanes, la forêt, on n'a pas tous eu la chance d'avoir
1: ça. Ben, je sais pas. Ben, moi, c'est quand j'ai grandi que je me suis aperçu, je me suis aperçu de la chance que j'avais, quoi.
0: L'école, alors, avant le collège, il y avait une école primaire, vous vous souvenez de votre école primaire?
1: Ouais, ça a toujours été à Saint-Paul.
0: Toujours à Saint-Paul, comment ça s'appelait? Il y avait un nom, cette école ou pas?
1: Alors, c'était le collège Joseph Calvin.
0: Ah, donc, le collège faisait la maternelle?
1: Exactement, il faisait tout.
0: Ok, jusqu'au lycée?
1: Alors, jusqu'au collège.
0: En tous les cas, jusqu'au collège. Et alors, ce sont de bons souvenirs pour vous, parce que vous dites, voilà, c'est un endroit ensoleillé, c'est un endroit chaleureux. C'est vrai qu'on parlait de votre décor, mais suivre les cours et aller à l'école quand il y a tout ça autour, c'est pas mal aussi.
1: Hein. Ah oui, surtout que pour nous, presque la journée a commencé quand l'école était finie. Hein. Donc, on se retrouvait directement avec les copains, même quand on était plus jeunes, et on se disait, ce soir, à 17h, on se retrouve, on va aller faire des cabanes, on allait se préparer le petit goûter.
0: Ouais.
1: Voilà, on était vraiment... Et puis, en fait, tout le monde se connaît. Donc...
0: Viendra Perpignan un petit peu plus tard, et là, alors c'est un peu plus dur parce que vous allez devoir sortir de votre village pour, alors c'est pas loin.
1: C'est pas loin.
0: Ouais, mais c'est la ville, quoi.
1: Mais c'est ça, on passait de 300 élèves à 2000.
0: Et ça fait mal.
1: Et ça change. C'est un gros changement de vie. Donc après, c'est vrai que le soir après, quand vous êtes à Perpignan, vous n'allez pas faire des cabanes. Mais ça a été un changement qui fait évoluer et qui fait voir autre chose aussi.
0: Vous dites que c'était comme dans une série télé, là, toute cette période.
1: C'était une série télé parce que nous, on arrivait, nous, on voyait que ça à la télé. On regardait, voilà. On est de l'époque de Beverly Hills et du coup, quand on est arrivé à Perpignan, on a commencé à avoir un peu ce monde-là. Ouais. Et donc, c'était chouette.
0: Vous m'envoyez une carte postale. Quelle photo vous choisissez sur la carte postale de Perpignan?
1: Alors, une carte postale de Perpignan?
0: Ouais.
1: Alors, moi, j'enverrai le Castillet. Le Castillet.
0: Ah ouais?
1: Ouais.
0: C'est quoi?
1: Le Castillet, c'est une forteresse qui est en plein milieu du centre-ville de Perpignan, qui avait des briques rouilles, un peu comme style, un peu la ville de Toulouse. Et qui était une forteresse, c'était un passage à l'époque quand il y avait la muraille qui était tout autour de, autour du palais des rois de Majorque.
0: On va reparler de Perpignan et de Toulouse, parce que c'est aussi une ville dans votre carrière et votre vie, votre évolution professionnelle, Olivier Gély, qui va compter. On va ouvrir tout de suite la Revue des Merveilles, les portes de la Revue des Merveilles chaque jour, avec Benoît Prospero qui nous emmène aujourd'hui, et on va quitter votre région, mais on reste dans le sud, hein, on va rester dans le Gard et pas très loin de la Lozère. On part à la rencontre d'un professeur du monde vivant.
2: Et dites-moi, est-ce que vous connaissez la fourmi qui vit juste à côté de chez vous? Ses habitudes, son mode de vie? Alors que pourtant, elle partage le même monde que vous. Avec Ici Gare Lozère, on vous présente Pascal Nardi. Il vit juste à côté d'Alès, à Vézénobre. Et depuis plus de 30 ans, il est éducateur environnement. Et son truc à lui, c'est d'observer et d'étudier les insectes, les reptiles ou encore les amphibiens. Pourquoi? Pour changer notre regard sur cette partie du vivant. Et cet amour pour la nature a commencé très tôt.
3: C'est tellement tôt que j'en ai pas le souvenir. Ma mère me racontait que à l'âge de 4 ans, je pouvais bloquer une heure devant une fourmilière. J'ai toujours été attiré par ce qui vivait, ce qui bougeait autour de moi, quoi.
2: Et comment il a appris la vie des insectes, des amphibiens, des reptiles? En lisant, en marchant dans la garrigue, en rencontrant des passionnés. Et donc l'idée pour Pascal, c'est de rendre accessible ce monde. Parce que quand on ne connaît pas le vivant qui nous entoure, on peut parfois avoir des préjugés. Très bon exemple avec une rencontre qu'il a faite près de la ville d'Anduze.
3: Une dame de Poissy-Cojac qui m'appelle à 9h30 du matin. Elle a découvert sur le mur de sa cuisine une araignée énorme, toute noire, et une autre à moitié mourante dans une flaque d'eau devant chez elle. Donc elle me décrit cette araignée, je ne voyais vraiment pas ce que c'était.
2: Et voilà, fin de l'histoire. Non, pas du tout.
3: J'ai été récupéré cette araignée, et à ma grande surprise, j'ai vu que c'était une mygale. C'est une mygale, mais beaucoup trop grosse par rapport à... Parce que des mygales, on en a présentes dans la région, mais elles sont toutes petites. Elles mesurent, le femelle mesure 2 cm, le mâle 1,5 cm. Celle-ci, elle faisait 3 cm de corps et 7 cm d'envergure.
2: Et là, il se passe quoi dans notre tête à ce moment-là? Eh bien, on a peur parce que Pascal a prononcé les mots araignée et mygale et qu'on a cette image de ce monstre qui va nous dévorer. Eh bien, pas du tout, en fait. Nous sommes en présence d'une macrotelle Calpiana, originaire d'où? Du sud de l'Espagne, d'Andalousie. Comment s'est-elle retrouvée là? Probablement en voyageant avec des oliviers. Mais revenons à nos moutons, c'est une mygale. Alors du coup, on panique?
3: Il n'y a vraiment pas de quoi avoir peur, parce que c'est une mygale qui est très discrète et qui n'est pas du tout dangereuse comme sa cousine australienne.
2: Eh ben voilà. Non, l'immense majorité des araignées n'est pas dangereuse. Tout va bien. Et donc, qu'est-ce qu'on retient? Eh ben peut-être que quand on apprend à connaître la fourmi qui vit juste à côté de chez nous, on se rend compte une nouvelle fois que le monde vivant dans lequel on vit est une merveille. Merci, ici Gare Lozère et Pascal Nardi, éducateur environnement.
0: Merci beaucoup Benoît Prospero, Olivier Joly, vous qui êtes un amoureux de la nature et de la forêt, vous en avez croisé des araignées, je pense, à des fourmis.
1: Oui, des araignées, même à la maison. Hein.
0: Ouais.
1: Et n'importe où.
0: Vous n'avez pas peur, ça
1: va? Non, ça va, bon, après tout n'est pas la taille, bien sûr.
0: Bon, en même temps, vous avez des bonnes chaussures.
1: Mais les araignées ne sont pas que par terre.
0: Non, il ne faut pas tuer les araignées. C'est très important pour le monde des vivants et notamment pour les moustiques. Voilà, parce qu'elles mangent les araignées.
1: Et c'est très bon pour les vignes.
0: Exactement. Il est le créateur de Payotte et on va en savoir davantage sur sa société, son entreprise, son idée finalement. Olivier Joly est votre invité ce soir jusqu'à 21h dans Il n'y a pas que Paris dans la vie.
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0: Et un petit peu de musique avec Patrick Fiori et Toutes mes peines sur ICI.

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2: Avec Olivier Gély, votre invité qui est fourmi d'idées, c'est un créatif, donc un créateur. Sa marque Payotte est une jeune marque d'espadrilles, née à Perpignan, comme lui, entre la fraîcheur des Pyrénées et la douceur de la Méditerranée. C'est son parcours que l'on raconte ce soir dans Il n'y a pas que Paris dans la vie. On vous a laissé à Perpignan, au lycée, en train d'attendre le bus, ce que vous faisiez tous les jours, ou en tous les cas souvent, pour rentrer à Saint-Paul.
3: Et c'est ça, tous les jours, je prenais mon bus de Saint-Paul. À 6h20 du matin pour arriver à 8h en cours.
2: C'est tôt ça.
3: Ouais, ça pique.
2: Ça pique. Si on va à Place de la République, qu'est-ce qu'on voit ?
3: Les cafés. C'était là où on attendait. C'était là où on se réunissait avec tous les copains. C'est là où on a passé des belles après-midi ensoleillées à se demander qu'est-ce qu'on allait faire dans notre vie. Mais c'était chouette.
2: Ouais. Café de votre adolescence, il avait un nom d'ailleurs ce café ?
3: Le Café Rep, on l'appelait.
2: Ah voilà. Il existe toujours ?
3: Ouais, il existe toujours. Ouais. il est toujours en place.
2: Vous y retournez de temps en temps ?
3: Ouais, c'est ça. Voilà, ça s'appelle le Petit Mocha maintenant. Il y avait, ça a été le Petit Mocha, mais c'est vrai que ça fait un petit moment que je suis pas allé en ville. Mais c'était quand même, c'était la place Rep, ouais. On disait.
2: La place de la République.
3: C'est ça.
2: Alors votre papa, il était dans les vignes, hein, vous l'avez évoqué tout à l'heure. Donc il travaillait beaucoup, partait pas beaucoup en vacances, mais
3: non.
2: Il y avait une maison familiale.
3: Ouais, c'est ça, exactement. On allait quasiment toutes les personnes qui habitaient dans la vallée allaient directement au Barcarès.
2: Ouais.
3: Donc le Barcarès qui
2: c'est la plage, ça.
3: Ouais, c'est ça, exactement, c'est un bord de plage, c'est vraiment aller à c'est à 45 minutes de Saint-Paul. Donc on partait avec la remorque remplie de toutes les
2: avec la remorque.
3: On était dans le petit Santana, ouais. Je m'en souviens, et mon frère on était derrière. À cette époque-là, il n'y avait pas de ceinture, il n'y avait rien. Donc on montait directement dans le coffre et on regardait si la remorque était là jusqu'à destination. Donc ouais, c'était quand on arrivait là-bas, on passait un mois et demi au bord de la plage.
2: Un mois et demi, ah oui, c'était bonnes vacances.
3: Ouais, ouais. Nous après, mes parents des fois rentraient parce qu'ils devaient la récolte commençait. Où les vignes commencent à se réveiller un petit peu.
2: Et
3: pour les vendanges.
2: Qui s'occupait de vous, du coup ?
3: Moi, j'étais mon grand frère.
2: Ah oui.
3: Et j'ai un grand frère.
2: D'accord,
3: ouais,
2: c'est ça. Grand frère.
3: C'est ça, exactement.
2: Il y a une plage, on a écouté un peu la mer, il y a une plage marquante.
3: Exactement. Et il y a la mer juste à côté, on l'appelle, nous, on allait se baigner à La Bouchure, c'était donc le poste numéro 1. Donc, on partait à pied, on était pieds nus. Nous, on avait la mer à même pas 200 mètres, quoi. Donc,
2: un peu de pêche, parfois, je sais pas, vous preniez un bateau, vous avez l'occasion peut-être plus tard.
3: Non, alors la pêche, oui, on y allait, mais on allait directement à La Bouchure. On préparait les cannes, sachant que j'ai encore ce souvenir qu'avec ma mère, on était parti au marché pour aller acheter une canne. Je crois qu'on avait acheté une canne pour attraper un thon alors qu'on pêchait la truite.
2: Ah ouais.
3: Donc
2: c'est un peu plus lourd.
3: Ouais, donc c'était vraiment, il y a des petits passages comme ça dans notre vie qui est marquant. Ouais. Et ça c'est un beau souvenir, je l'ai encore gardé.
2: Le Lydia, c'est un bateau qui
3: ouais, c'est ça. Alors mais moi la maison chez qui on allait, c'était à l'opposé du Lydia, ouais. Parce que le Barcarès c'est vraiment étendu.
2: D'accord.
3: C'est vraiment un village qui est étendu le long du littoral et qui est assez vaste. Et le bateau, le Lydia, il est
2: c'est disposé. Un bateau restaurant, c'est
3: alors,
2: ça.
3: Alors le Lydia il est arrivé il y a un petit moment, donc bien avant que je sois là, et il était posé en plein milieu, en bord de sur le sable.
2: Ouais,
3: et en fait, ils l'ont gardé, ils en ont fait un casino et un restaurant.
2: C'est ça. Vous avez des souvenirs de pique-nique le soir, très nombreux.
3: Oui, c'était
2: sur place.
3: Hein, ouais. Non, moi j'ai là-bas. C'est vrai qu'on allait, comme on avait la plage à 200 mètres, c'est vrai que le soir, on se préparait, mes parents ont préparé le petit pique-nique, et on allait avec toute la famille manger directement sur le sable. Mais après, moi, les souvenirs que j'ai là-bas de manger, c'était vraiment aller à la cargolade, quoi.
2: Ouais.
3: Ah ouais.
2: C'est quoi?
3: La cargolade, c'est les petits escargots comme ça à la grille avec avec la petite chauffée avec le lard.
2: Ouais.
3: Moi, c'est le top.
2: C'est le poivre. 21h, moi, j'ai
3: c'est
2: pas encore dîné.
3: Bien grillé.
2: C'est important. Dites donc. Et alors, sinon, l'hiver, vous alliez à Font-Romeu.
3: Exactement. Voilà, avec les copains, nous on a la chance d'avoir une région où on peut en une heure on peut aller à la plage et de Saint-Paul, et autant on peut aller en 45 minutes, on peut aller faire du ski. Donc on allait à Font-Romeu. C'était un village qui est basé dans les montagnes où il y a vraiment les pistes, et donc du coup on allait faire du ski là-bas.
2: Ouais.
3: Donc on partait une semaine avec les copains. Donc on avait pile poil la maison en face le four solaire, et c'est des beaux souvenirs que j' ai là-bas, parce que du coup nous je le dis encore, on avait une chance extraordinaire de pouvoir partir une semaine à la montagne et une semaine en tout cas après quand j'ai grandi, une semaine avec les copains à la mer. Donc c'est vraiment des beaux souvenirs, et la montagne moi j'adore, parce que quand c'est l'hiver, la fraîcheur, on pouvait aller se balader en forêt, on allait aux champignons, on allait qu'est-ce qu'on allait faire de la luge, on faisait de tout quoi.
2: Alors, on part beaucoup de plaisir, mais à un moment donné, il faut penser à travailler.
3: Ouais, c'est ça.
2: Les études, bon, le bac réussi, c'est pas trop.
3: Ouais.
2: Mais il y a un BTS qui arrive. Un premier boulot en alternance dans une boutique à Perpignan.
3: Ouais, c'est ça.
2: C'est quoi comme boutique ?
3: En fait, si vous voulez, moi, j'ai raté 3 fois mon bac. Donc, je sais
2: je
3: pas.
2: Je vais laisser dire, à part.
3: Ouais, il n'y a pas de souci. J'ai raté 3 fois mon bac et le truc, c'est que je savais plus trop quoi faire. Mes parents me disent, mais qu'est-ce que tu vas faire ? Tu vas partir à la vigne et tout. Donc, c'était pas trop ma destination préférée. Et je me suis retrouvé que, ça, il ne faut pas trop le dire, mais j'ai fait un petit faux diplôme pour être accepté en alternance en BTS.
2: C'est moche.
3: Ça a marché, voilà, un peu à la débrouillard. Et ça a marché, j'ai été pris. J'ai trouvé mon alternance en même pas 2 heures, mes parents ne me croyaient pas. Je lui ai dit, mais si, j'ai trouvé une boutique qui me prend l'alternance. Donc j'ai commencé l'alternance dans cette boutique de vêtements qui était en plein centre-ville de Perpignan. Et j'y suis resté 10 ans. Au bout de 6 mois, déjà, à l'école, s'est aperçu que j'avais pas le diplôme. Donc, du coup, ils m'ont dit qu'il fallait que j'arrête ou que je fasse autre chose. Et donc, du coup, comme j'avais bien travaillé, ma patronne m'a dit, tu sais quoi, je te prends un CDI. Et du coup, à 19 ans, j'ai été pris en CDI dans cette boutique et je suis resté 10 ans là-bas.
2: Et vous y repassez, je sais, souvent, devant cette boutique.
3: Ouais, c'est ça, exactement.
2: Sauf que vous allez aller ensuite travailler dans une autre boutique, si j'ai bien compris.
3: C'est ça.
2: Dans un centre commercial et on gardait ça pour
3: dans
2: quelques minutes. Et c'est là où tout va se déclencher. C'est là où il va se passer quelque chose qui est un faux départ. Je vous annoncé tout à l'heure, et qui fait qu'il a réussi à inventer quelque chose qui fait que c'est cartonne aujourd'hui et qu'il est devenu chef d'entreprise, c'est Olivier Gély. Alors ça tombe bien qu'on parle d'entreprise, parce que ici, Ça Entreprend nous propose aujourd'hui de découvrir un jeune entrepreneur qui s'est lancé dans une aventure pour sauvegarder une tradition, Olivier. Un indice, cela concerne un fruit d'automne que l'on adore déguster à l'approche de l'automne. Où est-ce que vous nous emmenez alors du coup, Catherine Quicandon ?
4: À Dournazac, à une 50aine de kilomètres de Limoges, on aime les châtaignes.
5: M'a filé une beigne. J'ai filé un marron, t'as filé une châtaigne.
4: Pas celle-là évidemment, mais celle qui se mange. Et pour cela, il y a Nathan Bula qui fait un drôle de métier. Il est blanchisseur de châtaignes. Oui, parce qu'on ne mange pas directement une châtaigne tombée de l'arbre. Vous pouvez donc venir le voir avec votre propre récolte de châtaignes qui sont blanchies sous vos yeux.
6: Le blanchiment manuel, c'est un travail assez compliqué et très très long en fait. C'est mécanique, c'est à la flamme. Donc on vient brûler la châtaigne. Comme ça, ça fait éclater la première peau. Et après, la deuxième phase, c'est dans une parmentière, on appelle ça. On vient enlever la petite peau marron qui est dessous et amène ce côté amer de la châtaigne. Donc nous, on vient l'enlever. Et à la fin de ces 2 étapes, on a la châtaigne blanchie propre.
4: Et tellement propre que vous pourrez la déguster en sortant.
7: Miam, miam.
4: La machine peut travailler plus de 100 kilos par heure. Ça en fait des châtaignes. Une machine que Nathan a fait fabriquer spécialement par un artisan. Nathan a débuté il y a seulement 1 an. Militaire, il se laisse convaincre de reprendre cette activité.
6: En fait, c'est la mairie qui est venue nous voir. Comme nous, on ramassait déjà. On avait déjà la machine pour ramasser. La mairie est venue nous voir pour éviter de perdre cette tradition en fait, qui est là depuis plus de 30 ans à Dournazac. Du coup, on a accepté. Et on s'est aperçu qu'en fait, il y avait pas mal de personnes du village que ça intéressait de participer à cette aventure avec nous pour justement ne pas perdre cette tradition.
4: Tradition qu'il perpétue avec son papa Marc qui travaille avec lui. Depuis le début, ils ont blanchi plus de 20 tonnes de châtaignes, pas mal. Et il se consacre désormais entièrement à son activité qu'il développe. Depuis peu, il propose de la crème de marron, des châtaignes cuites sous vide, des châtaignes grillées et des châtaignes cuites à l'ancienne, c'est-à-dire au toupie. C'est une marmite en fonte traditionnelle à 3 pieds.
8: Miam miam.
9: J'y goûterai bien.
4: Pour blanchir vos châtaignes, sachez que la période est limitée. Cette année, c'est de fin septembre à début novembre et c'est sur rendez-vous. Plus d'infos sur la page Facebook Le Châtaignier de l'Arbre à l'Assiette. Merci à Nathalie Colle d'ici Limousin pour cette idée gourmande. Ici, ça entreprend en Haute-Vienne avec Le Châtaignier de l'Arbre à l'Assiette pour des châtaignes in the pocket.
2: Bon, Olivier Gély, vous aimez la crème de marron ?
3: J'adore.
2: C'est vrai ?
3: Non, mais là, j'ai envie de me remettre à table.
2: Oui, déjà que vous avez parlé des spécialités de chez vous, de Perpignan, ouais. Là, c'est vrai qu'il y avait bientôt 21h, c'est pas sympa pour tous ceux et celles qui ont envie de manger. On va se retrouver dans quelques minutes, on va comprendre comment vous avez pris des décisions importantes. Juste raconter, vous arrivez dans un magasin dans lequel vous travaillez, avec 2 espadrilles, puisque Payotte aujourd'hui c'est des espadrilles. Mais à l'époque, vous arrivez avec 2 espadrilles, sauf que...
3: Il y en a une en 41, et le pied droit il est en 43.
2: Et à partir de là, il va se passer quelque chose. Restez avec nous, il va nous le dire. Son parcours, ce soir, se raconte dans Il n'y a pas que Paris dans la vie avec notre invité Olivier Gély sur ICI.
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2: Avec une nouveauté pour vous faire plaisir, Teddy Swims sur ICI.

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17: 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Allez à la rencontre des professionnels locaux à l'occasion de la 6e édition de la Foire Expo. Dimanche prochain, de 9h à 18h à l'espace aux 1000 fleurs, rue Gauvillon. Parmi les animations, défilé de mode, manège gratuit pour les enfants et concours de tarte. À Pornic et à Préfailles, empruntez la route des pêcheries ce week-end. Concerts, déambulations artistiques et illuminations. Ce sera aussi l'occasion de visiter ces pêcheries à Pornic dimanche après-midi. À Préfailles, c'est la pêcherie communale qui sera ouverte samedi et dimanche de 14h à 18h. Et puis, à vos tartines, vous pouvez dès maintenant vous inscrire au championnat des mangeurs de grillées de Maugette. Cette année, il n'aura pas lieu au Sable d'Olonne, mais à Montrevert, à côté de Roche-Servière. Ce sera le 7 novembre à la salle polyvalente. Les inscriptions sur Hello Asso, Montrevert Patrimoine. Objectif, pulvériser le record. 4 minutes pour avaler une tartine de 50 cm.
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9: Chaque jour, un invité raconte son parcours, raconte les lieux, la cartographie personnelle de sa ville. Et le créateur de Payotte, ça c'est une idée venue de Perpignan, presque par hasard pour ce jeune entrepreneur et créateur, Olivier Gény, est avec vous ce soir jusqu'à 21h. Ses premiers pas dans l'art de vivre à la française, c'est maintenant. Alors, je refais le match, Olivier. Pour ceux qui nous rejoignent, on est à Perpignan, c'est là où vous vivez aujourd'hui, c'est là où vous êtes né, même si vous avez grandi, à une quarantaine de kilomètres à Saint-Paul. Vous partez travailler un jour avec deux espadrilles, qui ne l'a jamais fait, tout le monde, en allant, voilà, ouais. On va travailler en espadrille. 41 et 43, vous faites combien ?
18: Et moi, je suis du 41.
9: Alors, c'était avec qui le 43 ?
18: Il y avait des montagnes d'espadrilles. Donc, des fois, l'été. J'avais à la maison, j'avais entre les potes et tout ça, on se retrouvait, j'avais une montagne d'espadrilles, surtout que...
9: Attends, vous savez pas qui a remercié, finalement?
18: Ah non, qui je suis parti un peu à la va-vite, je suis parti à la va-vite comme ça, en plus on était plein de potes et tout, j'avais plein d'amis à la maison, et on s'est retrouvés, et je suis parti, j'ai dit bon, je vous laisse, je pars travailler, et je suis parti un peu à la rapide, et j'ai pris deux paires, une espadrille noire, et donc du coup, quand je suis arrivé au travail, j'ai dit oh non, je me suis trompé, alors du coup, j'ai dit ben ce soir, je vais customiser mes espadrilles,
9: okay.
18: Je vais les personnaliser pour retrouver mes paires plus facilement.
9: L'idée, donc, elle est là.
18: Elle est là. Donc, le soir, je rentre, je prends de la peinture et je commence à faire des dessins sur mes espadrilles.
9: À peinture.
18: Voilà, c'est ça. Et du coup, je commence à retrouver mes paires plus facilement. Le lendemain, quand je suis arrivé au travail et à la boutique, les clients commençaient à me demander « Mais où tu sais que tu as acheté tes paires d'espadrilles ?» Je leur ai dit « C'est moi qui les ai fait de la peinture. » Ils me disent « Si on t'amène les paires d'espadrilles, est-ce que tu peux nous faire la même chose ?» Mais j'ai dit « Il n'y a pas de souci. » Donc j'ai commencé à en faire 10, 20, 30, 40, 60.
9: Au départ, c'est pour les potes et un peu pour les clients.
18: C'était pour
9: aussi,
18: les clients. Voilà. Donc je me suis dit « Attends, je vais quand même m'intéresser à la fabrication d'espadrilles. » Et c'est là que je me renseigne sur Internet et je trouve un atelier qui était basé à Saint-Laurent-de-Cerdan, pas très loin de chez moi.
9: Moléon.
13: c'est ça?
18: Non, alors c'était pas Mauléon au départ, c'était juste dans la vallée, près de chez moi, à peu près, c'était à 20 km de chez moi. Et je me retrouve que, en fait, ils ne pouvaient pas fabriquer plus d'espadrilles.
13: Attendez, je vous arrête. C'est-à-dire que sur un coup de tête, parce que 10-15 personnes vous disent c'est top, dans votre tête, vous dites je vais entreprendre.
18: Exactement.
13: Je vais aller
18: alors, c'est pas que je vais entreprendre, parce qu'au départ, on ne sait pas qu'on entreprend. Parce que j'ai été entrepreneur malgré moi, je ne savais pas. Je me suis dit, j'ai commencé à s'appeler les espadrilles Plaise, ce que je customise. Comment fabriquer une paire d'espadrilles? Point. Et ça ne s'arrêtait là.
13: Okay.
18: Pas d'idée plus, voilà.
13: D'accord.
18: Et du coup, je trouve un atelier qui était basé à pas très loin de Perpignan, après le boulot, et je me retrouve que, le stock limité, ils ne pouvaient pas fabriquer plus, et du coup, je me retourne vers le Pays Basque. Et me voilà contacté. Je contacte un atelier qui était basé à Montléon-Lichard dans le 64.
13: Ok.
18: Et qui me disent, il n'y a pas de souci, tu peux nous envoyer tes fichiers. Et puis nous, on va
13: C'est-à-dire qu'ils ont été séduits par l'idée.
18: Ils m'ont dit, ils ne l'avaient pas vu encore. Mais ils m'ont dit, envoie-nous tes fichiers par mail. Et puis nous, on va les imprimer. Je dis, ok, mais moi, je ne sais pas dessiner à l'écran, quoi. Je ne sais pas dessiner sur ordinateur. Je sais dessiner à la main. Ils me disent, à la main, c'est compliqué parce que nous, on ne pourra pas les reproduire. Ok, j'ai pris Paint et j'ai commencé à dessiner dessus. J'ai dessiné 7 modèles que je leur ai envoyés et j'avais un petit peu zappé. Et un mois et demi après, je reçois un colis à la maison. Je dis, mais qu'est-ce que c'est ce colis? Et quand j'ouvre, je vois mes 7 paires d'espadrilles et ce que j'avais à l'écran, c'était exactement la même chose que ce que j'avais sur les espadrilles. Donc à partir de là, je me suis dit, tout ce que je peux imaginer, je peux le mettre sur les espadrilles. Et j'appelle mon travail, je leur dis, je prends un jour sans solde. Pendant la journée, je crois que j'ai dessiné plus de 100 modèles d'espadrilles.
13: Ah ouais?
18: J'ai adoré faire ça.
13: En une journée?
18: En une journée, je fais, il y avait de tout.
13: Prenez une journée de RTT, vous, et vous produisez 100 modèles.
18: 100 modèles d'espadrilles.
13: Comme ça, Olivier Génie.
18: Voilà, je suis comme ça. Mais c'était tellement un régal.
13: Ouais.
18: Satisfaisant. Je me suis dit, génial, je fais ça. Et puis, petit à petit, je me suis dit, il faudrait que je crée une marque d'espadrilles. Ça serait sympa quand même de communiquer sur les réseaux sociaux et de les vendre sur Internet. Donc, pas d'argent en poche. Je vais voir la banque et je leur dis, je veux créer une marque d'espadrilles et vendre mes modèles d'espadrilles sur mon site Internet. La banquière me dit, je suis désolé, monsieur Gély, mais les espadrilles, ça existe déjà et ça se vendra encore moins sur Internet. Du coup, je me lève du bureau.
13: Faites d'autres banques?
18: Comment?
13: Vous faites plusieurs banques?
18: Non, même pas, parce que j'avais pas encore j'avais pas pensé à ça.
13: Bon, en tous les cas, vous essuyez un refus, là.
18: Ouais. Le premier, donc du coup je me lève et du bureau jusqu'à la voiture, je me dis mais qu'est-ce que c'est que je pourrais vendre pour acheter mon premier stock d'espadrilles. Et quand j'arrive devant la voiture, je dis j'ai ma voiture. Donc je vends ma voiture 5000 euros.
13: Vous êtes fou.
18: Je vends ma voiture.
13: Vous vous rendez compte de la folie quand même à ce moment-là. Vous vendez votre voiture, vous savez pas, vous, c'est clair dans votre tête, mais vous savez pas si ça va marcher.
18: Oui, mais
13: vous vendez une voiture.
18: Il y a des choses plus graves. Donc je vends ma voiture.
13: Surtout à pied, quoi, pour faire les 40 km entre Saint-Paul et Perpignan.
18: C'est pas très grave. Donc du coup, je vends ma voiture 5000 euros.
13: D'accord.
18: Et j'achète 4500 euros de stock. Je me garde 500 euros de côté, au cas où. Et,
13: malin.
18: Et je commence à communiquer sur les réseaux. Parce que de toute façon, quand on regarde, j'ai un parcours de personnes qui n'ont pas d'argent. Donc du coup, je vends ma voiture, je me dis, je pars avec 5000 euros, 4500 euros de stock, qu'est-ce que je vais en faire? Je vais communiquer sur les réseaux sociaux. C'était le moyen qui était gratuit. Et puis j'avais un petit peu de temps. Donc du coup, tous les jours, je mettais la paire du jour. Mais je me suis dit, mais il faudrait une marque. Il me faudrait quelque chose quand même. Alors au départ, je voulais l'appeler l'atelier de l'espadrille. Mais c'est vrai que ça faisait un peu trop simpliste pour moi.
13: Trop surligné, quoi.
18: Ouais, voilà. Et donc du coup, je me suis dit, il faudrait que je trouve quelque chose d'autre. Mais quoi? Donc j'ai passé à peu près 3 semaines avant de trouver ce mot qui s'appelle paillote. Parce que en fait, paillote, ça s'écrit P-E-2-L-O-T-E et ça veut dire peyote. Peyote, ça veut dire chiffon en catalan.
13: C'est chiffon, même peluche, un peu doudou.
18: Exactement.
13: Quoi.
18: Et les enfants dans les écoles catalanes appellent leur doudou un peyote.
13: Peyote.
18: Mais peyote, ça faisait trop catalan. Mais alors du coup, je l'ai écrit P-A-I-2-L-O-T-E. Et ça, c'était trop bien référencé parce que c'était par rapport aux paillotes de plage.
13: Ouais, qui s'écrit PAI
18: de Zelle OTE. Donc le référencement OTE, ou de TE.
13: Il y a deux T
18: des fois, ouais. Et du coup, c'était vraiment la paillote de plage. Et là, je me suis dit, c'est hyper bien référencé sur Google, donc il faudrait que je trouve autre chose. Donc, du coup, je l'ai écrit PAYOTE.
13: Ouais.
18: Et du coup, au moins, quand on le prononce, on entend vraiment, ça fait penser vraiment aux vacances, l'été, la mer, le sable, le soleil. Et quand on comprend la signification qui vient du mot paillote, le chiffon, et qui vient du petit clin d'œil que j'ai fait à ma région.
13: Alors ça prend deux thés. Du coup, la paillote de plage.
18: La paillote de plage, c'est deux thés. Allez, ok, mais voilà.
13: On a vérifié. Donc,
18: en tout cas, sur paillote, je trouve pour ça les espadrilles, c'est qu'un thé.
13: C'est quand même fou, hein, votre histoire. Et ça va marcher. Ça va marcher. Alors ça marche. C'est, au début, c'est compliqué. Ça va prendre quand même quelques années avant que ça se développe.
18: Oui, c'est hein, ça. Ben, au début, ben, je commence à communiquer. Entre temps, ben, j'ai l'été. Je vends tout en 10 jours. Donc, je me retrouve sans plus d'espadrilles. Parce que dès l'été, ben, en fait, j'avais pas mal communiqué sur les réseaux. Et du coup, il y a eu un gros pic de vente d'un seul coup parce que je les vendais aussi dans la boutique où je travaillais et les gens commençaient à venir dire je viens pas acheter des espadrilles, je vais acheter des paillotes. Et donc là j'étais surpris, j'ai dit mais ah oui, parce qu'au départ je ne disais pas que c'était moi, je racontais pas ma vie sur par rapport à d'entrepreneur. Et c'est vrai que j'étais surpris de ça et je me suis retrouvé ben en fait à passer un an sans rien vendre parce que ben du coup ben ouais. L'hiver moi je pensais que les espadrilles ça se vendait pas et je me suis lancé l'idée de se dire ben pourquoi pas je pourrais créer le plus grand sapin du monde en espadrilles. Donc du coup j'étais le seul à avoir créé ça et j'ai commencé à vendre plus de 1000 paires d'espadrilles à Noël en 3 jours.
13: Alors gardez-en voilà. Pour dans un instant parce que de cette idée là de ce faux départ il est chef d'entreprise, il y a 40 personnes qui travaillent pour lui, il y a plusieurs boutiques, vous allez le découvrir dans une poignée de secondes avec Olivier Gélie. Est-ce que vous prenez souvent les transports en commun dans la région ou dans votre région de temps
18: alors,
13: en temps?
18: Alors, avant quand j'étais jeune, oui, parce que du coup pour aller à l'école.
13: Ouais.
18: Mais aujourd'hui, je le prends plus parce que je travaille carrément mon habitation dans mon atelier.
13: Et bon, tant mieux. Oui, on parle de cet atelier. Voilà. Alors, je vous parle des transports en commun dans les régions, dans vos départements, vous qui nous écoutez. Est-ce que vous savez combien ils vous coûtent chaque année? Bon, il y a une ville en France où depuis la rentrée, pour une partie de la population, le calcul est très simple. Ça ne coûte rien. Une mesure qui relance le débat sur la gratuité des transports et sur la possibilité ou non de l'étendre à tous. C'est une belle initiative. Robin Bernot et Sébastien Germain, on est dans le Sud-Est.
6: Dans les Alpes-Maritimes, plus précisément à Nice, les transports en commun sont désormais gratuits pour les plus de 65 ans.
14: D'un côté, c'est bien, mais est-ce que c'est pas discriminatoire pour d'autres personnes?
6: Depuis le début du mois de septembre, les Niçois de 65 ans et plus n'ont donc plus à payer leur abonnement aux transports en commun. Il leur suffit de demander la carte gratuité, une mesure qui semble déjà rencontrer un certain succès, comme l'explique Bertrand Gassiglia, le président de Ligne d'Azur, joint par Sébastien Germain.
16: On avait la semaine dernière 20 000 personnes de plus de 65 ans qui ont pris la carte gratuité. Je pense que les chiffres qu'on aura dans quelques jours vont encore monter une progression très importante. Ce qui est intéressant à souligner, c'est que sur ces 20 000 personnes, 10 000 étaient déjà abonnés à Ligne d'Azur, mais 10 000 n'avaient pas d'abonnement à Ligne d'Azur, donc ce sont des gens nouveaux qui vont utiliser les transports en commun. Et ça, c'est aussi le but qui était recherché.
6: Alors ici, à Nice, la gratuité des transports en commun, ça marche. Mais vous, tiens, qu'en pensez-vous? J'en ai discuté avec Chloé et Joséphine.
19: Bah, c'est bien dans le sens où, oui, du coup, ça permet d'être gratuit pour des personnes âgées qui n'ont pas forcément les moyens ou même une bonne retraite. Mais un peu discriminatoire pour les jeunes qui n'ont peut-être pas aussi les moyens de payer des transports en commun ou quoi que ce soit. Ça peut vite faire partie du budget financier du mois. Il faut penser aussi au budget. Si tout le monde peut avoir le transport gratuit, c'est super bien. Comment on finance?
6: Ouais, Joséphine a raison, il faut faire attention au terme gratuit. En effet, si on ne paie rien en montant dans le bus ou le tram, il faut tout de même financer ses transports et bien souvent, cela passe par les impôts. La gratuité des transports en commun existe déjà dans plusieurs villes françaises comme Montpellier, Dunkerque, Niort ou encore Libourne. Mais si on élargit un petit peu notre regard, comment ça se passe ailleurs dans le monde? Pour le savoir, j'ai rencontré Océane, elle est québécoise.
20: Au Québec, il n'y a pas énormément de personnes âgées justement qui prennent les transports en commun. Donc, possiblement, peut-être d'avoir cette option-là, ça les enlèverait de la route et donc peut-être un stress de moins.
6: Oui, parce que finalement, enlever une dépense qui peut représenter plusieurs centaines d'euros par an pour nos aînés, c'est aussi leur redonner un peu de pouvoir d'achat tout en leur permettant de continuer à se déplacer et à garder du lien grâce aux transports en commun.
13: Merci beaucoup, Robin Bernot, et merci aux équipes de Ici Azur. Olivier Gélie à Reste, votre invité. On parlera peut-être de Lyon, de Biarritz, du Pays Basque. Voilà des villes qu'il a pu découvrir par l'intermédiaire de son entreprise, de sa création, de sa société aujourd'hui. Paillotes, ce sont les espadrilles customisées, on va vous les décrire parce qu'elles sont très très originales. Et Olivier Gélie reste avec vous jusqu'à 21h dans Y'a pas que Paris dans la vie.
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13: Et Céline Dion qui, elle, en revanche, est à Paris, à la Plénitude Arena de Nanterre, hein, précisément. Pour cette série de concerts, on est quand même très fiers qu'elle ait choisi la France pour accueillir l'Europe entière. La voici, sur Ici.

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2: Et Olivier Gély, il est né à Perpignan, il vit à Perpignan, il a créé Payotte, une marque d'espadrilles avec aujourd'hui plusieurs boutiques, une vision de l'art de vivre au quotidien, avec des matières simples et naturelles autour de produits de qualité fabriqués en France, cette France qu'il nous raconte ce soir sur ici. Je ne sais pas si vous avez revu la banquière qui ne vous avait pas prêté d'argent et qui vous a obligé à vendre votre voiture, mais elle doit se mordre un peu les doigts aujourd'hui quand même.
3: Non, je ne l'ai jamais revu.
2: Oui,
3: bah je m'assurerai pas à la personne.
2: Sur une idée comme ça, et en même temps il fallait l'inventer, vous allez devenir chef d'entreprise. En tous les cas, c'est vrai quand je dis que vous gérez une quarantaine de personnes aujourd'hui.
3: Oui, c'est ça, exactement. Ben, on a l'atelier, on a tout. Après, nous aussi on vend sur Internet. Donc l'atelier est arrivé à partir de 2024, parce qu'au départ, je travaillais avec mon prestataire qui était à Moléon-Lichard,
2: ouais.
3: Et qui a fermé en 2024, et donc du coup, j'avais encore une grosse question à cette période-là, c'était où j'arrêtais, parce que du coup j'avais plus personne qui pouvait fabriquer mes espadrilles, ou ouais. C'était ça passe ou ça casse. Donc du coup j'ai pris la deuxième option, hein, comme depuis le début, et je me suis dit tu sais quoi, je vais monter mon atelier, et c'est comme ça qu'aujourd'hui on est encore là.
2: Et il est à Perpignan, l'atelier.
3: Et il est à Perpignan.
2: Et je sais que vous adorez être dans votre atelier plutôt que dans les bureaux.
3: J'adore être dans mon atelier, moi.
2: C'est quoi, j'adore. C'est l'odeur, c'est de voir les gens comme ça.
3: Déjà l'odeur de la semelle.
2: Ouais.
3: Là j'adore ça. Et puis c'est un petit laboratoire de prototypage où j'arrive à m'épanouir à tout ce que je peux imaginer, créer. Et je suis là avec mes collègues de boulot et en train de toujours d'inventer des nouveaux prototypes d'espadrilles comme la pétanque par exemple.
2: Oui, alors la pétanque, voilà. Pour ceux qui l'ont remarqué ou découvert cet été, vous avez inventé un système d'aimant pour les feignants.
3: Ouais, c'est ça.
2: Qui ne veulent pas se baisser pour abâcher le cochonnet, quoi.
3: Exactement, pour les pétanqueurs du dimanche.
2: Oui, ah bah oui.
3: Ouais, non, mais c'était super. Ouais. Ça, c'était une blague en plus. Au départ, on était avec des amis. Mais comme moi, je vis espadrilles, je mange, j'adore espadrilles.
2: Vous avez vous-même des espadrilles,
3: ouais,
2: ce soir.
3: Ouais, exactement, c'est ça. Et je me retrouve que, en fait, j'étais là. Je dis, à force de se le baisser, il faudrait que j'aie un aimant sur les espadrilles pour les ramasser. Et on commence un peu à déconner sur ça. Et je lui dis, tu sais quoi, je pourrais carrément mettre les accessoirisés et faire une spéciale pétanque avec la petite poche pour le cochonnet.
2: Ah oui, il y a la poche aussi.
3: Avec le mètre pour mesurer s'il n'y a pas des tricheurs.
2: Et de l'autre côté, je vois, c'est hallucinant ce coup.
3: Et un aimant à l'intérieur. Alors au départ, on l'avait mis sous la semelle, mais sous la semelle, l'aimant. Donc on ramassait tous les boulons qu'il y avait sur la piste pour jouer aux boules. Et donc du coup, on l'a mis sur le côté dans une petite poche et ça permet de ramasser la boule sans se baisser.
2: Alors je le vois, il y en a. Ambiance équipe de France avec les numéros de maillot des joueurs. Il y a des espadrilles pour l'apéro, donc en jaune et bleu, aux couleurs d'une célèbre boisson alcoolisée un peu jaune.
3: Il y en a fait aussi, le décapsuleur. Vous avez le décapsuleur et la petite poche pour mettre la capsule aussi.
2: Ah ouais. Il y a super papa, super d'un côté, papa sur l'autre espadrille.
3: On a fait quoi? On a fait aussi en 2018, on a créé la première espadrille qui sent bon, parce qu'on avait beaucoup de remarques en disant, mais moi, une espadrille, je pue des pieds. Ouais. Ok, on a créé l'espadrille qui sent bon.
2: Et comment vous avez fait? C'est-à-dire...
3: Et en fait, on a trouvé un laboratoire qui était basé à Montpellier. Donc du coup, je me suis rendu à Montpellier. En fait, on a travaillé avec eux et on intègre dans la toile des micro-capsules que, au frottement du pied, ça les casse et ça diffuse un parfum.
2: C'est pas vrai.
3: Et ouais, ce parfum, il est antifrongique, antibactérien, hydratant et ça sent le pamplemousse.
2: Magnifique.
3: On a créé aussi l'espadrille anti-moustique parce que bien sûr, toujours
2: ça
3: pareil.
2: Bien,
3: c'était la même chose, bien sûr. Au mois de juillet, on se fait bouffer par les moustiques.
2: Et alors, donc c'est de la citronnelle.
3: Et exactement. Ah, oui. À base de citronnelle, on a créé ça. Donc du coup, ça repousse un peu plus les moustiques.
2: Fort.
3: On a créé les espadrilles.
2: Elisabeth II
3: aussi.
2: Sur des espadrilles.
3: On a fait ça. Qu'est-ce qu'on a fait?
2: Made in France. Vous avez fait les couleurs Made in France.
3: Ah, bah oui, bah après, de toute façon, elles sont fabriquées à Perpignan, donc on peut pas être. Et qu'est-ce qu'on a fait? Après, nous, on vend aussi l'hiver, donc elles sont fourrées. On a des collaborations. La seule boutique où je vends à Paris, c'est sur la Tour Eiffel. Donc ça, j'ai cette chance-là. Ouais. J'ai eu la Tour Eiffel que pour moi pendant 3 heures pour faire mon shooting.
2: C'est extraordinaire.
3: J'arrive de Saint-Paul, de 1300 habitants, et je me retrouvais sur la Tour Eiffel, bloqué que pour moi pour faire un shooting. C'était dingue.
2: Alors, vous avez justement pas mal voyagé, parce que du coup, votre métier, maintenant, vous emmenez, vous l'avez dit, à Paris, à Montpellier, il y a Lyon aussi.
3: Il y a Lyon. À Lyon, je suis allé faire des salons. Et c'est vrai que j'ai visité Lyon, et c'est vraiment, c'est une belle ville.
2: Les Traboules.
3: Où il faisait super chaud. Mais quelle chaleur! J'en pouvais plus. On était en plein été. Mais jamais aussi chaud là-bas que même à Perpignan, c'est pas possible.
2: Et Biarritz?
3: Et Biarritz, moi j'adore Biarritz.
2: Pourquoi?
3: Biarritz, parce que j'adore, parce que c'est l'océan, c'est cet état d'esprit, le surf, et ça correspond tout à fait à mon style de vie. Et j'adore ça, j'adore les mentalités, je me régale. Il y a aussi la bonne bouffe.
2: Oui.
3: Donc du coup, franchement, c'est un chouette, c'est une belle région.
2: Pour vous, le Pays Basque, c'est là où on mange le mieux pour vous, Olivier?
3: Ah, moi j'adore. Ouais. J'adore les tapas.
2: Un plat, un tapas.
3: Ouais, okay. Ouais, les tapas.
2: En même temps, on n'est pas loin de Saint-Sébastien. C'est Saint-Sébastien hein, qui est, ouais, à côté, c'est l'Espagne. Bon, et Toulouse alors?
3: Mais Toulouse, ça a été j'ai ouvert ma boutique à Perpignan en 2020, au confinement, juste après le confinement. Et en 2021, on s'est lancé le défi d'ouvrir une nouvelle boutique. Et on l'a ouvert à Toulouse.
2: Oui, alors il y a une raison sur le fait que vous ayez choisi Toulouse.
3: Alors il y a une raison parce que, à cette époque-là, en fait, on avait lancé un crowdfunding. Donc c'était en fait
2: financement participatif.
3: Voilà, exactement. Qui était en collaboration avec la région. Et donc du coup, on s'était dit pour où c'est qu'on pourrait ouvrir dans la région une boutique Payotte. Et on a choisi Toulouse. Donc Toulouse, une ville qui me plaisait, une ville très vivante, un centre-ville très actif, avec énormément de jeunes, énormément de bars, énormément le rugby aussi.
2: Ah oui, parce que voilà, c'est surtout pour ça.
3: Et c'est surtout ça
2: que vous avez choisi Toulouse, parce que vous avez été pendant 15 ans, notamment autour du rugby, à l'Union Sportive Arlequin Perpignanais.
3: Alors, pas pendant 15 ans.
2: Non, moi, vous avez fait 15 ans de rugby et vous avez joué au cinéma.
3: Exactement, c'est ça. Quand j'étais plus jeune, j'ai joué à l'USAP et après j'ai fait du rugby à 13 ans.
2: C'est pas anodin que vous ayez choisi Toulouse.
3: Ouais, parce que j'adore Toulouse. Et du coup, on s'est retrouvés à ouvrir notre boutique là-bas et on est en collaboration aussi avec le Stade Toulousain.
2: Ah ouais?
3: Ouais.
2: Alors ils portent tous des...
3: Alors ils portent tous...
2: Des espadrilles déjà?
3: Surtout, c'est plutôt... oui, il y a quelques joueurs qui portent. Et en plus, on a aussi les espadrilles de l'équipe de France de rugby à 15. On fait celle de l'USAP, on fait le Toulon. Donc du coup, prochainement, je m'en vais à Toulon pour aller rencontrer en fait tout le staff du RC Toulon.
2: Je suis en train de regarder en même temps sur votre site. Il suffit d'aller sur n'importe quel moteur de recherche pour trouver l'espadrille Payotte. On pourra en parler pendant des heures tellement. Vous l'avez dit combien? Rappelez-nous combien de modèles?
3: Plus de 1500 modèles.
2: Ouais, vous imaginez, il faudrait plusieurs émissions là. Il y a même des imitations. Je devrais pas citer la marque, mais des imitations Vans, les couleurs.
3: C'est ça. Alors,
2: comme si on joue aux échecs sur les chaussures.
3: On a aussi tout ce qui est la gamme qu'on a signé avec Warner Bros. On a signé pendant 3 ans notre contrat avec Warner Bros. On fait tout ce qui est Harry Potter, Game of Thrones, Seigneur des Anneaux, Tom et Jerry, Friends.
2: Mais moi, j'ai envie de quelque chose de particulier, je peux le commander chez
3: Exactement.
2: Vous?
3: Exactement. Vous pouvez le faire aussi. Et là, prochainement, il y a un nouveau site internet qu'on est en train de mettre à jour, qui va sortir avec une partie où vous allez carrément customiser vos espadrilles. Donc, vous allez pouvoir importer les photos que vous voulez, votre chat, votre chien, faire une demande en mariage, ce que vous voulez, et vous pouvez avoir votre espadrille créée par vos soins.
2: Et tout ça, vous l'avez fait aussi pour vous, pour les gens qui travaillent pour vous, mais vous avez aussi, et ça vous honore, travaillé avec votre entreprise et organisé des Noëls, je crois, pour des enfants qui étaient placés dans les orphelinats d'Auteuil, qu'on appelle les apprentis d'Auteuil.
3: Aujourd'hui, nous, l'espadrille, c'est vraiment l'essence qui nous fait avancer notre petite marque. Mais à l'intérieur de ça, il y avait vraiment d'autres choses où je me suis aperçu qui me faisait vibrer en tout cas et qui me rendait heureux. C'était vraiment des personnes qui étaient en difficulté. Et du coup, c'est vrai que tous les 24 décembre, on réunit tous les enfants d'apprentis d'Auteuil et on leur offre le Noël qui peut-être, qui n'ont pas chez eux ou dans des moments difficiles. Donc on fait venir, il y a une trentaine ou une quarantaine d'enfants qui viennent le jour de Noël avec une grosse collecte de jouets qu'on fait pendant un mois. Et on se retrouve à leur offrir avec un super goûter. Et c'est comme ça que j'ai rencontré des employés qui travaillent chez moi maintenant.
2: Et ça, c'est en région parisienne. On rappelle les apprentis d'Auteuil qui accueillent et éduquent des enfants de rue qui sont livrés eux-mêmes, et vous avez fait, et vous continuez de faire des choses avec Payotte pour eux, et ça vous honore, Olivier Gély.
3: Exactement.
2: Bon, alors on fait ce tour de France, je retourne du côté de Saint-Paul et Maury, ce sont les deux maisons de vos grands-parents qui vous manquent beaucoup.
3: Ouais, c'est ça, exactement.
2: Cette ambiance dans laquelle vous avez grandi, en forêt, vous avez des petits coins de champignons d'ailleurs à nous donner, parce que on ne nous les donne jamais. Mais
3: je pense que je vais rien dire, voilà, ça reste pour moi.
2: Vous avez découvert Rocamadour aussi.
3: Ouais, c'est ça, Rocamadour, je me suis régalé. Vraiment un beau village médiéval que je ne connaissais pas du tout, et il était sur ma destination, et du coup je me suis arrêté là, et c'était vraiment une belle révélation parce que je m'attendais pas du tout à un si beau village et que c'est quelque chose comme franchement j'avais pas vu ailleurs, sachant que quand même je vis avec dans un endroit où il y a quand même tous les châteaux cathares, mais vraiment le Rocamadour est très c'est vraiment un beau village.
2: Dans votre tracklist de coins de France, il y a le gouffre de Palirac.
3: Ouais, c'est ça, c'est juste à côté.
2: Les grottes de Canalette, c'est à côté aussi.
3: C'est juste à côté de chez nous.
2: Il y a aussi l'île de Léron.
3: Exactement aussi, l'île d'Oléron. Ben ça c'est pareil, c'était en fait on s'était dit ben faudrait qu'on aille vers La Rochelle. Hein. Et qu'est-ce qu'on pourrait faire aussi par là-bas? Ben déjà j'ai fait une belle rencontre, je veux dire en tout cas une belle rencontre. Je connaissais pas tout ce coin, ben La Rochelle ça a été une belle surprise. Et puis on a tiré sur l'île d'Oléron. Et là vraiment c'est quelque chose que je connaissais pas non plus parce que voilà nous là c'est vrai que dans notre région on a pas mal de choses, mais d'aller voir ailleurs ça a été super et franchement l'île d'Oléron c'était un voyage magnifique. J'ai passé une semaine là-bas et voilà on sent que vraiment, il y a l'air marin et ça m'a déconnecté de ce que moi j'avais un peu de mon côté.
2: Et bon, les mimosas, là c'est la Méditerranée.
3: Et bon, les mimosas, voilà, ben, ça ressemble un peu à ce que moi j'ai avec Collioure. Je trouvais que ça ressemblait un peu.
2: Ah oui, c'est vrai.
3: C'est Collioure.
2: Collioure, Saint-Cyprien.
3: Surtout Collioure. Et moi, Collioure, c'était, voilà, c'est vraiment le village que j'adore par excellence.
2: Je sais

0: initiative, partie d'un hasard, voilà, pour un destin qui finalement fait nourrir une quarantaine de bouches aujourd'hui. Ouais, c'est tout à votre honneur, sans oublier tout ce que vous faites au niveau associatif à côté.
1: Tout peut arriver.
0: C'était un plaisir. Allez customiser vos espadrilles. Faites-vous plaisir. Le site
1: paillote.fr.
0: Voilà. Rappelez-nous l'orthographe de paillote.
1: P-A-Y-O-T-E.
0: C'est bien noté, merci voilà. Olivier Gély. Vous et votre accent, c'était un plaisir ce soir.
1: Merci,
0: en tous les cas. À très bientôt.
1: Plaisir.
0: Il n'y a pas que Paris dans la vie, revient demain vendredi avec grand plaisir. Et puis d'ici là, vous pouvez partager l'émission sur ici.fr. Portez-vous bien, belle soirée. Salut.
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0: C'est pas encore tout de suite, mais c'est maintenant. Voici The Weeknd.

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1: Excellente soirée, merci d'écouter ici. Il est tout juste 21h. Comme notre invité du soir, il brille en espadrille. Voici 100% années 80 avec Laurent Petit-Guillaume.
2: Bonsoir à tous, j'espère que vous avez passé une bonne journée. Merci d'avoir choisi pour votre soirée, ici, votre radio. Et la parenthèse 100% années 80. Ce soir, ça commence comme ça.

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1: 1987, Étienne Dao décide de partir à Londres pour retrouver une vie moins perturbée par la célébrité et les petits matins comateux. Il rencontre de nouveaux musiciens, compose son nouvel album pour nos vies martiennes qui contient ce titre sur l'errance nocturne, la mélancolie des fins de nuit. Cette petite merveille va séduire le public et devenir un tube. A-t-il croisé les Pet Shop Boys à cette époque? Tiens, faudra lui demander un jour. 1987, ce duo anglais est numéro 1 avec It's a Sin.

cœur de rocker. Alors si vous avez encore le 45 tours de ce succès de Julien Clerc sorti en 83, regardez la photo de la pochette. Vous pouvez peut-être vous demander si le petit garçon à côté de sa mini-moto a un lien avec l'artiste. Bon bah pas du tout, hein. En fait c'était un inconnu, bah du coup connu, et peut-être qu'il nous écoute ce soir. Allez, toujours dans votre collection de vinyles de 45 tours, si vous avez celui de Babouchka, le 45 tours de Kate Bush qui fidèle une star en 80, eh bien je vous le confirme, c'est bien elle sur la photo, couchée contre sa contrebasse, sur le plancher, et du coup, bah, on écoute Kate Bush.

0: Eddie Mitchell, c'était Mans. Monsieur Eddy n'a évidemment pas attendu les années 80 pour nous offrir des tubes, des chansons devenues des classiques. Ce Mans, dédié à sa maman, justement, écrite juste après son décès en éteint, que l'on retrouve sur son 25e album intitulé Mitchell. La suite arrive dans un instant avec l'un des titres phares de la grande période de Téléphone, sorti en 82. C'est Cendrillon, et c'est juste après ça.
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3: Avec toutes les heures, des infos, des bons plans pour vous faciliter la vie en Vendée, en Loire-Atlantique. Voilà 10 ans que le Jardin Diversité de Rezé vous accueille pour une balade dans le jardin pédagogique de 20 000 mètres carrés et ses nombreux recoins à explorer ou pour profiter d'ateliers au plus près de la nature. Le nouveau programme de septembre jusqu'à janvier regorge vraiment de propositions variées pour petits et grands, pour créer un nichoir, des décorations, apprendre par exemple à réaliser un potager avec un nouveau cycle de jardinage, découvrir la pollinisation, la vie des chauves-souris ou encore se détendre avec un concert champêtre. Alors vous aurez tout le programme en vous rendant directement sur le site de la ville de Rezé. Et pour sa 4e édition, le festival Jazzimut aura lieu à Saint-Nazaire et à Montoire-de-Bretagne. Ça commence lundi prochain jusqu'à la fin du mois. Duo, trio et quartet en vue.
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0: Piero, c'était Senza una donna.
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2: Une chanson autobiographique qui traite d'un sujet plutôt rare. En fait, Zucchero écrit ce texte à un moment donné de sa vie où son mariage avec Angela, son épouse, commence à prendre l'eau. Plongé dans la dépression, logé dans un petit appartement, il écrit pour exorciser la peur de se retrouver seul. C'est une période de blues pour lui, et c'est d'ailleurs le titre de l'album qui contient cette chanson. Alors dans la série des tubes sur une relation douloureuse, sur une rupture qui part en vrille, tout de suite Purple Rain, chef-d'œuvre signé Prince.

Purple Rain, c'était Prince and the Revolution. Le génie de Minneapolis, à l'instant, un extrait d'un album devenu mythique sorti en 84 et titre également d'un film que vous avez peut-être vu à l'époque, mais je suis sûr que vous l'avez vu. Tiens d'ailleurs, petit exercice de mémoire, il était où votre cinéma préféré habituel dans ces années-là? Je vous laisse avec vos souvenirs et on accueille les Pretenders en 1986 dans Get Me Wrong.

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1: Merci d'avoir suivi ce nouveau numéro de 100% années 80. On recommence demain dès 21h. Dans un instant, 100% chansons françaises. Alors, à demain. Vous êtes bien sûr ici votre radio. Il est 22h.
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3: Avec toutes les heures, des infos, des bons plans pour vous faciliter la vie en Vendée, en Loire-Atlantique, à Guérande. Après le succès de la première édition, eh bien la ville et le club photo vous proposent à nouveau de mettre en valeur les arbres qui façonnent la ville au rempart. Vous photographiez un arbre situé sur le territoire de Guérande. Vous pouvez envoyer jusqu'à 2 photos. Vous envoyez vos clichés au service communication de la ville de Guérande et vous avez jusqu'au 20 novembre pour y participer. À Saint-Jean-de-Mont, le Ciné-Mont vous propose de profiter de séances à seulement 5 euros. Ça va se dérouler jusqu'au 30 septembre. Alors au programme, 30 films et de nombreux rendez-vous. Il y aura des avant-premières, des ciné-débats, des soirées aussi thématiques et puis aussi des films art et essai. Donc un mois pour découvrir ou redécouvrir et partager surtout le plaisir du cinéma.
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3: Avec toutes les heures, des infos pratiques, locales et utiles ici en Loire-Atlantique et en Vendée. C'est valable pour toutes les communes de Vendée et de Loire-Atlantique. Je veux parler de l'outil Alerte Citoyen. Il permet en fait d'alerter de manière simple et rapide, par SMS ou par mail, en cas de danger immédiat, météo, mais également de vous informer gratuitement des actualités de votre commune. Dans le cadre des Journées européennes du patrimoine, le département de la Vendée vous invite à découvrir ou à redécouvrir ces sites culturels et naturels, accès gratuit aux sites du département comme l'Historial de la Vendée, Mémorial de la Vendée, le Logis de la Chaboterie, le Château de Tiffauges. Il y aura aussi des visites organisées autour du Haras de la Vendée, de l'abbaye de Meizet dans le sud Vendée, et puis on pourra aussi visiter la réserve des Huttes.
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2: Bonjour, je m'appelle Joy Péquet, je suis maraîcher à Bergerac en agrobiologique. Et voilà.
3: Bonjour Joe, on se balade sur le marché de Bergerac et vous avez une singularité, au-delà des légumes que vous proposez, c'est que vous êtes le seul commerçant à avoir un accent anglais. Vous pouvez nous raconter un petit peu dans votre vie comment on passe de Oxford, là d'où vous êtes originaire en Angleterre, à la Dordogne où vous êtes installé il y a un peu plus de 4 ans.
2: C'est une histoire un peu longue parce que ça commence avec deux sports. J'avais voyagé pour 15 ans en train de jouer le rugby, moi.
3: Ok.
2: Australie, Nouvelle-Zélande, Canada, j'ai fini en Portugal.
3: Vous jouiez quel poste et quel est votre club préféré, le club que vous suivez, j'imagine, encore maintenant?
2: Voilà, je suis talent, moi, première ligne, mais surtout talent. Et mon club préféré, bien sûr, c'est un club anglais. Moi, c'est juste de Wasps à la base.
3: Ok.
2: C'est un club qui a un peu mal pour l'instant, mais problème financier et tout ça. Mais
3: quelle a été la parenthèse, je sais pas, la plus heureuse, l'équipe avec laquelle vous avez la plus performé?
2: Oh, moi, j'avais adoré en Nouvelle-Zélande. Moi, j'ai passé 2 ans là-bas. Et c'est un pays de rugby en fait.
3: D'accord.
2: Les villes tournent autour de ça. J'ai rencontré une Française en Nouvelle-Zélande, fromagère.
3: Vous avez rencontré une Française en Nouvelle-Zélande?
2: Exactement.
3: Déjà,
2: ça.
3: Déjà c'est improbable.
2: Voilà, okay. Voilà. Moi je suis là pour le rugby, elle pour le fromage.
3: Ok.
2: On est passé Nouvelle-Zélande jusqu'à Portugal, Lisbonne. Notre fils est né là-bas à Lisbonne. Et après, voilà, dans le Covid, on est remonté ici. À Bergerac pour signer un contrat pour jouer pour Bergerac.
3: Ok.
2: Voilà, c'est la fin de mon carrière de
3: joueur de rugby.
2: Joueur de rugby professionnel. Ensuite, j'ai relancé dans les légumes. J'ai grandi sur le marché en Angleterre avec mon père. Mon grand-père, c'était un producteur de légumes.
3: Génial.
2: Voilà.
3: Et donc, vous avez repris le métier de votre grand-père un petit peu après cette carrière de sportif.
2: Exactement ça. Mais pas chez moi, mais j'ai lancé ici. Ça marche plutôt bien. Ça fait 4 ans maintenant. On fait beaucoup de fraises, beaucoup de gingembre. On essaie de faire les choses que les autres ne font pas. On va aussi, cette année, peut-être lancer dans le ginger beer aussi. Le mélange de ratatouille l'été et les légumes racinaires l'hiver.
3: Le potager anglais, c'est le nom de votre exploitation. Et l'intégration, l'accueil, quand on est anglais, l'accueil des Périgourdins et des Bergeracois, honnêtement, de vous avoir comment il est. C'est oui. Facile ou pas de faire
2: non,
3: ça?
2: Non, c'est intéressant.
3: Ouais.
2: Parce que bien sûr, on est beaucoup d'anglais ici dans les coins. Mais j'ai pas beaucoup de clients anglais, par contre. C'est plutôt les Français engagés avec les produits bio, local, ouais. Etc.
3: Vous êtes labellisé agriculture biologique. Vous sentez qu'il y a un intérêt des Périgourdins, justement, pour le mode de production?
2: C'est une clientèle. C'est pas pour tout le monde. Souvent, les clients pensent que le bio, c'est plus cher de tout le monde, mais c'est pas tout à fait le cas. Mais de temps en temps, le marque AB, ça fait peur.

0: J'en regarde même pas. Sur moi, l'hiver, j'enlève toutes mes marques. Je suis certifié en bio quand même, mais j'enlève les marques.
1: Pourquoi ?
0: Comme ça, les gens, ils regardent le prix.
1: Ah, ok. Dernière question, Joe. Est-ce qu'on gagne mieux sa vie en tant que joueur de rugby professionnel ou en tant que producteur de légumes bio ?
0: No comment.
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3: Aujourd'hui, dans les histoires insolites de la Loire, nous allons découvrir l'alimentation des chartreux avec Anne Berthe. Bonjour Anne.
4: Bonjour.
3: Vous êtes responsable du service des publics du site de la chartreuse de Sainte-Croix-en-Jarret. L'alimentation des moines aujourd'hui, et à ce propos, il paraît qu'on trouve dans leurs cellules une ouverture en lien avec les repas.
4: Alors oui, vous voulez sans doute parler des guichets passe-plats. On peut encore en voir aujourd'hui à la chartreuse de Sainte-Croix-en-Jarret, notamment un dans l'ermitage restauré d'Imperre. Il permet en effet d'apporter les repas aux moines directement dans leurs cellules sans les déranger.
3: Mais moines mangent donc dans leurs cellules, il n'y a pas de réfectoire dans les chartreuses ?
4: Alors si, il y a bien un réfectoire, même si en l'occurrence à Sainte-Croix-en-Jarret, il a disparu. Mais le réfectoire ne sert que pour les jours particuliers, notamment les dimanches par exemple, où la communauté se retrouvait à midi pour partager un repas.
3: Seulement le midi ?
4: Oui, seulement le midi, car les chartreux n'ont qu'un seul repas dans la journée et une simple collation dans l'après-midi.
3: Un seul repas, mais alors ils doivent manger énormément pour tenir jusqu'au lendemain.
4: Pour ce qui est de la quantité, c'est suffisant, mais certainement pas gargantuesque, loin de là. En revanche, les moines s'attachent à préparer des menus équilibrés avec du pain, des légumes, des fruits, des œufs, du fromage.
3: J'ai noté que vous ne parliez pas de viande, est-ce que les moines seraient végétariens ?
4: En quelque sorte. Ils s'interdisent en effet la viande, par pénitence, mais en revanche, ils mangent beaucoup de poissons. D'ailleurs, aujourd'hui, à Sainte-Croix-en-Jarret, on voit encore la trace des grands viviers qui leur permettaient d'assurer leur approvisionnement.
3: Ça, c'est très intéressant. Est-ce qu'on trouve d'autres traces laissées dans le paysage par le régime alimentaire des moines ?
4: Oui, tout à fait. Les grands potagers, notamment, qui nourrissaient la communauté, sont toujours là. On trouve aussi des arbres fruitiers, en particulier des noyers qui sont à l'arrière de la chartreuse. Parce qu'il faut savoir que les noix étaient une ressource importante pour les moines. Non seulement ils les mangeaient, bien sûr, mais ils pouvaient aussi les transformer en huile. D'ailleurs, le moulin, lui aussi, existe toujours. Il a depuis été transformé en ferme.
3: Il y aurait sans doute de quoi nous inspirer dans cette sobriété monastique. Merci beaucoup, Anne Berthe. À bientôt.
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5: Eh oui, bien avant les Vélib à Paris ou les Vélov à Lyon, La Rochelle avait déjà inventé le vélo en libre service. Ce sont les fameux Yellow. Et c'était en 1976, il y a 50 ans déjà. Et ils étaient jaunes, évidemment. Nous sommes le 16 juillet 1976 et La Rochelle devient tout simplement la première ville de France à tester le vélo en libre service.
6: Quand on partait de bon matin, quand on partait sur les chemins, à bicyclette.
5: À l'époque, on met à disposition environ 250 bicyclettes gratuites réparties sur trois stations du centre-ville. Et le tout est lancé en grande pompe, hein, avec un défilé dans les rues et des journalistes venus voir si cette drôle d'idée pouvait vraiment marcher. Alors, derrière ce projet un peu fou, eh bien, il y a un homme, le maire de l'époque, le célèbre Michel Crépeau, évidemment. Un écologiste convaincu, hein, déjà connu pour ses combats contre la voiture en centre-ville. Et puis, deux ans plus tôt, hein, il avait même créé d'ailleurs le premier secteur piétonnier de France. Avec les vélos jaunes, son objectif est clair, faire respirer la ville et aussi tester le sens du bien commun chez les Rochelais. Au début, il y a des vols, des dégradations et certains vélos sont même retrouvés très loin de La Rochelle, hein, carrément à l'étranger. Et puis pendant longtemps, bah, ce sont surtout les touristes qui en ont profité. Mais petit à petit, eh bien, l'idée, elle a fait son chemin et elle a séduit un public plus large, habitants y compris. Et ce qui est assez fou, c'est que cette initiative rochelaise a très vite fait parler d'elle à l'international. Le New York Times, attention, hein, s'émerveille de cette petite ville française qui, je le cite, hein, lutte contre la voiture avec ses bicyclettes. Ou encore le magazine Newsweek qui dresse le portrait d'un maire agitateur et visionnaire. Pendant ce temps, ailleurs en France, on continue, hein, à imaginer des villes pensées avant tout pour la voiture. Rappelons que les célèbres Vélib parisiens n'arriveront que 30 ans après les Yellow Rochelais. Donc oui, les débuts ont été compliqués, mais La Rochelle a tenu bon. Résultat, eh bien aujourd'hui encore, près de 700 vélos jaunes circulent en libre-service dans la ville. Alors, après les participants du trail urbain du week-end dernier, pensez-y, depuis près de 50 ans, La Rochelle se parcourt aussi à coups de pédale.
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1: Bonjour, bah écoutez, moi c'est Isabelle et je suis passionnée par la détection de métaux.
2: Alors on fait comment? On gratte le sol, on se met à quatre pattes?
1: Eh bah déjà on prend un bon détecteur. Donc il y a quelques années de ça, il y a maintenant, en fait ça remonte bien plus que je ne pense, puisque je l'ai acheté en 2011. Je me suis acheté un super détecteur, vraiment. Et puis ben dès que j'ai le temps, hop, je pars avec mon détecteur, mon casque, hein, et puis en avant. Et je vais aller détecter au milieu des vignes, dans des champs, là où je suis inspirée en fait pour y aller. Et je fais des découvertes parfois assez incroyables.
2: Quel genre ?
1: Des oboles par exemple. Donc ben ça c'est quand même des vieilles pièces. Hein. C'est 400 ans avant Jésus-Christ. Donc c'est pas mal. Des fibules mortuaires, des cure-oreilles en bronze, des dessus de bagues. J'avais trouvé un petit lion en bronze qui était un dessus de bague en fait. J'ai trouvé un carreau d'arbalète.
2: Ça vous fait quoi de découvrir ces choses-là?
1: Eh ben écoutez, alors moi souvent on me dit, quand j'en parle, on me dit « Ah mais c'est cool, tu revends après ». Non, je revends rien. Moi mon vrai plaisir ensuite, c'est de faire mes recherches sur internet. Et de découvrir en fait l'origine de l'objet que j'ai pu trouver et de me dire mais c'est quand même incroyable, il y a des milliers d'années quelqu'un a pris cette pièce dans ses mains, s'en est servi pour payer quelque chose, et je trouve que ça c'est magique en fait, ça m'émeut à chaque fois.
2: On trouve aussi des choses qui n'ont pas de valeur.
1: Ah bien sûr, hein, on trouve des ouais, choses complètement insignifiantes.
2: La pollution, ouais.
1: Bah du coup j'en profite moi pour dépolluer, puisque tout ce qu'on trouve qui n'est pas intéressant pour la recherche, je le mets quand même dans ma besace pour pouvoir le jeter. Donc, quelque part, ben, je dépollue un peu, quoi. Parfois, je prends ma fille avec moi aussi, mais bon, elle me dit « Maman, j'en ai marre de venir creuser. » Parce qu'évidemment, ben, une fois que ça bip, il faut creuser à plus ou moins grande profondeur, avec toujours cette frénésie de savoir qu'est-ce qu'on va trouver. Quand, par exemple, je trouve pas mal de pièces du comte Avenessin, des pièces du côté de Sommières, avec des monnaies de nécessité, comme on appelle. Donc, à l'époque, hein, quand on était en manque de monnaie, eh bien, étaient sortis les jetons de nécessité. Donc, ça remplaçait l'argent. Donc, oui, on trouve des choses... des choses improbables, des gobelets de la guerre, voilà, les gobelets, enfin les quarts comme ils disaient à l'époque, hein, qu'avaient les soldats, les boutons aussi qu'ils avaient sur leurs uniformes avec la flamme, et tout ça c'est quand même, voilà, c'est notre histoire. Moi je trouve ça magique en fait de trouver des vieux objets comme ça, c'est incroyable.
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3: Saviez-vous qu'à la belle époque, Soultzmatt était surnommé le Petit Paris? Alors il y avait des curistes, hein, qui venaient de toute l'Europe pour boire l'eau des sources. Les hôtels étaient quand même bien remplis. Il y avait de l'animation, il y avait pas mal de musique. C'était un peu la fête, il faut dire. Et puis petit à petit, et le thermalisme a commencé à décliner. Alors les curistes sont partis et Soultzmatt est redevenu un beau village de la vallée d'Aube. Jusqu'à ce qu'un jour, eh bien, il y ait quelqu'un qui ait décidé que le Petit Paris méritait de rester encore un peu vivant. Et ce quelqu'un, eh bien, a ouvert un cabaret que je teste pour vous. Vous l'avez deviné, le paradis des sources. Alors c'est le matin, il est 10h, la salle est normalement fermée au public et je suis dans les coulisses. Oui, c'est les répétitions qui sont annoncées pour aujourd'hui avec les danseurs que je vois qui s'échauffent. Il y a aussi deux chanteurs à côté qui sont en train de faire des petites gammes dans les couloirs. Et pas loin, il y a aussi un technicien qui est en train d'ajuster le trapèze pour l'acrobate. Et mon guide, c'est David. C'est lui le responsable communication. Et c'est vrai que ma première réaction fut « Ah, c'est surprenant quand même !» Parce que je ne m'attendais pas du tout à trouver ça à cet endroit, au fond de la vallée. Et ce à quoi mon guide David me répond « Et attends, t'as encore rien vu !» Car David m'emmène ensuite dans la salle principale. Et elle est grande, la salle principale. Bien plus grande que ce que la façade laisse croire. Je ne m'y attendais vraiment pas. les tables rondes qui sont déjà dressées pour le service du soir, la scène qui est très profonde avec son énorme rideau rouge, typique des cabarets. Et je demande à David ce qui fait particulièrement la spécialité de l'endroit par rapport à Paris. Et là-dessus, David me répond, il y a deux choses. La première, c'est avant tout l'accueil à l'alsacienne. C'est chaleureux, mais c'est surtout c'est très familial. Et ça, je peux vous le confirmer, c'est vrai qu'on est très bien accueillis. Et le cabaret des Sources, c'est pas un lieu qui cherche particulièrement à impressionner le public. C'est juste un lieu qui cherche à faire plaisir. Et c'est peut-être ça la deuxième raison. C'est le programme. Parce que à chaque saison, c'est une nouvelle revue qui est proposée. Avec des artistes qui sont renouvelés, des costumes qui sont entièrement refaits sur place. Avec des numéros de danse, de cirque, d'illusions et même de chansons en live. Ah bah oui. Hein. Et ils m'ont même proposé d'essayer. Alors, pas une acrobatie aérienne. Non, pas de trapèze pour moi, merci. Mais d'aller sur la scène. Et de monter tout en haut des escaliers principaux, vous savez, là où descend la rue. Et de me mettre, justement, à la place d'un artiste. Et j'avoue, sincèrement, je me suis retrouvé face aux lumières, face aux 300 places, certes vides. Et malgré le vide, je dois le dire, j'ai ressenti quelque chose quand même. Ouais, c'est assez cool. Et même assez fascinant. La revue de cette saison s'appelle Liberté, avec des artistes qui sont venus des quatre coins de l'Europe. Et souvent formés dans des écoles de danse et de cirque de plusieurs pays. Et tous sont réunis dans un village alsacien au fond de la vallée noble. Et pour le coup, Soulsmat mérite vraiment son nom du Petit Paris. Et je m'en veux même de ne pas y être allé plus tôt. Mais comme dit mon guide David, c'est peut-être pour ça qu'on y revient.
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4: Aujourd'hui, je suis dans le Grand Saint-Cerrois et derrière moi, vous voyez cette grange pyramidale du Pays Fort. À quoi ça servait avant? Qu'est-ce que c'était avant? Vous allez le savoir tout de suite.
5: 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C'était quoi
4: avant? Et pour vous présenter ces granges pyramidales, je suis avec Émilie, chef de projet de ces granges. Bonjour Émilie.
6: Bonjour.
4: C'était quoi avant ces granges pyramidales?
6: Le principe de toutes les granges, c'était d'engranger la récolte. Et aujourd'hui, c'est vraiment un témoin du passé agricole du Pays Fort. Donc maintenant, c'est plutôt un petit musée et un lieu de festivité aussi.
4: Alors maintenant, cette grange est ici, mais elle n'a pas toujours été ici.
6: Exactement. Elle a été construite en 15e siècle et elle a été construite à 4 km d'ici, à Toux. Il y a tout pile 25 ans, elle a été rapatriée ici pour préserver ce patrimoine.
4: Et comment ça s'est passé, la reconstruction de cette grange?
6: Après des longues procédures administratives, la reconstruction a été confiée à des artisans compétents et en à peu près 5 mois, elle a été remise dans sa forme la plus originale possible, avec toute cette hauteur et ses 35 000 tuiles, comme à l'époque.
4: Et elle a quand même une particularité, il n'y a pas de mur porteur.
6: Exactement, oui. En fait, là, on ne le voit pas de ce point de vue, mais tout ce qui porte cette pharaonique construction, c'est sur des poutres de châtaignier. Et c'est grâce à ces poutres que toutes ces tuiles, 35 000 tonnes, sont portées. Et les murs à côté ne servent qu'à cacher l'intérieur de la grange.
4: Ces granges, elles vous passionnent? Pourquoi? Qu'est-ce que vous aimez tant dans ces granges?
6: Eh bien, c'est qu'au 15e siècle, ils ne nous ont pas trop expliqué le pourquoi du comment. Donc, il y a beaucoup de mystères encore qui restent à découvrir. Et donc, voilà, c'est ça. Et puis, le fait qu'il y en ait plusieurs en Pays Fort et que c'est vraiment la particularité de cette micro-région qui me laisse curieuse. Et j'ai envie d'en savoir plus.
4: Et justement, vous avez fait des recherches sur ces granges pyramidales. Quelle est la découverte un peu la plus folle, la plus étonnante que vous avez justement découverte?
6: C'est vraiment leur nombre en fait. En 1940, il y en avait plus d'une soixantaine. Aujourd'hui, on peut encore voir un petit peu des débris de certaines. On en voit quelques-unes qui sont encore dans des piteux états et qui malheureusement ne vont pas être restaurées. Mais par contre, on en voit notamment une, la grange pyramidale des Marne à Assigny, qui vient de se refaire faire une beauté et qui va prochainement intégrer notre circuit des granges pyramidales là, pour la saison 2026.
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1: Dès la création de son entreprise, Thomas Giuntini s'est fixé un cap précis.
2: La première étape, c'était de vouloir apporter à la Corse un savoir-faire supplémentaire par le métier de siropier. La deuxième, c'était de proposer une alternative au sirop industriel en proposant des sirops naturels à base de fruits, de plantes. Sucre.
1: Le jeune Bourguignon, ou qui travaille avec sa mère et sa sœur, a appris le métier de siropier sur le tas.
2: Alors, il n'existe pas de formation de siropier. Donc, on s'est auto-formé. On a contacté des siropiers sur le continent pour nous transmettre aussi un peu leur savoir. On a fait beaucoup de recherche et de développement, beaucoup d'essais, pour pouvoir réussir à avoir une recette qui nous convient.
1: Et pour créer un sirop, il faut passer par différentes étapes.
2: Ça va être d'abord une base d'eau. Nous, on utilise l'eau de Dille. Un bon produit, donc ça peut être du fruit, ça peut être de la plante. En l'occurrence, aujourd'hui, on est sur une production de sirop de menthe avec des feuilles de menthe fraîches. Alors, la première étape, ça va être déjà de laver les produits, de les découper. Par exemple, la menthe, on va l'équeuter. Ensuite, on va venir faire une infusion du produit pour libérer tous les arômes. Alors, en fonction du produit, on peut aussi faire une macération ou une extraction, comme aujourd'hui une infusion. Ensuite, on va venir faire un sirop neutre, donc une base d'eau et de sucre. On va ajouter cette infusion ou notre jus directement dans ce sirop neutre, qu'on va monter en température, à une certaine température, qu'on va redescendre puis remonter. Et ensuite, on passe à la mise en bouteille, après stérilisation des bouteilles bouchons. On embouteille à chaud. Et ensuite, on va laisser refroidir. On va passer à l'étape de nettoyage des bouteilles, étiquetage et numérotage.
1: Thomas travaille avec des produits locaux.
2: La myrte, la clémentine, la figue. Quand on a des fraises, on travaille avec de la fraise corse. Après, sinon, on se limite pas qu'à ça. On aime bien travailler plein de produits différents, mais on privilégie énormément les produits corses comme l'eau et le reste.
1: Développer sa gamme, être implanté sur toute la Corse, conquérir un jour le continent, telles sont les perspectives pour Thomas Giuntini, le jeune siropier de bord.
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3: À Dun-le-Palestel, vous êtes peut-être déjà passé par la Palette, un lieu social et culturel où on peut tout aussi bien avoir une aide administrative pour faire des papiers que découvrir un atelier cuisine. Mais c'était quoi ici avant ?
4: Laurence, je suis à l'atelier pâtisserie que Béatrice anime, très sympathique. Pour l'instant, je suis en train de faire mon coulis de framboise. Ici, c'est un cabinet dentaire. C'était le docteur Souverain qui a exercé ici pendant des années et des années. Et moi, j'étais une de ses patientes. J'étais gamine, je me souviens. Et je venais ici, j'avais un appareil dentaire.
3: C'était ici, dans cette salle qui est en bas ?
4: Alors non, c'était à l'étage.
5: Béatrice Guimino,
3: la chef pâtissière. La Palette.
5: C'est un lieu social où on peut demander n'importe quoi. Le moindre papier, quand on a des problèmes, ils sont toujours là. Et au niveau animation, et tout.
6: Anna, ici, on se rencontre, on se retrouve entre nous. Des fois, on s'est perdu de vue plus longtemps. Et on se retrouve autour d'une expo ou simplement autour d'un papier qu'on a besoin de faire imprimer. Donc du coup, ouais, c'est un espace aussi de rencontre, c'est ouvert à tout le monde.
3: Hélène.
7: J'ai habité dans le Palestel depuis 18 ans. Je suis une artiste ici, je connais le Palette bien. Et aussi, j'ai un petit souvenir d'une maison, une part de le Palette avant, c'est deux bâtiments séparés. Et une, c'est le dentiste et une, c'est une petite maison. Je connais les deux propriétaires. Une, c'est une coupe, s'appelle Les et Jill Davis. C'est une coupe anglaise. Et avant ça, c'est une dame, s'appelle, elle est française. C'est Madame Disbourret, Madeleine, gentille dame. Quand j'étais arrivée en France, elle est super gentille avec moi. Elle avait son maison dans l'après-midi. Elle offert le biscuit, le poisson dans son cuisine. C'est une petite cuisine. C'est toujours existe le carrelage.
3: Ah oui, c'est vrai, il y a un magnifique carrelage dans la salle à côté de l'ancien cabinet de dentiste.
7: Oui, et ça, c'est le cuisine de Madeleine. Les deux familles, c'est vraiment adorable. Même bonnes énergies de son caractère qui toujours existe, j'ai trouvé dans le bâtiment de la palette. C'est comme une deuxième maison pour moi. Aussi.
3: Dentiste, maison, puis lieu socio-culturel, les bonnes ondes ont traversé le temps à la palette. 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
2: Elle a fait la notoriété des Landes dans toute la France. La faïence, son histoire est royale. Un musée la retrace cette histoire à Saint-Madé. Au départ, un musée associatif, le département s'en empare pour en faire le musée de la faïence et des arts de la table au début des années 2000. Notre guide, sa responsable, Alizée Le Panerer.
3: C'est une histoire assez incroyable. Au XVIIIe siècle, on a un abbé parisien, l'abbé de Roquépine, qui a des terres à Saint-Madé et qui souhaite faire fructifier ses biens. Et donc, à cette époque-là, pour gagner de l'argent, le bon filon, c'est de se lancer dans la faïence, puisqu'il y a une clientèle aristocratique qui est très preneuse de ce type d'objet. Et donc, il va utiliser ses terres, donc à Saint-Madé, la baronnie de Saint-Madé, pour lancer une manufacture qui va s'installer donc à un endroit qui se trouve actuellement dans le centre-ville de Saint-Madé. En fait, l'abbé de Roquépine, qui a fondé cette manufacture, a utilisé son réseau parisien pour effectivement avoir ce statut de manufacture royale, ce qui permettait d'avoir un certain nombre de privilèges et surtout d'avoir une exclusivité. Donc, il y avait une impossibilité d'installer une faïencerie à 10 lieues à la ronde, donc à peu près sur un rayon de 50 kilomètres. Et cela, il se l'est assuré pour 30 ans, donc il était tranquille.
2: Que présente le musée ?
3: Deux parcours et une exposition temporaire. Donc on a le premier parcours consacré à la faïence de Saint-Madé, avec déjà une explication des techniques. Qu'est-ce qu'une faïence dans la grande famille des céramiques ? Qu'est-ce que la porcelaine ? Qu'est-ce qu'on appelle le grès ? Bien comprendre toutes ces techniques et comment on fabrique une faïence, parce que c'est un long processus avec différentes étapes. Donc un premier espace histoire et technique. Ensuite, le public peut découvrir dans des vitrines les productions qui sont sorties des fours de Saint-Madé au XVIIIe siècle. Tout type d'objets en faïence, donc des assiettes, des plats, des canards de malade, des écuelles, des soupières, énormément d'objets de formes très variées qui sont caractéristiques des mœurs du XVIIIe siècle. Et puis ensuite, une deuxième section consacrée aux arts de la table. Et là, c'est une déambulation à travers des tables dressées et sur lesquelles on peut voir les objets qu'on trouvait en général sur les tables aristocratiques, donc du Moyen-Âge jusqu'au design des années 1990.
2: Le musée est ouvert, à part pendant ses fêtes, toute l'année. À voir, et c'est la dernière semaine, cette semaine, une exposition sur Louis Dage, céramiste landais revenu au pays après une expérience dans le Nord, une production flamboyante. Art nouveau, art déco, c'est au musée de la faïence et des arts de la table à Saint-Madé jusqu'au 15 novembre. Recommandé par Ici Gascogne.

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1: Il y a un truc qui nous rassemble tous, nous les Mayennais, c'est bien sûr le bon Mayennais. La vache broute dans les champs, puis ce lait précieusement pasteurisé pour fabriquer du fromage. Et ce fromage délicatement conservé dans cette boîte, oui, celle-ci, avec le couple si mystérieux dont personne ne connaît l'histoire, mais où tout le monde se raconte une histoire. Une recette qui marche depuis 1912. Audrey Gaillot, chargée de communication pour la société Vaubernier, implantée à Martigné-sur-Mayenne.
2: On est habituellement quatrième marque nationale la plus vendue en France, mais sur le mois de décembre, on a eu la bonne surprise de voir qu'on était passé troisième.
1: Et si au départ il n'y avait que le bon Mayennais, désormais la marque est une référence en France. Catherine Drezen, présidente de Vaubernier.
3: Aujourd'hui, ce sont 130 collaborateurs qui travaillent. Nous fabriquons une large gamme de fromages et de produits laitiers bon Mayennais. Camembert, brie, coulommiers, lingots, carrés.
1: Ah, mon camembert est prêt. Ça, avec du pain alors. L'entreprise Vaubernier fait travailler plus de 170 producteurs de lait autour de la fromagerie.
2: On met un point d'orgue à faire que nos fromages soient de qualité. Et puis, on a des consommateurs qui nous sont fidèles.
1: Oui, et d'ailleurs, pas plus fidèles que moi, parce que moi, j'ai le bic 4 couleurs bon Mayennais grâce à ça, pardi, au point. Ils existent depuis le début. Vous les échangez pour avoir un cadeau. Et forcément, ça fait un succès fou, comme le souligne Catherine Drezen.
3: Sur l'année 2025, on a à peu près échangé par point ou vendu 45 000 objets à l'effigie de bon Mayennais.
1: Et comme le dit Audrey, les objets sont variés.
2: On a quand même une trentaine d'articles qui sont disponibles sur la boutique, donc on y retrouve des tabliers, des torchons, des sacs isothermes. Quand on passe dans différentes maisons, on voit toujours des petits points qui sont dans les petits pots et les gens ont l'habitude de les conserver. Donc je pense que ça se passe de génération en génération.
1: C'est vrai, ça, finalement, tout le monde a une histoire avec le bon Mayennais.
2: L'habitude de voir le camembert sur la table le dimanche avec ses grands-parents, et finalement, c'est des choses qu'on produit nous aussi avec nos enfants. Et donc pour nous, c'est vraiment une fierté de voir que ça, la marque se transmet.
1: Et même si la recette du camembert, le bon Mayennais, n'a jamais changé, la tradition n'empêche pas l'innovation.
2: Donc la finie 1912 au mois de septembre, qui a un peu plus de caractère par rapport à notre camembert historique. Autre exemple, sur le fromage le léger, on a revu le pack là récemment pour pouvoir faire émerger la notion de riche en protéines, qui est aujourd'hui sur le marché un point qui est important, notamment pour les sportifs.
4: Ça y est, j'ai fini mon camembert au four. Bah du coup, je vais courir.
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5: Nous sommes à la chapelle Felcourt, à quelques kilomètres de Sainte-Menou. Bonjour Moïse Perrat.
6: Bonjour.
5: Producteur laitier ici. Alors c'est à l'origine deux exploitations distinctes. Vous vous êtes marié et il y a eu la fusion de deux exploitations laitières.
6: Oui, notre élevage est fait de deux troupeaux qu'on a rassemblés il y a un an et demi. On en a profité pour refaire un bâtiment récent, moderne, confortable pour les vaches et puis confortable pour les éleveurs. Aujourd'hui, on a 120 vaches laitières. On est en trait robotisé et on est dans la filière Bleu-Blanc-Cœur.
5: On peut donner votre âge ?
6: J'ai 37 ans.
5: Votre père et la famille de votre compagne étaient déjà dans l'élevage laitier ?
6: Oui, tout à fait. Et aujourd'hui, ils sont en retraite et ils sont fiers qu'on continue le lait.
5: On a beaucoup parlé de la difficulté de rémunération des éleveurs laitiers, de la difficulté du métier tout court, parce que c'est tous les jours, toute l'année, pas de vacances, pas d'RTT. Vous avez malgré tout voulu vous engager dans ce métier avec votre compagne ?
6: Oui, parce que nous, c'est le lait, c'est une passion, enfin l'élevage. Donc c'est pour ça qu'on est parti sur ce projet. Et en plus, avec la filière, avec le lait U, le fait que ce soit plus rémunérateur par rapport à avant.
5: Vous avez parlé de la filière Bleu-Blanc-Cœur, une filière qui est garantie une meilleure nutrition des animaux et au final, bah, ça bénéficie à l'humain derrière. Alors, vous vendez votre lait notamment au magasin U, dont une usine de yaourt se trouve dans la Meuse.
6: Oui, c'est ça, dans la Meuse, entre Verdun et Stenay, à Cléry-le-Petit.
5: Dans la marque distributeur des yaourts U, il y a votre lait.
6: Oui, tout à fait. Dans la Marne et dans tous les autres départements de France.
5: Le label Bleu-Blanc-Cœur, auquel a adhéré la marque distributeur U. Pour vous, qu'est-ce que ça garantit en tant qu'éleveur laitiers.
6: Ça garantit une meilleure rémunération et du coup des perspectives d'avenir dans la filière.
5: Qu'est-ce qui vous plaît le plus dans ce métier ?
6: C'est le contact avec les animaux, c'est le fait de tous les jours ne pas faire toujours la même chose en fonction des saisons. On travaille avec du vivant et ça c'est très passionnant.
5: C'est un métier essentiellement dehors, à l'intérieur, ça dépend ?
6: Ça dépend, c'est essentiellement dehors, en bâtiment avec les animaux. On fait aussi pas mal de bureaux, il y a de la gestion, on fait de l'atelier. C'est le métier d'agriculteur et d'éleveur, on touche vraiment à tout.
5: Et vous arrivez quand même à prendre de temps en temps des jours de vacances ou comment ça se passe ?
6: Moi je prends plutôt très peu de vacances. C'est peut-être aussi du fait qu'on a des fois du mal à lâcher son élevage, qu'on aime bien savoir ce qui s'y passe.
5: Comment ça se passe dans ces cas-là quand vous voulez partir par exemple une semaine ou deux semaines ? Il y a un service de remplacement, il y a des collègues voisins d'une ferme d'à côté qui viennent s'occuper des bêtes. Comment vous vous organisez ?
6: Sur notre exploitation, en plus de moi et mon épouse, on a deux salariés qui sont là toute l'année enfin, pour nous épauler. Et après, sinon, on peut faire appel soit du service de remplacement ou du travail occasionnel via quelqu'un qu'on va embaucher pour la période. Si on veut, on trouve toujours des solutions.
5: Depuis le GAEC, du hameau à la chapelle Felcourt. Merci Moïse.
6: Merci.
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8: C'est quoi l'amour ?
9: L'amour, c'est un lien entre plusieurs personnes parfois qui fait qu'on s'aime vraiment beaucoup. Ça peut être beaucoup. Un peu, moyennement, ou à la folie. Hein. Tu peux avoir de l'amour pour une personne, mais c'est ton ami. Ou tu peux avoir de l'amour, la personne, tu la trouves belle, elle est attentionnée, elle est gentille, et tout, et tout. Et elle fait pas de bêtises, c'est sûr, tu serais amoureuse. Hein.
10: Mais il y a des fois, même si elle fait des bêtises, tu peux tomber amoureux de lui quand même.
5: Comment ça se manifeste ?
10: Souvent, moi, mon problème, c'est avec des rougeurs. C'est horrible.
11: L'amour, c'est quelque chose, ça représente un cœur. Il y a une personne, une autre personne, on pourrait être à quatre, je sais pas. Plein de personnes pourraient tomber amoureux, avoir des sentiments. Ça pourrait très bien être un homme avec un homme ou une femme avec une femme. Ça se peut.
12: Ou alors dans la famille, on peut s'aimer dans la famille. Par exemple, papa et maman, ils s'aiment beaucoup. Par exemple, ma mère, elle m'aime beaucoup. Donc voilà, quoi, c'est l'amour, ça.
13: C'est vrai que c'est horrible, c'est quand tu sens un truc dans ton ventre. Moi, ça me... En fait, des fois, je le regarde et je le regarde pas trop. Parce que si je sais que sinon, il va zouter là un truc. Si, oui, tu deviens rouge des fois. Enfin, c'est horrible.

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1: Une comtoise qui compte à vous dévoiler. On a rencontré Mélanie Pugin. Elle, le sport, c'est toute sa vie. Écoutez.
2: Je m'entraîne beaucoup dans le Val de Morteau, donc j'adore tous nos monts, nos mets, donc le Mémézi, le Mont Châtelet, le Mont Bouillot.
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1: Mélanie Pugin est championne de VTT. Il y a un an, elle a décroché la médaille d'argent au championnat du monde. Cette année, la médaille de bronze. Mélanie, le VTT est entré comment dans votre vie ?
2: Assez tôt, grâce à mes parents. J'ai un papa qui était passionné de VTT et il nous a emmenés assez tôt sur toutes les randonnées de la région. Donc on faisait toutes les randonnées en famille. Et c'est comme ça que j'ai accédé à ce beau sport qu'est le VTT.
1: Alors, entre découvrir la discipline et arriver à votre niveau, c'était l'objectif, c'était limpide ?
2: Alors, déjà, je pense que ce qui était limpide, c'était que c'était une vraie passion. C'est quelque chose que j'ai jamais arrêté. J'ai jamais fait une année sans faire de VTT, je crois. Enfin, je suis même sûre. Donc, ce qui était limpide, voilà, c'est que ça m'animait vraiment de faire du VTT, ça me passionne vraiment dans tout mon corps. Le fait de pédaler, d'avoir cette adrénaline, d'être à l'extérieur aussi, d'être dans la nature, ça c'est quelque chose qui me plaisait énormément. Et après est venu le goût de la compétition, le goût d'aller gagner, de se dépasser aussi. Donc ça c'est toutes les petites choses qui sont arrivées, on va dire, plus subtilement au fil des années. Mais je dois dire que cette passion, elle est quand même toujours présente et depuis le début.
1: Participer, être médaillé sur les championnats du monde, mais j'imagine que ça doit être super valorisant.
2: Oui, c'est extrêmement valorisant. C'est l'objectif de l'année, pour nous en tout cas dans notre discipline, parce que gagner le championnat du monde, ça nous permet aussi de porter le maillot arc-en-ciel pendant un an. Donc en fait, c'est comme si on était reconnu champion du monde pendant un an. Donc c'est quelque chose de très valorisant, c'est très gratifiant. Ça permet aussi à nos sponsors d'être mis en valeur. Donc c'est quelque chose vraiment d'important. Le stress, il est là, ça reste quand même une compétition avec un gros enjeu. Donc le stress, il est présent, c'est du bon stress, on va dire. Et après, il se passe ce qui se passe, mais c'est quelque chose, j'y pense toute l'année pour arriver en forme et dans un très bon état d'esprit le jour J.
1: Et la Mélanie Pugin, hors compétition, qui prend son VTT pour se balader en Franche-Comté, elle se balade où ?
2: Tout le haut doux. Moi, je roule beaucoup quand même sur le Val de Morteau. Donc, je suis originaire de Morteau et je m'entraîne beaucoup dans le Val de Morteau. Donc, j'adore tous nos monts, nos mets, donc le Mémézi, le Mont Châtelet, le Mont Bouillot. À chaque fois, en fait, on a un belvédère avec une vue, vraiment une belle vue, que ce soit sur le massif jurassien ou que ce soit côté suisse. Ça, c'est ce qui me plaît le plus, en tout cas, quand je m'entraîne.
1: Le Nord-Franche-Comté s'exprime, comme Mélanie Pugin que vous venez d'entendre. Au micro, ici, elle représente le Nord-Franche-Comté et la Franche-Comté sur les disciplines de VTT, avec notamment cette médaille de bronze lors des derniers championnats du monde.
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4: Dans Minute Papillon, Thierry, on réveille vos souvenirs dans le Morvan et on fouille dans vos greniers à la recherche de tous vos films oubliés. Vous avez peut-être au fond d'une vieille malle, cachée dans un tiroir ou enfouie dans des cartons poussiéreux, un peu de la mémoire de votre village, des usages de votre région. Ces quelques instants de vie témoignent d'une époque, de la façon dont les gens d'ici grandissaient, se mariaient, s'amusaient. Les films de vacances, des fêtes de village, de réunions de famille, les événements de la paroisse, les films d'entreprise, les compétitions de quartier, tout parle de notre histoire.
5: À la vente, les enfants.
6: Allez, salut les petits.
5: Allez.
4: L'association OVNIBUS collecte, numérise et valorise les films amateurs. Tout est expliqué sur son site et sa page Facebook. Des bobines Super 8, des cassettes VHS, des bandes magnétiques, les archives que les habitants apportent sont restaurées, puis seront présentées lors d'une projection publique accompagnée de musique. L'initiative a pour objectif la sauvegarde du patrimoine local menacé par l'obsolescence des supports. Nos vieilles cassettes ou nos vieux films se détériorent. Les habitants peuvent choisir de verser leurs films aux archives départementales ou de les conserver après leur numérisation. À travers cette opération, vos petites histoires de la vie quotidienne entrent dans notre grand récit collectif. Vos souvenirs sur celluloïd alimentent notre mémoire commune au lieu de se perdre au fond d'un grenier et de disparaître à jamais.

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2: Allez, on fait comme tous les frontaliers le matin, on passe la frontière suisse pour voir ce qui se passe chez nos voisins avec David Aubry. Bonjour David.
3: Bonjour Loïs, bonjour à tous.
2: Vous avez passé un bon week-end, vous êtes avec nous pour cette rentrée en ce lundi. En tout cas, la diplomatie entre France et Suisse, eh bien, a vacillé cet été. Hein.
3: Ah ça, je vous assure Loïs, que les bisbilles entre Trump et Poutine, à côté de ce qui suit, c'est du pipi-chat. La montée en puissance de la crise entre nous autres et les voisins suisses, franchement, il y a eu de quoi inquiéter les observateurs internationaux. Hein. Enfin, comme on dit, c'est toute proportion gardée quand même, ça reste une brouille avec la Suisse. Hein. Donc au pire, on risque pas non plus l'envoi des sous-marins nucléaires. Hein. Avec eux, quand ils sont fâchés, tout ce qu'on entend en retour, c'est une réaction outrée du genre « Non mais ça va ou bien ?»
2: Bon, qu'est-ce qui a déclenché cette grosse colère, David ?
3: Eh bien, c'est un des nôtres, un député français qui a voulu mettre son nez dans leurs affaires.
2: Oula.
3: Et pour une fois, on ne parle pas pognon, banque ou impôts, mais on parle de vaches. Alors, pas question d'épidémie non plus, mais de combat de vaches. Oui, un élu français a déposé chez nous un projet de loi spécifique contre les combats de rennes. Alors, c'est une tradition suisse hein, qui a d'ailleurs traversé la frontière. Il veut abolir les combats de vaches d'Éreins. Il n'en fallait pas plus pour mettre les Suisses en PLS. Il faut savoir quand même, il a réussi à faire signer 74 autres parlementaires pour, je cite, « mettre fin à cette pratique cruelle ».
2: Et les Suisses l'ont évidemment très mal pris, c'est logique.
3: Qu'un pays où existe encore la corrida vienne faire la morale à un autre où les vaches pratiquent un genre de sumo version meumeu, évidemment, ça les a fait rire. Et en gros, la réponse, c'est « Oh les frouzes, balayez déjà devant votre porte hein. ». Ils défendent ce divertissement, comme ils disent, et même si certains les ont copiés dans les Alpes françaises, c'est pas leur problème. Ils adorent servir de modèle, alors on peut même dire que ça leur a fait plaisir, et encore plus quand ça fout le bordel par chez nous. En tout cas, Loïs, croyez-moi, en voulant se mêler de leurs affaires, on les a remotivés pour des décennies et les combats de vaches en Suisse ne sont pas prêts de s'arrêter.
2: Ah là là, attention, la diplomatie entre France et Suisse est donc menacée. Le coucou suisse de David Aubry à réécouter sur l'application ici et puis sur ici.fr Besançon. Merci beaucoup, David.
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4: Marcelon Emmanuel, tailleur de pierre et sculpteur en Corrèze.
5: Les Limousins sont formidables. Stéphane Pigato.
4: Mon père n'était pas du tout là-dedans, ma mère non plus, mais par contre autour de moi, il y avait beaucoup de tailleurs de pierre italiens et surtout un énorme support historique qui était les maçons de la Creuse et Martin Nadeau, qui a dit cette fameuse phrase « Quand le bâtiment va, tout va ». Quand à 10 ans, je voyais ces Italiens prendre des blocs de pierre qui sortaient de je ne sais où, hein, de certaines carrières, des fois des boules qu'il y avait dans les bois, dans les champs, et dans

0: sortir des formes qui étaient assez sommaires en Creuse. On ne parle pas d'architecture très développée, ni de gothique, ni de... Pour moi, c'était assez exceptionnel.
1: Ça vous a fasciné tout de suite, vraiment?
0: En plus de tout ça, ils étaient très très joyeux, en fait. Donc moi, gamin, je voyais des gars qui travaillaient dur, parce que c'est très dur, mais qui étaient heureux de vivre. Et plus je découvrais ce métier, plus je me suis aperçu que c'était absolument fascinant comme métier, et ça s'arrête jamais. Et aujourd'hui, bah, j'ai 52 ans, je suis toujours dedans, et je suis toujours heureux de faire ce que je fais.
1: Quel a été le déclic du changement? Pourquoi être arrivé, et comment vous êtes arrivé en Creuse?
0: En Creuse, vous avez l'école de Feltin, qui possédait un CAP BEP tailleur de pierre. Donc j'ai fait ma formation là-bas. Suite à ça, je suis parti à Paris. On passait par l'école Boulle, et vous préparez au concours de meilleur ouvrier de France. Donc voilà. Après, je suis parti, j'ai eu la chance de pouvoir partir en Italie. J'ai passé une quinzaine d'années de formation. Formation un peu partout. Je suis parti en Égypte, je suis parti à Barcelone sur la Sagrada Familia, et retour en France, le Mont-Saint-Michel, la Carcassonne, enfin des édifices absolument magnifiques.
1: Vous nous parlez de la Sagrada Familia, du Mont-Saint-Michel, on peut parler de Notre-Dame aussi. Est-ce que vous pensiez arriver à un tel niveau en fait dans votre carrière professionnelle?
0: Globalement, non. Ça n'a jamais été un but en soi. C'était plutôt de l'enrichissement personnel. En fait, je m'aperçois, plus personnellement on essaye de développer ce qu'on aime, plus on va s'améliorer. Ça vient tout seul, en fait.
1: Et qu'est-ce qu'on ressent quand on doit faire des pierres pour ce genre de monument historique dans le monde entier?
0: À 10 ans, quand j'ai taillé mon premier cube, j'étais aussi fier. En fait, je suis émerveillé par ce que les gens peuvent faire. Je pense que mes enfants sont plus fiers de moi que moi de moi-même.
1: Si le petit Emmanuel n'était pas né en Creuse, à côté de ces fameuses carrières dont
0: ça aurait été très dur.
1: Qu'est-ce que vous auriez fait de votre vie, Emmanuel?
0: Je suis à 100% de cailloux, moi. Je suis 100%, je ne peux pas m'imaginer sans ça. Donc, c'est une bonne question, mais j'aurais peut-être plutôt dans l'alimentaire. Parce que j'aime beaucoup manger et je suis passionné par le vin.
1: Qu'est-ce que vous diriez aux jeunes qui veulent se lancer aujourd'hui dans le métier de tailleur de pierre?
0: Alors, c'est des métiers très durs, hein, très physiques. Mais énormément de satisfaction, de plaisir, et aujourd'hui on en vit. C'est vrai que quand vous passez le long de la route là où je suis situé, l'impression de dire qu'est-ce que c'est encore, c'est germinal. Si quelqu'un est intéressé par ça, je lui dirais mais il n'y a aucun problème, mais va au bout des choses. Tu vas avoir des moments qui vont être durs, tu vas être rincé, mais va au bout des choses et tu seras toujours heureux de ce que tu vas faire.
1: C'est le plus beau métier du monde?
0: Incontestablement, c'est le plus beau métier du monde.
1: Vous n'en changeriez pour rien?
0: À jamais de la vie.
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3: Je peux te proposer celle-là.
4: Vas-y.
3: La raison 935, le Regina Palace. Ah. Aujourd'hui, direction la colline de Cimier à Nice pour parler d'une bâtisse. Que dis-je d'une bâtisse? D'un palais.
4: Oh, excuse-moi.
3: Et pas n'importe lequel, hein. Celui qui a été construit pour la femme la plus puissante de son époque, la reine d'Angleterre, Victoria. Pour vous expliquer rapidement, elle a régné de 1837 à 1901, et cette période correspond à l'apogée de l'Empire britannique, gouvernant sur un quart de la population mondiale, ce qui correspond à environ 350 millions de sujets.
4: Ah oui, en effet. Et alors pourquoi la personne la plus puissante du monde, donc, est-elle venue chez nous dans les Alpes-Maritimes?
3: Eh bien, à la fin du 19e siècle, toute l'aristocratie européenne veut passer l'hiver au chaud, notamment dans ces années-là, car les médecins n'avaient pas d'antibiotiques, et comme seul remède, bah, on vous invitait à passer des vacances au soleil. La Riviera française devient donc une station thermale pour les riches qui souffrent de maladies respiratoires. Les petites villes du littoral se développent. On aménage des grandes promenades sur le bord de mer pour les Anglais, d'où la promenade des Anglais, vous avez compris. Et on construit aussi des établissements avec tout le confort moderne. Électricité, ascenseur, système d'évacuation des eaux usées. Bref, on trouve sur la Riviera tout le confort d'un palais royal.
4: Mais justement, en parlant de palais, Tom, quand est-ce qu'on va le construire, le Regina?
3: Alors, dans les années 1880, la reine Victoria, elle séjourne plusieurs fois dans les Alpes-Maritimes, que ce soit à Menton, à Cannes ou à Grasse. Mais en 1895, elle veut son palais.
5: Dans 3 mois, jour pour jour, tu auras ton palais.
3: Alors peut-être pas 3 mois, parce que nous on n'a pas de potion magique.
4: C'est vrai.
3: Mais on arrive à construire en moins de 2 ans un édifice de plus de 6000 mètres carrés avec 400 chambres. C'est incroyable. D'ailleurs, au-dessus des appartements de la reine, on trouve une gigantesque couronne métallique que l'on doit à Gustave Eiffel.
4: Ah oui.
3: Le fameux, car oui, pour ce chantier, on a fait appel aux meilleurs comme l'architecte niçois Sébastien Biasini. Le Regina Palace accueille donc pendant 3 hivers de suite l'ensemble du gouvernement britannique, ce qui fait en fait de Simier pendant quelques semaines la capitale politique du plus grand empire du monde.
4: Mais après, je crois que le destin du palace n'y soit un peu basculé.
3: Eh oui, pendant la Première Guerre mondiale, l'hôtel est transformé en hôpital militaire. Puis survient le krach boursier de 1929 qui affecte les hôtels de Simier. Et en 1934, le Regina fait faillite. Vendu aux enchères, les chambres sont transformées en appartements, dont l'un sera occupé par Matisse à la fin des années 30. L'hôtel Regina, c'est aujourd'hui un monument classé au patrimoine mondial de l'humanité. C'est le symbole du tourisme et des grands noms qui ont séjourné sur nos rivages. Et ça,
4: c'est une bonne raison d'aimer la Côte d'Azur.
3: En plein dans le mille!

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1: Un mot que j'adore et que je ne connaissais pas avant de faire ma vie en Périgord-Limousin, c'est le mot banturle. Connaissez-vous à quel moment ? Eh bien, vous avez déjà entendu parler d'une banturle. On peut considérer qu'affubler quelqu'un de banturle, c'est plutôt péjoratif. Je te promets, je suis revenu 2 heures après, il était encore sur le canapé, l'autre banturle. Hein, vous l'aurez saisi. La banturle est un mot occitan bien de chez nous qui qualifie l'individu de traînard, de mou du bulbe, qui se la coule douce. Après, il ne faut pas tomber non plus dans la facilité, parce que sur notre territoire occitan, banturler, banturla, c'est une philosophie. Moi, j'aime banturler, hein, parfois, flâner, errer, déambuler sur les chemins sans but précis. Bah, j'aime aussi banturler dans mes propos, hein, c'est-à-dire divaguer. Pardonnez-moi, je banturle un peu, mais c'est ma façon de modifier le réel, quoi. Et vous, derrière le poste, aimez-vous la banturla, banturla, dans votre vie? Allez, adieu.
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2: Le matin et que vous aimez plutôt manger du salé, c'est une spécialité de notre région que vous allez peut-être croquer ce matin. Et Jérôme Prodhomme vous prouve que quand c'est lorrain, c'est fin bien.
3: Vous ne savez pas ce que c'est, chère Lorraine et chers Lorrains, mais quand on est une pièce rapportée comme moi et d'autres, et que la vie vous fait débouler en Lorraine, à un moment ou à un autre, sortant d'un pas guilleret d'une boulangerie ou d'une boucherie, vous vous dites « Comment j'ai pu vivre une vie sans pâté lorrain ? Comment meubler un dimanche soir sans ce petit pâté qu'on a acheté le matin à la boulangerie, le clignait de l'œil ? Ce pâté qui associe flemme et gourmandise, bah oui, flemme de cuisiner, mais gourmandise de mordre dans ce pâté doré comme une grille de la Plastane et d'en goûter le contenu moelleux, goûteux. Comment se redonner un bon coup d'énergie sans se pâter lorrain, même froid dans la matinée, pour celles et ceux, tiens, d'entre vous, qui bossent très tôt le matin, les ouvriers, les artisans, les femmes de ménage que je croise parfois et qui se font leur petite pause gourmande, lorraine, au milieu de la matinée, pour reprendre des forces. Ça fait longtemps que ça se fait d'ailleurs, hein, puisque la recette du pâté lorrain, elle est une des plus anciennes de l'histoire de France. Elle est dans le traité du viandier, un grimoire culinaire signé par Taillevent au XIIIe siècle. Le XIIIe siècle, pour vous faire une idée, c'est le début des travaux de Notre-Dame de Paris. Hein. Alors, oh, franchement, on peut parler d'un monument lorrain pour ce petit pâté que vous avez croisé dans la boulangerie du quartier ou de la commune. Pourtant, il y a peu d'ingrédients dedans, hein. De la pâte feuilletée, dont on dit d'ailleurs qu'elle a été inventée chez nous, en Lorraine, de la viande de porc et de veau, tout ça mariné avec des échalotes, dans une marinade de vin blanc. On préfère le vin de Toul, mais on sait que dans les Vosges, on prend parfois du vin d'Alsace. C'est vrai que c'est un peu plus proche. Une bonne marinade, une bonne cuisson, et sûrement un bon coup de main, parce que tous les petits pâtés ne se valent pas. Ben oui, trop sec pour certains, trop mouillé pour d'autres. Les pâtés cravates aussi, vous savez, ces pâtés qui fuient leur jus sur votre torse quand vous mordez dedans, parce qu'il y avait encore du jus à l'intérieur. Heureusement, les pâtés moins bons sont beaucoup moins fréquents que les pâtés très bons. Et d'ailleurs, on n'hésite pas à s'échanger des adresses entre nous, c'est vrai. D'ailleurs, vous pouvez le faire en ce moment sur les réseaux sociaux de Ici Lorraine. En tout cas, le pâté lorrain, c'est l'un des plus anciens et des plus petits monuments lorrains, mais c'est aussi le plus gourmand. Et ça, c'est fin bien.
2: Ah, le bon pâté. Merci Jérôme Prodhomme. Et d'ailleurs, n'hésitez pas à partager vos bonnes adresses gourmandes. Où est-ce qu'on peut trouver le meilleur pâté lorrain de la région? Dites-le nous sur nos réseaux sociaux. Il est 6h43. Vous écoutez ou vous regardez Ici Lorraine à Nancy. En ce moment, c'est le retour des chenilles processionnaires et ça menace la vie de nos animaux. Rassurez-vous, Pierre Fabin, le veto de la radio, nous rejoint dans un instant.
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4: Moteur !
5: Allez, on
6: hey, c'est quoi le texte ?
7: C'est ma phrase, ça. C'est moi qui l'a dit tout le temps.
8: Action ! Je passais le plus clair de mon temps au cinéma Le Star.
9: Coupé !
10: Elle était bien, celle-là.
11: Poupou, pidou.
5: Septembre 1981, Claude Zidi pose sa caméra à Saint-Tropez pour réaliser son prochain film, Les Soudoués en vacances.
9: Ceci est un love computer expérimental qui permet de savoir si deux êtres sont faits l'un pour l'autre. Établissons le contact. Sur l'écran, nous pouvons lire, grâce à un système de décodage ponctuel, ce que serait leur vie commune. Imaginez l'impact!
5: C'est l'été à Paris, et Bébel doit partir aux Seychelles avec sa petite amie. Mais la belle s'envole avec un autre. Désœuvré, il sert alors de cobaye au Love Computer, un appareil que Paul Memphis, chanteur et producteur de disques, utilise pour tester l'effet de ses chansons sur des couples en train de danser. L'ordinateur détecte alors un fluide très favorable entre Bébel et la belle Claudine.
9: Ils sont faits l'un pour l'autre et ils le savent pas encore. Moi, je le sais déjà.
10: Vous venez souvent ici?
11: Non, c'est la première fois.
10: Hein? Pendant ça que vous êtes ici?
11: Non, il me croit aussi cher.
10: C'est en blague, moi aussi.
5: Après de nombreux succès depuis le début de sa carrière de cinéaste, avec notamment Les Charlots, Claude Zidi connaît son premier flop avec son film Bête mais disciplinée. Endetté et le fils qu'aux trousses, il lui faut trouver la martingale. Il cherche alors à renouer avec la liberté de ses débuts, avec un film au budget moindre qu'il va produire lui-même. Ce sera Les Soudoués passent le bac.
12: Demain, quand on tombe une fille va revenir, il sera de bonne humeur. Alors à ce moment-là, je lui demande d'avancer mes vacances de 48 heures. Et à ce moment-là, toutes les deux, on part direction le soleil. Et là-bas, qu'est-ce qu'on fait? Boîte de nuit tous les soirs, draguer comme des malades, tu rencontres l'homme de ta vie et tout est arrangé.
5: Le film attire 4 millions de spectateurs et renfloue les caisses. Il songe alors à une suite. Ainsi sort 2 ans plus tard, Les Soudoués en vacances. Et si le film se passe à Saint-Tropez, ce deuxième volet aurait pu avoir un tout autre décor. Dans un premier temps, Zidi et son scénariste Didier Kaminka ont des envies d'Amérique et envisagent d'envoyer leurs Soudoués à New York.
13: Tournée sera sous le signe de l'amour. Exclusivement, le thème en sera la recherche de la femme de ma vie. Je ferai monter sur scène des spectatrices et elles essaieront avec moi le Love Computer.
5: Et si le film est un nouveau succès dans les salles, c'est surtout une chanson qui va faire sa renommée. Destinée, dont la musique est composée par Vladimir Kosma, sur des paroles du comédien Guy Marchand lui-même et de son complice Philippe Adler. Une chanson qu'il crée d'abord comme un gag à la demande de Zidi.
14: On a écrit avec Kosma une connerie. Et d'ailleurs, on était conscient d'écrire une connerie. Parce que Destinée, entre nous, c'était une charge de l'été indien. Je me moquais du tube de l'été, le saucisson de vacances. Bon, alors, on a écrit ça, Kosma, quand même. On peut pas douter de son talent.
5: Résultat, et contre toute attente, la chanson devient un tube. Et même le slow de l'été 1982.
15: Destinée, depuis longtemps j'avais deviné.
5: Mais le film n'aura pas que des fans, à commencer par Brigitte Bardot. Dans une scène, Bébel et sa bande arnaquent des touristes en affrétant un bateau qui s'arrête devant la Madrague. Et en envoyant une jolie jeune femme, très dévêtue, se baigner en faisant croire qu'il s'agit de bébé. Sauf qu'après la sortie du film, plusieurs compagnies se mettent à proposer de croiser au large des résidences de stars, au mépris de leur tranquillité.
16: Hey, c'est loin encore, Bardot.
17: Non, on va y arriver. Mais en attendant, vous pouvez regarder la maison de Paul Newman, là.
5: La Madrague ne sera plus jamais vraiment abandonnée.

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1: Itinéraire bis à Joigny cette semaine. Aujourd'hui, je vous propose de vous arrêter aux couleurs Le Roux. Marcel Reynaud, bonjour.
2: Bonjour.
1: Ces couleurs Le Roux, il y a toute une histoire, Marcel, derrière.
2: Oui, c'est une longue histoire qui dure depuis 115 ans, avec différentes étapes, différents mouvements de peinture aussi parmi les clients. Certains participent à l'histoire de l'art.
1: Les caractéristiques de ces couleurs, quelles sont-elles ?
2: Le Roux est un très très haut de gamme, donc en fait ça vient d'un taux de pigment dans le tube, dans la couleur. Ce sont des pâtes traditionnelles telles qu'on avait au 15e siècle, au 16e siècle, etc. Donc rien n'a changé de ce côté-là. En fait, c'est le respect du pigment avec un très bon broyage, une très bonne huile de lin ou une huile aussi d'œillette, qui est donc du coquelicot. Et on respecte la tradition, on est la meilleure marque, je pense, sincèrement, en France, ça c'est sûr, et peut-être en Europe aujourd'hui.
1: Respecter la tradition, ça veut dire que ces couleurs, ces peintures, sont faites à la main ?
2: Quasiment. Alors le broyage, lui, n'est pas fait à la main, parce qu'il faut une force considérable. Donc en fait, depuis un peu plus d'un siècle maintenant, les couleurs pour artistes se font à l'aide de broyeuses qui pressent la pâte, le pigment, donc jusqu'à avoir une pâte homogène. Et cette pression par les rouleaux est fantastique. Ça a même amélioré la peinture à l'huile par rapport à ce qui se faisait dans le temps.
1: Comme la cuisine, il y a de vraies recettes.
2: Ah oui, ça, oui, oui. Chaque pigment a sa propre recette. Ça, c'est très important, puisque suivant la composition chimique du pigment, la prise d'huile, ce qu'on appelle, n'est pas la même du tout d'une couleur à une autre. Et même, quelquefois, sur la même veine chimique, par exemple, bleu outremer clair, et bleu outremer foncé, qui sont très proches au niveau du ton, les quantités d'huile, la quantité d'huile pour chacun de ces pigments n'a absolument rien à voir, le temps de broyage non plus.
1: Des peintres, des artistes qui font confiance ou qui ont fait confiance aux peintures Le Roux ?
2: Il y en a beaucoup. Dans les plus célèbres, évidemment, que tout le monde connaît, il y a Dali, il y a Picasso. Aujourd'hui, on a Anselm Kiefer, qui est un peintre allemand qui vit en France, qui est mondialement connu. On a aussi des peintres extraordinaires, comme Eugène Leroy. Et en plus, c'est un peintre qui travaille beaucoup en matière. Et on se rend compte aujourd'hui qu'aucune toile n'a bougé. Alors qu'il y a 1 ou 2 centimètres d'épaisseur sur ces toiles. Et absolument aucun dommage sur ces toiles actuellement. C'est parfait.
1: Derrière nous, il y a l'atelier. Et c'est un atelier assez, assez extraordinaire hein, quand même.
2: Ben oui, déjà l'atelier, les outils qui sont dedans, certains ont plus de 80 ans. Les broyeuses ont plus de 50 ans maintenant. C'est dans son jus. C'est un musée vivant. Hein. Et ça le restera. C'est très haut de gamme. Il y a une âme. Je pense qu'on ressent une âme. Qu'on soit peintre ou pas, quand on rentre dans cet atelier, on sent qu'il y a quelque chose. Quoi.
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3: Aujourd'hui pour J'ai testé, on va aller découvrir une entreprise qui fabrique l'un des symboles, des emblèmes du Poitou. On va découvrir comment on fait les tourteaux. On va chez Jahan. Bonjour Isabelle.
4: Bonjour, bienvenue.
3: Bon, merci de nous recevoir.
4: Avec plaisir.
3: Tu vas nous expliquer comment on fait des tourteaux.
4: Oui, il va falloir aller changer et mettre la tenue de lumière pour rentrer dans le laboratoire.
3: Eh bien allez, on y va. Première partie, on est donc dans l'atelier. On vient de peser la farine. 25 kilos, c'est ça ?
4: Oui, ça nous permet de faire un nombre de chariots qui nous va bien.
3: Ok, très bien.
4: Voilà.
3: Donc là, a priori, je mets juste la farine dans le pétrole.
4: Oui, c'est ça, pour l'instant, c'est ça.
3: A priori, ça va se passer.
4: A priori,
3: compliqué.
4: Ça va bien se passer. Voilà. Maintenant, du beurre.
3: On va chercher le beurre.
4: Ah oui.
3: 7 kilos de beurre pour 25 kilos de farine ?
4: Ouais.
3: C'est léger.
4: On nous en met partout, ça vole de partout.
3: Ben non.
4: Super. Donc maintenant, le sel.
3: Là, on met combien de sel ? 600
5: grammes.
3: 600 grammes, ok. 600 grammes de sel, 7 grammes de beurre, 25 grammes de farine.
4: 25 kilos.
3: J'ai dit pas 25 grammes. 25
4: ouais, c'est
3: kilos.
4: Assez léger, 25
3: grammes. 25 grammes pour 7 kilos de beurre, c'est un peu
4: c'est
3: costaud.
4: Très gras.
3: Donc là, ça a été pétri. Je récupère ce qui a été pétri, je le mets dans le bac.
4: Voilà. Et maintenant, on vient mettre un peu de pâte là. dans la trémie.
3: Dans la ?
4: Dans la machine.
3: Vous appelez ça comment ?
4: La trémie.
3: La trémie.
4: Ouais. La pâte va tomber, elle va être découpée en petits pâtons par la lame.
3: Ah oui.
4: Et elle va tomber dans les moules. Et ensuite, la tête va venir lui faire épouser la forme du moule. Ça, c'est la deuxième étape. Elle est presque concluante, Florian, presque.
3: Donc là, on a fait les moules, tout ça, moi, le fond de
4: pourceau. Oui, pâte. Exactement.
3: Là, on vient de faire des... Bon, on vient de faire... La machine a fait...
4: Les blancs en neige.
3: Les blancs en neige.
4: Exactement. C'est ça. Donc là, il va falloir sortir le fouet.
3: OK. Et hop, on bascule.
5: Et avec la corde, là,
3: ça. Ah oui.
5: On va chercher tout ce qu'il y a au fond.
3: Mais là, vous êtes deux à chaque fois.
5: Non, non.
3: D'accord, vous êtes un. Et là, donc, vous mélangez ensuite, une fois qu'on a fait cette partie-là, on mélange le blanc et le jaune. Enfin, le blanc et la crème.
4: Le blanc et la crème, c'est ça. Les blancs en neige et la crème dans laquelle il y a le fromage, le sucre, les œufs, la farine et le sel.
3: Donc là, on va verser dans les moules. Il faut s'arrêter pile poil en haut.
4: Voilà, pile poil en haut, c'est ça. Parce qu'en plus, comme c'est de la mousse, enfin, c'est de la crème avec des œufs, des blancs, ça continue à monter encore un tout petit peu. Donc, si on s'arrête trop tard, ça déborde.
3: Ça déborde.
4: Voilà.
3: Et là donc, avant, dernière étape, avant d'aller l'emballer,
4: voilà.
3: Il faut déjà qu'il cuise. Là, on va sortir les précédents et mettre les nouveaux aussi.
4: Exactement, c'est ça.
3: C'est chaud, là ?
4: C'est très chaud, c'est à plus de 300 degrés.
3: C'est chaud ?
4: Oui.
3: Ok, bon, on va les sortir.
4: Ouais, c'est ça. Donc, équipement, hein, parce que là, sinon, c'est pas cool. C'est fini !
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7: 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Fermeture temporaire de la déchetterie de Saint-Herblain jusqu'à vendredi inclus. Il y a des travaux organisés. Dans le cadre des Journées du patrimoine, France Télévisions, ici Pays de la Loire, propose une visite culturelle des coulisses de la production médiatique régionale, de la collecte à la diffusion de l'information. Eh bien, les visiteurs échangeront avec les journalistes, les techniciens et les animateurs. La visite se déroule donc samedi de 9h à 14h à France Télévisions, ici Pays de la Loire, à Nantes, pour découvrir donc les coulisses de votre télévision régionale. 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
8: Aujourd'hui, j'ai testé pour vous le cirque de Navacelles. Je vous emmène avec moi dans un endroit qui donne le vertige, mais dans le bon sens du terme. Et pour vivre cette aventure, Christina et Lola sont avec moi. Autant vous dire que l'expérience se vit encore mieux à plusieurs. Direction le cirque de Navacelles. La route serpente tourne, monte, et par la fenêtre, le paysage change peu à peu. Et puis, on arrive dans les hauteurs, on coupe le moteur, silence total. Devant nous, un immense amphithéâtre creusé par le temps. Des falaises vertigineuses, la rivière tout en bas, toute minuscule. On reste là, sans parler, juste on regarde. On entame la descente à pied. Le sentier s'enfonce doucement et dans le cirque, à chaque pas, le décor change. À gauche, des falaises impressionnantes. À droite, de la verdure, des odeurs de nature, le bruit discret de l'eau en contrebas. Une copine me souffle. Qu'est-ce qu'on se sent bien ici ? Et l'autre qui nous dit, en sortant son téléphone, bien évidemment, c'est tellement beau pour capturer tous ces moments. On marche, on discute, on rigole, on s'arrête souvent, pas parce que c'est fatigant, mais chaque virage offre un nouveau point de vue. On arrive en bas, on découvre le village de Navacelles. Quelques maisons en pierre, la rivière qui passe tranquillement, le temps qui semble s'être arrêté. On parle moins fort, on respire profondément. C'est une expérience à la fois physique, parce qu'elle se mérite, et contemplative, parce qu'on prend le temps de vraiment vivre l'instant. Ce que j'ai ressenti ici, un mélange étrange de vertige et de sérénité, la nature immense, presque écrasante, et en même temps, incroyablement apaisante. Partager ce moment avec Lola et Christina rend l'expérience encore plus forte. On s'encourage dans les montées, on rit, on s'émerveille ensemble. Le cirque de Navacelle est un lieu à voir au moins une fois dans sa vie. Accessible toute l'année, il propose de nombreux sentiers de randonnée, bien balisés pour tous les niveaux. Prévoyez une bonne paire de chaussures quand même, de l'eau et surtout le temps pour vraiment profiter. Petit conseil pratique, laissez votre voiture au belvédère de Blandas, 4 euros, et prenez la navette gratuite pour descendre dans le cirque. Elles sont mises en place pendant la saison estivale.
9: Pourtant, que la montagne est belle.
8: J'ai testé, j'ai adoré le cirque de Navacelle, un endroit puissant, naturel, inoubliable. C'était Béatrice et on se dit à très vite pour une nouvelle chronique pleine de découvertes.
9: Que l'automne vient d'arriver.
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1: Moi, je fais beaucoup de campagnes avec des téléphones, par exemple, on discute, on joue.
2: Bah, déjà, quand on a le téléphone, on passe beaucoup moins de temps avec nos parents. Du coup, bah, ils sont un peu tristes parce que bah, ils sont toujours tout seuls.
3: Bah moi par exemple là actuellement je suis plus au téléphone. Bah parce que justement je réagis pas très bien quand on doit prendre mon téléphone, quand je passe le soir ou quoi. Je réagis très mal parce que le téléphone ça. Je suis matrixée quoi. C'est comme une drogue le téléphone quoi. Tu peux pas t'en empêcher de l'utiliser ou quoi. Après c'est pour mon bien quoi. Donc quand je serai dépunie, je réagirai pas pareil. J'aurais compris que c'est pas très bien de faire ça aux parents ou de répondre à des trucs comme ça.
4: Moi je m'en fiche un peu qu'on me le confixe. C'est juste que de voir que les autres, eux, ils s'amusent avec leur téléphone.
5: Kéline, c'est quoi ce 4 en maths là, ton téléphone?
6: Non, j'en ai besoin, s'il te plaît.
5: Ton téléphone.
6: S'il te plaît.
7: Moi si mes parents disent je te le confixe, moi je serais content et pas content parce que déjà s'ils disent je te le confisque, je serais un peu content parce que je jouerais dehors, je passerai plus de temps avec mes parents. Et s'ils ne le confisquent pas, bah je vais passer moins de temps avec mes parents et puis je vais pas jouer, je vais pas faire des câlins à mon lapin dehors.
8: Bah en fait, plus on évolue, plus il y a plus d'enfants sur les écrans, tout le temps et tout, au lieu de faire comme nos parents à l'époque, quoi, jouer dehors et tout.
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10: Bah en fait, à chaque fois, on essaye d'arrêter, mais on peut pas parce que, par exemple, on regarde une vidéo, elle est finie, on dit, allez, encore une autre, on l'a finie, on dit, allez, encore une autre, et en fait, on va pas le temps passer, donc, et quand il nous le confixe, bah, on se met à s'énerver parce qu'on est trop habitué à la voir et c'est comme si, on avait perdu une partie de nous, en fait.
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11: Je vous emmène au cœur d'une entreprise centenaire, c'est la fromagerie de Montsûr qui produit du fromage bio, notamment du camembert. Je vous emmène dans l'atelier de production en compagnie de Vincent Barc-Martin, le directeur de cette fromagerie.
12: Eh bien, actuellement, nous sommes en train de mettre la présure et le lait afin de faire cailler ce lait. Et ensuite, dans une heure, nous allons trancher le cahier. Et une heure après, on va passer à la phase du moulage.
13: Le lait et la présure sont déposés, mélangés dans d'immenses bacs. Et là, il faut qu'on se décale parce qu'on va gêner votre salarié qui travaille.
12: Non, vous inquiétez pas, il va s'adapter. Ils sont souples, mes salariés.
11: Et le patron aussi est souple, j'ai vérifié. Alors, ça fait 100 ans que ça dure en plus.
12: Oui, tout à fait. 100 ans, la fromagerie va avoir 100 ans. Elle a 100 ans cette année et l'année prochaine, on va faire une petite fête, voilà, pour marquer le coup quand même. Je pense que des entreprises familiales qui ont une centaine d'années, ça commence à pas trop courir les rues, donc on est assez contents et assez fiers.
13: Vous êtes la combienième génération, vous ?
12: Moi, je suis la quatrième génération et j'ai mon fils qui nous a rejoint il y a presque un an et qui normalement va faire la cinquième génération. C'est programmé comme ça.
13: Ben oui, je l'ai croisé tout à l'heure, le fiston. Alors, on va se décaler un petit peu. On va passer au-dessus d'un rail. C'est vrai que quand on ne connaît pas, c'est piégeux ici. Il faut faire attention où on met les pieds.
12: Tout à fait. C'est un automate qui fait fonctionner donc, toute la chaîne de moulage.
13: Vincent, il y a combien de litres de lait qui arrivent ici tous les jours? Et vous produisez combien de fromage, combien de camembert?
12: Alors, par jour, nous transformons 20 000 litres de lait, ce qui fait 100 000 litres de lait à la semaine, à peu près 5 millions de litres de lait à l'année. En tonnage, on fait environ 550 tonnes de fromage à l'année. Voilà, et on fait un petit peu de beurre aussi, on fait entre 50 et 60 tonnes de beurre à l'année. Maintenant, on travaille, on vend sur toute la France et un petit peu d'Allemagne et de Belgique.
13: Est-ce qu'on peut aller voir là où se trouvent les produits finalisés?
12: On va aller les voir.
11: Je suis donc Vincent Barc-Martin, on change de pièce dans cette usine. Nouvelle étape pour les fromages.
12: Là, on est dans l'étape après le salage. Les fromages vont passer 24 heures en essuyage. Et ensuite, ils vont passer dans les haloirs pendant 9 jours.
13: Là, on a déjà quand même l'odeur du fromage hein, qui est très prégnante, présente.
12: Ça commence, ouais. C'est le côté agréable aussi du produit. Hein. Voilà, nous, on est habitués, on ne sent même plus l'odeur.
13: Et donc, les haloirs, c'est à l'étage.
12: C'est à l'étage.
13: Voilà. On y va ?
12: On y va.
13: Et donc, on prend un escalier. Et là, ça y est, on est dans les haloirs.
12: Exactement. Donc là, c'est la partie affinage. Et les fromages vont passer 9 jours ici. Et entre deux, ils vont être retournés au bout de 4 jours.
13: Bon, Vincent, moi, je suis venu avec ma baguette de pain et ma bouteille de rouge. C'est peut-être le moment de sortir tout ça. Hein.
12: Ah, j'espère. Oui, on va goûter à ça. Bon, il est un petit peu tôt, mais bon, on va en profiter.
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14: Bernard, 68 ans, j'habite Marcilly depuis plus de 45 ans.
15: Votre grande passion, vous, c'est la randonnée?
14: C'est la randonnée dans tous les terrains, dans toutes les régions de France.
15: Ça a commencé comment, cette passion? Enfin, qu'est-ce qui vous a mis le pied à l'étrier?
14: Aller à l'école, pas le choix. En pleine campagne, on allait à l'école à pied.
15: Ça représentait quoi comme trajet, comme longueur de trajet?
14: Quand j'ai commencé en primaire, dans la Nièvre, c'était 1 km 4 fois par jour. Et après, dans le Cher, c'était 3 km le matin et 3 km le soir, dans le milieu des bois, pour aller à l'école.
15: Et vous avez jamais eu les chocottes au milieu
14: non.
15: des bois?
14: Ben non. C'est sain, là-bas. Au milieu des bois, c'est sain. Il n'y a que du gibier. Le gibier est la peur de l'homme. Les oiseaux qui viennent le matin devant vous, là, qui se réveillent, le petit rouge-gorge, le petit merle, qui marche devant vous, là, dans la lumière, c'est magnifique. Le lever du soleil sur une dans un sentier où il y a une biche qui est en train de ou un cerf qui est en train de dormir, un chevreuil, c'est magnifique.
15: Je crois que la randonnée, ça commence tôt chez vous.
14: Oui, ça commence tôt. Même les enfants, mon fils, lui, il avait 6 mois, il commençait à randonner avec nous.
15: À 6 mois, il marchait.
14: Ah bah, il était dans le dos, je l'ai porté sur moi, mais j'avais ma fille avec moi aussi. Ils ont commencé de bonne heure.
15: Généralement, vous partez pour des randonnées de combien de kilomètres?
14: Alors, quand on est sur Marseille dans la journée, c'est 8, 10, l'été, 12. Et que les week-ends, en dessous de 20, vous allez pas me faire plaisir. Je préfère 20, 25.
15: Et vous faites ça en combien de temps?
14: On marche à une vitesse moyenne de 6 km/h.
15: C'est un bon rythme, ça?
14: Oui, c'est un bon rythme.
15: C'est du plaisir, mais c'est aussi une mission. Une fois que vous êtes parti, on vous arrête pas.
14: Voilà. Alors, il y a des gens qui ont du mal à me suivre. Alors, ils aiment pas randonner avec moi, parce que...
15: Ah, il y a eu des prises de bec, déjà?
14: Non, jamais, jamais. Non, mais avec le sourire.
15: Et vous pensez à quoi quand vous marchez?
14: À rien. À rien.
15: Ça a l'air génial.
14: Oui, c'est génial. À rien, on est là, on regarde la nature, on regarde tout. Le moindre petite chose, ça m'émerveille.
15: Et quand vous partez en randonnée, vous êtes équipé comment?
14: Sac à dos, avec de la boisson, de la nourriture, des affaires chaudes, des affaires froides, de la crème solaire, des lunettes, une casquette.
15: Vous avez tout, quoi?
14: Oui, il faut tout. Je marche aussi avec des bâtons pompes.
15: Des quoi?
14: Bâtons pompes. C'est des bâtons avec un ressort à l'intérieur qui a différentes puissances qui fait que là, c'est toute la partie supérieure du corps qui travaille. Les muscles, le cardio, les abdos, le dos, ça les fait travailler. Et après, avec ce principe-là, ça allège toutes les articulations basses, les hanches, les genoux, les chevilles. C'est comme on appuie dessus, ça nous relève le corps.
15: Le surnom de Robocop de Marseille, il est mérité.
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1: Oui, on va terminer la semaine en musique avec ce morceau sorti il y a quelques semaines, Un Gramme de Terre. Une belle chanson comme Francis Cabrel, c'est les écrire, les composer, les jouer et les chanter.
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1: Mais pour une fois, il n'est pas seul. Il est entouré d'une dizaine d'artistes qui chantent dans plusieurs langues dites régionales de France. On peut y entendre du basque, du breton, de l'alsacienne, du catalan, du créole martiniquais, du corse et de l'occitan. Dans cette chanson que Francis Cabrel a écrite pour le documentaire sur les langues régionales de France de Michel Feltin-Palas, une langue de plus, il y a donc deux variétés d'occitan. Le gascon, interprété par Primael Mongauzi. Mais aussi du provençal, interprété par Lisa. Voici quelques explications. Le provençal fait partie de la famille de la langue d'oc, ou des langues d'oc au pluriel, peu importe. De Bordeaux à Nice et même des Alpes aux Pyrénées, comme l'affirmait Mistral, on parle une même langue qui se décline en variété ou dialecte. Et parmi ces dialectes, il y a le provençal. Alors oui, il existe quelques radicaux qui, ici en Provence notamment, pensent que le provençal est une langue unique, mais ils sont minoritaires. Hein. Et si on est sérieux quelques instants, sans nier la puissance du provençal, fort de son histoire, du prestige de Frédéric Mistral et du Philibrige, et fort de l'identité de la Provence, c'est une variété qui est en intercompréhension avec les autres. L'autre jour, j'étais invité dans une émission chez un collègue d'ici Périgord qui parlait dans son occitan et moi dans le mien, le provençal, et on se comprenait parfaitement. Autour de Francis Cabrel, on a donc le plaisir d'entendre Lisa. Née à Aix, autrice, compositrice, chanteuse, Lisa a aussi présenté pendant plusieurs années l'émission en provençal Vaki sur France 3. Vous avez donc dû voir son visage. Et c'est bien en provençal qu'elle chante quelques vers de cette chanson. 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
1: Le nom de scène de Lisa est Lisa l'Occitane. Et donc oui, elle chante en occitan et le provençal, c'est de l'occitan. Et elle chante avec Francis Cabrel et les autres ce refrain en occitan avec lequel on va se quitter. 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
1: À Cliosclat aujourd'hui, joli village perché de la Drôme, avec Marie Bolaton dans la fabrique de poterie.
2: C'est un lieu qui est vraiment historique, qui existe depuis 1903. Il y a des ateliers de fabrication qui sont en activité du lundi au vendredi, tous les jours de l'année. Les gens peuvent venir nous voir et il y a une boutique où on peut acheter les pots qu'on produit dans l'atelier. Et la particularité de notre lieu, c'est que vraiment tout est fait sur place. Donc la terre vient du village, elle est travaillée dans les ateliers, cuite dans les ateliers, décorée dans les ateliers et elle est mise en boutique après. Et une autre particularité, c'est que dans les années 60, à partir du moment où les pièces sont un petit peu diversifiées, il y a une personne qui a tenu cette poterie, Philippe Sourdive, qui a mis en place beaucoup plus le décor. Donc on a deux styles de décor, on va dire aujourd'hui dans notre fabrication. On a un décor qu'on appelle décor à la poire et on vient dessiner à main levée un décor sur les pièces, donc sur des assiettes, des saladiers, etc. Et on a un deuxième type de décor qu'on appelle le décor fin, décor au clou. Historiquement, et on le fait encore un petit peu, on dessine avec un clou, donc un vrai clou de bricolage assez long. On vient graver la terre, le contraste entre la couleur qui est appliquée et le dessin qui permet de révéler la terre qui est en dessous va vraiment mettre en valeur un dessin qu'on vient ensuite colorer. On est réputé pour ce décor fin.
1: Et donc aujourd'hui, pendant qu'Anastasia nous accueille dans la boutique, 4 potiers travaillent à la production.
2: En fait, on est salariés de la fabrique de poterie de Cliosclat, donc on travaille uniquement pour cette fabrique. Même si c'est une fabrication en série, chaque pièce reste unique parce qu'elles sont toutes faites à la main. Il y a 2 personnes qui sont dédiées au tournage aujourd'hui, Zoé Le Camus et qui, elle, travaille dans la fabrique, et un tourneur itinérant qui vient une fois par mois à peu près, qui s'appelle Béranger Dutertre. Après, on a d'autres façons de fabriquer des pièces qui ne sont pas du tournage. On a une calibreuse notamment, où on vient presser une boule de terre dans un moule en plâtre. C'est le cas notamment d'assiettes. Et donc là, j'ai un autre collègue qui fait plutôt la calibreuse qui s'appelle Boris Dasnias-Mundler. Et puis, on a aussi une autre manière de fabriquer qui s'appelle l'estampage. Donc là, c'est ma collègue Émilie McGuinness. Et donc là, on vient créer une plaque de terre avec une machine qui s'appelle une croûteuse qui vient faire une grande plaque et qu'on vient mouler sur un moule en bosse pour certains plats, notamment les plats à gaudron qui ont des finitions bien particulières. Donc ça nous permet d'avoir différents styles de poterie. Et après, donc ces pièces peuvent être décorées. Et donc là, on est 2 décoratrices dans la poterie, donc Émilie McGuinness et puis moi-même, Marie Bolaton. Mais ce qui est particulier à cette poterie, c'est qu'on fait de ce qu'on appelle de la terre vernissée. Donc c'est de la terre cuit à, entre guillemets, basse température, environ 1000 degrés. Et on utilise la terre du village, donc qui est extraite dans une carrière qui est à 50 mètres de la poterie.
1: Et alors, cette terre a toujours fait le bonheur des villageois, puisque les premières traces écrites de l'activité potière de Cliosclat datent du Xe siècle. Et au XIXe, il y avait une cinquantaine de potiers indépendants dans le village. Et puis ensuite, au début du XXe siècle, la concurrence de nouveaux matériaux a obligé les potiers à se réinventer. Et c'est Marius Angeleras qui a invité les potiers à se regrouper et a donc créé la fabrique de poterie de Cliosclat, un modèle de production complet qui a tenu jusque dans les années 50.
2: Ensuite, c'est Monsieur Sourdive qui a repris encore pendant des années, puis ses 2 fils. Il y a juste une petite fermeture dans toute l'histoire de la poterie entre 2012 et 2017. Et c'est à cette période que la mairie a décidé de racheter l'ensemble des bâtiments et des lieux. Ça a été un peu le nouveau tournant puisque c'est une SIC qui a été créée dans une société coopérative d'intérêt collectif. C'est vraiment une entreprise patrimoniale. Ça se sent dès qu'on arrive dans les lieux. Ça a vraiment beaucoup de cachet et beaucoup de charme.
1: Alors pour en profiter, rendez-vous donc ici dans la fabrique de poterie à Cliosclat ou sur ici.fr, rubrique circuit court.
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2: Bonsoir à tous, salut, bienvenue. C'est avec beaucoup d'impatience que je vous retrouve chaque soir à 20h. Une heure de confidence, une heure pour découvrir la France. Une heure aussi pour se balader aux quatre coins de l'Hexagone, pour découvrir ses richesses. À travers vos initiatives, on va s'émerveiller autour du monde du vivant et lever les yeux au ciel avec la revue des merveilles. On va faire un tour dans les plaines du Haut-Poitou dans un instant avec Benoît Prospero. On s'intéressera à ceux et celles qui, dans vos villes, ont décidé d'entreprendre. Et en plus, ça marche. Catherine Quicandon sera avec nous juste avant 21h. Et puis l'histoire aussi, près de La Rochelle, une famille qui a gagné plusieurs millions d'euros et qui a fait un choix très particulier par rapport à son gain. Mon invité, il est journaliste, il est animateur de télévision, il est un des visages familiers depuis presque 40 ans, et oui, d'Antenne 2, puis de France 2 et de manière générale France Télévisions. Chaque jour, vous pouvez le voir sur France 3 entre 13h et 13h45 sur cette émission consacrée à la météo et ses conséquences météo à la carte. Il a longtemps présenté les chiffres et les lettres, émission historiquement l'une des plus anciennes du PAF. Je n'oublie pas aussi que je retrouve dans sa carrière, en ayant travaillé cette interview, une filmographie avec au compteur des séries, des pièces et un film dans la maison de François Ozon où il jouait son propre rôle. Je reçois ce soir Laurent Romeshko.
3: Bonsoir.
2: C'est vrai, j'ai rien inventé. Bonsoir Laurent.
3: Non,
2: ça
3: c'est
2: va
3: vrai. Non, j'ai cru que vous aviez un petit peu chargé sur le nombre d'années, mais ça doit faire pas loin de 40, oui, je crois bien.
2: Alors, c'est-à-dire que le problème, c'est que depuis que vous avez commencé votre carrière, Laurent, je ne suis pas le premier à vous le dire, vous ne faites absolument pas votre âge.
3: C'est gentil, pourvu que ça dure.
2: Et j'ai découvert, je peux le dire, vous êtes grand-père.
3: Oui, oui.
2: Bah, ah
3: oui.
2: Vous êtes en face de moi, j'ai l'impression que vous avez 40 ans. Hein. Vous pourrez être grand-père à 40, hein, d'ailleurs.
3: Je pourrais être grand-père à 40, mais non, j'en ai 62, donc je suis à peu près dans les clous et ça me paraît plutôt logique. Mais oui, jeune grand-père.
2: Je sais pas quel est votre secret, mais c'est vrai que vous faites éternellement jeune. Je revois vos débuts à la télévision, j'ai regardé des images.
3: Alors, j'aimerais bien vous dire que c'est une hygiène de vie extrêmement rigoureuse. C'est énormément de sport. Mais quand on me demande est-ce que vous faites des excès, je dis non, jamais d'excès de sport. Non, je pense que c'est génétique.
2: Le sport, il en sera question parce que vous en avez fait beaucoup. On va voyager avec vous, Laurent. Je sais pas si vous êtes du genre à regarder un petit peu d'ailleurs dans le rétro ou si vous foncez sans véritablement, vous souvenir des belles choses.
3: Si, j'aime bien regarder dans le rétro, j'aime bien revenir là où je suis passé, où j'ai été heureux, mais faut regarder devant aussi, oui.
2: On va s'arrêter à Melun, dans les Yvelines. Melun, c'est là où vous êtes né, mais vous n'y êtes pas resté. C'est vraiment, c'est quoi, quelques mois, quelques années, c'est combien de temps?
3: Oui, non, alors, c'était... mes parents habitaient dans la ville voisine, juste de l'autre côté de la Seine, et j'y suis né. À Melun, les Mureaux, oui. J'ai grandi là-bas, jusqu'au début de mes études supérieures, où là, je suis parti à Paris, mais j'y ai passé, oui, effectivement, toute mon enfance, ma jeunesse, toute mon adolescence, et j'en suis parti. J'étais tout jeune adulte et j'en garde de bons souvenirs.
2: Alors je regarde justement Melun parce que je connais pas, c'est dans le Vexin, c'est dans le 78, on a 15 km à l'est de Mantes-la-Jolie. Il y a 9000 habitants qui sont recensés en 2023, un prieuré et un château un peu en débris du 16e siècle.
3: Ça se peut, oui, le château n'est pas en très très bon état, mais la région est très très belle puisqu'effectivement on est sur la rive droite de la Seine et puis juste derrière le parc du Vexin. Le Vexin, c'est quelque chose d'absolument magnifique, et moi je me souviens, alors, vous le disiez, mais je faisais pas mal de sport, je roulais beaucoup à vélo dans ces années-là, et je me souviens que les routes pour aller faire régulièrement à 40-60 km, les routes du Vexin étaient absolument formidables, étaient belles.
2: C'est une enfance agréable d'être sur les bords de Seine. J'imagine aussi que vous avez des souvenirs particuliers, marquants, dans un climat et un contexte qui est plutôt au cœur de la nature, ce que vous aimez d'ailleurs.
3: Oui, la nature était toute